0: Robin Arnaud, c'est facile, un coup de cœur ici Occitanie.
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3: Et Olivier, ce matin, retourne à l'école primaire aujourd'hui.
2: Eh oui, et pour y trouver du gaga. Mais blé, je voudrais aujourd'hui vous parler du mémoire de Judith Boucher, réalisé l'an dernier à l'Université Jean Monnet de Saint-Étienne, et qui s'intéresse à une question rarement étudiée. Comment le parler stéphanois, le gaga, circule encore aujourd'hui dans les écoles primaires et dans quelle mesure le parler des enseignants influence le parler des élèves? Son travail porte sur toutes les classes de l'école primaire, en milieu urbain comme en milieu rural. Judith a formulé trois hypothèses. Premièrement, le gaga serait peu utilisé par les enseignants en situation d'enseignement. Deuxièmement, lorsque les enseignants l'utilisent, les élèves auraient tendance à le reprendre. Et troisièmement, le gaga serait plus présent dans les écoles rurales que dans les écoles urbaines. Pour répondre à ces questions, elle a observé des classes, mené des entretiens avec les enseignants et avec les élèves. Elle a mené des observations dans les temps informels à l'école. Son analyse porte à la fois sur le vocabulaire gaga et sur des structures spécifiques comme le pronom neutre Y, employé comme complément direct, j'y ai fait, l'inversion des pronoms personnels après un impératif, donne-moi-le au lieu de donne-le-moi, ce qui nous vient du patois, hein, puisque Pierre Duplet écrivait déjà en 1896, à l'inverse du français, quand un verbe à l'impératif a deux pronoms pour complément, l'un direct, l'autre indirect, c'est ce dernier qui s'énonce en premier. Exemple en patois, by my loup. Et puis aussi la formation d'adjectifs à partir de participes passés. Il est trempe de chaud, ses joussons enflent, la reloge est arrête. Donc qu'en est-il des résultats du travail de Judith? Les observations révèlent une situation un peu plus nuancée que ce qu'elle attendait. Très surprenant, 54% des enseignants utilisent au moins une fois un régionalisme en cours au cours des séances observées. Un élève sur 6 emploie spontanément un mot ou une expression gaga lors des entretiens. Et dans les classes, un régionalisme apparaît dans 20% des situations que Judith observe. Il semblerait donc que le gaga soit encore bien présent dans nos écoles. Mais quels sont les mots, les expressions, les tournures qui ressortent le plus, ou plutôt qui ressortent le mieux? Un peu de patience les amis, la suite c'est pour bientôt.
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4: Je rêvais d'avoir une maison à la campagne. Cette maison, c'est comme si j'y étais née. C'est ma maison de famille.
5: Ma maison s'appelle l'Ostao de la Mar.
6: C'est une maison un peu envoûtante.
7: Eh bien, vous voyez, des livres et trois fenêtres qui me donnent le paysage du pays, comme si c'était trois tableaux.
8: Ils ont vécu ici.
9: Thibaut Gaudry.
10: Ah, je m'appelle Nina Simone.
8: L'histoire de Nina Simone, c'est celle d'une petite fille amoureuse de Jean-Sébastien Bach qui rêvait de devenir la première pianiste concertiste noire américaine. Mais qui grandit dans l'Amérique profonde des années 30 et 40 où la ségrégation raciale est de mise.
10: J'ai commencé à étudier le classique à 5 ans.
11: Et vous avez continué, vous avez eu vos diplômes.
10: Et après j'ai obtenu le doctorat de musique de Amherst University.
8: Élève studieuse, oreille absolue et jeune prodige, elle ne parvient pas à intégrer l'école de musique dont elle rêvait, brisant la carrière à laquelle elle aspirait. Et elle emportera le regret et la douleur toute sa vie.
10: I'm sorry that I didn't become the world's first black classic pianist. Oh yeah, I think I would have been happier. I'm not very happy now. Oh yeah.
8: Finalement, c'est par le jazz qu'elle connaît la gloire. Simone devient aussi l'une des voix de la lutte pour les droits civiques des Noirs. Mais avec une sensibilité à fleur de peau, des douleurs de l'enfance qui ne sont jamais loin, sans compter des troubles bipolaires et des phases de dépression, elle finit par quitter les États-Unis, voyage beaucoup, et c'est naturellement en France qu'elle trouve refuge dans les années 80. Elle, la francophile, qui a connu le succès en reprenant Ne me quitte pas de Jacques Brel, et qui a choisi son nom de scène après avoir vu Casque d'or avec Simone Signoret.
12: 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Il faut oublier tout, peu souliers qui s'enfouit déjà.
13: Pour Nina Simone, comme beaucoup d'artistes noirs de cette époque, la France est un pays très très important parce qu'on a cette image réelle, à l'époque, d'un pays ouvert. Par exemple, prendre un bus ou un métro à Paris, ben, on prend le métro et le bus avec les Blancs. On n'est pas dans des compartiments séparés. Et la France est une terre d'asile.
8: Elle vit 2 ans à Paris, enregistre quelques chansons et fait quelques concerts, puis en repart, avant de revenir une dizaine d'années plus tard. En 1992, elle s'installe à côté d'Aix-en-Provence, à Bouc-Bel-Air. C'est là qu'un après-midi de juillet 95, excédée par le bruit que font 2 adolescents jouant autour de la piscine de la villa voisine, elle tire un coup de pistolet à grenaille et blesse légèrement l'un d'eux. Elle écopera de 8 mois de prison avec sursis et une obligation de soins. En 1998, elle déménage à quelques kilomètres, à Carry-le-Rouet, où elle s'éteint le 21 avril 2003. Lors de ses funérailles, à l'église de Carry, une sono joue « Ne me quitte pas ». Sa grande amie, la chanteuse Myriam Makeba, est là. Elton John a fait envoyer des roses jaunes, avec un petit mot « Tu étais la plus grande et je t'aime ». Sa fille, Lisa, prend la parole pour rappeler combien Nina aimait la France et demande de ne pas laisser son souvenir s'éteindre. Son souvenir et sa voix sont toujours là. Elle ne nous a jamais vraiment quittés.

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1: Quand la guerre des armes semblait être finie, c'est la guerre des arts qui a commencé. 1940, Paris est occupé. Pour éviter que des chefs-d'œuvre comme la Joconde ou la victoire de Samothrace soient confisqués par Hitler, le directeur des musées nationaux Jacques Jaujard fait transférer en lieu sûr toutes les œuvres du Louvre en province. Les nazis s'attaquent alors aux biens des familles juives et centralisent leurs actions au musée du Jeu de Paume. C'est dans ce musée que se trouve la dernière ressource de Jacques Jaujard pour contrecarrer les plans allemands, une jeune iséroise originaire de Saint-Étienne de Saint-Jouard, Rose Vallant.
2: Tu as choisi judicieusement.
1: Rose est issue d'un milieu modeste. Grâce à des bourses que sa mère l'a aidée à obtenir, elle a un parcours scolaire remarquable. L'école normale d'institutrice de Grenoble, puis l'école nationale des beaux-arts de Lyon, Rose est douée pour le dessin, et après l'obtention de nombreux prix, elle entre à l'école nationale supérieure des beaux-arts à Paris, tout en se formant parallèlement à l'archéologie.
3: Mais respect à Toutankhamon, du con.
1: Spécialisée en histoire de l'art moderne, en archéologie médiévale et en archéologie grecque, elle voyage durant ses études et en profite pour apprendre l'allemand en autodidacte.
4: On finit en farandole, en hurlant des tyroliennes ou en vomissant partout, on ne regrette pas sa soirée.
1: En 1932, elle devient attachée bénévole au sein de la structure du musée du Jeu de Paume. Et c'est de ce poste et de ses capacités dont Jacques Jaujard va avoir besoin en 1940. Il lui demande de rester en activité au musée pour surveiller les actions des Allemands, de la spoliation au stockage des œuvres des familles juives.
5: Tout ça est si déplorable, si inutile.
1: Rose Vallant effectue un travail incroyable. Pendant plus de 4 ans, en toute discrétion, elle note tout. Le nom des victimes spoliées, les informations sur les œuvres, leurs mouvements, déchiffrage de papier carbone, écoute des conversations, fouille des poubelles. Rose Vallant ne recule devant rien. Dans le musée même, Rose cache sous le nez des nazis plus de 500 peintures et sculptures qu'ils ne découvriront jamais.
6: En voilà une surprise, Hans.
1: Elle officie malgré la pression et le danger qui pèse sur elle. Elle côtoie par exemple, lors de leur passage, des hauts dignitaires nazis, comme Hermann Göring ou Alfred Rosenberg. Ses actions et les infos qu'elle transmet permettent d'éviter pendant la guerre que les œuvres volées soient détruites. Les sabotages de trains ou les destructions de dépôts sont scrupuleusement évités par les alliés grâce à ces messages.
7: Victoriae mundis et mundis lacrima. Enfin, ça veut absolument rien dire, mais je trouve que c'est assez dans le ton.
1: Son action, combinée à celle des cheminots résistants, permettra d'empêcher le départ d'un train dans lequel se trouvaient les plus grands chefs-d'œuvre de l'art français. 967 peintures, parmi lesquelles des Gauguin, des Cézanne, Degas, Modigliani ou encore Picasso.
8: Monsieur le Président, ce tournant décisif de la guerre est aussi le plus dangereux pour tous ces trésors qui sont le patrimoine de l'humanité.
1: À partir de 1944 et après la guerre, Rose Vallant devient le pilier de la recherche de toutes ses œuvres. Elle travaille avec les fameux Monuments Men américains pour interroger les hauts dignitaires nazis aux commandes des pillages. Elle arpente l'Europe, en zone alliée, en zone soviétique. Son action permet de rapatrier plus de 60 000 biens culturels qui ont été volés aux institutions publiques et aux familles juives.
9: Et maintenant, j'ai l'intime conviction que je suis précisément là où je dois être.
1: En 1952, elle deviendra d'ailleurs chef du service de protection des œuvres d'art qui a été créé pour elle et continuera d'œuvrer dans ce domaine jusqu'à sa retraite qu'elle prendra à 70 ans. Rose Vallant décède à 81 ans en 1980. Médaillée par la France, les États-Unis, l'Allemagne, la Lettonie,

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1: Bonjour, je m'appelle Julien Patrick Escos, mais on me surnomme Papy Cocos. C'est un surnom qu'on m'a donné quand j'étais plus jeune, à l'époque j'avais 14 ans, et c'est une amie d'école qui m'avait donné ce surnom. Et j'ai mon fils qui s'appelle Cocos.
2: Cet homme d'une soixantaine d'années est un médocain, amoureux de sa terre, de son phare. Il se souvient d'un monument laissé à l'abandon durant son enfance, la base du bâtiment, envahie par les ronces et les herbes. Aujourd'hui, le phare de Richard est restauré, il se visite, l'enfant du pays est même devenu le gardien du phare. Cocos, qui d'ailleurs a plus un look de corsaire que de gardien.
1: Oui, oui, tout à fait. Parce que bon, quand les enfants viennent, ils me voient avec mon bandana, je suis le pirate.
2: Alors justement, comme les gosses, comme les gamins, comme les drôles, ici, nous allons visiter ce phare.
1: Oui, mais bon, il est pas grand.
2: Il n'est pas grand, on le voit.
1: Oui, mais bon, j'avais ma collègue Aurélie qui a travaillé avec moi cet été, comme elle disait, c'était son petit phare.
2: Quelles sont ses dimensions exactement?
1: 16 mètres de haut.
2: Et quelle est son histoire? Pourquoi a-t-il été construit ici, juste en bordure de l'estuaire de la Gironde?
1: Et apparemment, autrefois, il y avait un arbre qui est tombé. Les pêcheurs, avant, se fier à l'arbre. Et après, ils n'avaient plus aucun repère. Ils ont fabriqué ce phare à la suite.
2: Tout est lié à un arbre, c'est fou quoi.
1: Voilà, au départ, c'est un arbre.
2: On va rentrer, vous avez un trousseau de clés qui vous sert à quoi ?

0: à ouvrir le phare, tout simplement.
1: À ouvrir le phare. Caline ! Caline ! Caline !
0: Et Caline, c'est votre chienne, donc ?
1: Oui, c'est ma chienne. Ça fait 3 ans, comme un mois, qu'elle vit ici.
0: Ah ouais, dans le phare, alors, du coup ?
1: Ben, elle vit dans l'appartement à côté, oui, avec moi.
0: Elle garde bien le phare ou pas ?
1: C'est plutôt la gamelle.
0: Où va-t-on, là ?
1: Je vais vous faire visiter mon chez-moi, là où j'habite, là où je vis tous les jours, enfin, où je dors le soir. C'est là où je passe mes journées.
0: Un bâtiment qui est collé au phare. Ah oui, il y a la cuisine en face.
1: Et à côté, j'ai mon salon. J'ai même la télé, j'ai tout ce qu'il faut.
2: À 7 ans.
1: Je vais sur ICI, parce que bon, les autres chaînes ne me plaisent pas trop.
0: La 3.
1: Voilà, c'est ça.
0: Comment vit-on à l'intérieur d'un phare ?
1: Mais non, après c'est une habitude. On m'appelle l'ermite un peu. J'aime bien la tranquillité, donc bon, l'hiver, moi, ça me dérange pas.
0: Aline ? Nous quittons le local personnel du gardien. Il nous emmène à présent visiter le musée et le phare en lui-même.
3: Aline !
0: Changement d'ambiance, autant à l'extérieur, il fait très beau, autant quand on rentre à l'intérieur, ça résonne avec, pour commencer, la première pièce qui est un musée.
1: On a des pièces, que des photos, que des personnes du coin nous ont données. Enfin, on donnait à l'époque à l'association.
0: Ce phare avec la pièce d'à côté, votre local, c'est chez vous, c'est votre maison.
1: Mais c'est chez moi, et puis moi, je l'ai toujours connu. Donc après.
0: Quel est l'endroit que vous préférez ?
1: Moi, le carrelet.
0: À proximité du phare.
1: À proximité du phare, même.
0: Et c'est pas le phare en lui-même.
1: Si, j'aime bien le phare, mais bon, je monte pas en haut, j'y monterai pas tous les jours.
0: On peut y aller, là ?
1: Bien sûr, vous pouvez monter, oui.
0: Donc forcément, il y a un escalier en colimaçon. Il y a combien de marches au total ?
1: 63.
0: Vous savez qu'il y a une légende qui dit qu'il y a plus de marches à l'aller qu'au retour. Et vous savez pourquoi ? C'est parce que c'est plus facile à descendre qu'à monter.
1: Il y en a qui descendent et il y en a qui arrivent à nous trouver 72 marches.
0: On a presque le tournis, hein ?
4: Oui.
0: Cocos, gardien du phare de Jodignac et Loirac, va reprendre les visites à partir du mois de mars prochain. En attendant, il se contente de profiter d'un cadre exceptionnel.
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6: Pour moi, c'est compliqué parce que la personne qui pleure, elle me fait beaucoup de peine. Bah, après, moi aussi, je pleure parce qu'elle m'a fait beaucoup trop de peine et que voilà.
7: Pour moi, c'est difficile parce que parfois, la personne, elle est très, très, très énervée, donc elle veut pas nous écouter. Sauf que nous, on a envie de par exemple, redevenir amis avec elle. Mais elle voudra pas forcément, donc du coup c'est dur de lui dire pardon.
8: Et ben des fois ça peut être compliqué parce que ça dépend dans quelle situation tu es. Et puis même des fois ça peut être dur de pardonner une personne parce que ça se trouve des fois elle t'a fait beaucoup trop de peine ou qu'elle t'a fait quelque chose que t'as vraiment pas aimé.
9: C'est facile de dire pardon, mais des fois selon la situation, et ben les autres ils vont dire que c'est trop tard.
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10: La dernière fois que vous y êtes allé, je suis sûr que vous aviez un kawé fluo et un petit goûter dans un sac en plastique préparé par maman. Avec plus de 80 oiseaux de proie et 30 espèces différentes, et surtout un spectacle où le seul effet spécial, ah bah c'est la nature elle-même, aujourd'hui, je teste pour vous la volerie des aigles. Nous sommes dans les ruines du château de Kilsheim. C'est juste sous le Haut-Königsbourg. Et je grimpe les derniers mètres à pied vers la volerie, où je suis déjà accueilli par Eric Renaud, le directeur du site, et une équipe de soigneurs passionnés, et quelques cris que j'entends au loin, assez impressionnants, d'oiseaux qui ont l'air quand même assez gros. Et on commence par les coulisses, derrière la zone qui est accessible au public. Et Alexandre, qui est soigneur, est équipé d'un gant en cuir sur tout le bras, et surtout, il est d'un calme absolu. Et je crois que c'est nécessaire. Et autour de nous, plein d'oiseaux. Et chacun d'entre eux est identifié, suivi, observé quotidiennement. Et j'apprends d'ailleurs que les oiseaux ne sont jamais forcés à voler. Ah non, non, non. Ils participent volontairement grâce à un entraînement basé sur la confiance et le renforcement positif. On les encourage, puis on leur donne des petites gâteries pour les remercier quand même. Et c'est ainsi qu'Alexandre me propose évidemment de tenir le gant. Oui, alors pas pour sortir la tarte du four, hein, mais pour tenir, non pas un pigeon non plus, hein, mais bel et bien un aigle, oui, qui passe tranquillement du gant d'Alex et au mien, voilà. Battement d'aile XXL, je sens les plumes sur ma face. Ah oui, parce qu'il fait son petit point, hein, le petit bonhomme. Et heureusement que je suis accompagné, hein. Et étonnamment, je n'ai pas eu trop peur, parce que le regard de l'aigle est si perçant que j'étais quelque peu fasciné. Même si mon bras, lui, l'était un peu moins. La volerie des aigles, c'est la première volerie créée en France. C'était en 1968. Et à l'époque, elle avait été créée surtout pour changer l'image qu'on avait des rapaces qui ont été longtemps persécutés. Allez, hop, le spectacle commence. Je m'installe dans les gradins et je constate que pas de musique spectaculaire. Hein. Juste une voix, des explications sur la vie et les comportements des rapaces. Et soudain, lointain dans le ciel au-dessus de nous, un vautour apparaît au-dessus des remparts, silence total. Et même les enfants arrêtent de parler, ça c'est pas mal. Le soigneur explique que certains oiseaux dépassent même les 2 mètres d'envergure. Et c'est grand 2 mètres, hein. Et il demande au public de rester bien immobile pour faire un passage encore plus près de nos têtes. Alors j'applique, je reste immobile, et sauf que ma tête, elle continue de regarder l'oiseau au-dessus de nous, un peu comme au tennis. Mauvais réflexe. Et j'entends mon voisin qui me chuchote, faut pas bouger. Ah oui, en effet, hein, parce que plusieurs rapaces s'élancent, hein, chouettes, aigles, pigargues, et on en prend plein les yeux. En tout cas, moi, j'ai retenu une chose, hein, c'est qu'ici, c'est pas les humains qui regardent un show d'oiseaux, c'est plutôt l'inverse, hein, c'est les oiseaux qui nous observent en train d'essayer de rester calme. Et ça, c'est tout un spectacle.
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1: La Lorraine regorge de trésors et elle ne le sait pas assez. Des villes, par exemple, qui sont superbes et riches en histoire, parfois à un jet de pierre de chez soi et qu'on ne pense pas toujours à aller voir au moins le temps d'une balade. Vic-sur-Seille est de celle-là. Une cité de caractère en terre mosellane, à moins d'une demi-heure de Nancy, au cœur du riche pays du Saulnois, le pays de la verdure et du sel. Un sel qui a fait la fortune des Gaulois des environs, puis des Romains, puis des évêques de Metz, puis des ducs de Lorraine. Il faut dire que le sel, autrefois, c'était l'or blanc. C'était le seul moyen de conserver longtemps les aliments, la viande notamment. Alors, qui avait la main sur le sel, avait la main sur les réserves. De cette époque très riche, Vic a su garder le meilleur, un patrimoine qui raconte une histoire. Le château des évêques a gardé la porte fortifiée, qui continue d'impressionner ceux qui la découvrent, elle qui prend ses racines au Moyen-Âge, mais qui a tellement bonne mine, parce que la ville en prend bien soin, il faut le dire, tout comme elle prend soin des batraciens qui vivent dans les anciennes douves, qui sont protégés et qui pourraient vous dire en langage grenouille que la Vic est belle, si j'ose dire. Il y a aussi le bel hôtel de la Monnaie, construit à peu près au moment de la bataille de Nancy. Il a donc 550 ans, à peu de choses près. Un bâtiment coiffé d'un étonnant balcon en bois qui fait tout le tour. Et dans lequel vous trouverez d'ailleurs l'office du tourisme avec plein d'idées de randonnée dans le coin. Vic, c'est aussi le musée départemental Georges de la Tour qui affiche une collection exceptionnelle de peintures du XVIIe siècle. Et c'est quand on entre à l'intérieur de ce musée qu'on se demande pourquoi on n'a pas eu envie plus tôt de voir de vrais tableaux, vous savez, ceux sur lesquels on voit la trace du pinceau. Et puis Vic-sur-Seille, ce sont de jolies rues avec de beaux hôtels particuliers. En partant, faites un détour par Marsal, la ville de sel des ducs de Lorraine, ville d'histoire, fortifiée par les Français qui voulaient absolument mettre la main dessus et quand ils l'ont eu, la garder, puisqu'elle était véritablement le bas de laine des ducs de Lorraine. On y voit encore les remparts, la porte de France et dedans l'étonnant musée du sel. Vic-sur-Seille, ville d'art et d'histoire, le Saulnois, pays d'héritage et de nature, c'est fin bien. En même temps, c'est Lorrain.
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2: Bonjour, je m'appelle Laureline, je suis artiste de cabaret et je suis chanteuse sur l'établissement de Périgueux.
3: Laureline, on peut vous retrouver sur la scène du Voulez-vous à Marsac-sur-l'Isle dans le rôle d'Opaline. J'ai pas vu tout le spectacle, mais il me semble que c'est quand même le personnage principal. Qu'est-ce qui lui arrive à cette fonctionnaire?
2: Alors, ce qui lui arrive, c'est qu'elle devient une star de la chanson. Une star du musical. Et donc, elle a toute une transformation physique, vocale et surtout une transformation de vie. Et voilà, donc ça devient une superstar qui oublie peut-être un petit peu sa vie personnelle d'avant.
3: Est-ce qu'il y a des échos à votre propre vie?
2: Non, pas vraiment. Et c'est pour ça que j'adore jouer ce rôle. Parce qu'en fait, Opaline est une personne très introvertie. Et ce qui n'est pas du tout mon cas. Et je trouve ça plus amusant et plus confortable d'aller jouer sur un rôle qui ne ressemble pas à ce qu'on est dans la vraie vie.
3: Ça fait une dizaine d'années, Laureline, que vous êtes professionnelle dans le spectacle. Est-ce que vous vous souvenez de la première fois où vous êtes montée sur scène?
2: Je sais que la première fois que je suis montée sur scène, c'était quand j'avais 2 mois. Ça, je ne me rappelle pas.
3: 2 mois?
2: Oui. Mes parents faisaient des colonies et faisaient des spectacles à la fin des séjours avec les enfants. Et l'année où je suis née, donc en 92, c'était le spectacle sur le magicien des couleurs. Et donc, j'étais le bébé violet qui était né de la naissance du bleu et du rouge. Et alors moi, je n'ai aucun souvenir de ce qui s'est passé, mais ma mère me dit qu'elle a vu dans mes yeux que j'étais hyper attirée par les lumières, par ce qui se passait là. Avant d'être professeure de danse, j'étais moi-même élève dans des écoles où je faisais des galas.
3: Quel retour vous avez du public périgourdin depuis le lancement de Star du Musical?
2: Ils sont vachement contents. Hein. On a un public principalement senior. Moi, c'est mon public préféré parce qu'en fait, ils sont toujours émerveillés. Et puis, ils ont toutes les références parce que moi, j'ai des codes assez rétro, des goûts assez rétro. Et du coup, j'adore parler avec eux à la fin du spectacle parce qu'ils sont toujours super enchantés de ce qu'ils ont vu, de ce qu'ils ont entendu. Et c'est hyper agréable.
3: Pour vous, c'est qui l'artiste suprême, celui ou celle qui vous a donné envie de faire ce métier?
2: Charles Aznavour.
3: Ok, d'accord, pas d'hésitation. Votre plus beau souvenir de scène ?
2: J'ai envie de vous répondre que moi, mes plus beaux souvenirs de scène, c'est plutôt avec les élèves avec qui je donne des cours. Je trouve que dans l'amateurisme, il y a un truc qui est encore plus beau que dans le professionnel, c'est qu'à la fin, on arrive à faire quelque chose alors que c'est pas notre métier. Mon plus beau souvenir de scène professionnel, je pense que c'est ma première ici en tant que chanteuse. Parce que comme je disais, moi j'étais danseuse professionnelle, j'étais dans une production et une école qui formait des artistes à être pluridisciplinaires. Donc j'ai appris à chanter. Je voulais chanter et c'est le voulez-vous qui m'a donné ma chance et l'opportunité de le faire. On est une équipe très soudée et on n'est pas les uns au-dessus des autres, on est les uns à côté des autres.
3: Merci.
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4: Wikizef, petit guide à l'usage des étrangers du sud du péage d'Arras en vacances dans notre belle région.
5: Votre cousine a décidé d'organiser son anniversaire, seulement les temps sont durs. Elle voudrait réunir la famille, mais faire ça à moindre frais. Vous savez, les réceptions dans les grandes familles, ça fait vite cher, hein, rien que la famille proche, ils sont 25. 2-3 cousins en plus avec les gosses, on monte vite à 50. Alors elle a une idée. Elle se dit, je vais faire à manger des pentières au four avec des saucisses au barbecue. Et ils ramèneront chacun une ou deux bouteilles. Et là, votre cousin, il dit, Vadius, ça va faire une paire de bouteilles. Ne paniquez pas, Wikizef est là pour vous aider. Votre cerveau s'est mis en route à essayer de compter. Et vous ne parvenez pas à trouver comment une trentaine d'adultes, en ramenant une ou deux chacun, voire trois, on arrive à une simple paire.
4: Définition.
5: Une paire de bouteilles ? Beaucoup de bouteilles. C'est simple, hein. Mais attention, quand on dit une paire de bouteilles, c'est quand on sait qu'il va y en avoir beaucoup, peut-être même de trop, mais on ne sait pas combien. Et en acceptant ce qui va par paire naturellement, les chaussures, les tototes, les chaussettes, les prunes et les jumeaux. Par contre, à un colloque de jumeaux, on peut dire, des jumeaux là-bas, il va y en avoir une paire. Et si on va par là, dans le dressing de votre femme, je suis sûr que des chaussures, il y en a aussi une paire.
4: Exemple.
5: Une paire de manifestants selon la police, une belle paire de manifestants selon les syndicats. Je crois qu'on a fait le tour. Depuis le temps des Wikizef, je crois, j'en ai fait une paire, je suis sûr.
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1: Qu'est-ce que vous avez bu récemment ici qui vous a bien plu, qui vous avait été conseillé alors?
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3: voilà, le château de Chemilly, ouais.
1: Qu'est-ce qui vous a plu dans ce vin?
2: Il est vraiment bien rond, puis se rapproche d'un vin de très grande qualité de vin blanc de Bourgogne, quoi. Et puis il est à 25 euros.
1: Ah oui, effectivement.
2: Oui.
1: Bonjour messieurs, dames.
4: C'est pas mal, c'est assez élégant. Pour les fêtes, ça irait bien avec tout ce qui est viande blanche et tout, puis le chapeau. Mais il y a aussi le Montclis. J'aime bien le Montclis rouge 2022.
5: Alors, c'est dans les 25 euros.
2: Je pense que je vais faire un mix
5: ouais,
2: de quelques années bouteilles que vous avez évoquées.
5: Donc,
2: le Côte de Nuit Village,
5: deux comme ça,
2: deux Chorey-les-Bonnes et,
5: ouais,
2: et deux Montélis rouge 2022, s'il vous plaît.
5: Le Chorey, faudra bien le placer parce que c'est un 2023 et les deux autres, c'est des 2022. Donc le Chorey, vous le mettrez avant ces deux vins-là.
2: Ah oui.
5: Il faut savoir aussi les placer parce que si on met les vins trop prononcés devant les vins qui sont un petit peu plus légers et qui ouvrent le tiroir, la bouche, quoi, et ben les autres on peut pas les savourer.
1: S'ouvrir le tiroir, ça c'est vrai que j'avais jamais entendu, hein, et c'est l'expression qui sent le terroir à la cave Duclos Maillard rue de Senove à Dijon.
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6: Bonjour Nicolas Villerette.
7: Bonjour Olivier.
6: Responsable zoologique, c'est tout mignon, hein, raton laveur. Décrivez-nous cet animal.
7: C'est un animal qui fait à peu près la taille d'un renard, qui va être tendance gris avec cette belle queue annelée, avec des anneaux qui sont noirs, un peu plus foncés. C'est comme un petit ourson. Et puis c'est très dynamique.
6: Il vit où?
7: On peut le trouver de plus en plus d'ailleurs, parce que les densités augmentent ces dernières décennies. Nous ici, dans notre secteur, on va dire en Argonne-Ardennaise, autour de tous les village, si on sort la nuit en voiture, il n'est pas rare de croiser un ou quelques ratons laveurs maintenant. Au départ, les ratons laveurs, c'est nord-américain. On les retrouve au Canada. Ça n'est pas une espèce de chez nous, mais qui a été importée notamment dans notre secteur par les militaires canadiens au sortir de la Seconde Guerre mondiale. Et en fait, ils retrouvent ici tout ce qui leur correspond. Des forêts de feuillus, dans les zones tempérées, qui leur permettent d'avoir des refuges. Que quand ils se sentent agressés ou en danger, ils montent à la cime des arbres. Et là, ils sont inatteignables.
6: Qu'est-ce que ça mange, un raton laveur?
7: Eh bien, c'est omnivore. Ça mange de tout. Donc, quelqu'un qui a un beau jardin, eh bien, ça en fait une belle assiette pour les ratons laveurs.
6: Qui va se servir dans le potager.
7: Ah oui, il va se servir dans le potager. Alors voilà, effectivement, donc, ils vont manger des légumes, des fruits bien sucrés. Ça, c'est ce qu'ils aiment bien. Et de la viande. Et c'est là où ils posent problème. Sur les passereaux, notamment les populations de mésanges, de moineaux, parce qu'ils vont aller prélever les petits ou les œufs directement. Et puis, ils vont manger aussi beaucoup de grenouilles, par exemple, dans les milieux humides. Ils vont manger aussi beaucoup d'amphibiens. Donc, c'est là où, effectivement, en surdensité, il peut poser des problèmes à la biodiversité.
6: On trouve souvent en lisière de village. Est-ce qu'ils rentrent dans les villages? Est-ce qu'ils fouillent dans les poubelles?
7: Alors, oui, typiquement, si on retrouve un jour une poubelle un peu éventrée, c'est pas nécessairement un chien errant. Ça peut être un raton laveur.
6: Ça reste actif tout année, hiver comme été?
7: Alors, il n'y a pas d'hibernation au sens strict, mais il y a une hivernation, c'est-à-dire que les périodes froides, et alors qu'on va dire qu'on descend en dessous de 0 degré, ils vont se mettre dans une cachette et ils vont rester là, tranquilles, s'endormir. La température de leur corps baisse un petit peu. Ils ne vont plus chercher à manger. Ils restent au chaud. Ça peut durer quelques semaines, 2-3 semaines. Et dès que les températures sont plus clémentes, hop, ils rentrent en activité. Ce qui est très pratique quand il fait froid. Ils n'ont pas besoin de chercher à manger.
6: En matière de reproduction, comment ça se passe?
7: C'est comme les chats, on va dire. Les petits naissent au printemps, 3-4 petits par femelle en général. Et je fais le comparatif avec les chats et on en parle ici au parc parce que parfois des gens trouvent un jeune raton laveur à la traîne, vont le prendre, c'est trop mignon. On peut le biberonner facilement. Les gens vont parfois les garder chez eux, mais quand vient le moment de l'adolescence, ça devient bougon, c'est compliqué, ça met le bazar à la maison. Donc on déconseille vivement qui que ce soit de ramasser des ratons laveurs. Laissons-les là où ils sont. S'il est à la traîne, ça arrive. C'est pas grave, il n'est pas nécessairement oublié par sa maman.
6: D'ailleurs, en préparant cette interview, vous me racontiez qu'il y a des ratons laveurs qui passent par les chatières dans des habitations.
7: Ah oui, tout à fait. Si jamais, parce que c'est la bonne taille, si jamais il y a à manger pas très loin après la chatière, ils sont tout à fait capables de rentrer dans les maisons, manger les croquettes et ressortir presque incognito. Et puis autre chose, leur particularité, ils aiment bien ouvrir les robinets. Et ils les ouvrent, mais généralement, ils ne le referment pas. Donc ça, c'est souvent signe qu'il y a un raton laveur par ici.
6: Ces animaux tout mignons, on les a mis à l'honneur aujourd'hui dans Terre de Champagne-Ardenne. Avec vous, Nicolas Villeretz, les ratons laveurs de notre région.
7: Avec grand plaisir, Olivier.
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8: Dès la création de son entreprise, Thomas Giuntini s'est fixé un cap précis.
9: La première étape, c'était de vouloir apporter à la Corse un savoir-faire supplémentaire par le métier de siropier. La deuxième, c'était de proposer une alternative au sirop industriel en proposant des sirops naturels à base de fruits, de plantes. Sucre.
8: Le jeune Bourguignon, qui travaille avec sa mère et sa sœur, a appris le métier de siropier sur le tas.
9: Alors, il n'existe pas de formation de siropier, donc on s'est auto-formé, on a contacté des siropiers sur le continent pour nous transmettre aussi un peu leur savoir. On a fait beaucoup de recherche et de développement, beaucoup d'essais, pour pouvoir réussir à avoir une recette qui nous convient.
8: Et pour créer un sirop, il faut passer par différentes étapes.
9: Ça va être d'abord une base d'eau. Nous, on utilise l'eau de Dille. Un bon produit, donc ça peut être du fruit, ça peut être de la plante. En l'occurrence, aujourd'hui, on est sur une production de sirop de menthe avec des feuilles de menthe fraîches. Alors, la première étape, ça va être déjà de laver les produits, de les découper. Par exemple, la menthe, on va l'équeuter. Ensuite, on va venir faire une infusion du produit pour libérer tous les arômes. Alors, en fonction du produit, on peut aussi faire une macération ou une extraction, comme aujourd'hui une infusion. Ensuite, on va venir faire un sirop neutre, donc une base d'eau et de sucre. On va ajouter cette infusion ou notre jus directement dans ce sirop neutre, qu'on va monter en température, à une certaine température, qu'on va redescendre puis remonter. Et ensuite, on passe à la mise en bouteille, après stérilisation des bouteilles bouchons. On embouteille à chaud. Et ensuite, on va laisser refroidir. On va passer à l'étape de nettoyage des bouteilles, étiquetage et numérotage.
8: Thomas travaille avec des produits locaux.
9: La myrte, la clémentine, la figue. Quand on a des fraises, on travaille avec de la fraise corse. Après, sinon, on se limite pas qu'à ça. On aime bien travailler plein de produits différents, mais on privilégie énormément les produits corses comme l'eau et le reste.
8: Développer sa gamme, être implanté sur toute la Corse, conquérir un jour le continent, telles sont les perspectives pour Thomas Giuntini, le jeune siropier de bord.
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8: Bonjour à toutes et tous, Thierry Sagarloïto pour Affaires Classées, le podcast. Nous sommes en juin 1884. Un vieil homme habitant le village sous le tin d'Escul est sauvagement assassiné dans une auberge du village voisin de Lannes en Barritous. Qui lui en voulait donc et pourquoi? Réponse dans un instant.
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8: Au village sous le tin d'Escul vivait naguère un certain Joseph Larras. Cet ouvrier d'origine espagnole, âgé de 58 ans, était vaillant, bien que de santé assez faible. Sa sobriété et ses habitudes économes le rendaient, disait-on, à l'abri du besoin. D'origine modeste, Joseph n'hésitait jamais à faire état du fruit de son labeur, des espèces sonnantes et trébuchantes qu'il trimballait fièrement dans sa ceinture. Le soir venu, au troquet du coin, cela devenait même un sujet de plaisanterie. Combien avait-il exactement dans sa poche? 1600, 1800 francs? Nul ne savait vraiment. Nous sommes en 1884 et pour l'époque, ce joli pécule a de quoi susciter l'admiration, la jalousie, voire même aiguiser l'appétit de sujets peu fréquentables. Joseph eut un jour le malheur de prêter une somme d'argent à une certaine Madeleine. L'intéressé était connu dans les environs et pour cause. Elle tenait dans le village de Lannes-en-Barétous un cabaret où les hommes du canton venaient volontiers s'encanailler lorsqu'ils le pouvaient. Des dames de joie y servaient de l'alcool à volonté avant de faire commerce de leur charme. Ladite Madeleine flaira sans peine le pigeon. Malgré son inconduite notoire, elle put approcher Joseph et le convaincre de lui prêter une petite partie de son bas de laine. Les mois passèrent et le brave ouvrier eut toutes les peines du monde à se faire rembourser. Le 1er juin, il finit par se rendre chez sa débitrice, laquelle, pas gênée pour deux sous, le reçut très amicalement en lui offrant à boire et à manger. La nuit suivante s'avéra cauchemardesque pour le pauvre Joseph qui fut pris de fortes douleurs au ventre.
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8: Trois jours durant, Joseph fut contraint de garder le lit, incapable de tenir sur ses deux pieds. Quand son médecin se présenta, il diagnostiqua sans mal une tentative d'empoisonnement. Un crime très en vogue à l'époque. Il lui fallut une bonne semaine pour se rétablir. Une fois remis, le brave ouvrier aurait fort bien pu s'empresser de déposer plainte à la gendarmerie. Sauf que, en agissant ainsi, il risquait de faire une croix sur sa créance. Joseph choisit donc de ne rien dire afin de revenir de plus belle à la charge auprès de la vilaine Madeleine, laquelle ne fut guère rebutée par l'insuccès de son premier essai de l'empoisonner. Excitée par la convoitise du magot de Joseph, elle se décida cette fois à l'assassiner, non sans voler au préalable le pognon avant de faire disparaître sa dépouille. Un projet préparé 13 jours durant. Le 10 juin 1884, comprenant que Joseph rechignait à se présenter au cabaret, Madeleine eut l'idée de solliciter l'aide d'un certain Bidard. Et selon le plan ourdi par la maquerelle du village de Lannes, le Basque devait se rendre au domicile du vieux Larras afin de lui demander un petit service. Bidard, recherchant soi-disant un guide connaissant comme sa poche les routes du royaume d'Espagne, devait accompagner deux dames qui se disaient désireuses de faire un pèlerinage à Saint-Jacques-de-Compostelle. L'idée consistait donc à mettre le marché en main à Joseph. Ah, la belle histoire. Sachant la perversité de sa voisine, Bidard eut un mauvais pressentiment et il se garda bien d'honorer la mission. Deuxième échec pour Madeleine, qui ne songea pas un instant à lâcher prise. Elle revint à la charge le lendemain, mais Bidard ne bougea pas.
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8: Peu importe, le 22 juin, la tenancière de cabaret change son fusil d'épaule. Elle recrute cette fois deux autres acolytes, Thérèse et Jeanne-Marie, qui iront frapper séance tenante à la porte du vieux Larras afin de lui demander de l'aide. Prétextant se rendre demain à Raqqa, les deux dames ont pour mission de convaincre le futur pigeon de leur montrer la route. Moyennant finance, évidemment. Flairant l'entourloupe, Larras refuse. Il profite de cette visite inattendue pour leur demander de passer le mot à Madeleine, qu'elle se dépêche d'éteindre sa dette, sans quoi il n'hésitera pas à la traduire en justice au tribunal d'Oloron. Ne voyant rien venir, l'ouvrier espagnol se présente le lendemain dès 7h chez la Madeleine, laquelle l'envoie promener au motif qu'elle dort et qu'il vaudrait mieux qu'il revienne à 16h. Assuré que Jo Larras se pointera ce soir, la tenancière de cabaret lui prépare cette fois un comité d'accueil plutôt musclé. Elle sollicite une nouvelle fois ses deux complices, Thérèse et Jeanne-Marie, afin qu'elle lui prête main forte. Et le plan fonctionnera à merveille. Tout commence vers 15h30. La fille aînée de Madeleine, postée en sentinelle sur le chemin, court à l'auberge afin de prévenir les trois mégères de l'arrivée imminente du vieil homme. Quelques instants plus tard, Larras frappe à la porte de l'auberge. L'endroit a l'air désert. Il entre, À peine franchit-il le seuil que Madeleine se rue sur lui afin de le jeter au sol, tandis que Jeanne-Marie claque la porte et ferme le loquet intérieur. Les deux dames empoignent violemment Joseph, le tirant dans une chambre de la maison. Mais vous l'avez compris, le pire est à venir.
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8: Thérèse, la troisième comparse, les rejoint. Elle s'empare des jambes de Joseph tandis que Jeanne-Marie lui maintient les bras. Madeleine exulte. Elle peut enfin faire la peau de son créancier et pour cela, elle l'étrangle de toutes ses forces avant de s'emparer d'une corde qu'elle a préparée pour l'occasion. Quelques minutes plus tard, le vieux Joseph pousse son dernier souffle. L'horrible Madeleine va enfin pouvoir s'emparer de la fameuse ceinture qui recèle les économies du malheureux. Le fameux magot caché n'était donc pas une légende. La tenancière sans scrupule arrache les liasses de billets. Elle en distribue quelques-uns à ses deux complices. 35 francs pour Thérèse, 25 francs pour Jeanne-Marie et le reste pour Madeleine. Leur bonheur sera pourtant de courte durée car et elle ne l'avait pas prévu. Il y avait un témoin dehors et c'est très gênant. Marc, un domestique trentenaire, a scruté le manège depuis la maison voisine. Il a vu l'arrivée du vieux Larras, il a surtout entendu ses cris et, ne le voyant pas reparaître, il a décidé d'aller jeter un œil dans l'auberge de l'horreur. Madeleine l'accueille, pas gênée pour deux sous. Aucune émotion ne traverse son visage. Marc jette un rapide coup d'œil, sans résultat. Il quitte les lieux, puis fait un rapide tour de maison, quand soudain, il aperçoit par une fenêtre le corps du malheureux gisant au sol d'une chambre du rez-de-chaussée. Le jeune domestique fait part de la macabre découverte à sa maîtresse, laquelle s'empresse d'alerter monsieur le maire. Le soir même, les gendarmes rappliquent à l'auberge de l'âne, suivi du juge de paix et du procureur. La perquisition commence. Elle durera toute la nuit.
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8: Après de longues recherches, on finit par retrouver le cadavre du vieil homme. Il a été enveloppé dans un sac de toile, dissimulé entre le matelas et la paillasse d'un lit où dormait, détail macabre, le plus jeune fils de la maîtresse des lieux. Surprise en quasi flagrant délit, croyez-vous que les trois femmes avoueraient leur forfait ? Même pas ! Elles commencent par nier effrontément l'assassinat de leur proie, avant de se rejeter mutuellement les responsabilités les unes sur les autres. Les gendarmes n'auront pourtant guère de mal pour les confondre. Les trois mégères n'ont même pas eu le temps de dépenser l'argent qu'elles ont volé et qui traîne dans leur poche. La fouille des lieux livrera un autre indice. L'arsenic utilisé lors de la tentative d'empoisonnement du vieux Jo repose dans une boîte en métal. Détail accablant. Embarrés tous, comme en saoule, l'arrestation des trois mégères criminelles sème l'émoi. On savait certes que Madeleine traînait une sale réputation de mère maquerelle, mais de là à assassiner de sang-froid un vieil homme sans défense parce qu'il a eu le tort de réclamer le remboursement d'un prêt, somme toute modeste, il y a un pas. Voilà 10 ans que Joseph habitait la France. Le décès de son épouse n'a sans doute rien arrangé à son tempérament radin. N'ayant plus de contact avec ses trois enfants, il tuait donc le temps dans les troquets du coin, parlant sans doute beaucoup trop de ses économies planquées dans sa ceinture. Moralité, ton secret est ton sang, et si tu le partages, tu meurs. Le procès s'ouvre à Pau, devant la cour d'assises des Basses-Pyrénées, en décembre 1884. Verdict, Madeleine finira ses jours en prison, au bagne. Ses deux comparses purgeront, elles, 20 ans au cachot.
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8: Trois mégères dans le box. Nous étions en 1884 sur les hauteurs de Soule et aux confins avec la vallée du Barétous. Je vous propose dans un prochain épisode d'aller dans la cour de l'hôpital de Bayonne un après-midi de mars 1980. Soudainement, en milieu d'après-midi vers 16h, une voiture explose. C'est la voiture du sous-préfet. Pourquoi cette explosion et par qui ? Réponse dans un prochain numéro intitulé « Cheval de Troie ». À bientôt.
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5: Je suis très très contente qu'on se retrouve, chère Yael Naïm. On vous avait reçu il y a quelques mois à l'occasion de la sortie sur Arte d'un documentaire qui racontait plein de choses en fait. Qui racontait qu'est-ce que c'est d'être une femme, une mère, une autrice, une compositrice, une chanteuse. Tout ça dans la même personne. Est-ce que ça vous a fait du bien justement que ce petit film sorte pour remettre les compteurs à zéro et pouvoir sortir votre nouvel album après?
6: Oui, on a longuement réfléchi pendant ces 5 ans où j'ai eu le temps de mijoter un documentaire avec Gilles Coulon et puis un album et puis d'autres choses qui vont arriver. Et ça nous semblait être une évidence que ça venait avant, le film venait avant parce qu'il reparlait du passé, mais pas que. C'était une mise à point de comment j'avais envie de raconter la trajectoire d'une femme artiste indépendante, mère, épouse, et dans cette quête de la place dans la société. Est-ce que c'est possible aujourd'hui, en tant que femme créatrice et avec une volonté d'être libre, de plus faire des sacrifices comme faisaient peut-être les femmes d'avant, et d'être... de se libérer petit à petit pour pouvoir aligner tout ça, pour pouvoir avoir une vie plus ou moins équilibrée, évidemment, avec des hauts et des bas, une liberté artistique, et aussi une vie, d'accepter, d'embrasser la complexité de la vie et pas raconter que les pics hauts, parce que je pense que ça fait pas du bien aux générations qui arrivent de croire que la vie est faite que du printemps.
5: Bien sûr, que de printemps, que de succès éclatants. Il y a plein de choses, plein de nuances qui sont très très bien racontées dans ce film. Donc oui, réalisé par Gilles Coulon. Et d'ailleurs, qui est toujours sur le replay de Arte, je pense.
6: Et qui est toujours disponible sur Arte.
5: Ouais,
6: et
5: Arte.tv.
6: Sur YouTube, voilà.
5: Ouais. Vraiment, voyez-le. Alors, ce qui est super avec l'histoire et la carrière de Yael Naïm, c'est que donc, une porte d'entrée possible, ça peut être ce film. Genre, vous ne connaissez pas Yael Naïm et vous regardez ce film. Et là, vous vous dites, waouh, quel artiste, elle m'intéresse. Une autre porte d'entrée, je l'évoquais dans le sommaire, c'est le tube New Soul.
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5: C'est drôle d'ailleurs dans le film comment il est décrit comme cette vague, cette déferlante. Il y a eu aussi quelques reprises. Moi, je sais par exemple que il y a plein de gens qui vous ont découverte en reprenant Britney Spears.
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5: Et d'autres qui vous ont adoré sur Foule Sentimentale de Souchon.

0: J'ai pas choisi cet extrait au hasard. Déjà, je trouve que c'est très beau, cette reprise de Foule Sentimentale. Mais aussi parce qu'à l'époque, c'était une des premières fois où on vous entendait chanter en français.
1: Ah oui, c'est vrai. C'était en quelle année, ça?
0: Oh là là, c'était la bande à Souchon. Ça date, hein.
1: Ouais, j'ai longtemps pas trouvé que j'étais légitime de m'exprimer en français, parce que je suis pas d'ici. Je suis née ici, mais j'ai quitté quand j'avais 4 ans, donc j'ai gardé un langage trop simple.
0: Vous avez grandi en Israël.
1: En Israël. Et quand je suis rentrée, quand je suis arrivée ici, au début, c'était basique, mon langage. Et ensuite, je pouvais parler, mais pas écrire. J'ai beaucoup de respect pour la langue française. Et à un moment, il y a eu un déclic qui a démarré par The Game Is Over for Mon Cœur, avec quelques mots.
0: Oui.
1: qui s'est transformé de Night Songs à Tu me donnes des miettes, cause it's not me yet. Et avec le fait que je mélange les langues. Et maintenant, ça y est, je l'ai mangé la langue, et je l'ai digéré, et puis elle ressort à ma manière.
0: Et le titre de l'album et la chanson titre en français, donc Solaire.
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0: Et un peu en franglais, en fait.
1: Exactement. Je pense que c'est comme ça que j'écris des textos et c'est comme ça que je m'exprime. Et j'ai compris que c'est ce que j'aime, en fait. J'aime, de la même manière qu'on mélange les genres musicaux, j'aime les artistes et j'aime moi-même mélanger les langues comme si c'en était une. Et c'est vrai que les gens qui sont issus d'une diversité, de plein d'origines et qui vivent et qui aiment la diversité, bah à un moment on finit par ouais marier tout ça.
2: C'est vrai. Donc vous écrivez les textos en franglais. Vous rêvez en quelle langue, Yael Naïm?
1: Mes rêves, c'est, je sais même pas s'il y a une langue dans les rêves. C'est, je sais même pas dire.
2: On ouais, sait pas.
1: C'est encore autre chose les rêves.
2: Ouais. Là, ce disque, il arrive à un moment où dans le film de Jill Coulon. Vous racontez que Night Songs, l'album de 2020, alors 2020, année maudite pour plein d'artistes,
1: oui.
2: Parce que année Covid, pas possible de faire des concerts pour défendre son disque, etc. Night Songs a pas été le succès que vous attendiez, que vous espériez. Est-ce que, au moment de sortir Solaire, là, ces jours-ci, vous avez repensé à ça? Est-ce que maintenant, l'idée de est-ce que ça va avoir du succès? Est-ce que ça n'en aura pas? Est-ce que c'est quelque chose que vous avez en tête?
1: Je pense que Night Songs m'a, au début, traumatisée, vraiment traumatisée. Ça a été dur. C'est comme ouais, donner naissance à quelque chose, mais qui ne vivra pas, en fait. Évidemment que c'est exagéré, comment je le dis, mais dans la sensation de passer 3-4 ans de sa vie, d'accoucher d'un projet, et je ne parle même pas de rencontrer un succès, mais de ne pas rencontrer une résonance et ouais. Pas de le vivre, pas vivre un cycle complet avec lui. J'ai eu du mal à avancer et à dire ok, ça suffit maintenant, fais le deuil, avance. Et évidemment que la musique et la vie est plus forte que tout ça, donc il y a Blame, Solaire, Dream qui ont commencé à naître et c'était clairement quelque chose de nouveau. Et il y avait quelque chose qui était en train de naître en moi, qui était ce truc qui disait en fait il y a une puissance à l'intérieur de moi qui s'excuse et qui attend d'être réconciliée. J'ai souvent rejeté ces descriptions, genre elle est lumineuse, elle est solaire, parce que avec l'histoire de ma vie, la jeune fille que j'ai été, adolescente et tout ça, j'avais l'impression que c'était une forme de réduction aussi. J'en parle aussi dans le documentaire, la place de la femme. Souvent, oui. on lui attribue des traits de caractère qui sont agréables, mais tous les traits de caractère un peu plus masculins, affirmatifs, etc. On peut froisser des gens quand on a envie d'exprimer toute la palette émotionnelle des traits de caractère qui sont à notre disposition.
2: Oui.
1: Et donc, j'avais des a priori sur ce mot-là, et un jour, j'ai compris que, même pas qu'en tant que femme, je pense en tant qu'humain, c'est encore plus difficile pour nous, des fois, d'accepter la face de lumière et notre puissance, et le côté solaire qu'il y a en nous, et on nous fait croire qu'on est limité, on nous fait croire qu'on est impuissant face à tous les enjeux mondiaux et toute la folie qui se passe en ce moment un peu partout, mais j'avais besoin de reprendre cette force et de cette puissance et de dire non, je vais écrire l'histoire de ma vie. Et il ne s'agit pas de est-ce que ça va avoir du succès ou pas. Il s'agit du fait de, au jour le jour, je me laisse la chance, je me bats pour mes projets et je ne subis plus.
2: 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Voilà, vous avez
1: oui,
2: joué.
1: Oui, c'était la première fois que j'ai joué les morceaux, c'était très émouvant,
2: ouais.
1: Très fragile et flippant aussi.
2: C'est vrai, vous avez encore des petits moments de flip après une si longue carrière. Ah ouais.
1: Oui, parce que c'est comme un premier rendez-vous. C'est et puis les morceaux ils sont frais. Il y a des réflexes encore quand. Ouais, c'est le. Ouais, c'était le début.
2: Ah, j'adore. Bon.
1: Mais c'est ce que j'aime aussi dans mon métier. J'ai pas envie d'être blasée et de plus avoir le trac et de plus.
2: Oui.
1: Ouais, j'ai envie que chaque rencontre ait une valeur et chaque concert ait une valeur.
2: Oui, on sent bien que vous avez pas envie de monter sur scène comme on monte dans le métro.
1: Non.
2: Non. Ouais, c'est important. C'est un peu sacré la scène.
1: Oui, parce que c'est. Pour moi, c'est comme. Excusez-moi, j'ai beaucoup d'images chaque fois de la nature, mais c'est vraiment pour moi une manière de m'expliquer. Comme si on rentre dans une mer et on sait que la mer, elle peut être incroyable, mais elle peut être imprévisible. Il y a une notion de prendre la vague ensemble.
2: Ouais.
1: Et si on se loupe, on va recevoir la vague dans sa tête. Et il y a un truc énergétique qui se passe entre toi et les gens qui vont se retrouver dans le même lieu ensemble, où on va traverser quelque chose ensemble. Et c'est pas une blague. C'est-à-dire, c'est fun, c'est génial, c'est fort émotionnellement. Mais on peut aussi ne pas prendre cette vague ce jour-là, et ça, c'est une sensation désagréable pour tout le monde, et on a l'impression qu'on s'est loupé. Donc c'est très important, chaque concert est important.
2: Vous êtes aussi à l'affiche des grands festivals. Évidemment, je ne résiste pas à citer votre participation au festival Solidays. Festival de solidarité SIDA, un festival important puisque tous les bénéfices sont ensuite reversés soit à la lutte contre le SIDA, soit à l'aide pour les malades. C'est important pour vous, ça, depuis le début, l'engagement, hein, Yaël?
1: Oui, on dit l'engagement, mais c'est

0: Il a cette capacité de créer une colle émotionnelle entre les humains et de traverser, de transcender tout ce qu'on nous fait croire qui nous sépare, en fait. Et quand j'étais enfant, j'ai ressenti ça très fortement à chaque fois que je voyais un objet artistique, que ce soit un film ou la musique ou la peinture. Et c'est ce qui m'a rendue curieuse, qui m'a donné envie de voyager, et c'est ce qui m'a donné envie de douter de tous ces narratifs de peur qu'on nous fait manger en ce moment en grande quantité.
1: Jusqu'à l'écœurement, ouais.
0: Voilà. Et de dire qu'il y a juste le simple fait de se rencontrer, qu'on peut pleurer ensemble face à une chanson ou un film, et qu'on a cette chose en commun parmi nous, les êtres vivants, fait que tout d'un coup, il y a quelque chose qui tombe en fait dans ce mensonge de séparation.
1: Et ça, c'est important. Solaire, sur ce nouvel album, il y a une chanson qui s'appelle « La fille pas cool ». Alors Yaël, pardon, mais je n'y crois pas une seconde. Vous êtes très cool. Déjà, vous êtes toujours super lookée.
0: Ah bon, ça c'est waouh.
1: Vous avez vos lunettes là, de hipster, vous êtes canon. Pardon, je me permets.
0: Mais okay. I'm taking it, give it to me.
1: Voilà, non mais vraiment. Et il y a des sonorités super cool sur votre album. Je pense par exemple à la chanson Waouh. Mais ça, on dirait que ça vient de New York, Yaël.

0: Est-ce que ça, c'est du son de fille pas cool? Je ne pense pas, Yael. C'est très cool,
1: ouais,
0: ça.
1: Ouais, ouais, je comprends ce que tu dis. Je te remercie. Je te remercie. Tu mets un peu de pommade sur la blessure. Mais moi, depuis que j'étais enfant, ouais, j'ai porté ce sentiment de, d'être un peu à côté, oh, et de vraiment vouloir appartenir à ces gens cool qui changeaient de... voilà, qui changeait un peu de forme, évidemment.
0: Et qu'est-ce qu'ils avaient que vous n'aviez pas?
1: Bah, déjà, ils étaient groupés.
0: Ah, oui.
1: Et ils étaient ensemble et ils faisaient les fêtes cool, ils avaient les habits cool, je sais pas, ils parlaient d'une manière qui était la manière de parler. Moi, j'étais toujours un tout petit peu moquée ou un tout petit peu à côté. Je passais trop de temps avec mon piano, pas assez peut-être dans les endroits où il fallait être. Et ma pensée était toujours un peu décalée aussi.
0: Ouais. Mais là, devenue adulte et devenue artiste, en fait, c'est ça qui est cool, justement, c'est de pas être comme tout le monde.
1: Oui, évidemment. Mais ce sentiment, quand je suis dans des périodes fragiles, ouais, il revient.
0: C'est vrai.
1: Il reprend place. Et ce sentiment d'épuisement, en fait, d'essayer de comprendre quelque chose qui les autres ont l'air de comprendre. Et de me rendre compte, en fait, à un moment que peut-être je vais jamais comprendre ce truc-là, je vais pouvoir faire un peu semblant, je vais pouvoir suivre. Et c'est aussi, c'est un regard, évidemment, que je porte sur des choses que moi, je considère cool aussi. Donc peut-être j'ai qu'à arrêter de considérer certaines choses cool si je veux arrêter de sentir pas cool. Mais, ouais, c'est des fois le sentiment d'être rejeté de quelque chose dans lequel tu veux appartenir et de pas réussir à être vu, peut-être. Et cette chanson, le fait de l'écrire et de pleurer sur mon sort, alors que c'est ridicule aussi de dire, voilà, ce sujet est ridicule par rapport aux autres sujets, mais quand
0: et
1: même...
0: à la fois, c'est à l'intérieur, c'est fort, parce qu'en plus, les petites fêlures d'adolescence, on les traîne jusqu'à la oui, fin. Hein.
1: Oui, et puis se dire, je suis pas ça, tous ces trucs qui nous définissent, ou qu'on ouais, nous définit par l'extérieur. Et à un moment, je me suis dit, mais alors toi, moi, je suis quoi? Et j'ai commencé à l'écrire au début sans trop croire, mais voilà, j'aime la force tranquille, me permet d'être fragile, je veux les voir grandir, je veux m'envoler, mais sans partir, prendre les petites routes, j'aime cultiver le doute, c'est vrai, j'aime pas crier des affirmations, je suis mal à l'aise avec ça. La plupart des femmes, même les femmes scientifiques, politiques, machin, je remarque, on aime dialoguer, dire voilà, moi j'ai trouvé ça, moi j'ai ressenti ça ou j'ai trouvé ça dans ma vie, mais c'est pas une vérité absolue, c'est un vécu, c'est un ressenti et on peut compléter l'image et le tableau avec quand on réunit plusieurs ressentis et plusieurs vécus. Et cette vie qui coule en fait, le fait de pas voir la vie comme un pic où les choses s'arrêtent ou à un moment on s'en dit ça y est, je suis arrivée, il y a pas un genre de V. Non.

album est aussi plein de surprises, car vous avez poussé très loin le curseur de qu'est-ce qu'est une chanson, quel genre de son on peut utiliser. Je pense notamment à une chanson multicolore, où là, vous allez explorer. Hein.

0: Est-ce qu'on peut dire que sur ce disque, vous ne vous êtes rien refusé?
1: On peut le dire complètement. Ouais. En fait, mais ça ne veut pas dire que je ne me suis pas questionnée.
0: Ah oui, non.
1: Mais à chaque fois, il y a une chanson qui naissait. Je me disais, mais qu'est-ce qui vient de se passer? C'est pas pour moi ça. Je ne fais pas ça d'habitude. Mais avec une excitation, me dire, mais c'est vraiment ça ce que j'ai envie de faire. Et donc c'est pour ça que ça prend du temps aussi, ou le temps que j'accepte qu'en fait c'est la nouvelle expression, voilà la nouvelle Yaël qui arrive.
0: Ouais.
1: Et c'est arrivé de plus en plus en fait sur tout l'album, que ça soit sur Dream, le fait qu'il y a du rap tout d'un coup, sur Solaire, sur Wow et Multicolor, sur le fait d'écrire en français comme la fille pas cool, sur ce truc, cet accident de 9 minutes où je savais que je voulais finir l'album avec cette mantra de ce qu'il y a dans ton âme. Personne, no one knows what's in your soul, no one knows and it won't fade away. Personne ne connaît vraiment, véritablement, ce que tu as dans ton ventre et dans ton âme et dans dans ton âme. Et personne ne peut te l'enlever. On peut des fois s'éloigner, le cacher, mais ça reste là. Cette graine-là, elle est en nous, elle est disponible et elle attend qu'on la,
0: mais
1: qu'on la voit. Et quand j'ai travaillé sur le mot matriarche et que cette séquence est partie, j'ai modulé le son. Et à un moment, c'était fini. J'ai laissé 2 secondes continuer à tourner ce son-là. Et tout d'un coup, j'avais envie de repartir. Et hop, ça repart. Et ça part dans les planètes. Et au début, instinctivement, je me suis dit, il va falloir que j'édite. C'est trop long. Et en fait, je l'écoutais encore et encore. Je me dis, en fait, je rêve de laisser ce moment tel qu'il est. J'ai envie que les gens s'endorment là-dessus. Et
0: ouais. Et qu'est-ce qui vous en empêchait, à part vous-même? L'autocensure?
1: Il y a quand même des
0: des codes.
1: Oui, il y a quand même des codes dans la musique, des contraintes structurelles, budgétaires, où on va te dire une chanson, c'est 3 minutes, si tu veux, j'en sais rien, avoir un passage radio, si tu veux,
0: oui,
1: certaines récompenses. Et puis... Ouais, il y a une structure, on a une structure dans la journée, il y a du timing, etc. Mais des fois, ça fait du bien de casser ça.
0: Ouais.
1: Et là, en l'occurrence, à chaque fois, j'avais envie de me dire, si tu le sens, si ça te fait vibrer, mets-le, point barre.
0: Ouais. Et on se retrouve avec un album où chaque chanson est vraiment un univers à elle toute seule, parce que il y a donc ce que vous venez d'entendre, What's in Your Soul, avec ses boucles comme ça, synthé, ouais, dans les étoiles, exactement. Mais il y a aussi Rabbit Hole. Oh, yeah.

0: Parfois c'est très simple, très épuré, parfois c'est beaucoup plus élaboré. Vous allez vous marrer sur scène pour tout faire.
1: Je me marre déjà parce qu'on a démarré les répétitions.
0: Ouais.
1: Et c'est vrai que de la même manière que notre être, il est riche et complexe, et il n'a pas qu'une facette. Solaire, c'était la réconciliation avec tout ça. Et je le vois comme un... Vous savez, dans les jeux vidéo, quand il y a des étapes.
0: Oui.
1: Comme si c'est un voyage avec des étapes, alors circulaires, parce que je ne voyais pas ça comme un truc de progression, de plus en plus de points. Mais comme si j'avais besoin d'aller libérer chaque sujet et chaque aspect. Donc il y a une forme de libération de sa propre image et de sa place dans la société. Il y a la libération de Rabbit Hole, qui est plus une libération politique de cette séparation qu'on a entre nous, les autres, et tout ce contexte politique aujourd'hui. Il y a Dream qui a démarré avec une question, et si la Terre pouvait parler, qu'est-ce qu'elle nous dirait, avec ce rappel de « This is when I dream of you », de besoin de retourner à sentir qu'on fait part, we are part of it.
0: On en fait partie.
1: Qui est vraiment le climax.
0: Ouais.
1: Je crois que j'ai jamais autant kiffé de faire une chanson et de la réaliser les clips. De jouer avec cet aspect waouh et de dire ouais, je peux mettre un manteau et des lunettes de soleil et une robe et appeler les copines et tout d'un coup, je me transforme en cette créature waouh. Et c'était trop drôle de le faire et de le vivre et de devenir ce truc waouh, tout en sachant que évidemment qu'on n'est pas fait que de ces pics waouh et que c'est rigolo 5 minutes, mais la vie elle est plus complexe que ça. Et Multicolor, pareil, ouais. c'était la réponse à Rabbit Hole, où heureusement j'ai construit ma vie de cette manière là donc ma vie elle est faite de ce truc multicolor et de cette diversité, de cette joie et de ce joyeux bordel. J'aime bien, moi, embrasser un peu le chaos.
0: Il y a un mot israélien pour ça, le balagan.
1: Exactement,
0: c'est vrai, ça. Ce votre vie, c'est un balagan.
1: Ouais. C'est pas loin d'être un balagan, oui. C'est un peu chaotique. Et je pense qu'à un moment, j'avais l'impression que ça allait se terminer, que tout allait être rangé à un moment. Mais les périodes qui ont été rangées, c'est des périodes où j'étais, je sais pas, je sentais qu'il y avait plus de surprises, que tout était mis dans un planning jusqu'à la fin de la vie, et que je crois que d'être un peu sur le fil entre la structure et le chaos, déjà malheureusement, même si on aurait vraiment envie de tout ranger, la vie elle nous surprend à chaque fois.
0: Ouais.
1: Donc, j'aime bien cette philosophie d'embrasser le chaos et de, ouais, d'être, de nager avec.
0: Solaire, c'est l'album d'une artiste en liberté. C'est réjouissant, c'est planant, c'est Yael Naïm. Merci Yael.
1: Merci beaucoup.
0: À bientôt.
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2: Bonsoir, madame.
3: Comment, madame?
2: Comment? Oui, parce que mademoiselle est annulée.
3: Alors, oui, c'est vrai que si on veut être très 2026 et très woke...
2: C'est tout à fait moi.
3: Ou alors, il faut qu'on se dise camarade. Bonjour, camarade.
2: Ah, camarade, c'est pas légèrement notifié politique.
3: C'est un peu coco, mais du coup, c'est pas genré.
2: Ah non, c'est vrai.
3: Voilà, c'est pas genré. Bon, comment ça va, Dave?
2: Mais écoutez, je peux pas trop me plaindre, hein, franchement, les gens que je tiens.
3: Bah, je trouve. Ouais. Vous êtes beau gosse. Vous avez beaucoup de cheveux. Vous avez toujours vos grands yeux bleus, une silhouette de jeune homme.
2: Je vous présente donc cette présentatrice qui est légèrement gérontophile.
3: Non, je vous rassure, les amis, je ne suis pas en train de draguer Dave, mais je vous trouve très, très bien, très en forme. Oui, ça me fait plaisir.
2: Vois. Maman aussi, ça me fait plaisir, c'est voilà. Vrai. Évidemment. C'est grâce au concert, parce que c'est vraiment, quand t'es sur scène, et j'ai la chance, en fait, la plus grande chance de ma vie, autre que mon compagnon, c'est le fait que j'ai plus ou moins la même voix qu'il y a un demi-siècle. Et ça, c'est dingue.
3: Alors, ok, mais est-ce que c'est une chance autant votre amoureux que votre voix? Est-ce que c'est pas plutôt du travail?
2: Non, franchement, non.
3: C'est
2: parce que j'ai la chance, il y a des chanteurs qui ont obligé de chauffer leur voix. Moi, je monte sur scène et je chante. Et ma mère m'engueulait déjà quand j'avais 6 ans, arrête de chanter. Je chantais tout le temps. Et quand ma mère était une ancienne danseuse qui est devenue prof de danse, elle me dit, tu chantes aussi bien que tu danses mal. C'est un vrai compliment.
3: C'est un grand compliment. C'est un grand compliment. Donc vous dansez vraiment comme un manche.
2: On peut dire ça.
3: Ouais. Ouais. Alors la voix de Dave, pour laquelle il ne travaille pas du tout, les amis, c'est quand même une voix, mais qu'on adore. Vous êtes capable de chanter ça sans chauffer votre voix? Ça a toujours été facile pour vous? Vous n'avez jamais eu à apprendre à chanter?
2: J'ai pris des cours de chant il y a très longtemps, dans les années 70, 80.
3: Au siècle dernier,
2: c'est vrai. Du lyrique, j'ai fait du lyrique. J'ai adoré faire ça. Mais j'avoue qu'à Vanina, je ne commence pas avec, parce que c'est vers la fin. En fait, un jour, je suis allé voir Michel Polnareff, vers 1920, je crois, et là, il avait un tube à ce moment-là qui s'appelle « Je suis un homme, quoi, de plus d'intérêt l'ensemble ». Et il n'a pas chanté, donc à la fin, les gens hurlaient pour qu'il chante cette chanson. Donc moi, je ne chante pas Vanina jusqu'à ce qu'à la fin, ils font une autre, voilà. C'est ma manière de rester.
3: Gardez Vanina pour le dessert. Alors, il y a des concerts qui sont annoncés, Dave, puisque vous êtes en tournée ce printemps 2026. Puis il y a d'autres dates qui seront annoncées. On vous annonce déjà à la rentrée, après les grandes vacances,
2: ah bon,
3: à Béziers.
2: Oh, j'adore, voilà. Béziers.
3: Ben oui.
2: J'aime bien dire ça. Mais je suis très naïf, très
3: Attendez,
2: jeune.
3: On va la refaire. Qui aime Béziers ici? Ah, oh, moi j'adore Béziers.
2: Ça passe toujours bien.
3: Ça passe toujours bien.
2: Non, en fait, dans la date que j'ai fait au mars, deuxième quinzaine de mars, c'est surtout étonnant pour moi, c'est aux Pays-Bas. Et j'ai quitté les Pays-Bas quand j'avais 21 ans, donc ça fait 61 ans. Ne comptez pas, c'est pas la peine.
3: Moi,
2: quand on me dit, vous faites pas votre âge, je dis, vous m'avez pas vu nu et je vous le déconseille vivement. Je peux pas être plus honnête. Mais, et donc, il y a 2 ans, une équipe de la télé néerlandaise est venue faire une émission qui s'appelle Les Chansons. Ils m'ont demandé de participer et ça a lancé mon truc.
3: Alors,
2: et donc, suite à ça, j'ai 5 concerts en mois de mars aux Pays-Bas.
3: Mais alors, quand vous jouez aux Pays-Bas, est-ce que vous chantez des chansons en néerlandais, en anglais, ou est-ce que vous chantez votre répertoire français?
2: Absolument pareil. Ouais. Et je pense que les gens qui aiment, ils savent que je suis connu en France. Et ça a été, un jour, d'ailleurs, dans un talk show, comme on dit en vieux François,
3: oui,
2: elle m'a dit, comment vous pouvez vivre dans ce pays, la France, avec ces gens nombrilistes, prétentieux et arrogants. Et j'ai répondu, je passe inaperçu. C'était très honnête.
3: Dave, comme un poisson dans l'eau chez nous depuis les années 60.
2: Moi, quand je suis arrivé en France, en 65, donc j'avais 21 ans, j'ai fait surtout la Manche. J'ai fait la Manche de 65 jusqu'à mon premier tube, qui était non pas Vanina, mais Sugar Baby Love en français, en anglais, en 74.
3: Ouais.
2: Mais j'ai fait énormément la Manche devant les terrasses, dans les cafés, dans le café chantant, etc. J'adorais faire ça, c'est net d'impôts déjà. Une bonne raison.
3: Et alors, ça se passait comment? Comment réagissaient les gens? Et vous, comment vous viviez? Parce que si vous faisiez la manche, j'imagine que c'était compliqué pour vous. C'était des années difficiles.
2: Non, c'était génial. Ma première fois à Paris que j'ai fait la manche, c'était un café qui s'appelle la Romerie sur le boulevard Saint-Germain.
3: Et qui est toujours ouvert.
2: Oui,
3: ça existe toujours, la Romerie. Ouais.
2: Et je venais de fêter une victoire. Il y en a un qui me versait un petit verre de rhum sur la tête et ça ne m'a pas plu du tout. Et les autres étaient tellement gênés que j'ai rarement ramassé autant de blé que ce soir-là. Donc après, j'ai toujours d'accord pour les petits verres de rhum, si vous voulez payer après.
3: Le premier tube de Dave chez nous, c'est trop beau, ouais. Sugar Baby Love.
2: Oh là là, je ne chante même plus sur scène, celle-là.
3: C'est vrai, pourquoi? Ouais.
2: Je ne sais pas, parce que c'était vraiment... C'était un tube international par un groupe qui s'appelle Roubette.
3: Ouais.
2: Et moi, j'ai eu la chance de marcher en France... On a même failli se battre avec le Roubaix, cette station concurrente. Il est venu de main tendue pour me serrer les mains, mais en fait, c'était juste pour me faire une blague. Mais après, c'est de notes aiguës, là, c'est très très haut. Donc, je ne sais pas où je pourrais passer, mais je ne le fais pas.

0: a pu écrire un aussi joli texte, Dave?
1: Mon compagnon, Patrick Loiseau, qui porte bien son nom. Ah oui, toutes mes chansons sont de lui, sauf d'être une, un truc comme ça.
0: Ouais. Ouais. Et là, c'est la première qu'il a écrite pour vous.
1: Oui, parce qu'il y avait un auteur très connu, et qui est toujours connu dans le métier, qui s'appelle Yves Desca, avec ses copains, qui habite à Lausanne la plupart du temps, etc., qui se viennent quand même par la poste, je pense.
0: Ah oh, oui, quand on est en François, Suisse, on nous retrouve.
1: Oui, et il avait fait un texte pas génial, et j'ai dit à Patrick, essaye. Puis le matin, en studio... Ça marchait, ça t'est accepté. Et sa meilleure amie s'appelle Vanina, donc il a bien fait.
0: C'est incroyable. Mais alors, vous étiez déjà amoureux quand il a écrit la chanson pour vous, ou bien c'est ce tube-là qui scelle votre amour?
1: Vous me traitez un peu d'une grosse pute, en quelque sorte.
0: Pas du tout, j'oserais pas, parce que vraiment, vous êtes si svelte.
1: Oh, mais ah, donc pute, vie, mais pas grosse. Merci.
0: Non, mais ça m'intéresse de savoir. C'est parce qu'il y a une raison pour laquelle on tombe amoureux de quelqu'un, et le talent, ça peut être une raison.
1: Moi, ça commence toujours par le physique. Moi, j'ai chanté à cette époque-là dans...
0: Ça, c'est un peu pute, hein, par contre.
1: La vérité sur la bouche des enfants, vous êtes jeune. Mais j'ai chanté dans une boîte à rue Saint-Jacques, à Paris, pour ceux qui connaissent Paris, c'est la 5e arrondissement, je crois. Et j'ai chanté là le vendredi, samedi soir, dimanche matinée. Et un vendredi soir, il y avait dans un coin un garçon, mais c'était mort à Venise, quoi. Sauf que moi, c'était dans le Dirk Bogard. Et je trouvais tellement beau, en plus, très, très féminin. Pas féminé, hein, c'est une nuance. Hein. Et en plus, il avait une voix grave, parce que s'il avait été féminin et en plus avec une voix de folle, ça ne m'aura pas plu.
0: Mais là, donc, il était là, un peu mystérieux, sa voix grave.
1: Et donc, je dis à la sortie de cet endroit, et les garçons, ils me disent, on ne sait jamais. Ça ne veut pas dire non. Donc voilà.
2: Ça veut même dire...
1: Et c'était le 7 février 1971. Donc, ça fait quand même un bail.
0: Et Vanina,
1: c'était sa meilleure amie.
0: C'était 4 ans après.
1: Oui, genre, ouais. Donc,
0: et il était auteur.
1: Mais il n'était pas du tout auteur, il était vendeur chez Saint-Laurent, c'est dans le droit de le citer.
0: Oh ben, s'ils veulent nous envoyer un sac...
1: Non, il a plus, hein, il y a longtemps. Là, il est vendeur chez la SACEM.
0: mais d'accord, donc, il était vendeur, et parce que vous êtes tombé amoureux, il s'intéressait à la musique, et il a commencé à écrire.
1: L'amour de sa vie, d'ailleurs, ça fait qu'il était en train d'écrire sur elle, c'était François Hardy.
0: Françoise.
1: Qui l'a connue comme fan à 16 ans et il a fini par écrire pour elle. C'est ce que je dis. On reçoit déjà de merveilleuses histoires, quoi.
0: Magnifique.
1: Ouais,
0: magnifique. Vous étiez copain avec Françoise Hardy, vous?
1: C'était son amie. Ouais, absolument. Mais évidemment, elle me souvient, il m'a lu il n'y a pas longtemps parce qu'il est vraiment en plein dans les souvenirs avec Françoise. Évidemment, ça s'appelle être en deuil.
0: Ben, c'est tellement triste. Ouais. Il y a beaucoup de gens à qui elle manque. Hein.
1: Ouais. Ouais. Et elle nous a envahi, elle vit envahie. Je vous embrasse sur la truffe. Je trouve ça mignon parce qu'elle adore les animaux, quoi.
0: Ouais.
1: Ouais. Oh, c'est mignon.
0: Alors, c'est qui vos copains à vous du métier, si vous laissiez Françoise amoureux?
1: Bah, j'ai des amis connus, j'ai aussi des amis non connus, c'est Daniel Auteuil, l'acteur, et Marc-Olivier Fogel, l'animateur chez une station Corance.
0: Oui, et journaliste.
1: Oui, journaliste. Ouais.
0: Ok, bon, ça va, ça fait un gang assez sympathique.
1: Oh oui, je m'arrête.
0: Dites, j'ai trouvé une info sur Sugar Baby Love. La chanson qu'on a écoutée là juste avant, elle a été recalée à l'Eurovision. En fait, à l'époque, pas votre version, la version des Roubettes, ils voulaient partir à l'Eurovision avec. Ouais, les Anglais. Et les Anglais ont dit non, c'est pas assez bien, ça part pas à l'Eurovision.
1: Ah, dis donc. Ah,
0: c'est incroyable quand même, parce que vous avez une histoire un peu avec l'Eurovision aussi.
1: Oui, j'ai présenté 2 années justement avec Marco. C'est comme ça que je l'ai connu.
0: Ouais.
1: Et on nous a virés quand même au bout de 2 ans parce qu'on a dit tellement de conneries.
0: Alors, vous avez dit beaucoup de conneries, mais qu'est-ce que c'était drôle de vous entendre.
1: Oui, Ouais.
0: Ça, vous avez envie d'en refaire de la télé, pas forcément l'Eurovision d'ailleurs.
1: J'ai adoré, pendant 4 ans je crois que je fais une émission sur France 3 qui s'appelle Du côté de chez Dave.
0: Ouais.
1: Et j'ai adoré faire ça, vraiment, parce qu'il y a évidemment des animateurs qui sont bien merveilleux que moi, je suis un animateur qui fait des animateurs, mais j'ai une chose que les animateurs n'ont pas, je sais de quoi je parle. Les joies, les peines d'un chanteur, évidemment, j'ai fait mon premier disque quand j'avais 19 ans. Mon premier succès à l'âge de 30 ans, c'est bien plus tard. C'est d'ailleurs Michel Drucker qui un jour m'a dit, les gens pensent qu'à l'époque de Vanina, tu avais 20 ans. Mais j'avais 30 ans. C'était déjà un vieux.
0: Vous pensez que si vous aviez eu cet énorme succès de Vanina plus tôt, genre à 20 ans, vous auriez pété les plombs?
1: Oh, mais c'est marrant parce qu'on est dans un lieu où la dernière fois, que j'ai pas duré longtemps, je suis arrivé à la maison de la radio à Paris. Et il y avait une barrière, et derrière, il y avait des voitures dégarées. Et donc, je sonne, et le mec a pas levé la barrière, et je suis sorti, et j'ai dit cette horrible phrase à ce monsieur. Mais enfin, vous voyez pas qui je suis. Et là, je me suis dit, ouh, tu tournes mal, tu vas faire une grosse tête.
0: C'est le seul moment où vous avez
1: oui, parce que je m'en suis rendu compte. Ouais, je m'en suis rendu compte. Mais le problème, c'est une forme de qualité d'être lucide, mais comme toute la qualité, j'ai décidé que la qualité, à un certain dosage, devient aussi le défaut. Même la lucidité. Il vaut mieux parfois ne pas l'être.
0: C'est vrai,
1: c'est
0: ça.
1: Profond. Hein.
0: Mais vous êtes sage. Vous devriez écrire un bouquin de développement personnel.
1: Non, là, si un jour je ferais, ça m'étonnerait, mais si j'ai raté un jour de chanter, je vais ouvrir un bureau de conseil matrimonial.
0: Ben oui, c'est vrai, ça fait combien d'années avec Patrick ?
1: 55 ans.
0: 55 ans d'amour, ouais. Sans aucun nuage, ou au contraire, avec des nuages que vous avez chassés ?
1: Oui, enfin, je sais pas, c'est le destin ou Dieu, s'il existe, mais non, évidemment qu'il y a des moments difficiles. Mais moi, quand on me demande conseil, je déteste donner des conseils, mais je dis quand même un mot, un peu comme pour un chanteur, qui veut durer. Surprendre. Il faut surprendre. Et quand on vit avec sa femme ou son mari, etc., il faut la surprendre. Pas toujours, obligatoirement, mais de temps en temps, quoi. Ça peut être juste, allez, tiens, on va dîner à Deauville, ou ça peut être, je te paye un voyage à Naples, ce que vous voulez, mais il faut la surprendre, il ou elle, je crois.
0: Ça, c'est un drôle de bon conseil. Et c'est pas obligé de coûter cher. On peut faire une petite promenade, oui. Rien que ça, changer, en fait, casser la routine.
1: Aller manger une glace au Monoprix, hein. Ça peut surprendre.
0: Ah, ça, c'est très surprenant, effectivement. On s'assoit au milieu du Monop et on mange notre petite glace. Eh ben, ça, c'est surprenant, les amis. Mais en vrai, c'est tellement rare, 55 ans d'amour. Vous, même parmi vos amis, dans votre famille et tout, vous devez être un des seuls à avoir une relation aussi longue. Donc, il n'y a pas que la surprise, il y a autre chose. Vous gardez la potion magique pour vous, ou vous nous le
1: non,
0: dites ?
1: Non, je pense que c'est presque un peu, comment dirais-je, je manque de pudeur de raconter ça, mais quand ma mère m'a dit qu'elle avait un cancer, et que je l'ai pris dans ses bras, ce qui on se prend pas dans les bras avec les parents au pays, bah c'est assez froid, quoi. Et en le prenant dans les bras, malgré cette horrible nouvelle, j'ai dit, ah, je suis aussi bien dans ses bras que dans le bras de mon bien-aimé. Donc ça, j'appelle ça moléculaire. Donc si on trouve quelqu'un avec lequel on fait une entité que j'appelle moléculaire, c'est que vous avez des atomes crochus, comme on dit en français, gardez-la, faites tout pour que ça dure. Voilà mon seul conseil aujourd'hui. Après, il faut payer.
0: Alors, franchement, moi, je crois que j'ai eu ma dose de bons conseils, et c'est très chouette ce que vous m'avez dit, Dave. Peut-être vous glisserez un petit billet, j'ai deux, trois autres questions à vous poser.
1: J'ai une fente. Pardon.
0: Et oui, c'est la seule émission où on glisse des billets dans la fente de Dave. Vous écoutez ici.
1: Une carte Visa, ça va aussi.
0: Jamais sans contact, par contre.
1: Ça dépend de la personne.

0: c'est trop difficile, Dave.
1: Non, pour une femme, ça va. C'est pour un homme, Non, c'est pas pareil. Vous n'êtes pas fait pareil.
0: Pour une dinde, en revanche, c'est très difficile, comme vous venez de l'entendre. Très compliqué, ce vanina. Il y a des gens qui
1: mais
0: font
1: non,
0: des
1: ma
0: reprises.
1: Poule. Mais non, ma poule.
0: Il y a des gens qui font des reprises ratées, qui vous, ah oui. qui vous les envoient.
1: Ah oui.
0: Qu'est-ce comment
1: il y a des chanteurs qui font des reprises
0: je
1: ratées.
0: Sais. Et qui non, veulent les chanter non. devant vous. Et vous, vous devez sourire poliment
1: ah bah oui.
0: pendant qu'ils sont en train de ruiner votre et chanson. Oui. Mais oui, mais c'est ça aussi, d'avoir une chanson aussi compliquée à chanter. L'avantage, c'est que ça, au concert, si vous avez envie de faire une petite pause pour respirer deux secondes, le public chante pour vous.
1: Absolument. C'est très, très agréable. Oui. Tant qu'ils sont encore en vie. Je l'ai dit il n'y a pas longtemps, et je ne le dirai plus jamais. Parce qu'il y a une chanson qui s'appelle « Mon cœur malade », dans laquelle je cours dans la salle, je fais des conneries, je me saute sur les chaises, tout ça. Et en montant sur scène, j'ai dit cette phrase que je ne dirai plus jamais. Vous et moi, on a quelque chose en commun. On ne peut plus mourir jeune. Ça ne leur a pas plu du tout.
0: Ah, mais il sait mettre l'ambiance. Oui, effectivement.
1: Oui, tu sors pas le soir pour entendre que tu ne vas pas mourir jeune. Quoi.
0: Bah, en même temps, c'est vrai.
1: Ben oui.
0: C'est vrai, c'est trop tard pour le club des 27.
1: Et la vérité, ils ne sont pas toujours bonnes. Hein,
0: restez dans le coin, Dave va me donner un cours de néerlandais.
1: Entre
0: ça
1: autres.
0: Va être bien. Dans le cul.
1: Oh là là, elle l'a fait.
0: Alors, Dave. Il ne va pas m'apprendre à parler néerlandais parce que pour tout un tas de raisons.
1: Juste merci.
0: Juste merci. Non mais c'est vrai, on dit dans le cul.
1: Oui, cool. Tout à fait. Oui.
0: C'est fou quand même ce pays.
1: Oui, c'est très libéral.
0: C'est très libre. Non mais c'est dingue. Mais alors vous, quand vous êtes arrivé en France, vous parliez quand même un petit peu français ou bien vous avez tout appris parce que c'est deux langues extrêmement différentes.
1: Oui, hein. c'est pas une langue germanique, une langue latine. Mais moi, j'ai fait 6 ans de 20 heures de latin en grec par semaine. Ça crée des gens très pedants.
0: Oui, c'est
1: très prétentieux.
0: Oh, ouais. Et tout blanc, avec des énormes têtes aussi, parce qu'il faut bosser, hein, mais on ne voit pas beaucoup jouer au ballon dehors.
1: Moi, je ne bossais pas beaucoup, mais j'ai très vite appris de bien être, d'écouter à fond quand j'y étais, pour ne pas perdre mon temps. Mais je ne faisais pas beaucoup de devoirs, j'avoue. Mais j'ai quand même eu mon bac.
0: Eh ben voilà les enfants, vous voyez, ça c'est un bel exemple à suivre. Ouais. Dave quand même, il a eu son bac, il a fait latin grec, et puis après il a passé toute sa vie à chanter.
1: En chantant dans la rue.
0: Pas que dans la rue, heureusement. De toute façon, la scène, on est d'accord, c'est l'endroit que vous préférez, c'est le moment que vous préférez, ou alors ça se bat un peu avec le studio?
1: En studio, on n'est pas vraiment maître du jeu, quoi. Donc, c'est un peu un laboratoire. Donc, c'est pas moi qui décide ce qui est bien, ce qui est pas bien. C'est le parolier parce que c'est mon ami depuis longtemps, il me dit la vérité. Par exemple, quand je fais une télé, tout le monde dit que c'était génial, je rentre à la maison, il me dit, tu as encore fait le mariole, tu fais chier. Donc, il dit ce qu'il pense. Donc, ça, c'est très bien. Mais, non, évidemment. Je viens d'enregistrer 4 nouvelles chansons du garçon qui a écrit du côté de chez Swann, entre autres, et l'Ordre du Vent, qui s'appelle Michel Sivi. Et c'est vraiment excitant aussi. Mais rien vaut d'essayer de conquérir un public.
0: Oui.
1: Moi, je voulais devenir pasteur parce que mon père et moi, on était seuls, vaguement croyants, protestants. Ma soeur, mes deux frères, ni ma mère étaient croyants. Et le pasteur était une femme brune, très protestante, donc très jolie, et je voulais tout simplement être à sa place, parce que c'était elle qui parlait, et c'est nous qui écoutions. Donc c'était une démarche totalement narcissique.
0: Oui, c'est ça, c'est être au centre de la scène.
1: Donc, bon, évidemment, j'ai quand même fond croyant, mais c'était surtout ça qui m'a plu. J'avais 14 ans. Donc
0: et alors, pourquoi vous n'êtes pas devenu pasteur?
1: Ben, la vie n'a pas voulu. Puis l'autre pasteur m'a dit, quand il a su que j'étais, on va dire, joliment, légèrement bisexuel, il dit, c'est peut-être pas une bonne idée. Il connaissait pas encore l'abbé Pierre.
0: Quelle horreur! Évidemment, on ne compare pas les méfaits de l'abbé Pierre, qui fait des choses atroces. D'ailleurs, on vous...
1: Mais pas que.
0: Oui, il a fait des choses aussi. Bah, oui. D'ailleurs, la fondation abbé Pierre, sachez-le, a changé le nom. Elle s'appelle maintenant très sobrement Fondation pour le logement. Et elle a changé de nom, mais pas de mission, c'est-à-dire mettre un toit au-dessus de la tête de celles et ceux qui en ont besoin.
1: Absolument.
0: Et n'hésitez pas à leur filer un coup de main. Ça, c'est très important. Dave, on fait les marioles, là, depuis tout à l'heure. Mais en vrai, quand vous montez sur scène, quand vous voyez ces gens qui sont toujours là, certains ont commencé à vous suivre au tout début des années 70. Ouais. Quel rapport vous avez avec ce premier rang qui, je pense, parfois, est le même qui a 50 ans.
1: Ça arrive souvent, oui. Mais il y en a même une qui est quasiment presque devenue vraiment un ami, quoi. À force, elle me dit la vérité. À travers son affection qu'elle me porte, elle travaille carrément pour TF1, elle est dans le métier, quelque part. Et ça, c'est plutôt mignon. Je ne sais pas si elle me dit toujours la vérité, parce qu'elle n'est pas totalement objective. Il est très difficile quand tu aimes quelqu'un d'être objectif, n'est-ce
0: vrai.
1: Pas
0: Bah oui, enfin, vous venez de nous raconter le contraire. Vous nous dites que Patrick, votre compagnon depuis 55 ans, lui, quand il trouve que vous n'avez pas été très bon, il vous le dit.
1: Oui, il est misanthrope.
0: En fait, il se défoule sur vous. C'est horrible.
1: Je ne lui dis pas écouter l'émission.
0: Non. Mais est-ce que c'est important quand même d'avoir quelqu'un dans sa vie, quelqu'un comme ça quand on est artiste, quelqu'un qui vous dit la vérité, quelqu'un qui vous dit, t'as pris 4 kilos, ça se voit à l'antenne, tu devrais faire attention.
1: J'aime pas beaucoup
0: tu chantes un
1: cet
0: peu faux.
1: Exemple.
0: Non, en plus, c'est pas vrai, vous êtes gaulé comme un prince, donc ça n'a rien à voir. J'ai fait justement, je ne prenais aucun risque en parlant de la silhouette. Non, mais quelqu'un qui vous dit la vérité.
1: Oui, mais de vrais amis vous disent la vérité aussi, sinon c'est pas... Mais de vrais amis, on en a 2-3 maximum, il y en a plein de gens qu'on aime bien. Ouais. Mais un vrai ami, c'est autre chose, c'est plus qu'un frère, c'est rare, quoi. Et là, j'espère... On ne peut pas jurer, mais je pense qu'on me dit, on me dit à un moment, arrête, ça ne marche plus. Quoi. Il y a certains chanteurs que je ne vais pas citer parce qu'ils ont choisi, c'est les au téléphone, qui ont arrêté parce que leur voix n'est plus là. Ça doit être monstrueux.
0: Perdre sa voix, ouais.
1: Ouais, ça va être monstrueux. Ouais, ça, je ne m'imagine même pas. Mais ça peut arriver, quoi. C'est dans l'ADN, c'est qu'on perd les cheveux, il y en a qui le perdent, il y en a qui ne le perdent pas, ils sont pour rien, plus les hommes que les femmes. Mais moi, je regarde bien partout, je vois bien qu'il y a des femmes qui luttent aussi contre ces problèmes-là. C'est une question d'ADN, donc on n'y peut rien.
0: Et tant que vous aurez de la voix, vous montrez sur scène, il faut qu'on vous dise d'arrêter pour arrêter. Vous n'avez aucune lassitude.
1: Non. Non, mon exemple, ça va être... On va dire Hugo Frey, parce que 96 ans, j'étais son mariage l'année dernière, sa femme l'aime vraiment, c'est pas du bidon, Aznavour qui voulait faire le palais de congrès, s'entend, il est juste pas arrivé, c'est des exemples extraordinaires, évidemment on compare pas Aznavour et Hugo Frey, c'est des choses différentes, mais c'est deux chanteurs.
0: Oui.
1: Et c'est mes idoles, quoi, je veux dire, idole c'est pas le mot, mais c'est mes exemples. Voilà, c'est mieux que moi. Ouais.
0: Et est-ce que vous aimez vous adapter aux nouveautés de votre métier, Dave? Je pense notamment aux réseaux sociaux, parce qu'il y a 50 ans, on pouvait vous écrire au bon soin de la maison de disques. Ouais. Aujourd'hui, c'est très différent. Vous avez un compte Instagram, vous postez, vous prenez des photos, faites des stories.
1: Pas vraiment. Je suis beaucoup sur le net quand même, évidemment. Mais disons que moi, quand mon père était prof d'anglais, d'ailleurs, ça vous concerne. Je sais tout.
0: Yes.
1: Je dis pas tout.
0: Mais non. Mais c'est... l'anglais, c'est beaucoup moins embarrassant. Dire merci en anglais, c'est beaucoup moins embêtant que...
1: Thank you so much. Don't worry.
0: Voilà.
1: Mais mon père avait une encyclopédie. Honnêtement, il faisait genre quasiment 2 mètres de large. Et déjà, très jeune, j'étais intéressé par la philologie. Donc j'allais souvent voir l'origine, l'étymologie des mots. Et ça, avec le latin et le grec, on a bien servi très souvent.
0: Ouais.
1: J'ai des exemples absolument pas possibles à la radio, mais je vous fais hors antenne.
0: Allez, vous pouvez nous faire une. Vous savez, c'est le service public, on est très libre.
1: Non, j'en connais qu'une, ça ne passera pas.
0: À partir du moment où on apprend quelque chose, on n'a pas perdu notre temps.
1: Je veux dire, en latin, je ne donnerai pas le mot.
0: Okay.
1: Je me l'interdis, sinon je vais me faire frapper à la maison. Ça vient de Gaudio Mihi. Je me fais plaisir. Elle cherche.
0: Elle ne l'a pas. Mon Dieu, j'en ai perdu ma concentration. De quoi parlions-nous, Dave?
1: De Gaudio Mihi.
0: Non, certainement pas. Non, vous mentez. Mais non, on parlait de votre tournée. Ça nous fait plaisir de vous retrouver sur scène, Dave. Et ces 4 chansons là que vous venez d'enregistrer, quand est-ce qu'on va pouvoir les écouter?
1: On verra ça. Okay. Je vous tiens au courant.
0: Ok, ça marche. Merci, Dave.
1: Je vous donne la réplication de l'étymologie.
0: Je me coucherai moins bête ce soir et peut-être un peu moins innocente.
1: Je ne dis rien là-dessus.
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3: Bonjour à toutes et à tous. J'espère que vous allez bien et que vous avez moins chaud qu'hier. Les températures redescendent et cela fait du bien. Et ce qui va faire du bien aussi, ce sont les meilleurs moments au taquet avec Valérie Damidot et Eric Bastien. Moment que nous avons sélectionné pour vous aujourd'hui. Il sera question de réveil en plein milieu de la nuit, de la couleur verte au théâtre, d'un saut d'un toit avec un parapluie ou de bons mots avec un terminal de paiement et plein d'autres choses sur votre radio ici.
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3: J'en profite également pour vous dire qu'à partir de 13h sur votre radio ici, nous sommes en édition spéciale Solidarité Incendie pour vous accompagner, vous soutenir et vous informer dans ces moments difficiles. Nous pensons à tous les sinistrés et les services de secours qui se battent depuis de nombreux jours sur les fronts des incendies. Musique à présent avec France Gall, tout pour la musique sur votre radio ici.

0: pour la musique France Gall sur votre radio ici. Et là, c'est tout pour la rigolade avec Valérie Damido et Eric Bastien. Ils sont avec Béatrice Dissinor qui a voulu voter pour un candidat de The Voice, mais cela n'aura servi à rien. Vous allez comprendre pourquoi. Et Gwenaëlle d'ici Occitanie qui faisait des blind tests au travail pour satisfaire ses clients.
1: Alors Béatrice, il y a une semaine, son téléphone a vibré deux fois. C'est la nuit. Elle se dit, mon Dieu, c'est mon réveil. Alors elle se lève, elle s'habille. Et au moment de boire ton thé, qu'est-ce qui se passe?
2: En fait, je me suis rendu compte qu'il était 2h30 du matin et que c'était une cliente qui m'a envoyé deux textos à 2 minutes d'écart comme mon réveil.
1: Donc, et voilà. Et donc du coup...
2: Ta boulette.
1: Et alors, qu'est-ce que t'as fait? Parce que tu t'es levée, tu t'es habillée, t'as pris un thé.
3: Elle a insulté la cliente.
2: Je me suis habillée. Et là, quand j'ai regardé l'heure à mon tour, j'ai dit 2h30 du match. Puis je me suis dit, qu'est-ce qui s'est passé? Je suis quand même pas folle.
3: Qui envoie
2: des textos? Et en fait, quand j'ai pris mon téléphone, je me suis aperçue que c'était les deux messages que
1: j'avais. Ouais, mais enfin, elle est folle de t'envoyer des messages à cette heure-là.
3: 2h30 du match.
2: Écoute, c'est toi.
1: Mais appelle-la, tu la réveilles une nuit comme ça, en pleine nuit, tu la réveilles. C'est moi!
3: Tu vas lui couper les cheveux en pleine nuit. Voilà, ça
1: ça suffit.
2: Non, ça se fait pas.
1: Je sais. Alors, quand même, notre amie a un petit peu la tête en l'air. Elle est avec sa famille et elle suit The Voice, l'émission de TF1 sur les chanteurs.
3: Bonjour, c'est The Voice, Nikos.
1: Voilà, c'est Nikos. Voilà. Et elle suit l'émission. Et puis elle fait, elle chante bien celle-ci. Tiens, je vais la soutenir, je vais envoyer un SMS. Et là, toute la famille s'est foutue de toi. Pourquoi?
3: Parce qu'il n'était pas 2h30 du matin.
2: Parce qu'ils m'ont tous regardé en disant, t'es sérieuse, tu fais quoi là? Je dis, je vote pour qu'elle reste. Ils disent, mais maman, l'émission, elle est enregistrée, c'était hier.
1: C'est un replay. Et on ne peut pas voter en replay, c'est mort.
3: Mince.
1: C'est bien, depuis tu regardes, tu essaies de la regarder.
2: Ils ont rigolé de moi pendant au moins un an avec ça. Hein. Mais de temps en temps, ils le ressortent à table. Hein.
1: Moi, je serais capable, moi aussi, de ressortir. Hein. Je te le dis tout de suite. C'est-à-dire que là, quand même, tu votes en replay, c'est magnifique.
3: C'est l'attention qui compte, comme on dit.
1: Alors.
2: Tu cherches à vous joindre, Valérie.
1: Voilà, ça. Alors, écoute, mon petit chat, là, c'est le moment de marquer 5 points et de l'emporter.
2: Ouais.
1: Écoute bien. Tu regardes des séries à la télé, tu aimes les séries?
2: Oui, très bien. Ça dépend, mais oui.
1: Écoute bien cette question. Quelle est la série, comment on s'appelle la série française qui raconte le quotidien d'agents artistiques parisiens? Quelle série française raconte le quotidien d'agents de comédiens artistiques parisiens? Top chrono, 10 secondes.
2: 10%. J'ai trouvé ça génial comme série.
1: Et c'est une bonne réponse.
3: Bravo.
1: Oui. Et en ce moment, il y a le film de 10% qui se tourne pour Netflix, qui sera diffusé bientôt sur Netflix. Et ils ont fait un film, un long métrage sur toute cette agence qu'on a beaucoup aimé. Bravo, 5 points, tu as 11.
3: Gwenaëlle, on ne te demande pas d'être à 10%, mais à 100% dans la question qui arrive, s'il te plaît. Tu es à 6, tu peux encore égaliser dans un instant avec la question qui vaut 5 points. Tu es toujours à Castelmoroux, là, depuis midi, dans le 31?
4: Oui.
3: Ok.
4: Ouais, je ne bouge pas.
3: Non, tu ne bouges pas. On a un point commun, et je la porte aussi aujourd'hui. Tu as une médaille qui appartenait à qui?
4: Ouais, à ma grand-mère.
3: Et c'est ton porte-bonheur?
4: Alors, c'est mon porte-bonheur, ouais, puis j'y crois un peu plus là, depuis mon accident parce que je l'avais sur moi.
3: Ouais.
4: Et puis, il y a les marques dedans. Mes marques dedans dans cette médaille-là, parce que quand j'étais petit, ma grand-mère, c'était...
3: Elle mordait dans la médaille.
4: On mordillait dedans, on faisait nos dents dessus.
3: Ok, un peu superstitieux, un peu des croyances, ça t'aide, ça te donne de la force.
4: Bretagne, terre de légende, bien sûr,
3: Brocéliande, Paimpol, tout ça, Nolwenn Leroy, les crêpes, voilà, les bons clichés.
1: Parce que c'est vrai que les crêpes, c'est une légende.
3: Ah non, c'est pas une légende, c'est une bonne réalité. Moi, j'adore. Les galettes plutôt, non? Les galettes bretonnes.
4: Ah,
3: les galettes.
1: Sarrasin, ouais.
3: Et
1: sarrasin.
3: Et avec la saucisse, là, comment ça s'appelle? La galette saucisse.
1: Sarrasin.
3: Qu'est-ce que j'ai dit?
1: Sarrasin. Ça ne veut rien dire, mon chat. C'est sarrasin.
3: Comme tout ce que je dis. Avant que Shazam existe, puisque je rappelle que tu travailles à la Fnac, raconte-moi les clients de la Fnac, ils faisaient comment pour demander un disque, en fait?
4: Ah bah, à l'époque où j'étais disquaire, les clients venaient, puis bah, des fois ils cherchaient un disque, des titres, donc ils disaient oui, bah, vous savez, je cherche ça, machin. Et puis bah, au bout d'un moment, on était arrivé au point de non-retour, donc bah, c'était, bah, vous n'avez plus qu'à nous le chanter pour qu'on trouve, donc on faisait des, bah, des blind tests pour trouver et faire plaisir aux clients. Voilà.
3: Alors, ce qui est amusant, c'est que je crois que la publicité de la Fnac a repris ce concept que tu as vécu,
4: ouais.
3: Toi.
4: C'est du vécu, hein. C'est pas que pour la
3: bon, tête,
4: c'est
3: crois.
4: Vraiment du vécu.

0: Vous écoutez ici Céline Dion, dansons, dansons avec les anecdotes maintenant, celle de Marie-Laure d'Isidro Mardèche qui raconte la rencontre avec son mari et surtout ce qu'elle a fait pour qu'il s'intéresse à elle, ce qui a bien fait rire Valérie Damido et Éric Bastien, et puis il y a celle de Bruno d'ici Pays de Savoie qui partage son expérience de tournage sur un film.
1: Alors Marie-Laure, tu en parles de cette rencontre avec Jacques. Ah là là, c'est magnifique, ça nous a fait penser à une magnifique chanson. Elle a rencontré
2: qui ?
1: Le Jacques de sa vie. Et oui, parce que quand elle a rencontré Jacques, elle avait 16 ans, il en avait 21. Il travaillait dans un vidéoclub et dès que tu l'as vu, brah, coup de foudre.
3: Pas tout à fait.
1: Oh là là là là, mais alors lui, bon, il s'est dit, oh là, j'ai 21 ans, elle m'ennuie la gamine là.
2: Je suis juste venu louer une vidéo, ça va quoi.
1: Ça va. Alors du coup, qu'est-ce que t'as fait pour le rendre jaloux? Parce que toi, t'étais amoureuse.
3: Je suis obligée de le dire, ben écoutez, ben ce que j'ai fait, quelque chose de pas très gentil, de pas très bien, je suis sortie avec son meilleur ami.
2: Oh, c'est de honte.
1: Eh ben non, parce que ça, elle a bien
2: c'est
1: fait.
2: C'est de honte.
1: Mais elle a bien fait, parce que du coup, elle est sortie avec le meilleur ami, et le Jacques,
2: oui,
1: il s'est dit...
2: Il était jaloux, évidemment.
1: Ah bah, il était jaloux. Voilà.
2: Mais oui, mais ils sont fâchés du coup, les deux, c'est pas sympa.
1: Oh, ils sont pas fâchés. On s'en fout. Elle a bien fait de le faire parce que ça fait 35 ans qu'ils sont ensemble et 30 ans qu'ils sont mariés.
2: Ah oui, quand même.
1: Voilà.
2: Ça fait 30 ans qu'ils dépriment l'autre.
1: Et du coup, c'est les noces de quoi, 30 ans?
3: Je sais pas.
1: Eh ben moi, je te le dis, les noces de perles.
3: Ah, bien.
1: Jacques, si tu m'écoutes, va vite tout de suite au manège à bijoux acheter des perles.
2: Et croise pas Alex.
1: Et croise pas Alex. Enfin bref, écoutez, oui. Nous allons tout de suite poser la deuxième question à Marie-Laure pour qu'elle marque son deuxième point. Écoute-moi bien. Écoute bien. Tu as 5 secondes pour réfléchir. Écoute bien. Molière est mort sur scène pendant une représentation. Est-ce que c'est vrai ou faux? Attention, top chrono, 5 secondes.
3: C'est vrai.
1: Je t'ai dit 14 fois, fais bien attention. C'est ce que tout le monde croit. Mais si tu iras voir le magnifique film d'Ariane Nouchkine qui s'appelle Molière, il n'est pas mort sur scène, il a fait un grave malaise en jouant le malade imaginaire le 17 février 1673, mais il est mort bien plus tard chez lui. Mais la légende veut qu'il soit mort sur scène, alors que pas du tout, il a juste fait un malaise. Voilà, pas de point, mais tu le sais maintenant.
2: Et c'est pas une légende, il portait du vert, et c'est aussi pour ça que les artistes n'aiment pas la couleur verte, notamment au théâtre.
1: Absolument pas. C'est pas pour ça, c'est parce que à l'époque, les rideaux de théâtre, enfin je ne sais plus quoi, c'était
2: absolument
1: fait avec
2: pas.
1: De l'acide.
2: C'est parce que c'était de la couture.
1: Et non, c'était fait avec un truc hyper toxique et que c'était dangereux et voilà.
2: Pas
1: c'est
2: du
1: pas
2: tout.
1: Pour
2: alors
1: Molière.
2: C'est l'histoire d'un citron, c'est à cause d'un citron.
1: Tiens, allez, occupe-toi
2: Bruno. Je ne suis pas d'accord avec.
1: Je vais te retrouver le verre, le truc.
2: Mais je crois qu'il portait du verre. Bruno, on va vérifier, il y a battle. Bruno, t'as fait de la figuration dans le film Clara et les chic types, dis donc, raconte un peu, c'était quoi, c'était quand?
4: Oui, bah c'était en 82 quand ils ont tourné le film là. Donc c'était un film qui était avec Damien Auteuil, Isabelle Adjani, il y avait Thierry Lhermitte, il y avait Josiane Balasco, enfin une partie de l'équipe du Splendide. Voilà, ça m'a donné l'occasion de les voir de près. Hein, et puis de,

0: voilà, de partager 2 jours de tournage avec eux.
1: Tu faisais l'étudiant qui discutait au bord de la rivière quand Tadjani sortait en courant de l'église parce qu'elle ne voulait plus se marier. Si on veut te voir, je parle de la scène. Et t'as même tourné une scène, tu l'as dit, où t'as croisé Thierry Lhermitte en scooter, mais ça a été coupé, je crois.
0: Ça a été coupé parce que je suis arrivé en face de lui, j'avais pas bien tenu ma droite et on traversait un pont sur la rivière du Thiou, qui est la rivière qui est juste près de lac. Et donc, j'ai failli le faire tomber de scooter. Donc voilà, coupé.
1: C'est pour ça que ça a été coupé. Allez Bruno, on découvrira tout à l'heure que tu as aussi participé à des émissions de télévision. Mais pour l'heure, nous allons jouer pour te permettre de t'offrir justement un point en plus. Écoute. Ça, c'est aussi à la télévision, c'est l'Euromillion. À l'Euromillion, vous avez une chance sur 39 millions de remporter le gros lot. Est-ce que tu penses que c'est vrai ou faux? Une chance sur 39 millions, top chrono.
0: Ah oui, c'est vrai, oui. C'est vrai.
1: Attends, là, on parle de l'Euromillion, tu vois. En France, on est déjà 70 millions. Non, l'Euromillion, ça comprend toute l'Europe. On a donc une chance de décrocher le lot 1 sur 139 millions. Non, ce serait quand même un peu plus accessible. 139 millions, qu'une chance sur 139 millions. Bon, on m'en dit, c'est même pas la peine de tenter.
2: Allez, un point pour Marie-Laure, pas de point pour Bruno. Et je confirme donc que le verre, c'est ce que je disais.
1: Ah oui.
2: C'était un produit pour teindre les habits de théâtre en verre. On utilisait un produit qui s'appelle le verre de gris. C'était utilisé à partir d'oxyde de cuivre. C'était très dangereux. Et si on mettait ce mélange pour avoir du verre, les gens mouraient empoisonnés. C'était corrosif pour les artistes. Ça pouvait causer des difficultés respiratoires, de la fièvre et des vertiges. Donc c'est pour ça que le verre est interdit au théâtre.
1: Vous faites bien de
2: rien à voir avec le fait que Molière portait du verre.

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1: Bienvenue si vous nous rejoignez, j'espère que vous allez bien. Jusqu'à 13h, ce sont les meilleurs moments d'Otake avec Valérie Damido et Eric Bastien. L'occasion de découvrir ou redécouvrir des candidats au top avec des anecdotes très sympathiques. La suite, c'est juste après Marc Lavoine, Parking des Anges sur votre radio ici.

0: Le parking des anges, Marc Lavoine dans la playlist de votre radio ici. Nous retrouvons maintenant Marie-Laure d'ici Dromardèche qui a une petite anecdote avec un TPE. Vous savez, c'est cet appareil pour payer par carte bancaire. Et Bruno d'ici Pays de Savoie qui a un peu de mal à marquer des points malgré le soutien de Valérie Damido et Éric Bastien sur votre radio ici.
1: Alors, ma petite Marie-Laure qui a 3 points, Bruno n'a pas de points. Oui. Un jour, dans ton métier, tu as eu un grand moment de solitude. Oh. Mmh. Oui. Et oui, parce qu'elle demande à un client de payer, et elle lui tend le TPE pour faire les cartes bleues, et elle lui dit, vous pouvez me la mettre.
2: Ah oui.
1: Et bon, le mec, évidemment, c'est un mec, hein, donc il répond, ah, mais il n'y a pas de problème, madame, ce serait avec plaisir, mais pas devant tout le monde. Voilà, et qu'est-ce qui s'est passé après ?
3: Ce qui s'est passé après, ce monsieur est tellement content de sa blague, il repart en oubliant sa carte bleue dans mon TPE. Et donc, je l'interpelle en disant, mais monsieur, c'est pas tout de me la mettre, maintenant il faut la retirer.
2: Ah, c'est bon ça.
1: C'est magnifique, on adore ce genre d'anecdote, on adore. Alors, c'est, qu'est-ce que tu veux faire? Le mec a voulu faire une blague, il s'est retrouvé à son propre piège. Alors, ma petite chérie, c'est l'heure de la question à choix multiple qui peut te rapporter 3 points de plus. Alors, écoute bien la question. Il y a 25 ans, jour pour jour, le 15 janvier 2001, eh bien Wikipédia naissait. Alors, selon toi, quelle est la page la plus consultée sur Wikipédia ? La page consacrée à Beyoncé ? La page consacrée à la Seconde Guerre mondiale ? La page d'accueil ? Ou la page d'Éric Bastien consultée par Éric Bastien et toute sa famille.
2: Mais bien sûr.
1: Alors, c'est quoi la page la plus consultée ? Beyoncé, la Seconde Guerre mondiale, la page d'accueil ou la page d'Éric Bastien ? Top chrono, 10 secondes.
3: Seconde Guerre mondiale ?
1: Et c'est... Eh bien, non ! C'est la page d'accueil parce que plus de 24 milliards de pages sont vues chaque mois. Et la page d'accueil, elle porte vers des millions d'articles. Et donc, c'est la page d'accueil qui est la plus vue au monde. Bon, pas de points, mais t'es toujours en tête avec 3.
2: Bon, Bruno, tu n'as pas de points. Il est 12h35, non. Bruno. Est-ce qu'on peut faire une synthèse et une analyse de ce score depuis le début de l'émission ?
4: Ouais, c'est vite fait, hein, mais je vais rattraper, là.
2: J'espère, je te le souhaite. Bruno qui habite Annecy, qui a 2 enfants. Bruno qui adore les voyages un petit peu comme tout le monde, et qui a déjà vu pas mal de beaux pays, hein, l'Angleterre, l'Espagne, l'Allemagne, l'Autriche. Mais t'as une envie particulière, là.
4: L'école.
2: Et oui, l'école. Tu as confié à notre ami Gwenaël Coupez que dès ce mois de janvier, t'organisais le voyage.
4: Oui, tout à fait. Je suis en train de chercher un petit peu le séjour idéal.
2: Je te le souhaite.
1: Il y a des séjours super à faire en Écosse.
2: Bien sûr, c'est très beau. Les terres écossaises sont super. Je te souhaite, si tu y vas, j'imagine, avec... tu es divorcé. Tu es avec qui, Bruno ? Tu as une petite idée ou...
4: Avec ma compagne.
2: Je t'ai pas demandé comment elle s'appelle, d'ailleurs.
4: Myriam,
2: je vous souhaite un bon voyage en Écosse. Tu feras attention où tu mets tes affaires, hein, parce qu'il paraît que t'es bordélique dans la vie.
4: Oui, un peu, oui.
1: Ouais, mais bordélique, ça veut pas dire perdre ses affaires. Hein.
2: Non, mais ça veut dire j'en mets un petit peu partout, quoi.
1: C'est pas faux.
2: Alors, si tu étais un animal, parce qu'on aime bien savoir un petit peu, votre vie, vos envies, tu serais un cheval.
4: Oui, c'est un animal noble, qui est très noble, et puis c'est tellement beau, le cheval.
2: Oui, je suis assez d'accord avec toi, on a un beau séjour d'équitation d'ailleurs pour la semaine prochaine.
1: Mais c'est pas cette semaine.
2: Alors le cheval, oui c'est vrai qu'il est beau, qu'il galope magnifiquement. Et ton héros, un dernier mot sur ton héros, c'était un héros, et moi je ne connais pas, j'aimerais que tu me parles de ce personnage de BD que tu aimes.
4: Black Le Rock ?
2: Ouais, Black Le Rock, c'est qui Black Le Rock ?
4: Oui, c'était un trappeur qui était, c'était dans un illustré, ce qu'on appelait les illustrés à l'époque qu'on lisait quand on était jeune et adolescent et tout ça, et donc ça se passait aux États-Unis, c'était la lutte des trappeurs pour l'indépendance contre les Anglais, les Tuniques Rouges.
2: Trappeur américain, donc qui se battait pour l'indépendance des États-Unis contre les Anglais. Je note. Black Le Rock, je ne sais pas. Que de bons conseils que tu nous donnes. Bruno, nous allons jouer à présent avec ta question à choix multiple, question cinéma. Oui. Quelle star de cinéma américaine a pour vrai nom Karen Ellen Johnson. Est-ce qu'il s'agit de Whoopi Goldberg, de Meryl Streep, de Julia Roberts ou de Valérie D'Amido, car en fait, elle ne le dit pas, mais c'est une star américaine, personne ne le sait. 10 secondes, Whoopi Goldberg, Meryl Streep, Julia Roberts, Valérie D'Amido. Qui est Karine Ellen Johnson?
4: Allez, on va dire Meryl Streep, au pif.
2: Meryl Streep, Karine Ellen Johnson, écoute la réponse en musique. Et si tu reconnais bien, il s'agit de Ghost avec entre autres Whoopi Goldberg qui a reçu l'Oscar du meilleur second rôle pour ce film sorti en 91. Elle a même eu un Golden Globe pour ce film Ghost.

0: Une des dernières chansons de Bruno Mars, on adore, On My Soul, sur votre radio ici. Ce que l'on adore aussi, ce sont les candidats d'au taquet, comme Aurélie, d'ici Bourgogne, qui était très concise dans ses réponses, ce qui a un petit peu perturbé Éric Bastien. Et puis il y avait aussi Rémi, d'ici Pays de Savoie, qui a eu une drôle d'idée quand il avait 10 ans, avec un parapluie. Et ça, cela a bien fait rire Valérie Damido, sur votre radio ici.
1: Mon petit Rémi, eh ben, il paraît que t'as fait un petit truc un peu rigolo hein, quand t'étais petit. Pas que t'avais 8-10 ans, t'es le petit Rémi, et puis t'as fait un drôle de truc rigolo. T'avais acheté un très grand, enfin ta mère avait acheté un très grand parapluie, et oui. Toi tu t'es dit, bon, du dos, et que si je sautais du toit comme Mary Poppins?
2: Oh la vache.
1: Comment ça se passe au niveau
2: de
1: dans ta tête,
2: enfin,
1: je veux dire, non, déjà dans ta tête, vas-y.
3: Bah, en fait, j'avais 10 ans, puis j'étais sur cette terrasse là-bas, au-dessus de la cuisine, quoi. Et c'est vrai que j'avais vu ce grand parapluie, j'ai vu beaucoup de gens sauter en parachute, je me suis dit, ça peut faire parachute ou pas, quoi. Puis finalement, ça, j'étais un peu plus lourd que le parapluie, quoi. En fait, je suis arrivé sur le coccyx, j'ai eu très très mal.
1: Bah oui, c'est.
3: Voilà, quoi.
1: Bah, t'as le mal au cul, oui, c'est clair. Oui. Bah, tu l'as jamais.
3: Très très belle expérience.
2: Mm-hmm. Oui, il vient de dire. Très très belle expérience.
1: Oui.
3: Oui, oui.
2: Après, on est d'accord.
3: Il fallait atterrir, quoi.
2: Un ouais. Parapluie pour sauter.
1: Ouais. Bah, c'est une belle expérience. Il a vu qu'il était plus lourd que le parapluie. Et que Mary Poppins, c'était une mytho. Et que tout le monde nous mentait. La vie était vraiment injuste.
2: Oui, c'est pour ça qu'on l'appelle Rémi sans famille. Hein.
1: Oh là là. Oh là là là là. Alors.
2: Aïe aïe aïe aïe.
1: Alors, mon chat, c'est le moment de la question qui peut te rapporter 3 points. La question à choix multiples. Je vais te poser la question, te faire des propositions de réponse. Tu auras 10 secondes pour me donner ta réponse. Tiens, ambiance. Allez, Electric Light Orchestra pour London. On va parler de Londres. Pourquoi ? Parce que nous allons écouter la question suivante. Écoute-moi bien. Combien de temps met l'Eurostar pour faire Paris-Londres ? Alors, 1h50, 2h20, 3h10, 5h12, soit le temps qu'Éric Bastien met pour manger les 20 kilos de lasagne que vous lui avez envoyé.
2: C'est vrai.
1: Alors, combien de temps met l'Eurostar pour faire Paris-Londres ? Allez, 1h50, 2h20, 3... Il n'y a pas 2h10.
3: 2h20.
1: 1h50, 2h20, 3h10. Top chrono, 10 secondes.
3: 2h20.
1: Je crois. Oui, c'est 2h20. Les trains Eurostar sont à 300 km hors tunnel et donc 160 km dans le tunnel, donc c'est ça. Bravo, 3 points de plus, tu as 6.
2: Aurélie, qui est toujours à Nolé, en Côte d'Or. Aurélie qui a beaucoup voyagé, hein, la Tunisie, oui. Le Maroc, Dubaï, ah oui, tu dis, ah oui, oui. Vraiment les voyages, et t'es prête à tout, quoi.
4: Ouais.
2: C'est un vrai livre ouvert, Aurélie, on apprend plein de choses avec Aurélie. La Thaïlande, la Martinique, les pays d'Europe. Tu aimerais visiter quel pays ?
4: L'Amérique du Sud.
2: Merci pour toutes ces précisions. Eh ouais, l'Amérique du Sud. Alors, qu'est-ce qui t'attire dans l'Amérique du Sud ? Dis-moi un petit peu, qu'est-ce qui te plaît là-bas ?
1: La drogue.
4: Déjà, je parle un petit peu.
2: Les cartels.
4: Non.
1: Le cartel du Medellin, le Mexique, tout ça.
2: Non. Et j'ai envie de venir truand, donc voilà. Ah, quel beau projet d'avenir. Je te souhaite ce beau voyage. Bon, je ne poserai pas la question sérieusement. Par contre, on va être sérieux. À midi, t'aimerais bien déjeuner avec qui ? Si tu pouvais déjeuner avec une personnalité, voilà, quelqu'un que tu aimes bien, ce serait qui ?
4: J'aimerais bien rencontrer Vianney.
2: Vianney pour ce midi. Est-ce que Vianney est disponible ce midi ? Non, il n'est pas là.
1: Mais non, je vous ai déjà dit, il est dans la forêt.
2: Logique.
1: Il construit une cabane en bois. Vianney, depuis 6 mois, c'est la petite maison dans les bois.
2: Il va faire un remix de la cabane au fond du jardin du pêcheur
1: du pêcheur de la ville.
2: Non, mais Vianney, il est sympa, on aime. Bon, je te souhaite d'avoir un déjeuner un jour avec ce garçon qui est charmant d'ailleurs, qui est très sympa. Aurélie, voici ta question. C'est une question à choix multiple. Elle vaut 3 points. Et la voici tout de suite. Je vais mettre mes lunettes de papier
1: pour ne pas
2: écorcher cette question. Qu'est-ce que l'héliciculture ? L'héliciculture, avec un H au début. Une méthode agricole utilisant des cultures en spirale, ou bien l'élevage d'escargots, l'étude scientifique des coquillages, ou Valérie faisant de la gymnastique, mais en hélicoptère. Est-ce que c'est vrai ou faux ? 10 secondes. La méthode agricole, l'élevage d'escargots, l'étude scientifique ou l'héliciculture, Valérie.
1: Ouais, qui fait l'hélico.
4: L'élevage d'escargots.
2: Qui fait l'hélico
1: avec ses jambes. L'élevage d'escargots, elle a dit.
2: L'élevage d'escargots, oh bah oui, oui, l'héliciculture qui concerne surtout la gastronomie. Alors en France, figure-toi, on élève le gros gris et le petit gris, notamment pour les escargots et la bourguignonne.
1: Ah, la bourguignonne.
2: Et voilà, donc l'élevage nécessite des conditions d'humidité et d'alimentation qui sont très contrôlées, qui en plus durent plusieurs mois.
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0: Elle sera sur scène en concert à l'Opéra de Vichy le 3 octobre prochain. Véronique Sanson, rien que de l'eau. Dans un instant, Valérie Damido et Éric Bastien seront avec Lionel d'ici Normandie. Lionel qui est daltonien, ce qui peut lui jouer des tours. Et Karine d'ici Pays d'Auvergne qui a un point commun avec Valérie. C'est une histoire de dragon. Allez, à tout de suite sur votre radio ici.
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2: Alors, Lionel, ah Lionel, j'aime oui. bien, j'aime bien, parce que il paraît que tu es daltonien.
3: Mmh. Oh là là, il paraît pas, Valérie, c'est la vérité.
2: Eh oui, et il paraît qu'il y a longtemps, tu as acheté une voiture, et ton frère te dit de quelle couleur est ta voiture, et tu dis quoi?
3: Je dis vert, alors c'était marron ou le contraire.
2: Ah bah oui, donc t'as pas vu... T'as pas vu la vraie couleur?
3: Moi, elle était verte, hein.
2: Mais en vrai, elle était quelle couleur? On ne saura jamais, en fait. Est-ce que c'est un peu handicapant d'être daltonien ou ça t'amuse?
3: Oui, non, c'est un petit peu handicapant, surtout là dans mon métier, parce que des fois, j'ai des petits soucis de bobine de fil, Valérie.
2: Ah, mais oui, cordonnier, bien sûr.
3: Mais j'arrive toujours à me...
2: Bah oui.
3: Retomber sur mes pas.
2: Alors, en bon cordonnier qu'il est, cette anecdote m'a beaucoup fait rire. Eh bien, il va au concert de Michael Gregorio.
3: Et oui,
2: à la fin du spectacle, il y a Michael qui se jette dans la foule et le public le rattrape. Et toi, qu'est-ce qui s'est passé?
3: Eh bien, en fait, donc il se fait porter à plat et d'un seul coup, il nous demande de se mettre debout. Donc là, je me retrouve avec le pied de Michael Gregorio dans mes deux petites mains. Et qu'est-ce que je vois au bout de mes mains? Des zizi de chez Repetto, vernis noir.
2: Des petites chaussures de Zizi Jeanmaire. Eh ben oui, bravo, ça c'est bien. Donc le cordonnier, même en concert, regarde...
4: Le gars n'a rien à faire de Michael Gregorio, il
2: regarde
4: les chaussures.
2: Sa godasse, voilà.
4: Il a eu le temps de lui repeindre, lui mettre le petit truc, voilà, normal.
3: Mais alors, J'ai la photo.
4: Des Repetto.
2: Tu vas nous envoyer immédiatement cette photo auprès de Maître Coupez. Je veux la voir. Bon, alors, il paraît que c'est l'heure de marquer 5 points.
4: Oui, enfin, on va voir. Attendez.
2: Jusqu'à présent, il a fait un
4: sens. C'est vrai.
2: Écoute bien cette question. Elle est très simple, tu as 10 secondes pour réfléchir. Écoute bien. Quel célèbre réalisateur est surnommé le maître du suspense? Quel célèbre réalisateur est surnommé le maître du suspense? Top chrono, 10 secondes.
3: Alors, Spielberg, il y en a plusieurs, mais Spielberg. Ou Coppola. Il y en a plein, mais...
2: Mais non, c'est pas lui. C'est notre ami Alfred Hitchcock.
4: Eh oui, oh là là.
2: Eh oui, Alfred Hitchcock. C'est lui qui a révolutionné le cinéma. Il a joué avec la peur, la psychologie des personnages. Et c'est lui qu'on surnomme le maître du suspense. Bon, pas de points, mais tu restes en tête avec 7.
4: Les oiseaux d'Hitchcock.
2: Eh oui.
4: Karine en Auvergne. Karine, une passionnée de fromage, de raclette au Saint-Nectaire, nous a fait saliver tout à l'heure. Tu fais quoi manger à midi, Karine, là?
5: Oh, j'ai un reste d'hier soir qui est une blanquette, donc je vais me faire une petite blanquette parce que je suis toute seule le midi.
4: D'accord, petite blanquette, profite bien, ce sera juste après l'émission. Alors on a découvert ta passion pour les nains de jardin, ta passion pour la décoration, mais il y a aussi une passion pour les dragons et les têtes de mort. Ambiance Game of Thrones en Auvergne, c'est vrai que t'es fan de tout ça?
5: Je suis fan juste des figurines, en fait. J'aime énormément les figurines dragons et têtes de mort.
4: Tu collectionnes les statuettes à la maison?
5: Voilà.
4: Ah ouais, donc chez toi, dragon et têtes de mort à fond, plus les nains de jardin dehors. Ouais, ambiance, quoi.
2: Et tu t'es fait tatouer un dragon ou pas?
5: Oui.
2: Eh oui, comme moi aussi, j'ai un dragon.
4: Et où?
2: Bah, moi, il est là, regarde.
5: Sur l'avant-bras.
2: Moi, dragon, c'est mon signe astrologique chinois.
4: Sur quel bras, Karine?
5: Sur le bras droit.
2: Et voilà, on est copines de tatouage.
4: Oh là là, les copines de tatouage.
5: Et voilà.
4: Bon, alors, je dépeins quand même quelqu'un d'extraordinaire depuis le début. Normal, tu es auvergnate. Mais Karine, une petite manie, malgré tout. Grosse manie. Il paraît qu'il faut que ton verre soit centré sur la nappe par rapport au dessin de la nappe.
5: Oui, ce qui fait énormément rigoler mon mari et il m'embête, il le pousse à chaque fois.
4: Je
5: pose mon verre. Si la nappe est unie, je suis pas embêtée, mais s'il y a des dessins, des formes ou quoi que ce soit sur la nappe, il faut que mon verre soit vraiment posé, soit symétrique par rapport à tout le reste.
4: Oui, bah faut détendre un petit peu quand même, ça va aller.
2: Ah bah oui, mais ça c'est les tocs, tu peux
4: ça,
2: pas.
4: Ça c'est les tocs, c'est les troubles obsessionnels, ça. Bon, et si t'étais un animal, alors c'est un tout petit. Oui, voilà. Et t'es sale bête.
2: T'aimerais être un moustique.
4: Ouais, elle aimerait être un moustique. Pourquoi?
5: Juste pour faire chier le monde.
4: Voilà, mais voilà.
2: T'irais piquer ton mari mais pour voilà. Te venger qu'il se soit moqué de toi.
4: Mais parce que c'est une Auvergnate, et voilà, c'est son caractère.
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0: Just Can't Get Enough, Dépêche Mode. Les meilleurs moments de ta caisse sont terminés pour aujourd'hui. Nous recommençons demain à partir de 12h05, toujours avec Valérie Damido et Eric Bastien sur votre radio ici. Au taquet avec Valérie Damido, Eric Bastien et nos super candidats, c'est tous les jours pour bien commencer la journée et aussi à midi avec les meilleurs moments de la saison. Restez avec nous à suivre Johan Rock pour Ici dès 5h sur votre radio ici.
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0: droite.
1: Avec Gaëtan Roussel et Louise Attac, on en profite ce matin pour saluer toutes les Léa. Bonjour à vous, c'est ici que vous écoutez.
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1: Avez-vous bien dormi? Oui? Non? En tous les cas, on va tâcher de faire en sorte que votre début de journée, lui, soit réussi. Ici, dès 5h, votre rendez-vous très matinal, quand en ce moment même, vos enfants, vos voisins, votre partenaire, tout le monde ou presque dort encore le matin à cette heure-ci. On a besoin de musique, et il y en aura ces prochaines minutes. Indochine et Céline Dion. La météo, ce jeudi, les températures chutent sur une grande partie du pays. Un point complet sur la situation juste après le journal. Bonjour Valentine Letesse.
3: Bonjour Johan. Bonjour à tous.
1: Après le combat contre le feu, celui contre le vent.
3: Face aux rafales annoncées dans le sud, l'urgence aujourd'hui, c'est de sécuriser au maximum le massif du Gros Bessillon où le feu brûle toujours. Nous sommes sur place dans un instant quand en Bretagne, le combat, c'est de nourrir les vaches dans des pâtures brûlées par le soleil. Le gouvernement annonce un plan d'aide, c'est l'info du jour dans une demi-heure.
1: À 5h13 ce jeudi, par ici des économies se posera la question de savoir si les magasins de déstockage sont oui ou non un bon plan pour notre budget. Et puis, venez nous dire bonjour, simplement, comment ça se passe cet été de votre côté, ce jeudi avant-dernière occasion de repartir avec votre paire de lunettes pour assister à l'éclipse de la semaine prochaine, 12 août prochain. Après, bah, il sera trop tard. 0810 055 056.
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1: Nous sommes le jeudi 6 août. Bon réveil, il est 5h. Le journal Valentine Letesse et à la une, les forêts du Var sous haute surveillance.
3: Pour éviter à tout prix une reprise de l'incendie du Gros Bessillon, démarré il y a plus de 15 jours, le feu n'est toujours pas fixé. Près de 6000 hectares ont brûlé et le Mistral comme la chaleur sont de retour. C'est une véritable course contre la montre, donc Faustine Calmel, les pompiers n'ont plus que quelques heures pour limiter les risques.
5: La montagne est calcinée. De loin, c'est un désert de cendres et de branches noircies.
6: Ça va, on va les gars ?
5: Dans lequel évolue Franck Boller, pompier volontaire venu de Dordogne, prêté main forte, lance à eau dirigée vers les arbres brûlés.
6: Voilà, on a pour mission de noyer toutes les souches et de noyer vraiment la partie haute de ce vallon, parce que là-bas il y a un gros massif, et avec le Mistral ou l'intramontane qui devrait revenir, mais pour éviter toute saute de feu et que malheureusement ça reparte là-bas. Quoi.
5: Là-bas c'est encore en partie vert, chêne et cyprès debout qu'il faut préserver, défend le capitaine Antoine Baron des pompiers du Var.
7: Il reste encore les feuilles, il reste encore beaucoup de combustible, on peut avoir des braises qui se réactivent en fonction des vents et mettre le feu à cette végétation qui est à moitié brûlée. C'est cette interface-là qu'il faut impérativement traiter.
8: On va partir de là, t'inquiète.
9: Parce que là on est parti vachement bas. Il va falloir qu'on refasse une boucle pour retirer, pour redescendre.
5: Les équipes tirent les lances, depuis les camions en contrebas jusqu'en haut des versants pentus, dans des vallons encaissés. Un relief qui rend ce travail effectué en pleine chaleur harassant et parfois impossible.
7: Quand c'est vraiment trop inaccessible, on a des unités spécialisées qui sont transportées directement par hélicoptère, avec du matériel, avec des grosses bonbonnes d'eau directement à un endroit inaccessible par voie terrestre.
5: Autre moyen pour s'approcher des zones à traiter, la création de pistes. 30 km de chemin ont été dégagés au bulldozer dans la forêt et il faut faire vite, le vent est attendu en début d'après-midi.
3: Le Var, placé en vigilance rouge, feu de forêt, comme les Bouches-du-Rhône, le Vaucluse et l'Aude ce jeudi. 10 départements du sud-est sont également maintenus en vigilance orange à la canicule, et notamment la Drôme, où l'incendie démarré lundi est stable, près de Bellegarde en Diois. 240 hectares sont partis en fumée, mais les pompiers espèrent le circonscrire dans les prochaines heures.
1: Ici, 5h03, fin de garde à vue pour le chef cuisinier Jean Humbert.
3: Sans mise en examen à la clé pour l'ancien chef étoilé du Plaza Athénée. En revanche, Jules Frécon, le vainqueur de Top Chef, accusé de violence conjugale, est placé depuis hier sous le statut de témoin assisté.
10: Oui, après plus de 30 heures en garde à vue et une nuit au dépôt du tribunal, le chef cuisinier ressort donc avec un statut nettement plus favorable. Plus de mise en examen, donc pas d'indice grave et concordant aux yeux du juge d'instruction, mais ce statut intermédiaire de témoin assisté qui lui permet d'accéder au dossier. Satisfaction à la sortie du tribunal de l'une de ses avocates, Jacqueline Lafont.
11: Il y a ce qui est véhiculé dans les médias.
0: Il y a ce qui est véhiculé dans les réseaux sociaux, et puis il y a les dossiers, la complexité des dossiers. Et les décisions de justice, et de temps en temps, elles sont assez rassurantes. Voilà ce que je voulais vous dire.
10: Plusieurs ex-compagnes de Jean Humbert l'ont accusé de contrôler leur fréquentation, leur sortie ou leur tenue, ce qu'on appelle le contrôle coercitif. Des proches de plusieurs femmes ont remarqué des morsures, des bleus et des comportements humiliants de la part de l'ex-chef cuisinier. Des accusations qui n'ont pas convaincu à ce stade le juge d'instruction. L'enquête se poursuit, malgré tout, elle est ouverte pour violence habituelle sur conjoint. Et on retiendra que les plaintes d'Alexandra Rosenfeld, l'ancienne Miss France, et Lila Salet, l'ancienne actrice et également ex-compagne de Jean Humbert, ont été classées sans suite. Des faits qui remontent au début des années 2010, jugés prescrits par le parquet.
3: Au total, donc, 6 anciennes campagnes du chef l'accusent de violences de différentes natures, précise le parquet. 3 candidats à la présidentielle visés en ligne par la Russie par des campagnes de désinformation. Édouard Philippe, Gabriel Attal et Raphaël Glucksmann sont dans le viseur de Moscou et c'est une première en France. De quoi encourager hier soir le Premier ministre à poursuivre à la rentrée un travail commun avec l'ensemble des formations politiques contre les ingérences étrangères sur la prochaine élection présidentielle.
1: Et puis la 6e étape du Tour de France femme aujourd'hui.
3: Avec déjà une certitude, la gagnante de l'an passé, la Française Pauline Ferrand-Prévot ne remportera pas cette 5e édition, largement distancée hier dans les monts du Beaujolais.
4: Au bout d'un moment, il faut se rendre à l'évidence. On va toujours gagner, mais au moins on peut se battre. Et puis j'ai essayé. Ça fait jamais plaisir de se faire lâcher, mais en fait, je peux pas dire que je sois triste ou déçue parce que j'étais pas dans une mauvaise journée, quoi. Si j'avais été dans une mauvaise journée, j'aurais pu dire. Mais en fait, c'est pas le cas, donc je peux pas vraiment me plaindre ou trouver des excuses. Et maintenant aussi, j'aurais peut-être l'opportunité d'aller chercher une étape sur ce tour. Si c'est la dernière, je la prends aussi. Je prends tout.
3: Pauline Ferrand-Prévot, 17e désormais au classement général, à plus de 5 minutes du trio tête composé de sa grande rivale, Demi Vollering, victorieuse hier, de la Suissesse Marlène Reusser, toujours maillot jaune, et de la Polonaise Kasia Nieva Doma. La 6e étape aujourd'hui part de Montbrison dans la Loire, direction Tournon-sur-Rhône en Ardèche. La météo, Johan.
1: Ce matin, des passages nuageux sur les régions du nord et du nord-ouest avec une alternance d'éclaircies. Puis sur le reste du pays, c'est du beau temps avec néanmoins quelques nuages également au sud de la Garonne, sur l'Aquitaine, le massif pyrénéen. Et puis, chose très appréciable, ce matin, les températures sont en baisse. Enfin, quasiment partout, excepté dans le sud-est où les fortes chaleurs, elles, résistent. Il fera en milieu de matinée 26 à Perpignan, jusqu'à 27 à Marseille ce matin. Et puis sur le reste du pays, on relèvera 14 à Limoges, 16 à La Rochelle, 21 à Strasbourg, 17 à Paris. Dans l'après-midi, le soleil va dominer sur les trois quarts du pays avec quelques nuages sur les régions nord et nord-est. Et puis toujours ce ciel chargé sur le sud-ouest du côté du Pays Basque et sur le Piémont pyrénéen pour les températures. Toujours de fortes chaleur au sud-est, 38 degrés la maximale à Montpellier, puis sur le reste du pays, des températures en dessous légèrement des normales saisonnières, 29 à Bordeaux, 22 à Brest, 24 à Rouen et 24 à Lille. Et chez vous, comment ça se passe ce matin à 5h07? Vous nous le dites, vous nous postez vos petits messages comme vous avez l'habitude de le faire sur la page Facebook d'ici. Tous les matins ici, on fait la météo ensemble.
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1: Voici une petite douceur pour entamer la journée. Le titre, Rock Your Baby, l'interprète George McRae. Vous êtes bien ici, on passe la matinée ensemble.

0: au long de l'été. Ici, dès 5h, on se réveille ensemble. Et ça, c'est une bonne chose.
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0: Imaginez-vous vivre pendant 20 ans avec une odeur de poisson pourri avariée dans votre village.
2: C'est charmant.
0: C'est ce qu'endurent les habitants d'une petite commune de Terre-Neuve, à l'est du Canada, la faute à une usine de sauce de poisson fermée depuis 20 ans par les autorités sanitaires. Depuis, à l'intérieur, il y a toujours ces 110 cuves géantes restées, pour ainsi dire, dans leur jus, remplies d'une centaine de milliers de sauces de litres de poisson qui n'en finissent pas de fermenter et exhaler une odeur pestilentielle.
2: À 5h10 du matin, c'est dur ce que vous nous dites.
0: Vous allez voir, il y a un dénouement qui est quand même happiness, sunshine et bonne humeur. Si rien n'a bougé, c'est parce que personne ne voulait s'occuper de régler la facture. Tout ça a coûté environ 2 millions de dollars, donc ça a traîné. Et pourquoi je vous en parle ce matin? C'est parce qu'enfin, le grand nettoyage a démarré depuis quelques jours. Les cuves ont été ouvertes. Le liquide sera entièrement absorbé par de la tourbe. Il va falloir 200 camions pour aménager tout ça. Donc on va souhaiter, parce que ça va durer encore deux mois
2: beaucoup
0: et demi.
2: Beaucoup de courage,
0: de patience. C'est la dernière ligne droite, si on nous écoute au Canada, pour ce village qui, et là pour le coup c'est le cas de le dire, est dans la sauce depuis maintenant 20 ans. Il est 5h11. On part dans les Landes ce matin, ici, aux côtés des sinistrés des incendies, Valentine.
2: Oui, on commence à reconstruire quand on a tout perdu, sans papier, sans vêtements, sans rien. Des assureurs les accompagnent en continu dans le centre de Biscarrosse. Reportage dans 5 minutes.
0: Et puis on va chanter avec Indochine dans un instant. Allez, venez. Maintenant, on va faire quelques économies. Bonjour Valère Coréard, chaque jour avec vous un bon plan pour optimiser notre pouvoir d'achat. Et aujourd'hui, on parle des déstockeurs.
3: Oui, je voulais faire un point avec vous sur ce type de magasin. Il y en a un petit peu partout, en physique, sur le net aussi, et ils sont sur tous les secteurs, hein, habillement, bricolage, décoration, alimentation. Alors c'est vrai que ça peut être un super bon plan budget, les déstockeurs, mais à condition de comprendre les règles du jeu et surtout de savoir faire la différence entre les vrais déstockeurs et le reste. Un déstock, c'est un magasin dans lequel vous allez trouver des produits que le circuit classique ne veut plus. Ça ne veut pas dire que ce n'est pas conforme, que c'est cassé d'occasion, mais ça veut dire qu'il y a trop de stock. On est sur des invendus de saison, des produits dont l'emballage n'est plus aux couleurs de la marque ou dans le cadre de faillite. Comme

0: d'ailleurs qui sont bien implantées partout en France, comme Noz, par exemple, ou encore Stockomanie. Et si vous êtes déjà adepte des déstockages ou que vous avez peut-être aussi des bons plans conso pour faire des économies, pensez à m'écrire. Mon mail, c'est parici-des-économies@radiofrance.com.
1: Merci Valère. Demain, avant de partir en week-end, il sera question de faire de l'autostop. Est-ce que c'est un bon plan gratuit et organisé? On en parlera avec vous. Pour l'heure, vous écoutez ici. Il est 5h14.
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1: Ce jeudi à 5h14, la vie d'après s'organise pour les sinistrés des incendies.
5: Après la destruction de leur maison dans les Landes et les déclarations aux assurances, 150 familles se retrouvent sans logement, sans papier, sans rien. Dans une salle commune de Biscarrosse où le feu a démarré il y a 2 semaines, des assureurs les accueillent, Emma Mendicino, pour les aider à reprendre le cours de leur vie.
6: Des tables séparées par des panneaux en bois font office de stand d'accueil pour que des personnes comme Marie-Louise, 82 ans, puissent venir déclarer leur situation.
7: Toute la maison a brûlé, toute notre vie. On a tout perdu.
6: 20 ans, réduit en poussière, sauf 2 documents.
7: La carte d'identité, la carte vitale, tout le reste est perdu. Il faut aller à la pêche de toutes les références. Mais bon, on court après les numéros, quand on a perdu tous les papiers. C'est
6: un obstacle pour accéder à ses droits, notamment à celui au logement, dans son cas, aux travaux et au remboursement pour d'autres. C'est pour ça que Nathalie et Jennifer, des employés de la MAIF, ont été détachés de leur bureau pour tenir cette permanence.
8: On a reçu 20 de personnes sur les 2 jours et demi.
6: À chacune, il a fallu expliquer la marche à suivre.
9: On s'oriente vers l'expertise, qu'est-ce qu'ils doivent mettre en place, quels justificatifs ils doivent conserver.
6: Et une fois le chapitre administratif clos, c'est l'échange humain qui reprend le dessus, évidemment. De quoi laisser l'occasion à Jennifer d'expliquer aux personnes qu'elle conseille qu'elle aussi a traversé les mêmes difficultés. En 2022, la ville où elle habite avait été touchée par les grands feux en Gironde.
8: J'ai vécu l'évacuation, j'ai vécu le moment où on part très très vite parce que le feu, il est à 200 mètres de la maison. Ça permet aujourd'hui, avec cette expérience, de prendre beaucoup de recul et de leur dire que oui, c'est difficile, mais on va se reconstruire et l'avenir est que meilleur.
6: Surtout quand on croise le chemin de personnes comme Sandrine, une fonctionnaire qui n'est pas venue déclarer un sinistre, mais demander des conseils pour assurer sa maison. Disponible pour accueillir une famille sans logement, au moins le temps de la nouvelle année scolaire, où elle travaillera dans un autre département.
10: Je n'ai pas d'expérience dans le domaine, j'ai jamais loué, ni rien du tout, mais je pense que c'est important d'aider les autres.
6: Et ces autres n'essuient pas que des pertes matérielles. Les assureurs présents à Biscarrosse racontent que ce qui revient tout le temps lors des entretiens, c'est l'impossibilité de retrouver les souvenirs, les photos disparues dans les flammes.
5: L'aide aux sinistrés se débloque aussi en Gironde. Une première enveloppe d'aide de 300 000 euros a été débloquée hier en préfecture pour aider les communes à réaliser les travaux d'urgence comme le relogement des sinistrés justement ou la réfection des routes.
1: À 5h17, à l'heure où vous êtes peut-être en train de petit déjeuner, dans quelques minutes, on va partir pour l'île de la Réunion où tous les jours est tournée et diffusée une émission gourmande dans laquelle on cuisine les produits outre-marins, les coulisses télé à venir, le temps d'écouter Indochine. Vous êtes ici, il est 5h17.
11: Bien alors.

0: On vous joue les titres qui vous donnent le bon tempo pour le reste de la journée. C'est un 6 août qu'il est né ce jeudi. On souhaite un bel anniversaire à Marc Lavoine. 64 ans pour Marco et au moins autant de tubes dans sa discographie débutée dans les années 80. Tiens, comme celui-ci par exemple. Allez, on s'arrête là. Un 6 août naissait outre-Atlantique, le pape de la pop culture américaine, Andy Warhol. Cinéaste, performeur, on lui doit les iconiques sérigraphies des boîtes de soupe Campbell. C'est aussi Andy qui prophétisait les 15 minutes de célébrité pour tout un chacun, bien avant le scroll des réseaux sociaux. Et puis, le 6 août 1945, une date sombre à jamais gravée dans l'histoire, ce jour où les États-Unis larguaient la première bombe atomique sur la ville d'Hiroshima. 70 000 morts et d'innombrables blessés. Carnet noir, enfin, il y a 41 ans, l'animateur baroudeur Philippe de Dieu le veut disparaissait à l'autre bout du monde, dans des conditions énigmatiques, et c'est il y a 4 ans également que le chanteur Daniel Lévy nous quittait à l'âge seulement de 60 ans. Bon anniversaire à vous si c'est un 6 août que vous êtes né. Il est 5h21, vous écoutez ici et dans les coulisses télé. Ce jeudi, on part pour La Réunion, faire une pause gourmande et exotique. Chef Pays, c'est un magazine culinaire qui met à l'honneur la gastronomie outre-marine. Diffusé sur la chaîne du service public Outre-mer Première, Brice Laurent Dubois, son présentateur, convie chaque jour un chef à cuisiner les produits du terroir. Au menu, steak de thon à l'huile tiède de citronnelle et quinoa coco, millefeuille à l'hibiscus garni au chèvre frais ou tataki de thon au gingembre et curcuma. Ça y est, j'ai faim. Pas vous ?
1: Bonjour et bienvenue dans Chef Pays, votre émission culinaire des Outre-mer. Est-ce que vous êtes prêts pour une bonne dose de gourmandise ?
0: Bon, alors ok, tout ça sur le papier, ça donne envie, mais après tout, des émissions de cuisine à la télé, c'est pas ce qui manque. Alors, qu'est-ce qui fait la spécificité de celle-ci ? Réponse de l'animateur.
2: C'est vraiment le mot accessibilité, parce que on a tous les produits qu'on peut trouver facilement. On a des recettes, des fois, qui comportent 4 ingrédients avec un visuel incroyable. N'importe qui peut refaire, sans forcément avoir un background de chef ou autre. Tout le monde peut refaire des recettes. Après plus de 1000 émissions, je suis toujours surpris, parce qu'il y a quand même 6 chefs hein, qui se relaient. Je suis surpris par leur créativité. Ils font des choses, mais c'est épatant. Et on s'est dit, wow, j'y ai jamais pensé. Et il y a aussi ce petit côté, ah ouais, ok, pourquoi pas refaire à la maison, parce que j'y avais pas pensé.
0: À noter que les ingrédients emblématiques des Outre-mer, avec lesquels les chefs cuisinent dans l'émission, sont tous trouvables par chez nous. Pour Brice Laurent Dubois, la cuisine, c'est sa vie, et celle aussi de sa famille, depuis plusieurs générations. Avant de faire de la télé, il a suivi un cursus dans l'hôtellerie-restauration. Et puis, invité un jour à participer en tant que chef à une autre émission culinaire, sur France O cette fois, l'envie lui est venue d'approfondir cette voie professionnelle qui n'était pourtant pas prévue au programme. Pour l'heure, c'est le deuxième été que ce magazine est diffusé sur l'antenne de France 3. Une opportunité qui, évidemment, le ravit.
2: C'est important pour la visibilité des territoires ultramarins. Nous sommes français, nous avons des produits qui méritent d'être mis en valeur. On peut parler de certains clichés au niveau gastronomique, par exemple aux Antilles, les acras, le colombo ou le tiponche, etc. Mais quand on pousse un peu plus loin, il y en a plein, ils ne peuvent pas répondre. Donc cette émission est d'utilité publique. Elle permet de découvrir la sensibilité des ultramarins, leur âme en fait.
0: Chef Pays, pour se régaler différemment et en toute simplicité, c'est à voir jusqu'à la fin du mois d'août en replay sur le site France.tv. 5h24, et si vous veniez sur l'antenne d'ici nous raconter ce que vous faites de votre été pour vous remercier de nous être fidèles, vous repartez avec le pack été ce jour, un calepin pour noter vos souvenirs et puis surtout une paire de lunettes. Il reste 2 jours pour la gagner puisqu'ensuite après ça sera trop tard, l'éclipse c'est mercredi prochain. 0810 055 056, on se parle et on joue ensemble, temps d'écouter celle qui sera dans quelques jours en France début septembre, Céline Dion, pour une série de concerts. Voici sa nouvelle chanson. Bonjour, pardon, merci et bon réveil. 5h25.
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0: Vous êtes bien ici? Le matin à cette heure-ci? Ah, merci Céline. Merci. T'oublies pas de dormir un peu? Tu nous fais ça bien. À la rentrée, à l'Arena. Voilà, en région francilienne, pour une série de concerts qui s'annoncent d'ores et déjà historiques. Il est 7h27, 5h25. Voilà, on va vous donner l'heure, à un moment donné, de manière approximative. C'est le moment de retrouver Stéphane Bern, qui tous les jours nous ramène dans l'histoire de France. Et aujourd'hui, Stéphane, on voyage au temps pas si lointain des duels.
1: En politique, il fut une époque où les débats étaient vraiment tranchants. Quand deux députés réglaient leurs désaccords, sabre à la main. Nous sommes le 21 avril 1967, Neuilly-sur-Seine, deux parlementaires s'affrontent en duel. C'est la 5e République version cap et épée. Imaginez la scène. Le jardin d'un hôtel particulier, un maître d'armes, des témoins, et non pas trois mousquetaires, mais deux députés en chemise blanche, sabre en main. Le duel oppose Gaston Defer, maire de Marseille et chef des députés socialistes, au jeune député gaulliste René Ribière. Tout a commencé quelques jours plus tôt, à l'Assemblée nationale. Lors d'un débat houleux, Defer excédé envoie balader Ribière avec un « Taisez-vous, abruti ».
2: Calmez-vous, calmez-vous.
3: S'il vous plaît.
2: Je vais aller faire un petit tour à la buvette, ça va vous détendre.
1: Niveau insulte, on est sur de la maternelle petite section. Mais pour ce dernier, il est hors de question d'en rester là. Dans la salle des quatre colonnes, il demande à Defer « Vous m'avez traité d'abruti ? Pouvez-vous me dire pourquoi ? » Parce que je le pense.
4: Complètement toqué,
1: je vous en demande réparation par les armes. Contre toute attente, Defer accepte. Le duel se fera à l'épée, comme au 19e siècle. Plus chic que le revolver, plus propre et surtout plus photogénique. Devant journalistes et témoins choisis, l'affrontement dure 4 minutes. Et s'arrête à la troisième touche, au moment où quelques gouttes de sang coulent, Ribière est légèrement blessé à l'avant-bras. Ce sera le dernier duel officiel de France, la fin d'une tradition chevaleresque vieille de plusieurs siècles. Aujourd'hui, les députés ne s'affrontent plus en duel, mais sur les plateaux télé. Ils ont rangé leurs sabres, mais pas leurs égaux.
0: Tous les matins, on apprend en s'amusant en compagnie de Stéphane Bern. 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Pour l'heure, 5h30, l'info en France et dans le reste du monde, c'est l'heure du 90 secondes avec Valentine Lottès.
5: Une course contre la montre dans le Var. Pour éviter toute reprise de feu dans le massif du Gros-Bessillon où la forêt brûle encore, les pompiers se préparent au retour du vent cet après-midi. Des rafales jusqu'à 55 km/h sont annoncées. Le Var, les Bouches-du-Rhône, le Vaucluse et l'Aude sont en vigilance rouge pour risque d'incendie. Mission reconstruction désormais. Les feux ne sont pas éteints, mais il faut penser à l'avenir. Le gouvernement nomme donc 5 experts pour reconstruire les territoires sinistrés par les feux et adapter les forêts, notamment aux prochains incendies et aux changements climatiques. Le chef étoilé Jean Humbert, placé sous le statut de témoin assisté, à l'issue de plus de 30 heures de garde à vue pour des accusations de violence conjugale. Pas de mise en examen pour l'instant par manque d'indices graves ou concordants selon le juge d'instruction. Plus de 10 000 postes d'internes en médecine à la rentrée, soit 15% de plus par rapport à l'an passé. C'est l'un des premiers effets concrets de la suppression du numerus clausus. Selon le gouvernement, des efforts sont notamment faits sur des spécialités en tension comme la dermatologie, la gériatrie ou la pédiatrie. Le public interdit des routes du massif des Dentelles de Montmirail. Au menu de l'étape demain du Tour de France Femmes vers l'ascension du Mont Ventoux, une décision du préfet au vu du risque d'incendie. La première médaille française au championnat d'Europe de natation dans le bassin olympique de Saint-Denis, le plongeur Jules Bouillet a remporté l'argent sur l'épreuve du tremplin à 3 mètres.
0: Vous écoutez ici 5h32, l'info du jour, c'est un plan d'accompagnement pour les agriculteurs face au changement climatique.
5: En première ligne, face aux canicules, aux incendies et aux sécheresses, le gouvernement promet un plan global pour ne laisser aucun agriculteur seul face aux aléas du climat. Et pour aider Nicolas, par exemple, impuissant désormais, Emma Dewey, pour nourrir ses vaches laitières dans ses pâtures bretonnes complètement grillées par le soleil.
6: Du haut de l'exploitation de Nicolas Le Goff,
7: cette parcelle-là, il n'y a vraiment plus rien.
6: On aperçoit une pâture brunie par le soleil.
8: On va voir.
6: Ouais, enfin, mais il y va à contre-cœur, les larmes aux yeux, trop difficile de voir ce champ brûlé.
3: On va pas voir les parcelles, ça fait mal au cœur. Moi, j'y vais accompagné à chaque fois, puis j'ai envie de chialer, c'est pas simple.
5: Pour comprendre l'ampleur du désastre, l'éleveur s'accroupit, prend l'herbe, enfin la paille dans sa main, pas besoin de l'arracher, il n'y a plus de racines.
3: Là, la terre est à nu, donc on voit que l'herbe se décroche complètement du sol. Le milieu racinaire est mort, quoi. Il n'y a plus de vie dans le sol. La végétation est morte sur le sol. On avait connu ça en 2022.
6: 2022, c'était une sécheresse historique. Est-ce que là, c'est semblable?
3: C'est pire. Sur le mois de juin, on a eu 15 mm d'eau. Sur le mois de juillet, on a eu 6 mm d'eau.
5: Il en faudrait au minimum deux fois plus.
3: Sur la commune, on est sur des terres légères, donc avec très peu de capacité à retenir l'eau.
5: La conséquence directe, il veut nous la montrer. Les vaches ne broutent plus dehors, mais mangent à l'intérieur.
3: Du coup, là, elles mangent la ration d'hiver en plein été.
5: Puiser dans son stock d'hiver, c'est aggraver sa situation financière.
3: C'est des coûts alimentaires qui explosent. Aujourd'hui, on voit les cours de la céréale qui s'emballent. C'est sûr, il y a beaucoup de spéculation sur le marché. Le blé a pris pas loin de 50 euros la tonne en quelques jours.
5: Et il pourrait dépenser jusqu'à 50 000 euros de céréales en plus pour compenser l'herbe qu'il n'a pas pu récolter. Alors, ce plan du gouvernement comportera justement des mesures de trésorerie, indique le ministère, comme la prise en charge de cotisations sociales. Un plan encore trop léger, selon la coordination rurale, deuxième syndicat agricole, pour permettre aux paysans de tenir jusqu'au printemps.
0: On respire en termes de météo aujourd'hui, ce mercredi, des températures qui baissent sur une grande partie du pays, excepté sur le sud-est, où là la canicule continue de sévir. Rendez-vous compte, il fera 26 degrés ce matin à Perpignan, jusqu'à 27 en milieu de matinée à Marseille. Pour ce qui est du ciel, quelques nuages à noter du nord et du nord-ouest, avec une alternance d'éclaircies, puis sur le reste du pays, c'est du beau temps. Aussi également quelques nuages au sud de la Garonne, sur l'Aquitaine et le Massif central. Cet après-midi, le soleil va dominer sur les trois quarts du pays, avec quelques nuages sur les régions nord et nord-est, et puis toujours ce ciel chargé dans le sud-ouest du côté du Pays Basque et sur le piémont pyrénéen. Quelques températures cet après-midi, il fera 29 à Bordeaux, 22 à Brest, 24 à Rouen. Et chez vous, comment ça se passe? Vous nous l'écrivez en nous postant vos messages sur la page Facebook d'ici, comme l'a fait Marie, qui vit à Nîmes. Chez elle, il fait 25 degrés ce matin. Marie-Pierre, elle vit au Breuil de Salon-la-Tour. Le ciel est nuageux. Elle relève 14 degrés. Merci à vous, Marie-Pierre. Enfin, Monique, elle vit dans les Landes, à Ajetmo. Il fait 21 degrés ce matin avec un ciel nuageux, et en prime une belle photo du bord de mer au coucher ou au lever du soleil. Merci à vous, Monique. Tous les matins ici, on fait la météo ensemble.
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0: Nous sommes le jeudi 5 août. Vous faites bien de vous réveiller ici à l'écoute de votre radio locale. Dans quelques minutes, vous allez gagner l'avant-dernière paire de lunettes pour assister à l'éclipse. Des lunettes d'ailleurs que vous n'ouvrez que le jour J, hein, parce qu'autrement, elles sont plus valables. C'est important, il s'agit de vos yeux. Ça fait toujours mieux en le rappelant. Merci d'être là ce matin. On se réveille ensemble avec une voix divine. Jimmy Somerville et les Communards sur votre radio locale. Bon réveil, 5h36.

0: C'est ici votre radio locale qui vous fait démarrer la journée en chanson. Bon réveil, il est 5h40.
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0: Et le matin, ici, les arnaques passent un sale quart d'heure. Ça s'appelle C'est pas vrai. Et ce matin, on vous parle de ces vrais faux agents de la police qui tentent d'abuser de votre crédulité.
2: Oui, des policières très sexy, mises en scène dans des vidéos sur Internet pour encourager l'internaute à consommer du contenu érotique payant. Aude Razou vous dit tout dans 2 minutes.
0: Et pour la musique, ce matin, on vous a choisi ça. Ah bah non, bah bougez pas. Non, Christophe Maé, bah Christophe, non.
3: Bon, je souris sous les étoiles.
0: Bah oui, enfin voyons. Christophe Maé fait partie de nos petits chouchous. On va l'écouter dans quelques instants avec La Lune qui est encore là, je crois. Enfin, le jour va arriver, hein. La Lune va bientôt dégager. En attendant, on accueille Daniel, notre auditeur, qui est là ce matin sur l'antenne d'ici. Bonjour Daniel.
2: Bonjour Daniel.
4: Bonjour Valentine, bonjour Johan, ça va?
0: Ouais, ça va pas mal, vous avez une voix du matin, vous êtes réveillé depuis quelle heure aujourd'hui, Daniel?
4: Bah, 4h30 après vrai que je me suis réveillé.
0: Pourquoi 4h30, pas avant, pas après?
4: Ah bah c'est l'habitude.
0: Ah oui, d'accord, pas de réveil alors.
4: Et puis je me lève vers 5h pour écouter Ici Bleu, oui.
0: Bah, ici, voilà, vous êtes à
4: ici
0: Tours.
4: Ici Bleu, Touraine, bah, c'est Ici Touraine, ouais.
2: Écoutez, c'est un excellent programme, Daniel.
0: Qu'est-ce que vous
2: on
0: faites?
4: Exactement.
0: Qu'est-ce que vous allez faire de votre journée, Daniel?
4: Ce matin, on va faire du vélo. On va aller jusqu'à Villandry-Savonnières, le long du Cher. Et puis après, on se fait un petit barbecue, puis une plancha. Et puis après, la pétanque.
0: Ah bien, mais c'est rondement mené, cette histoire.
2: Est-ce qu'on peut venir, Daniel? Parce que ça a l'air super.
4: Ah ben, il n'y a pas de problème, vous venez.
0: C'est vous qui faites la plancha?
4: Non, la plancha, c'est des femmes, parce que c'est que des légumes. Nous, on fait le barbecue.
0: Ah oui, d'accord. C'est très protocolaire, cette histoire. D'un côté, les légumes.
4: C'est spécial de faire cuire les légumes à la plancha. À chaque fois, d'accord.
0: Ok, bon, très bien. Mais à un moment donné, tout le monde se retrouve autour de la table et tout le monde mange de tout.
4: Voilà. Bon. Oui, bah oui, après, on.
0: Et bah, très bien.
4: Bah, okay. Oui, on mange de tout.
0: Chacun la spécialité. On va vous souhaiter une belle journée, du bon vélo, de la bonne plancha, une bonne partie de pétanque. Et puis, vous allez recevoir d'ici quelques jours le paqueté avec le roman de la semaine et puis surtout la fameuse paire de lunettes pour assister à l'éclipse le 12 août prochain, c'est-à-dire mercredi.
2: Tout à fait. Elles sont formidables, elles sont bleues, comme votre radio ici, Daniel.
4: Ouais, oui, merci. Et puis bonnes vacances à ceux qui partent en vacances. Et puis bon courage à ceux qui restent.
0: Merci, Daniel. À bientôt. Sur l'antenne d'ici. Ça se passe comme ça tous les matins, 5h42. Bon réveil.
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0: 5h43 chaque matin ici, c'est pas vrai, votre séquence quotidienne pour éviter de tomber dans le panneau. Aude Razou, la police nationale tire la sonnette d'alarme en ce moment de fausses policières particulièrement aguicheuses, essaient de tromper les internautes.
6: Effectivement, elles sont jeunes, elles sont jolies, tenues moulantes, voire suggestives, tantôt en soutien-gorge, tantôt au volant d'une voiture de police. Elles multiplient les vidéos sur les réseaux sociaux. Elles nous disent qu'elles ont tout juste 18 ans, qu'elles s'engagent par sens du devoir et de la justice. Et puis, elles font un peu pleurer dans les chaumières. Les hommes apparemment refusent de sortir avec elles à cause de leur métier. Elles sont très très tristes. Problème. Non seulement ces femmes ne sont pas policières, mais elles n'existent même pas. Elles sont créées de toutes pièces par intelligence artificielle.
0: Aude, la police, la vraie, elle estime que ces vidéos discréditent la profession, mais quel est le but finalement de ces contenus mensongers?
6: Eh ben, si on creuse un peu, l'objectif, c'est toujours le même, faire des sous. En fait, ces policières imaginaires cherchent à orienter l'internaute vers des contenus érotiques payants. Il y a des liens à chaque fois et bien sûr, vous êtes invité à cliquer. Alors personnellement, je trouve que la ficelle est un peu grosse. L'un de ces profils s'appelle quand même Vilaine Policière. Bon, c'est assez explicite, je trouve. Certaines vidéos Instagram multiplient les allusions sexuelles. Bon, grosse ficelle, pas pour tout le monde, visiblement, puisque dans les commentaires, je vois aussi pas mal d'internautes, des messieurs qui s'emballent et qui couvrent ces femmes de compliments. Ces vidéos font des centaines de milliers de vues, parfois plusieurs millions. Pour repérer éviter le trucage. Déjà, toujours se méfier des profils de personnes jeunes et jolies qui, je cite, veulent apprendre à vous connaître. Vous pouvez bien sûr choisir de cliquer en toute connaissance de cause sur ces contenus érotiques, mais ça devient, attention, beaucoup plus dangereux quand la discussion s'engage. Et puis, gardez les pieds sur terre, hein, toujours, il est quand même très très improbable qu'une vraie policière publie ce genre de vidéo.
0: Merci Aude Razeau, et puis pour retrouver tous les liens utiles de C'est pas vrai, ici.fr à l'onglet arnaque. Savez-vous qui est l'auteur de la question suivante qui m'a été rédigée? Je la lis. Est-ce que vous savez quand la pelouse est apparue sur Terre?
2: L'auteur, Benoît Prospero.
0: Ouais, a priori, bah oui, a priori.
2: Voilà, la date, je dirais, en même temps que la tondeuse.
0: Bon, dans un instant, c'est pas les grosses têtes non plus, hein, on va essayer de spéculer. C'est le monde merveilleux du vivant qui arrive. Il nous rejoindra à ce monde juste après la Lune. Christophe Maé, ici on est vraiment très très proche de la nature. Bon réveil.

0: d'étoiles.
1: Ici, ce jeudi matin, on est ensemble. Dès le lever du jour, on ouvre grand les oreilles pour mieux écouter la nature. Aujourd'hui, dans le monde merveilleux du vivant, trois choses à savoir sur une formation végétale constituée d'espèces herbacées de faible hauteur. Elles ne dépassent pas 30 cm, essentiellement des gaminées. Bonjour Benoît Prospero.
2: Et ce que vous venez de dire, vous savez ce que c'est ? Eh bien en fait, c'est l'une des définitions officielles de la pelouse. Bonjour à toutes et tous. Au programme Crétacé, oxygène et mort. D'abord, première chose à savoir, la pelouse est apparue il y a environ 66 millions d'années au moment de la crise Crétacé-Tertiaire, lorsqu'une majeure partie des dinosaures a disparu. Plus précisément, les graminées existaient déjà à la fin du Crétacé, mais elles se sont surtout diversifiées après cette extinction massive. Et cette transformation des écosystèmes a favorisé l'expansion des plantes herbacées au détriment de certaines forêts. Et les paysages que l'on associe surtout aux prairies sont donc relativement récents à l'échelle géologique. Ce qui a profondément influencé d'ailleurs l'évolution de nombreux herbivores modernes.
1: Donc la majorité des dinosaures, Benoît, n'ont jamais vu la pelouse.
2: Exactement. Ils auraient pourtant sans doute été ravis. Deuxième chose à savoir, le gazon est un producteur d'oxygène et ce, grâce à la photosynthèse comme toutes les plantes vertes. Mais contrairement à une idée reçue, il ne produit pas plus d'oxygène que les arbres à surface équivalente. En fait, les arbres restent globalement plus efficaces, notamment grâce à leur biomasse. Mais c'est vrai qu'on peut dire aussi qu'une pelouse en bonne santé joue un rôle intéressant à son échelle. Bah oui, elle capte le dioxyde de carbone, participe au rafraîchissement local en limitant les îlots de chaleur et contribue à la filtration de certains polluants. Et elle aide aussi à stabiliser les sols et à limiter l'érosion.
1: Et ça, c'est une bonne nouvelle.
2: Ah ben c'est le moins que l'on puisse dire. Et enfin, troisième chose à savoir sur la pelouse, lorsqu'il meurt, le gazon se décompose et cela produit de la nouvelle terre sur une base continue. Ce processus s'appelle la formation d'humus, essentiel à la fertilité des sols. Et donc, petite astuce, en laissant vos résidus de tonte au sol, eh ben vous contribuez à ce processus en ajoutant des nutriments à la terre de façon toute naturelle, ce qui favorise aussi l'activité des micro-organismes et des vers de terre indispensables à un sol vivant. Ainsi, vous améliorez la structure du sol sur le long terme. Par la carapace du stégosaure, le monde vivant est merveilleux. Préservons-le et un immense merci au formidable biologiste Marc-André Sellos.
1: Et merci à vous Benoît Prospero. Grâce à vous, on sait désormais que la pelouse est beaucoup plus jeune que les dinosaures.
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1: 5h51 à la une de la presse, J-7 avant l'éclipse tant attendue.
4: Et ce matin, notre invitée journaliste au Pèlerin, elle a signé une enquête sur l'éclipse du 12 août prochain.
1: Bonjour Camille Dénessé.
5: Bonjour à vous.
1: Quel est le site en Europe depuis lequel on va pouvoir observer l'éclipse dans les meilleures conditions ?
5: C'est le nord de l'Espagne. La bande de totalité passe de la couronne qui est dans le nord-ouest jusqu'à Valence dans l'est du pays, un petit peu en diagonale. Et là, l'éclipse sera totale.
1: D'ailleurs, dans le dossier, on apprend que le gouvernement espagnol a déclaré l'événement d'intérêt public exceptionnel, c'est dire si les conséquences financières du tourisme pour cette occasion vont être importantes.
5: Oui, en fait, l'Espagne va bénéficier de 3 éclipses sur 1 an et demi. Et donc, le gouvernement espagnol y a vu une occasion économique assez formidable. Et on les comprend parce qu'en France, en 1999, quand a eu lieu notre dernière éclipse solaire totale, les hôtels dans le nord de la France, à l'est et en Bretagne, affichés complets depuis un an. C'est des retombées économiques qui sont très intéressantes, alors qu'on parle de quelque chose qui va durer une poignée de minutes. Et là, en Espagne, sur la bande de totalité, les Airbnb ont triplé leur prix, tous les hôtels sont complets depuis plusieurs mois. Alors qu'on parle en plus d'une région de l'Espagne qui est plutôt d'habitude délaissée par les touristes.
1: Donc en fait, il faudrait des éclipses tous les étés, en fait.
5: Figurez-vous qu'il y a une nouvelle forme de tourisme qui se développe, qui s'appelle l'astrotourisme, qui effectivement bénéficie de ces phénomènes extraordinaires, comme le sont aussi les aurores boréales ou les pluies d'étoiles filantes d'ailleurs, amener un public beaucoup plus large. Là, il y a des familles qui vont venir, des gens qui ne sont pas particulièrement passionnés d'astronomie d'habitude, mais qui ont envie de voir ce que ça fait d'assister à une éclipse complète.
1: Revenons chez nous, en France. J'imagine qu'on n'est pas tous lotis à la même enseigne.
5: Non, alors on a de la chance malgré tout, parce que l'éclipse sera visible, l'occultation sera au moins à 90% partout en France, mais on n'atteindra pas les 100% qui donnent cet effet assez formidable. En tout cas, tout le monde, si les conditions météorologiques le permettent, c'est-à-dire s'il n'y a pas de nuages, pourra assister à une éclipse à 90%. Le Centre National d'Études Spatiales, donc le CNES, a édité une carte sur son site internet qui permet de cliquer sur la ville dans laquelle on se situera à cette date pour voir quelles sont les conditions d'occultation, à quelle heure. Et puis à Strasbourg, par exemple, la cathédrale a décidé d'ouvrir sa terrasse panoramique pour permettre aux visiteurs de profiter du soleil.
1: L'enquête sur l'éclipse du 12 août prochain, c'est à lire dans le Pèlerin actuellement en kiosque. Merci Camille d'être passée par le téléphone d'ici ce matin.
5: Merci beaucoup à vous.
1: 5h54, à vous qui nous écoutez ce matin, vous qui en avez assez de gâcher votre temps sur les applis de rencontre, eh bien, sachez-le, vous êtes tendance. Les applis de rencontre, game over, on en parle ici, juste après le baiser d'Alain Souchon.

0: écoutez ici. Tous les matins, on prend la vie du bon côté, notamment grâce à vous, Muriel Jordan, et à vos tendances que vous nous distillez au quotidien. Muriel, avec vous aujourd'hui, on va s'intéresser à la fatigue des applis de rencontre qui gagnent beaucoup de Français.
1: Eh, hey, dites, je crois qu'on a affaire à une nouvelle forme de burn-out là, hein. Le dating fatigue, une grande fatigue relationnelle liée aux applis de rencontre. C'est même plus une fatigue, c'est un chaos. Ben oui, les gens commencent à en avoir marre des applis de rencontre. Avec son lot de messages un peu à la noix. Salut, tu viens chercher quoi toi ici? Réponse du mec,
2: Je sais pas, une maman, quelqu'un pour me réconforter, faire le ménage.
1: Oh là là, cette espèce de supermarché numérique, ce défilement de profils d'hommes et de femmes, tout ça en lasse plus d'un. Cette femme de 33 ans par exemple, croisé dans la rue, fait partie de ces gens fatigués.
3: Je trouve ça tellement atroce parce que c'est un peu, on juge les gens très vite, mais c'est le principe des applis aussi. Et après, on est obligé de rester, une demi-heure par politesse face à une personne et c'est quoi ta couleur préférée? T'as des frères et sœurs? C'est atroce.
1: D'ailleurs, les applis de rencontre comme Meetic, Tinder, Bumble constatent une large baisse de leur trafic et elles ont du mal à reconquérir de jeunes utilisateurs. Donc, vous imaginez, même les applis de rencontre se prennent des vents.
0: Et Muriel, dites-nous, est-ce qu'on connaît les causes réelles de ce grand ras-le-bol des célibataires?
1: Alors d'abord, il y a cette recherche infinie de l'amour et ce contraste entre les attentes et la réalité. Il y a trop de désillusions. Du genre, quoi, tu ressembles à Michel Houellebecq alors que sur la photo, t'es le sosie de Georges Clooney? Quoi, t'as pas vraiment quitté ta femme? Et sur les réseaux sociaux, beaucoup partagent leur déception.
4: Avant, on n'avait pas les applications de rencontre. Donc si on était un peu fatigué le soir et qu'on avait quand même un peu envie de rester chez nous, eh ben on se forçait à sortir en fait. À aller dîner avec des amis, à aller au bar, à aller dehors, à faire quelque chose. J'ai envie de ça.
5: Que tu penses des applications de rencontre aujourd'hui?
6: Après, bon, c'est pas ce que je préfère, on va dire.
5: Pourquoi?
6: Pas trop de contact humain.
7: Je matche avec un monsieur, donc je me dis, faisons la conversation. Et après seulement une phrase, il m'annonce que comme il mesure plus d'1m90, il va pas donner suite. Moi, pleine d'humour, je lui réponds, pourtant on m'a toujours dit que c'était pas la taille qui compte. Visiblement, j'aurais pas dû faire cette blague.
1: En plus, l'algorithme, c'est un sale égoïste qui ne pense pas à notre bonheur. Non, bien sûr que non, l'algorithme, il ne pense qu'à lui. Il ne pense qu'à se nourrir de notre addiction. L'algorithme, il n'est pas là pour nous faire rencontrer l'âme sœur. Il est là pour satisfaire un modèle économique. Aurélie Jean, autrice du livre Le Code a changé, Amour et sexualité au temps des algorithmes, aux éditions de l'Observatoire, l'explique très bien dans ce podcast.
8: Si ces applications de rencontre pouvaient te trouver le grand amour en un clic, elles mettraient la clé sous la porte. Donc, c'est pas leur objectif. Bien comprendre qu'elles ont quelque part le même modèle économique que n'importe quel autre réseau social, qui est justement ce modèle économique de l'attention, où on va essayer de garder ton attention le plus longtemps possible sur ces applications.
1: Bref, entre nous et les applis de rencontre, ça ne matche plus vraiment. La flemme de draguer en ligne, ça oui, c'est tendance. Reste à savoir si la rupture sera temporaire ou si elle sera définitive. Alors, faudrait peut-être que les applis aillent voir un thérapeute de couple.
0: Merci Val,
1: Muriel.
0: Merci Muriel, évidemment, qu'on retrouve demain. Et vous, Valentine Lottès, on vous retrouve à 6h30 dans les 90 secondes. Excellente journée à vous.
9: Merci, merci Johan. Rendez-vous demain.
10: Vous aussi, vous avez des petits trous de mémoire, dis donc, c'est
9: compliqué. Non, je suis taquin. Vous savez pourquoi je suis taquin? Parce que...
11: Je suis de bonne humeur ce matin, il y a des matins comme ça.
9: Incontournable des années 80 que l'on doit à Tristan, chanteur qui nous a quitté hier à l'âge de 68 ans. J'espère que vous êtes de bonne humeur, vous l'êtes tout le temps, Théo.
10: Ah oui, sans aucun doute.
9: J'ai bien aimé le temps de la réflexion. Est-ce que je suis de bonne humeur tous les jours? Bien évidemment.
10: Mais attendez, mon sourire en dit long.
9: De bonne humeur, de la musique, de l'info locale, c'est parti jusqu'à 9h.
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9: Bonjour, bienvenue, bon réveil. Nous sommes le jeudi 6 août et il est 6h. L'enfer du quotidien dans un logement insalubre.
13: Quand les problèmes d'humidité, les fissures au plafond, tout sont tout ce à quoi on pense jour après jour et que malgré les alertes, la situation ne change pas. Un collectif d'habitants de Saint-Malo tente de se faire entendre de son bailleur social, Émeraude Habitation, pour obtenir des logements décents. Ils sont plus de 150 à avoir signé une pétition, dont Charlotte Jéglot qui vit dans le même appartement insalubre depuis 8 ans.
14: On est plusieurs à se plaindre d'avoir des problèmes d'humidité, des problèmes de chaudière. J'ai eu des personnes qui n'ont pas eu de chauffage pendant l'hiver. On leur a dit d'acheter des chauffages. Moi, j'ai des cloisons actuellement qui sont en train de s'effondrer dans ma salle de bain. J'ai des moisissures assez importantes justement au niveau de la baignoire. Ma voisine a des dégâts des eaux avec mon appartement depuis 22 ans. Moi, ça fait 8 ans que j'y habite. Et effectivement, c'est le cas. J'ai un bureau d'habitation qui nous mène un peu en bateau. On nous dit on va faire ça comme travaux. Finalement, ils les font pas. Au départ, on m'a dit qu'on devait faire la dépose entière du placo. Après, on m'a dit non, on va vous couper juste la moitié. Après, on devait faire des tests d'amiante. Maintenant, on les fait plus. Moi, j'ai une enfant qui est autiste. J'ai un enfant qui est asthmatique. Et vivre dans ce milieu-là, ça devient très, très compliqué.
13: Contacté par ICI Armorique, le bailleur social Émeraude Habitation n'a pas souhaité répondre à nos questions sur cette situation. Dans les Côtes d'Armor, une collision entre deux voitures hier à Plélo a fait trois victimes, dont une femme de 42 ans blessée en urgence absolue. Il était 17h sur la départementale 6 entre Plérin et Châtel-Audrin. Un homme de 46 ans et un autre de 53 ans étaient en urgence relative. Le tire-bouchon, le TER qui relie Auray à Quiberon dans le Morbihan a été percuté par une voiture hier en milieu de journée. Un accident heureusement sans gravité, pas de blessés et le train a pu repartir après une heure et demie d'immobilisation.
9: Ils ont affronté les flammes du méga-feu de Gironde.
13: Des pompiers d'Ille-et-Vilaine ont raconté leur mission. Une semaine au contact du feu, travaillant jour et nuit pour maîtriser cet incendie qui est actuellement toujours fixé. Ces pompiers bretons sont partis fin juillet. Ils sont allés au cœur du brasier sur les communes de Somos et du Temple. Un combat qui laisse peu de répit, comme en témoigne Anthony Lecier. Et les pompiers volontaires à Rennes.
5: Un des points moi, qui a été plus marquant, c'est lorsqu'on a été sollicité par des locaux qui sont venus nous chercher pendant une pause qu'on avait, où on est resté 5 minutes à manger un sandwich, et qui nous ont dit voilà, venez parce que dans les 2 minutes, la maison qui est à côté, elle va brûler. Et ni une ni deux, le commandement nous a sollicité directement, on a monté les engins et a pas eu le temps de se mettre en place que les flammes étaient en train de lécher tout le pourtour de la maison. Ça a été vraiment, les engins se sont positionnés par rapport à notre commandement et du coup tout le monde a su ce qu'il avait à faire au moment où il fallait le faire.
13: Le Premier ministre a annoncé hier une mission reconstruction et adaptation des territoires pour les habitations sinistrées pour soutenir l'économie locale dans les régions touchées par les incendies. En Gironde, 300 000 euros ont été débloqués en urgence pour permettre aux collectivités de réaliser certains travaux. En baie du Mont-Saint-Michel, un buggy s'est retrouvé envasé dans l'Estran à Chérué, à la limite entre l'Ille-et-Vilaine et la Manche. Trois personnes étaient bloquées alors que la marée remontait. Il était 23h hier soir. Finalement, elles ont été ramenés à terre par un tracteur avant que les secours n'arrivent. Ils avaient déployé des spécialistes en sauvetage aquatique et l'aéroglisseur du 10-35. Pour éviter ce genre d'incident sur le littoral, il y a des règles essentielles et c'est toujours bon de le rappeler. C'est valable aussi quand on prend son bateau. Une journée sécurité en mer était organisée hier à Saint-Malo avec des contrôles de plaisanciers, comme ça se fait tout au long de l'été. Hélène Lucas travaille à la direction départementale des territoires et de la mer d'Ille-et-Vilaine. Elle passe donc quelques messages.
15: Le maître mot, c'est la pédagogie, la prévention, les rappels qui vont être nécessaires pour les plaisanciers, vérifier qu'ils connaissent les numéros d'urgence, vérifier qu'ils connaissent un peu les règles et comment préparer bien une sortie en vérifiant les marées, la météo, et également de toujours avoir un moyen de communication. Voilà, diffuser ces messages simples qui peuvent éviter qu'une sortie, s'il doit y avoir un imprévu, se termine mal. On va faire principalement des contrôles du matériel de sécurité. Il y a du matériel à bord qui est nécessaire selon le type de navigation qu'on fait, si on est plus ou moins éloigné de la côte. Il y a des points de vérification à faire sur les gilets de sauvetage. Vérifier également la présence de feu à main, d'une lampe. Voilà, on constate quand même que sur le département, le plaisancier moyen est relativement bien équipé. On n'a pas d'extincteur périmé depuis 2011. Voilà, on n'a pas d'infraction aussi caractérisée. Sur les loisirs nautiques, il peut y avoir parfois absence de moyens lumineux quand on est en kitesurf ou en planche à voile. Voilà, des oublis de ce type. Mais globalement, aujourd'hui, le matériel de sécurité, c'est maîtrisé par les plaisanciers.
13: Nous entendrons donc ces plaisanciers plus ou moins bien équipés dans l'info d'ici à 6h32.
9: Il était une figure du monde agricole breton.
13: Jacques Jaouen, l'ancien président de la Chambre régionale d'agriculture est mort avant-hier. Il avait 66 ans, il était éleveur laitier dans le Nord Finistère, il a lutté contre une longue maladie. Les coureuses bretonnes s'accrochent sur le Tour de France. Cédrine Kerbaol est toujours la première française au classement provisoire, 9e du général après la 5e étape douloureuse dans les monts du Beaujolais. Maëva Skiban, elle, est 31e. Au programme aujourd'hui, 153 km où ça va encore grimper entre Montbrison dans la Loire et Tournon-sur-Rhône en Ardèche. Sera à suivre sur ICI Armorique dès 13h30 et sur ICI.fr.
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13: La météo pour aujourd'hui, donc Grégory, quelle est la tendance?
9: Vous avez aimé le temps d'hier?
13: Oui, si ça allait, j'aimais bien voir un petit peu des nuages.
9: Vous aimerez celui d'aujourd'hui. Bon, on prend les mêmes et on recommence. D'ailleurs, Julot nous le précise sur la page Facebook d'ICI Armorique à Châtillon, en Vendelais, en Ille-et-Vilaine. Le ciel est identique à celui d'hier, à savoir moutonneux, nuageux. En revanche, les températures, elles sont plus fraîches ce matin. Il relève 12,8 degrés. Il en fait 15 actuellement à Rennes. Du côté du pays malouin, 16 à 18 degrés ce matin. Dans le ciel, quelques gouttes possibles dans une première partie de journée. Il y aura davantage de soleil dans le golfe du Morbihan cet après-midi avec ce ciel variable. Prévoyez entre 20 et 22 degrés dans les Côtes d'Armor. Il fera entre 25 et 27. Ce sera donc tout à fait supportable et ça reste estival entre Redon et Rennes. On attend votre météo sur les réseaux sociaux. On l'attend également au 02 99 67 35 35 et c'est Adèle qui vous accueille en ce jeudi matin.
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9: La journée commence en musique avec Renaud et un portrait au vitriol d'une ancienne première ministre britannique. Vous allez peut-être la reconnaître avec ce tube. Miss Maggie, excellent réveil. Il est 6h07. 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

0: Miss Maggie signée Renaud, une chanson qui avait créé un petit scandale lors de sa sortie en 1985 du fait des propos assez virulents hein, envers la première ministre britannique de l'époque. Mais si vous avez bien écouté la chanson, c'est un texte assez féministe puisqu'il dresse un portrait critique de la violence masculine et imagine un monde beaucoup plus idéal, rêvé, sympathique, souriant, qui serait dirigé par la gente féminine. Renaud donc, pour vous réveiller ce matin sur Ici Armorique.
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0: C'est toute une bande qui est là pour vous offrir le maximum d'infos locales, de musique, de bonne humeur jusqu'à 9h. Théo, bien sûr, est avec moi.
3: Présent.
0: 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Je n'oublie pas Adèle, bien sûr, au standard d'ici Armorique. Il est 6h12, un petit message, et puis juste après, on s'intéresse aux bonnes adresses gourmandes de Glenn Jégou. À tout de suite.
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0: Tous les matins, il vous livre ses bons plans, voire ses bonnes adresses. C'est le cas aujourd'hui. Bonjour Glenn Jégou.
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0: dans le coin pour par passion des animaux. J'ai d'abord fait des études pour être enseignant d'EPS, donc rien à voir. Et c'est vraiment la passion qui a fait que je me suis installé. De faire des bons produits, donc l'intégralité de la ferme est en bio, tout est transformé au lait cru. Trois technologies différentes, donc on va des fromages frais, des fromages affinés ou les pâtes pressées avec la tome. Et avec ces trois technologies-là, on fait entre 25 et 30 produits différents. Et avec les cochons, du coup, ça nous permet de diversifier, donc avoir un petit peu de viande, de terrine à vendre sur nos marchés ou directement à la boutique. Ça fait 3 ans maintenant qu'on a développé la ferme pédagogique pour tout public, donc pour les particuliers, pour les écoles, les centres aérés, les EHPAD. Et on partage vraiment notre métier en partant de l'élevage jusqu'à la transformation avec, en fonction des formules, avec des dégustations de fromage. Et puis voilà. Où les gens peuvent venir apprendre à faire la traite avec nous, voir les coulisses du laboratoire de transformation fromagère, etc. Et tout au long de l'année, on fait d'autres animations pour apprendre à faire des fromages, découvrir la richesse des prairies naturelles.
1: Et ce, avec le Hermillon à Discovery, comme il appelle, vous pouvez découvrir leur quotidien. Mais au niveau des fromages, cela donne quoi, Timothée Cellier ?
0: Alors, nous, sur la ferme, donc, comme je le disais, on a plus de 25-30 produits différents et on est principalement reconnu pour nos fromages affinés qu'on arrive à avoir crémeux très très longtemps. Même on est embêté sur ceux qui nous veulent du mi-sec, bah, ils doivent attendre un petit peu qu'on ait le temps de les affiner. Notre crottin, et après on va aussi bien sur nos fromages frais nature ou avec des épices. Et on a fait depuis quelques années un fromage qui marche très très bien, donc c'est notre cœur coulant figue. Donc c'est un fromage frais dans lequel on a incorporé de la confiture de figue, et du coup ça fait un côté sucré salé et qui est très sympathique au niveau du palais. Et après bien sûr on a aussi nos tomes qui sont affinés au minimum un mois et demi, qui plaisent également. Et bah avec la période des barbecues là, tout on fait ce qu'on appelle notre tartichèvre. Donc c'est un fromage frais qu'on a pré-égoutté en sac, dans lequel on a incorporé un peu d'ail et fines herbes et un peu de poivre, et donc c'est facilement tartinable, et on incorpore ça dans un champignon, donc on enlève la queue du champignon, et ça à mettre au four ou au barbecue, et bah c'est nickel une fois chaud. C'est très sympathique pour les apéros.
1: Et il est possible de retrouver leurs produits sur les marchés de Vitré, Châteaubourg, Saint-Grégoire, ou directement à la ferme les mercredis, vendredis et samedis de 16h30 à 19h, et la ferme pédagogique aux mêmes horaires que la boutique de la ferme, où il sera possible d'assister au goûter des cochons et de la traite des chèvres. Toutes les infos à retrouver en ligne, la ferme d'Hermillon, toutattaché.fr. Kenavo.
2: Et les bons fromages dont vous venez de parler pourraient très bien s'accompagner de chips bretonnes. Il en sera question tout à l'heure à 9h-20. Excellent réveil à vous. Bon petit déj à base de fromage ou de tartine, vous faites ce que vous voulez, mais surtout à base de musique sur ICI Armorique.

0: Bouddha, susurré par Jane Birkin en ce jeudi matin, ici Armorique. Il est 6h20. Ici en Bretagne, c'est chaque jour une destination à la rencontre de celles et ceux qui font bouger le territoire. On découvre même le patrimoine grâce à Christine Zazial. Christine, qu'est-ce que vous allez nous faire découvrir aujourd'hui ?
1: On est au Bas-Guillermou, un lieu-dit de Talensac, pour découvrir les coulisses de la nature créées par Myriam Baran, qui m'accueille chez elle, en plein cœur de la forêt de Brocéliande. Bonjour Myriam.
2: Bonjour Christine.
1: J'ai entendu dire que vous aviez créé un lieu où on pouvait passer la nuit, en plein cœur de cette forêt, dans des igloos.
2: Exactement.
1: C'est tout récent ça?
2: Oui, c'est tout récent, ça date de cet été.
1: Ouf, j'étais donc bien renseignée. En revanche, Myriam Baran, qui m'invite à la suivre, donne de drôles de noms aux arbres.
2: On va passer sous la cathédrale végétale.
1: C'est un sapin, c'est ça que vous appelez la cathédrale végétale?
2: Oui, mais qu'est-ce que les poètes?
1: Ah, le cyprès doré est donc une cathédrale végétale. Ok. Derrière lui, une petite estrade en bois sur laquelle se trouve une tente igloo en plastique transparent. À l'intérieur, un matelas de personnes, quelques couvertures, idéal pour une nuit insolite, me direz-vous. Mais pour Myriam, l'objectif, c'est de ne pas fermer l'œil de la nuit, en fait.
2: Pour expérimenter la nature de nuit, tout en étant protégé des intempéries. Ne pas se faire voir, ni entendre, ni sentir par les animaux.
1: Alors qu'est-ce qu'on voit comme animal alors?
2: Tout le petit peuple de la forêt qui s'active la nuit. Il y a beaucoup de hérissons.
1: Des renards? Des buffles?
2: Quelques
1: des renards, rhinocéros?
2: Voilà, des écureuils, il y a beaucoup d'oiseaux, des chauves-souris la nuit. Et surtout la proximité immédiate de l'étang nous permet d'entendre chanter les grenouilles au printemps.
1: La tente igloo ne contient que le lit, alors pour les pipis nocturnes, c'est à la lampe de poche que ça se passe, dans les toilettes sèches. Chichiteux s'abstenir. Mais les curieux sont ravis, et notamment des étudiants qui profitent de ce terrain de jeu de 10 hectares dont l'éco-éthologue naturaliste Myriam Baran connaît par cœur tout ce qui s'y trouve. Elle équipe ses visiteurs d'ailleurs, comme le prouve le matériel installé sur la petite table de sa terrasse.
2: Ça, ce sont des capteurs qui sont branchés sur un citronnier et ici un dipladénia, et qui permettent d'enregistrer l'activité électrique qui parcourt les tissus des plantes et qui est traduite en notes de musique. Donc on dit qu'on entend chanter les plantes, c'est un raccourci.
1: Oui, je comprends.
2: Mais en fait, on comprend que les plantes sont des organismes vivants, sensibles, qui réagissent à leur environnement.
1: C'est trop mignon.
2: Ça, c'est un amplificateur de son directionnel qui nous permet de faire comprendre comment entendent les mammifères qui ont des oreilles orientables. Et ça, ce sont des jumelles pour voir la nuit, comme les chevreuils.
1: Ils voient la nuit.
2: Ça arrive quand on conduit avec les phares de notre voiture.
1: Oui.
2: On voit les yeux qui brillent. C'est parce qu'ils ont une petite membrane à l'intérieur de leur œil qui amplifie les photons de lumière qu'ils reçoivent et ça leur permet de voir la nuit.
1: Ils sont nyctalopes et c'est pas un gros mot.
2: C'est pas un gros mot.
0: Et on continuera demain à découvrir le monde de la nature en explorant cette fois le micro-zoo installé dans un lieu insolite dans les remparts, de la ville de Saint-Malo. Mais avant cela, voici une nouveauté musicale signée Alex Warren, Fever Dream, sur ICI Armorique. 6h23, bon réveil.

0: Voilà un titre qui met la pêche le matin. Alex Warren à suivre dans votre émission L'horoscope de Catherine Viguier. Bougez pas, on revient après ça.
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0: Avant le retour de l'info, l'horoscope, Catherine Viguier, bonne conjoncture pour nos 12 signes.
9: Plutôt oui, écoutez bien. Bélier, vos affaires se portent bien, en tout cas aujourd'hui, une situation se décante en votre faveur.
10: Taureau, vous devez avant tout compter sur vous, oui, mais ça produira ses beaux effets.
11: Gémeaux, vous vous sortez d'une situation pesante, dans les jours prochains, vous passez à l'action.
12: Cancer, eh bien vous serez sans doute un des plus tranquilles du zodiaque, profitez de ce jour.
13: Lion, vous aimez avoir le premier rôle mais cela ne vous empêche pas d'aider votre prochain.
14: Vierge, un air d'exotisme s'invite dans votre vie, vous vous sentez ailleurs et c'est bien.
15: Balance, ne cédez pas à n'importe quelle tentation matérielle, au final vous allez le regretter.
16: Scorpion, en face, un ou une autre qui ne demande qu'à s'entendre avec vous.
17: Sagittaire, vous donnerez de votre personne afin qu'il ou elle ne soit pas déçu.
18: Capricorne, vous en savez plus sur cette histoire d'amour qui vous perturbe un peu.
19: Verseau, ce jeudi n'est pas de tout repos, il met l'accent sur votre vie personnelle et professionnelle.
6: Poisson, on ne vous laisse pas seul, on vous accompagne et ce « on » est précieux à vos yeux.
15: Et pour nous tous, on s'accorde une pause magique.
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16: Une lampe torche, un gilet de sauvetage et une radio. Est-ce que vous avez tout ça dans votre bateau avant de prendre la mer? Sinon, une petite piqûre de rappel s'impose avec les plaisanciers. Nous serons à Saint-Malo après le 90 secondes. Toute l'info en France et dans le monde et c'est présenté ce matin par Valentine Letesse.
17: Se battre contre le vent, c'est la mission des pompiers encore mobilisés aujourd'hui dans le Var, l'un des 4 départements du Sud placés en vigilance rouge pour risque très élevé de feux de forêt. À chaque rafale annoncée cet après-midi, c'est le risque de voir l'incendie du Gros Bession repartir. Et toujours pas une goutte de pluie, une sécheresse exceptionnelle sévit en France. Des cours d'eau sont complètement à sec en Meurthe-et-Moselle et dans les Vosges. Des kilos de poissons morts sont découverts par les pêcheurs. C'est à voir en images sur ici.fr. France.fr. Accusé de violence conjugale par 6 anciennes compagnes, Jean Humbert échappe à la mise en examen. Le chef étoilé, vainqueur de l'émission Top Chef, est placé sous le statut de témoin assisté depuis hier. Un statut plus favorable est choisi par le juge d'instruction par manque d'indices graves ou concordants. Emporté par une coulée de boue et d'eau, le corps d'une touriste a été retrouvé hier en Haute-Savoie, à Sixte-Fer-à-Cheval, où les orages d'avant-hier ont provoqué le débordement d'une rivière et tué cette vacancière originaire de l'Oise de 56 ans. Notre prochaine élection présidentielle dans le viseur de la Russie. 3 candidats déclarés ou pressentis sont désormais ciblés par des campagnes de désinformation sur Internet. Édouard Philippe, Raphaël Glucksmann et Gabriel Attal. Tous les espoirs de victoire envolés. La Française Pauline Ferrand-Prévot ne remportera pas le Tour de France pour la deuxième année de suite. Largement distancée hier sur la 5e étape, remportée par sa rivale, la Néerlandaise Demi Vollering.
16: L'info d'ici, ce sont les bons réflexes à toujours avoir avant de prendre la mer en Bretagne. Vérifier son équipement et les dispositifs de secours à bord. C'est important car une opération de sauvetage sur 5 dans notre région concerne les loisirs nautiques. Ça va de la planche à voile au bateau. Alors pour s'assurer que tout est en règle, la gendarmerie maritime et les affaires maritimes patrouillent tout l'été sur le littoral. Agathe Le Labourier a suivi une opération de contrôle dans le port de Saint-Malo hier.
20: Alors, les papiers du navire et votre permis, s'il vous plaît.
21: On est sur le quai avec Vanessa, gendarme maritime. Elle part à la rencontre des plaisanciers pour vérifier qu'ils connaissent les horaires de marée, la vitesse autorisée et surtout qu'ils aient tout le matériel de sécurité nécessaire à bord. Et tout n'est pas en règle pour Patrice.
22: Il manque 2-3 trucs, mais ça va.
23: Là, on vérifie l'intérieur du gilet.
21: Les gilets sont périmés, ils doivent être changés tous les 3 ans.
22: Vous voyez, je me suis trompé sur une date, donc je vais corriger. Ça va être fait. Mais voilà, ils sont là pour faire leur job. Puis c'est de la sécurité, donc moi je l'accepte tout à fait. Ouais.
21: Hélène Lucas, chef de service à la direction départementale des territoires et de la mer.
23: Quand ils nous voient sur le ponton, il y a des personnes qui nous demandent est-ce que vous pouvez vérifier avant de partir que j'ai tout le matériel. On le fait parce que ça fait partie de notre métier de prévenir.
21: S'il manque quelque chose à bord, il n'y a pas de procès-verbal automatique, mais d'abord un retour au port. La pédagogie et la prévention sont les maîtres mots de la journée.
23: Vérifier qu'ils connaissent les numéros d'urgence, vérifier qu'ils connaissent un peu les règles et comment préparer bien une sortie.
21: La vedette des affaires maritimes est prête pour aller en mer.
23: On va faire plusieurs contrôles.
24: Il y a un bateau qui sort d'abord.
23: À droite, dans l'axe de la grosse maison.
21: Elle accoste le bateau de Morgane, professeur de voile. Après avoir présenté son permis, il commence l'inventaire de son matériel.
25: Bonjour.
26: Eh ben ici, on nous demande, le grand classique, c'est les gilets de sauvetage et les coupes-circuits.
21: Le coupe-circuit, c'est ce bracelet rouge qu'on accroche à soi et au moteur du navire. Si on est éjecté, le moteur se coupe pour éviter l'accident.
27: Et alors, vous aviez tout ?
26: Bah, je pense, ouais. Tout à fait, ouais.
21: Pas tout à fait, parce que depuis 2023, il est obligatoire d'en avoir 2 à bord.
27: Non, et le deuxième coupe-circuit au cas où vous êtes éjecté ?
26: Je l'ai pas, je cherchais au fond du coffre. Mais...
21: Et le professeur de voile n'a pas non plus de lampe torche. Un petit rappel s'impose.
28: Les gens nous disent, la nuit, on navigue jamais, on n'en a pas besoin. Non, il peut y avoir un orage, il peut y avoir un gros nuage de brume, ça sert toujours d'avoir une lampe.
21: Mais Morgane garde le sourire, il trouve l'opération utile, aussi pour l'ordre, car l'été, il y a beaucoup de monde en mer.
26: En pleine saison, on observe quand même quelques incivilités sur l'eau, donc je le prends du très bon côté, puisque j'en vois un paquet tous les jours.
21: Pour lui, la navigation continue, il n'aura qu'à envoyer une photo aux gendarmes pour prouver qu'il s'est bien procuré le matériel manquant.
16: Reportage d'Agathe Le Labourier pour Ici Armorique et tous ces conseils, si vous n'avez pas pu les noter, sont à retrouver sur l'application Ici et sur ici.fr.
0: Dans les infos de 7h, des pompiers racontent la lutte contre les incendies gigantesques en Gironde.
16: Ces pompiers d'Ille-et-Vilaine ont passé une semaine à lutter contre les flammes à Somos, notamment au cœur du brasier. Ils ont aussi été très touchés par la solidarité sur place. Et un roudourou tout beau, tout neuf, le stade de l'En-Avant-Guingamp s'est payé une toiture et des équipements pour lui redonner un coup de jeune juste avant la reprise de la saison de Ligue 2.
0: La météo de ce jeudi ressemble à s'y méprendre à celle d'hier, à savoir un ciel variable, alternant passages nuageux, éclaircies et peut-être même quelques gouttes assez anecdotiques possibles qui pourraient se déclencher sur le littoral de la Manche. Davantage de soleil attendu dans le Morbihan et puis le vent qui continuera de souffler de secteur ouest-nord-ouest autour de 30 à 40 km/h. Ce qui retient l'attention, ce sont les températures ce matin, un petit peu plus fraîches que celles d'hier. 14 par exemple à Pompéan. Je remercie Mickaël pour son message. C'est la même température à Combourg, mais c'est une douce journée qui se profile puisque les températures pourront atteindre cet après-midi l'après-midi entre 20 et 22 degrés sur le littoral, 25 à 27 dans l'intérieur des terres. Vous pouvez nous faire part des constatations matinales, bien sûr, sur les réseaux sociaux, sur notre page Facebook. Pour vous qui prenez la route, soit du boulot, soit des vacances, ou d'ores et déjà du week-end, si vous avez posé une RTT demain, bien sachez que le trafic est extrêmement fluide autour de Rennes, mais sur l'ensemble d'ailleurs de nos départements. Vous êtes témoin d'une difficulté. 02 99 67 35 35.
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0: Et ce matin, c'est également la musique qui vous fait fredonner jusque dans la salle de bain. Voici Julien Clerc, Hélène.

0: On aime Julien Clerc en Bretagne, il aime la Bretagne aussi puisqu'il sera dans le Morbihan, tiens, le dimanche 23 août prochain au festival Les Galettes du Monde à Sainte-Anne-d'Auray.
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0: Merci de passer l'été avec nous, que vous soyez des régionaux, bien évidemment, que vous soyez des touristes de passage en Ille-et-Vilaine, dans le Morbihan, tiens, justement, ou bien encore dans les Côtes d'Armor. On est là pour vous réveiller à grand renfort d'infos locales, de musique, de bonne humeur. On s'intéresse également à tout ce qui fait l'actualité de notre région en termes, tiens, de braderie. Il y en a une aujourd'hui en Ille-et-Vilaine, où ça, les réponses dans une dizaine de minutes. Mais avant cela, on se penche sur notre valise qui a beaucoup d'objets dedans quand on part en vacances d'été. On s'intéresse, tiens, aujourd'hui, Perrine Clément, à quelque chose que l'on a vu beaucoup s'agiter avec les canicules à répétition.
3: Dans ma valise, il y a...
4: Tu fais une chaleur. Tu veux pas mettre la clim ?
5: Non, non et non. On ne participera pas au réchauffement climatique.
3: Un éventail.
6: Chérie, oh, j'arrive pas à dormir. J'ai trop chaud. Rajoute-moi de l'éventail, s'il te plaît.
4: Non, non et non.
7: Lorsque le thermomètre grimpe, la chaleur peut vite devenir écrasante. La sueur perle sur notre front, les vêtements collent à notre peau, l'air est étouffant. Alors nous cherchons désespérément un peu d'ombre et de fraîcheur. Quand soudain, on sort de sa poche ou de son sac un petit objet rectangulaire. D'un geste assuré, on l'ouvre d'un claquement sec. L'éventail se déploie et d'un simple mouvement du poignet, une petite brise apparaît. En France, son utilisation reste encore discrète. Ce n'est pas le cas en Espagne. À l'arrêt de bus, au musée ou à la terrasse d'un café, dès qu'il fait chaud, les Espagnols sortent leurs éventails. Mais contrairement à ce que l'on pourrait croire, l'éventail n'est pas une invention espagnole. Son voyage a commencé bien plus loin.
8: Cet instrument a été utilisé dès l'Antiquité aux Indes, en Chine et en Égypte. C'est l'objet particulier au pays chaud.
7: Et si vous n'avez pas d'éventail à la maison ou que vous n'en trouvez pas pendant vos vacances, mon astuce, récupérez une brochure touristique, un prospectus que vous pliez en accordéon. Et en quelques secondes, vous venez de fabriquer votre éventail. Simple, mais efficace. Et vous, avez-vous un éventail ?
9: C'était un cadeau de ma maman, c'était un éventail espagnol.
10: Dans ma valise, j'ai un éventail. Et bien, ça permet, en cas de coup de chaleur, clac, on le dégaine, on se vante un petit peu, et donc c'est quand même bien agréable. Donc j'ai pris l'habitude d'avoir toujours un éventail.
9: J'ai plus, mais je vais en avoir de nouveau.
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0: Bon, on n'a pas forcément besoin d'éventail hein, ce matin, et notamment à Rau-sur-Couesnon où il fait 16 degrés. Un grand merci à Sébastien pour son message sur Facebook.
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0: À quasiment 7h moins le quart, c'est l'heure de la consultation de notre vétérinaire sur Ici Armorique, le docteur Pierre Fabin. On va évoquer la diarrhée ce matin chez le chien, qui est un symptôme assez fréquent, mais pas toujours anodin, hein, Pierre. Comment savoir s'il faut simplement surveiller ou consulter ?
17: Petite précision pour commencer, un épisode de diarrhée isolé, ce n'est pas forcément inquiétant. Comme nous, les chiens peuvent avoir un petit dérèglement digestif passager. Ils mangent une cochonnerie dehors, ils stressent un peu, ils changent de croquette trop brutalement, et paf, c'est la coulante. Tant que votre chien garde la forme et l'appétit, et que ça ne dure pas plus d'un jour ou deux, on peut surveiller à la maison. Un petit jeûne de 12 à 24 heures, puis une reprise en douceur avec du riz très cuit et du blanc de poulet peuvent suffire à remettre tout ça en ordre.
0: Et quand doit-on consulter son vétérinaire ?
17: Quand la diarrhée dure plus de 2 jours ou si elle revient régulièrement. Et là, il faut chercher une cause sous-jacente. Parasites, intolérance alimentaire, maladie inflammatoire chronique ou infection. Et si en plus, il y a du sang dans les selles, de la fièvre, des vomissements, une perte d'appétit ou un chien tout amorphe, pas d'hésitation, là c'est une urgence. Chez le chiot ou le chien âgé, il faut encore plus se méfier. Le risque, c'est la déshydratation. Un petit corps perd très vite beaucoup d'eau et une diarrhée apparemment banale peut dégénérer très vite. Même chose pour les chiens de très petite taille.
0: Est-ce qu'on peut donner un traitement à la maison ?
17: Les antidiarrhéiques humains, c'est non, ça peut carrément empirer les choses. Par contre, la smectite, qu'on connaît surtout sous le nom de Smecta, peut être donnée si on est dans un cas non urgent, à raison de 1 sachet pour 10 kilos, 2 à 3 fois par jour. Mais ce qui est le plus utile, c'est de réhydrater. On peut proposer un bouillon maison sans sel ou un complément réhydratant pour chien. Et surtout, observez votre animal. La fréquence, la couleur, l'odeur, la consistance. Oui, je sais, c'est pas très glamour, mais c'est très utile. Et puis, si vous avez un doute, mieux vaut appeler. En tant que véto, je préfère toujours un appel inutile que de voir un chien très malade arriver trop tard parce que c'était juste une petite diarrhée.
0: Comment enchaîner après ça en vous souhaitant un bon petit déj peut-être pour vous qui venez de vous brancher sur Ici Armorique. Tous les conseils de notre vétérinaire, bien sûr, en écoute et en réécoute sur l'application Ici. Demain, Pierre Fabin nous parlera de lapins. Vous en avez peut-être un à la maison, mais quel est son cadre de vie idéal, comment faire pour qu'il se sente bien. Tous les conseils seront dans Ici Matin, 6h47. Voici Claudio Capeo, un homme debout. Ouais, c'est l'heure de se réveiller en même temps.

0: Une très belle matinée avec la musique d'Issy Armouric, Claudio Capéo en tête, il est 7h10. Tous les matins pour vous, il y a 3 plus comme pratique locale utile sympa, ces infos qui vont peut-être vous aiguiller sur telle ou telle activité. Tiens, on va commencer avec une braderie aujourd'hui en Ille-et-Vilaine, une braderie solidaire en plus, c'est à Cancale, elle est organisée par Cancale Solidaire avec d'autres associations. Vous y trouverez un petit peu de tout, hein, décoration, meubles, électroménager et électronique, vaisselle, CD, vêtements et linge de maison. Ça a lieu à la salle Omnisport dès 9h30 ce matin et jusqu'à 17h. Dans le même registre, vous trouverez un bric-à-brac solidaire dans le Morbihan à Auray. Solidarité internationale, puisque les profits permettront de financer la scolarisation d'enfants à Madagascar ou d'acheter du riz, d'ailleurs pour les familles les plus démunies. Vous allez pouvoir venir chiner des vêtements, là encore, ou bien encore de la décoration, de la vaisselle, des livres, des bijoux. Vous allez faire donc de bonnes affaires et faire un beau geste au passage. Ce bric-à-brac solidaire a lieu dans la cour du presbytère entre 10h et 18h30. Un petit coup de mou, vous en avez un ? Non, tout va bien, vous, Théo, pas de coup de mou.
1: Très en forme.
0: Sachez qu'un coup de mou peut en cacher un autre. Et parfois, un coup de mou cache quelque chose de plus profond et plus grave. Je veux parler de la dépression. C'est une maladie et ça peut se soigner en parlant. Ce soir, dans les Côtes d'Armor, par exemple, n'hésitez pas à pousser la porte du centre culturel La Clé des Arts à Trégueux, c'est près de Saint-Brieuc. De 20h à 22h, vous y trouverez une réunion des dépressifs anonymes, un espace bienveillant d'écoute et d'échange sur la santé mentale.
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0: Et vous savez que pour combattre toute forme de dépression ou de déprime, il y a une autre solution. Vous vous branchez sur Ici Armorique et tout va bien.
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0: 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En effet, c'est la prescription que l'on vous livre chaque matin entre 6h et 9h. Et quand en plus la musique est signée Jimmy Cliff, on la kiffe. Pas facile à dire ça. 6h52.

0: We All Are One sur votre radio ici Armorique qui s'intéresse aux vacances. Pour vous, c'est plutôt farniente, découverte du patrimoine, visite d'autres régions. Allez savoir, les vacances, ça se passe aussi avec humour dans une minute.
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0: Dans 3 minutes, le retour de l'actu locale avec Théo Baucher, puisque c'est l'heure du petit-déj, on vous parlera de thé. Et là, vous vous dites, mais pourquoi ? Parce qu'en Bretagne, on cultive du thé. Ça peut paraître assez étonnant. On vous explique le pourquoi du comment. Donc, juste après l'humour en tube, Fred Ballard, qui, elle, va se pencher sur nos vacances. Et elle a même remarqué que parfois, il valait mieux ne pas demander aux autres comment se passaient leurs vacances. Ça pourrait nous foutre le bourdon.
7: Super. J'avais juste oublié un tout petit détail. En fait, c'est que mes amis de Lyon, enfin mes amis d'enfance, ils ont tous
8: Alors oui, c'est tout le problème avec les amis d'enfance, c'est que avec le temps, le sens du mot enfance évolue. Hein, on a beau être avec ses amis d'enfance, ils ne sont plus des enfants. En revanche, ils ont des enfants avec des bras, des jambes et des grandes bouches.
7: Les enfants des autres, j'aime bien, mais loin comme ça, à l'école. Ouh, voilà, allez. Ouais, c'est ça, dégage, voilà, je t'ai vu. Allez. Faut pas qu'ils sont trop comme ça. Non, parce que ce qui est horrible, en fait, tout simplement, c'est d'être la seule à pas avoir d'enfant dans un groupe d'amis. Ça, c'est terrible. On se sent un petit peu comme une merde, en fait.
8: Ah bah oui, on a beau s'appeler Florence Foresti, on n'est plus rien à côté d'un petit machin haut comme trois pommes. On a beau sortir les meilleures vannes du monde à côté d'un cacaboudin qui rend tout le monde hilar. On n'a pas photo. Donc, vacances un peu roulou pour Flo. Et faut surtout pas demander non plus à Momo Bento où est-ce qu'il part pour les vacances.
9: En général, ceux qui te posent cette question, tu pars où en vacances, c'est des gens qui ont préparé leur voyage, imprimé leur billet, ils attendent juste que tu leur poses la question. Tu sais, dès que tu lui dis tu pars où, moi je pars en Espagne, au Maroc, au Bahamas, Bali, Bora Bora. Et après tout ça, il te dit, et toi, tu pars où ? Bah, j'ai envie de partir avec toi, cousin. Tu m'as trop bien vendu le projet.
8: Voilà, donc, faut éviter de se vanter, hein, quand on part pour des vacances de rêve. Il y en a qui savent très bien comment taper l'incruste. Et pour peu qu'ils aient des enfants qui répètent cacaboudin en boucle toute la journée, les vacances de rêve s'annoncent furieusement poilantes. Allez, bonnes vacances quand même.
0: Les vacances, elles peuvent être musicales également. Si vous êtes à Dinard, notez qu'il y a le festival Dinard Opening qui commence à partir du 10 août avec en tête d'affiche Mered. Et pourquoi je vous en parle ? Parce qu'il y aura deux places pour son concert à gagner dans une dizaine de minutes. On y rajoutera des lunettes pour regarder le spectacle de mercredi prochain, le spectacle dans le ciel, à savoir l'éclipse de soleil.
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0: Nous sommes le jeudi 6 août, excellent réveil à vous, il est 7h. Le journal, c'est avec Théo Baucher. Ils se sont retrouvés au cœur du plus gros incendie de l'été.
10: Des pompiers d'Ille-et-Vilaine qui ont participé aux opérations hors normes contre le méga-feu en Gironde. Une semaine passée, fin juillet, à affronter le brasier longtemps resté incontrôlable. Ils n'ont pas compté leurs heures à Somos, au Temple, même pas le temps de ressentir la fatigue, raconte le lieutenant Goulven Cornec.
11: Ça ne se fait pas forcément ressentir parce qu'on est tout le temps concentré, tout le temps prêt à agir. Et quand on est dans l'action, les journées elles passent très très vite. Parfois, il arrive que lorsqu'on regarde pour la première fois la montre, il est déjà 20h et la journée est déjà bien entamée. Petit exemple concret, hein, c'est le fait de sauter le repas du midi et qu'on s'en rende compte qu'en fin de journée, que le repas a été sauté. On est forcément un peu déconnecté de la partie temps. Pour résumer, hein, vraiment des journées très intenses sur le début de la mission et qui font que du coup, ça demandait une concentration en permanence.
10: Des pompiers qui témoignent aussi de la solidarité intense vécue sur les lieux. Vous les entendrez dans l'info d'ici à 7h32. Pour reconstruire les communes touchées par les incendies, pour soutenir l'économie locale aussi, le gouvernement annonce une mission reconstruction qui devra aussi préparer le pays à affronter ce genre de catastrophe à l'avenir. La ministre de l'Agriculture a également présenté un plan global de soutien de la profession. Cela concerne aussi bien ceux touchés par les incendies que par les canicules ou la sécheresse, avec des aides de trésorerie, une prise en charge des cotisations sociales ou l'adaptation des mesures de gestion de l'eau.
0: En Ille-et-Vilaine, les pompiers sont intervenus près de Mordel.
10: Vers 14h, pour un feu d'origine électrique, un câble s'est rompu et causé un incendie sur 500 mètres carrés de parcelles agricoles, feu qui a été rapidement éteint. Dans le Morbihan, mais juste à côté de Redon, à Allaire, une habitation du lieu-dit la Méodée a été entièrement embrasée. Les pompiers ont évité la propagation hier soir à une longère attenante, il n'y a pas eu de blessés. Dans la baie du Mont-Saint-Michel, trois personnes ont enlisé un buggy dans l'estran à Chérué, à la frontière avec le département de la Manche. Les secours en milieu aquatique ont été déclenchés vers 23h hier soir, mais les victimes avaient d'abord été récupérées par un tracteur et ramenées à terre. Le buggy, lui, est resté sur place.
0: Des locataires dénoncent l'inaction de leur bailleur social à Saint-Malo.
10: Ils vivent dans des logements rongés par l'humidité, avec des problèmes de chauffage, d'isolation, des fissures sur les murs. Plus de 150 personnes ont signé une pétition pour interpeller Émeraude Habitation, qui n'a pas souhaité répondre aux sollicitations d'ICI Armorique. Explications sur ici.fr et l'application ICI. Les obsèques de l'écrivain et journaliste Marcel Cohen ont lieu aujourd'hui à Paris. Pendant la Seconde Guerre mondiale, il avait été caché par un couple de Messac dans le sud Ille-et-Vilaine. Il avait alors seulement 6 ans et il avait passé 2 ans en Bretagne avant de revenir dans la commune en 2022 sur les traces de ses sauveurs.
0: 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Les footballeurs bretons vont très vite rechausser leurs crampons.
10: Car la reprise pour le Stade Rennais, ce sera le 23 août face au Paris Saint-Germain. Et pour la Ligue 2, c'est là, dans 2 jours. Et le seul représentant breton, c'est l'En Avant Guingamp qui repart pour une 8e saison en 2e division du football français. La nouveauté cette année sera dans le stade du Roudourou qui a été en travaux tout l'été, près de 3 millions d'euros qui ont servi entre autres à refaire la toiture. Elle n'avait pas été touchée depuis l'inauguration du stade en 1990, Arthur Fradin.
1: Elle avait bien besoin d'être changée. En effet, cette toiture, nous dit Franck Gérard, le directeur commercial de l'En Avant, les signes de fatigue étaient nombreux.
12: Donc la charpente a été rehaussée. Pour un club comme nous, comme Guingamp, on ne peut que être fier de notre Roudourou.
1: Un Roudourou et l'En Avant Guingamp, cœur battant du foot pro dans les Côtes d'Armor. Nouvelle preuve avec ses travaux lancés en mai pour changer toute une toiture de plus de 2000 mètres carrés. Des entreprises du coin ont été pleinement mobilisées.
12: Ils ont décalé leurs vacances puisque les calendriers ont été effectués en amont. Donc l'appel d'offres a été effectué par Stum Architect de Saint-Brieuc et les entreprises sont bretonnes. Bravo à tous. Les conditions n'ont pas été faciles, notamment avec les deux canicules qu'on a traversées. Beau boulot.
1: Coût total près de 3 millions d'euros, impliquant quelques autres embellissements sur lesquels mise le président guingampé Frédéric Legrand.
13: J'insiste sur l'éclairage qui est aussi important, qui va permettre de faire un peu d'animation. Et puis la sonorisation, on était vraiment en défaut depuis plusieurs saisons. C'est un vrai plus. Je pense qu'une bonne ambiance, ça passe aussi par l'annonce des joueurs, l'applaudissement du public, etc. Et ça, j'espère, ce sera un petit plus, le 12e homme durant la saison qui va arriver.
1: Premier aperçu à Roudourou le 14 août avec la réception de Boulogne-sur-Mer.
10: Et les supporters du RC Vannes pourront aussi profiter de ces nouveaux équipements car les rugbymen vannetais disputent un match amical au Roudourou le 21 août. Ce sera face à Pau. La direction de la FIFA présente ses excuses après la polémique de son projet d'ouverture de la Fédération internationale de foot aux investisseurs privés. Mais elle réaffirme quand même son soutien au président de la FIFA, Gianni Infantino, malgré les critiques émises par de nombreuses confédérations dans le monde, dont l'UEFA qui regroupe les fédérations européennes. Sur le Tour de France Femmes, le doublé s'éloigne pour Pauline Ferrand-Prévot. La Française a lâché dans les monts du Beaujolais hier et chuté au classement. La Bretonne Cédrine Carbaol est toujours la première tricolore au classement en 9e place. La 6e étape aujourd'hui sera pleine de difficultés, pleine de cols. 153 km entre la Loire et l'Ardèche, départ à 13h35.
0: En Bretagne, on sait tout faire, ça, on est d'accord. Et on cultive même du thé.
10: Et comment appelle-t-on un producteur de thé ?
0: Je ne sais pas.
10: Eh bien, tout simplement, un théiculteur. D'accord. C'est le mot du matin et c'est le métier de Bastien Lamarque qui a son exploitation au nord de Rennes, entre Cardroc et Saint-Gondran. 5 hectares de thé biologique. Et Bastien est finaliste d'un concours, le concours Graines d'agriculteur, qui récompense les jeunes exploitants qui économisent les ressources, qui protègent la biodiversité. Le thé est une culture intéressante de ce point de vue, comme il l'explique.
14: Le thé, c'est produit à partir du Camellia sinensis, donc la Bretagne est une terre de camélia. C'est un petit arbuste qui pousse très bien en Bretagne. Et comme c'est un arbuste qui évolue plutôt à la mi-ombre, on va avoir besoin, en effet, c'est une nécessité de préserver le bocage breton, d'avoir des arbres autour des parcelles pour éviter les vents desséchants, apporter de l'ombre aussi. Donc ce qui fait que c'est à la fois une nécessité pour la production du thé et aussi pour l'environnement. Donc moi, je participe dans la catégorie biodiversité, pour expliquer comment on peut produire localement en respectant l'environnement. Il y a une dotation qui est prévue pour le gagnant à hauteur de 3000 euros. L'idée, c'est que cette dotation va m'aider à améliorer ma production et le confort de travail.
10: Et pour soutenir notre théiculteur Bastien Lamarque au concours Graines d'agriculteur, vous pouvez voter pour lui. On vous a mis le lien dans notre article sur ici.fr et sur l'application ici.
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10: 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Et donc la météo aujourd'hui, Grégory, c'est un peu plus frais qu'hier déjà.
0: Oui, c'est ce qu'on a remarqué ce matin, en croire les messages que vous nous laissez sur la page Facebook d'ici Armorique. À Saint-Lunaire, 15 petits degrés. Il en fait 14 à la Noé Blanche. Merci à Michel qui lui nous parle d'un ciel très nuageux à couvert. 13 degrés à la pointe de Plouas. Coucou Dominique. Les températures accompagnées donc d'un ciel plutôt nuageux, vous l'aurez compris, qui peuvent même laisser échapper quelques gouttes, mais très très localement. Il y aura d'ailleurs davantage de soleil dans le golfe du Morbihan, avec toujours du vent de secteur nord-nord-ouest autour de 30 à 40 km/h. Cet après-midi, les températures seront respirables, estivales, sans excès, sur les côtes qui bordent la Manche, entre 20 et 22 degrés de Saint-Calguildo jusqu'à Saint-Malo, dans l'intérieur des terres, entre Plouermel, Redon et Rennes. Météo Bretagne prévoyant entre 25 et 27 degrés. Vous pouvez bien sûr nous laisser vos messages météo sur les réseaux sociaux au 02 99 67 35 35 également, et on espère retrouver Sébastien Decaux de Météo Bretagne dans une demi-heure.
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0: 7h08 et ça continue encore et encore en musique avec Francis Cabrel. Bon début de journée.

0: Il est au casting de votre matinée en musique, Francis Cabrel, 7h12.
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0: Vous ouvrez les yeux tranquillement mais sûrement, vous êtes attentif à ce qui se passe en Bretagne, vous avez fait le choix d'ici Armorik, merci de nous rejoindre comme chaque matin. On va faire la part belle aux idées de sortie, tiens, d'ici 7h30, nous évoquerons avec notre invité coup de cœur la fête médiévale du Grand Fougeray qui aura lieu d'ici quelques jours maintenant, avec notamment un spectacle nocturne exceptionnel. Nous en parlerons avec Étienne Garnier, mais si vous aimez la musique, c'est l'heure de jouer ensemble. Car il y a un festival qui va se tenir du côté de Dinard à partir du 10 août, le festival Dinard Opening. La philosophie de ce festival, c'est de mettre à l'honneur la culture musicale anglo-saxonne, qu'elle vienne d'Angleterre, du Pays de Galles, d'Écosse ou bien encore d'Irlande. Tout ce beau monde se donne rendez-vous donc chez nous, en Bretagne, avec en tête d'affiche un certain Mered. Et ça tombe bien, nous avons deux places à vous offrir pour son concert du jeudi 13 août prochain, c'est-à-dire celui de la semaine prochaine, à partir de 20h. Il y a bien sûr dans le répertoire de Mered cette chanson.

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6: Il est 7h15, on jette un œil dans le rétro comme chaque jour de l'été avec Gérald Roux pour finalement reparler de tout ce qui nous a marqué en termes d'actu depuis le début de l'année. Ce matin, l'un des gros sujets du printemps, Gérald, le prix des places du concert de Céline Dion.
7: Céline Dion, à la Défense Arena, en septembre-octobre, c'est l'événement de l'année sur la planète musique. Fin mars, quand elle annonce son retour, la star québécoise affole les fans du monde entier et leur compte en banque. Les prix des places, entre 90 et 300 euros, vont rapidement décoller. Certains acheteurs valident des commandes à un prix donné et au moment de payer, un site internet leur facture le prix multiplié par 2, 3 ou 4. C'était, paraît-il, un bug, se justifie le site concerné. Pour expliquer l'explosion du prix des places, certains ont accusé la tarification dynamique qui fait grimper les prix en fonction de la demande. On avait découvert le phénomène avec les concerts des Anglais d'Oasis l'an dernier, une belle polémique en Grande-Bretagne. Il y a quelques jours, j'ai retrouvé un vieux billet de concert de Police à Lyon en 1983. C'était à l'époque l'un des plus grands groupes du monde avec U2 ou les Stones. Donc un concert de Police en 83, c'était l'événement. Prix des places, 85 francs. Ce qui correspond aujourd'hui, en tenant compte de l'inflation, à 30 euros. On est donc très très loin du prix des méga-concerts de 2026. Vous allez me dire que tout a changé en plus de 40 ans et vous avez raison. Aujourd'hui, les artistes gagnent beaucoup moins d'argent en vendant des disques puisqu'il n'y a pratiquement plus de disques. Juste du streaming qui rapporte très peu aux petits artistes. Les concerts, c'est leur seul gagne-pain, donc les prix ont enflé. Céline Dion, elle, n'a pas ce problème. Elle engrange des milliards d'écoutes sur les plateformes. Elle peut gagner sur les deux tableaux, streaming plus concert. Dans l'absolu, elle et son tourneur seraient en mesure de faire payer moins cher les spectacles. Mais depuis 40 ans, une autre chose a changé. Plus global, c'est le modèle économique libéral dans lequel nous vivons. Une course au profit partout, qui génère des revenus records pour les plus gros, grands patrons, stars de foot, de cinéma et chanteur. Après, un artiste est toujours libre de ne pas matraquer ses fans. C'est ce que revendiquent Indochine ou les Cure, qui sont partis en guerre contre la tarification dynamique.
6: Et en parlant d'artistes, en voici deux. Bon, certes, ils se sont quittés depuis pour mener des carrières solo, mais c'est un plaisir d'écouter les frérots de la Vega, Sweet Darling.

0: les frérots de la Vega à 7h20 sur ICI Armorique qui accueille avec plaisir Isabelle. Bonjour Isabelle.
1: Bonjour.
0: Vous nous appelez Dora, alors apparemment vous êtes très stressée à l'idée de passer à l'antenne.
1: Voilà,
0: Qu'est-ce qui vous fait peur?
1: Je sais pas, j'aime pas parler à l'antenne.
0: Donc on va aller vite, Isabelle. On joue pour vous offrir Murray Head, qui chante notamment One Night in Bangkok. Mais Bangkok, c'est la capitale de quel pays d'Asie?
1: Thaïlande.
0: Évidemment que c'est la réponse que j'attendais. Et grâce à cette réponse, vous irez applaudir Murray Head jeudi prochain à Dinard, dans le cadre du festival Dinard Opening. Vous ne connaissez pas en plus le festival,
1: pas
0: vous allez le découvrir.
1: Voilà, pas du tout.
0: Et bien, comme ça, vous irez avec la personne de votre choix. Et on rajoute à cette dotation 2 paires de lunettes pour voir l'éclipse en toute sécurité mercredi prochain. Je vous embrasse, Isabelle.
1: Merci.
0: Bon, ça va, ça s'est bien passé.
1: Oui. Merci. Belle journée à vous.
0: Belle journée. J'arrête de vous embêter. Merci. À très vite.
1: Merci.
0: Oyez, braves gens, 7h21, nous évoquons la fête médiévale du pays de Grand Fougeray ce matin en compagnie d'un seigneur, Étienne Garnier. Bonjour monseigneur.
2: Et je vous en prie. Bonjour, je vous en prie, Grégory.
0: Vous êtes le seigneur des lieux, parce que vous êtes un petit peu le chef d'orchestre du spectacle nocturne qui nous attend les 21, 22 et 23 août.
2: Oui, on peut voir ça comme ça, exactement. Il s'agit de... Oui, j'écoute.
0: Pardon. Allez-y.
2: Oui, il s'agit du spectacle Bohème Tout Feu Tout Flamme, qui est un spectacle dont l'action se situe, disons, vers la fin du Moyen-Âge, avec l'arrivée d'un convoi de bohémiens au village de Fulc-Majeur, anciennement Grand Fougeray. Et cette arrivée va bousculer la tranquillité des habitants. Alors, voilà en gros, résumer la grande ligne du spectacle.
0: Vous parlez d'un convoi, a priori, énormément de comédiens, de bénévoles, de figurants.
2: Alors le convoi, oui, c'est essentiellement composé de gitanas et de quelques gitans qui sont des figurants bénévoles et acteurs et danseurs. Bénévoles toujours.
0: Comment on organise, comment on organise tout ce beau monde, comment on les met en scène? Ça doit être un boulot quand même assez prenant, non? Ça vous demande plusieurs mois de préparation?
2: Oui, complètement. C'est d'une année à l'autre, en fait, de deux années aux autres, il faut, s'attacher à l'écriture d'abord du scénario, et ensuite voir quels sont les comédiens qui peuvent assurer les rôles principaux. Alors, sont pour la plupart tant des comédiens professionnels. Mmh. Ensuite, on me signale qu'une troupe équestre pourra participer à ce spectacle, qu'une troupe de cracheurs de feu sera là également. Eh bien, je fais en sorte que on n'ait pas affaire à un spectacle de cirque, hein, où les numéros s'enchaînent les uns après les autres. Non, je fais en sorte d'intégrer ces numéros à l'histoire.
0: Et en plus, ça c'est tout public, c'est pour les enfants et pour les parents, et plus largement, cette fête médiévale, c'est une véritable immersion dans le quotidien d'il y a, plusieurs centaines d'années en arrière.
2: Bah, on est... Moi, j'ai situé l'action, je vous l'ai dit tout à l'heure, vers la fin du Moyen-Âge. Le moment où la Bohème a commencé à envahir l'Europe et que les gitans sont remontés d'Andalousie. Voilà. Donc il faut s'attendre à assister à un spectacle haut en couleur qui mêle de l'intrigue, de la romance, de la danse, des chants en live, des cascades équestres et de feu, le vol d'un rapace et des artifices. Mmh. Beaucoup d'actions donc présentées parfois avec humour.
0: Eh ben, on va pas se gêner quand même, parce qu'il faut voir la vie du bon côté malgré tout, et le tout dans un cadre idyllique, un parc boisé de 7 hectares qui entoure l'étang de la célèbre tour du Guesclin. 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Monseigneur Étienne Garnier, mes hommages.
2: Eh bien, passez une bonne journée, Grégory.
0: Et je vous dis à très bientôt. Merci d'avoir été notre invité ce matin. Allez, on délaisse le Moyen-Âge pour s'intéresser maintenant à l'ambiance disco. Oubliez les cottes de mailles. Bonjour les pattes d'Ef avec les Bee Gees.

0: Les Bee Gees, You Should Be Dancing. Elle va pouvoir danser de bonheur et de joie. Christine de Langon en Ille-et-Vilaine. C'est vous, Christine, qui repartez avec vos deux places pour aller voir le spectacle nocturne de la fête médiévale du Grand Fougeray dont on vient de parler. Bravo à vous et belle journée.
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0: Merci d'être avec nous en ce jeudi matin. Il vous reste un quart d'heure. Pour faire quoi? Pour vous échauffer. Car dans un quart d'heure, on fait le parcours de l'étape du jour sur le Tour de France féminin entre Montbrison et Tournon-sur-Rhône. Et c'est Marion Rousse qui va nous détailler le parcours. Tout de suite, les infos avec vous, Théo Boucher.
7: Oui, ce sera l'info d'ici. On va parler de la bravoure et du dévouement qui ont forcé l'admiration de tout le pays. Ces pompiers d'Ille-et-Vilaine ont affronté le méga-feu en Gironde et ils témoignent de cette opération hors norme qui va les marquer pour longtemps. Ce sera juste après le 90 secondes avec Valentine Letès.
8: Rafales de vent, sécheresse et chaleur. Le cocktail explosif auquel les pompiers devront faire face aujourd'hui dans le sud. 8 départements sont maintenus en vigilance orange canicule aujourd'hui. Après une nouvelle nuit suffocante, 27 degrés déjà relevés ce matin à Nîmes et Avignon. Un nouvel embrasement est donc redouté dans le massif du Gros-Bessillon. Près de 6000 hectares ont déjà brûlé dans le Var. Selon nos reporters sur place, les pompiers arrosent et noient les souches et les vallons le plus vite possible avant l'arrivée du vent. Faire face et ne laisser aucun agriculteur seul face à ce désastre. C'est l'objectif de ce plan global annoncé par le gouvernement, avec des mesures d'urgence pour les exploitants pour renflouer leur trésorerie ou prendre en charge leurs cotisations sociales. Le détail est attendu d'ici la fin du mois. Empêchés de travailler pendant le méga feu de Gironde, les salariés de la Poste devront peut-être rattraper leurs heures. Le groupe l'envisage, selon nos confrères de France Inter, une question de cadre légal pour garantir l'intégralité de leur prochain salaire. Le public interdit demain dans le massif des Dentelles de Montmirail où se déroule la 7e étape du Tour de France Femmes en direction du Mont Ventoux à cause de là encore du risque d'incendie dans le Vaucluse. 6e étape aujourd'hui entre Montbrison dans la Loire et Tournon-sur-Rhône en Ardèche. Un plongeon d'argent, la France a décroché sa première médaille au championnat d'Europe de natation à domicile. Jules Bouillet termine 2e au plongeon depuis le tremplin de 3 mètres.
7: L'info d'ici, c'est la catastrophe de cet été. Les incendies qui touchent le sud de la France et qui mobilisent encore des pompiers bretons. Une équipe d'Ille-et-Vilaine partie en mission fin juillet en témoigne aujourd'hui. Une semaine à combattre les flammes au cœur du méga-feu de Gironde. De l'aveu de ces pompiers, c'est un incendie d'une ampleur jamais vue. Ils vous ont livré leur récit, François Rosy.
9: Laurent Hamon est sapeur-pompier depuis 25 ans à Fougères. Avec ses collègues, il a lutté face aux flammes sur les communes girondines du Temple et de Somos.
10: J'ai déjà participé à plusieurs colonnes. Une colonne comme celle-là où il y avait vraiment, on était vraiment en contact avec des flammes, c'est la première fois. Ouais.
9: Pompier volontaire, Émeric Poirier a lui été marqué par les trajets entre leur camp de base de Talence et la zone d'intervention.
11: Le matin, on avait environ une heure de route avec les engins pour se rendre sur le sinistre. Et en fait, on voyait au loin un immense panache de fumée. C'est là où on se rendait compte vraiment que c'était un feu exceptionnel. Et quand on arrivait sur place, on faisait plusieurs kilomètres sur des routes où tout autour, tout était brûlé. Il n'y avait plus de végétation, il n'y avait plus d'animaux, il n'y avait plus d'humains.
9: Qu'ils soient professionnels ou volontaires, avant la Gironde, aucun de ces pompiers bretons n'avait participé à un tel dispositif, ni lutté face à un feu d'une telle intensité. Pour autant, plus que la taille des flammes ou la fatigue, ce qui a marqué Émeric Poirier...
11: C'est la solidarité des gens. Quand on est arrivé sur place, on a remarqué qu'il y avait déjà une organisation bien en place de la part des locaux, des agriculteurs, les locaux qui nous ravitaillaient en boissons, en nourriture. les agriculteurs qui, avec leurs engins, venaient nous ravitailler en eau, parce qu'on avait eu beaucoup de difficultés à trouver de l'eau. Le réseau de la ville était déjà épuisé, en fait, à cause de l'ampleur du sinistre. Donc, ouais, il y a vraiment une très, très belle solidarité. Quand on avait des temps pour faire des pauses, c'est vrai qu'on avait des gens qui nous servaient à manger. On a eu le droit à des huîtres d'Arcachon, par exemple, ou de la paella. Donc, c'est important, parce qu'on travaille très longtemps. Donc, quand on a des petits moments comme ça, on peut se restaurer et qu'en plus les gens nous offrent ça, c'est hyper agréable.
9: Le commandant de la colonne de pompiers bretons, Goulven Cornec, raconte que cette solidarité s'est aussi matérialisée au lycée qui leur a servi de camp de base à Talence, au sud de Bordeaux.
12: Le lycée normalement est fermé. On a eu 3 personnes du lycée qui ont pu nous accueillir en nous préparant les repas. Et puis aussi, c'est tout bête, mais en maintenant le linge propre des pompiers qui étaient engagés toute la journée. Donc, ce qui permet le lendemain matin d'avoir des conditions qui sont plutôt agréables quand on repart sur le sinistre.
9: Les pompiers bretons sont en soutien sur tout le territoire face aux terribles incendies en France depuis le début de l'été. Ils sont actuellement une 60aine dans le Var.
7: Le Var qui est en effet l'un des théâtres d'incendies violents. 6000 hectares brûlés dans le massif du Grand Bessillon. Témoignage à retrouver sur ici.fr et dans notre article sur l'application ici.
0: Dans les infos de 8h, Théo, nous entendrons le coup de gueule d'une locataire désabusée.
7: Elle vit dans un appartement insalubre à Saint-Malo, un logement dans un piteux état, et elle essaye d'obtenir des réponses de la part de son bailleur social. Et est-ce que vous avez tout bien prévu avant de prendre la mer? Les affaires maritimes feront quelques rappels aux plaisanciers.
0: La météo de ce jeudi, placée sous le signe des nuages qui sont bien présents ce matin et surtout accompagnés de fraîcheur. Les températures ont un petit peu baissé en l'espace de 24 heures. C'est le cas à Ménéac, par exemple, dans le Morbihan. Céline parle de 13 degrés pour attaquer la journée. Il en fait 14, pas très loin de Saint-Brieuc, à Plérin-sur-Mer. Merci Dominique, merci Marie-Hélène. On est autour de 15 à 16 degrés dans le bassin rennais. Alors, il y a des nuages, certes, mais des éclaircies se montreront également, peut-être un petit peu plus franches d'ailleurs, sur le golfe du Morbihan. Le vent qui continuera de souffler entre 30 et 40 km/h de secteur ouest-nord-ouest. Et avec ce ciel alternant nuages et éclaircies, nous aurons des températures estivales et supportables cet après-midi, puisque nous aurons, par exemple, du côté de Pontivy, 25 à 26 degrés. Il en fera 27 dans le secteur du Reux ou bien encore de Rennes, dans les Côtes d'Armor cet après-midi. Midi entre 20 et 22 degrés. Sur la route, tout va bien en ce jeudi matin. Ça circule très très normalement et très convenablement à 7h35. Et puis si vous préférez le train et que vous désirez vous rendre dans la capitale, sachez que le TGV pour Paris-Montparnasse, initialement prévu à 7h48 en gare rennaise, est annoncé avec 10 minutes de retard.
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0: Où que vous alliez, vous restez branchés sur ICI Armorique et sa musique. Lui, il y va. Ou ça, je sais pas. Voici Jean-Jacques Goldman.

0: chanson qui fait partie de l'album En passant de Jean-Jacques Goldman. On ira, il est 8h20.
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0: Oh bien, nous on ira tiens, en Charente-Maritime d'ici quelques instants pour passer quelques vacances à la découverte du patrimoine de La Rochelle. Nous irons également sur les routes du Tour de France féminin et puis on ira retrouver Stéphane Bern pour évoquer le dernier duel. C'était il n'y a pas si longtemps que ça dans l'histoire de notre pays. Le tout bien sûr avec de l'info locale, de la musique, de la bonne humeur. Et des bonnes idées, signé Evan de Bretagne, bonjour.
3: Bonjour tout le monde, ça vous dit de récupérer 10 000 balles? Allez, c'est l'heure de la bonne idée 100% pur beurre. Oui, bah 10 000 balles de golf, hein, vous vous attendiez à quoi? C'est la belle récolte repêchée par le golfe de Plomelin dans le Finistère qui a entrepris de vider un bassin situé sur son terrain. C'était la première fois qu'une telle opération était organisée sur ce parcours qui existe depuis une vingtaine d'années. Alors ça représente tout de même 468 kilos de caoutchouc et de résine qui ne stagneront plus au fond de l'eau. Il aurait quand même fallu plus de 500 ans pour que les balles se désagrègent, libérant plein de microplastiques dans l'eau, ce qu'elles avaient d'ailleurs commencé à faire dès leur première année dans le bassin, donc heureusement qu'il a été nettoyé. L'opération a été menée par des plongeurs spécialisés en la matière, et les balles ont toutes été triées, puis recyclées en balles d'occasion pour celles qui étaient encore en état. C'est donc une double bonne idée, on dépollue et on recycle. La direction du golfe de Plomelin compte bien continuer sur cette lancée, avec deux autres bassins du terrain qui passeront très bientôt au peigne fin pour être nettoyés à leur tour. Mais le plus simple pour éviter d'avoir à récupérer les balles dans l'eau, bah ça reste encore de bien viser. Hein. Amis golfeurs, je compte sur vous. Le chiffre du jour, c'est moins de 7 heures, le temps qu'a mis le breton Martin Gaverio pour relier Roscoff à Plymouth en Angleterre en wingfoil. Impressionnant. À demain pour une nouvelle bonne idée.
0: Moi, j'en connais un qui s'est fait avoir dans ce studio avec l'histoire des 10 000 balles.
4: Hein, moi, j'étais prêt à lui envoyer mon rib.
0: Eh ben ouais, pas de peau. Bienvenue au club, parce que moi, j'étais pareil quand j'ai vu l'intitulé. 7h43, quasiment. Belle matinée.
5: 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On pique une tête?
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0: Sur ici Armorique, on aime la Bretagne forcément, mais on aime vous faire découvrir d'autres lieux, d'autres régions à l'occasion de cet été 2026. Aujourd'hui, on va prendre la direction de la Charente-Maritime à Crasane, au nord de Saintes. Pendant 2000 ans, la pierre de Crasane, elle a été extraite, exploitée, envoyée dans le monde entier pour construire des monuments. Et aujourd'hui, les carrières sont devenues tout simplement un site touristique. C'est Sophia Berada qui nous emmène à la découverte de ce lieu insolite.
6: Avant d'entamer la visite, c'est distribution de casques, hein, c'est obligatoire d'emporter. Hein.
7: Pour des raisons de sécurité, tout simplement. Comme on va rentrer dans des salles semi-souterraines, c'est le protocole. Puis ça fait partie du charme de la visite aussi.
8: Et je m'appelle Marine Chavanne et je suis saisonnière ici à Crasane. Déjà, au cours de cette visite, on va être amené à monter et à descendre un total de 280 marches. Parfois, les marches sont un petit peu inégales. Donc, n'hésitez pas à utiliser les cordages qui sont de chaque côté.
9: Vous vous appelez comment?
10: Virginie. On est venu chercher de la fraîcheur. Dès qu'on descend dans les carrières, on perd 10 degrés, donc c'est vraiment appréciable.
8: Alors, entrez, je vous en prie. Hein. Ici, on a exploité la pierre du 1er siècle après Jésus-Christ jusqu'en 1948. Et ce, en continu.
11: On retrouve la pierre de Crasane dans plein de monuments du territoire, dans l'arc de Germanicus à Saintes, dans les tours de La Rochelle ou encore dans le Fort Boyard, à l'étranger aussi.
8: L'hôtel de ville de Los Angeles en contient et aussi la Maison Blanche. Une partie des sculptures sont en pierre de Crasane.
11: Et puis, c'est une pierre qui est très dense, très lourde. Marine se saisit d'un petit bloc.
8: Vous pouvez vous la faire passer si vous souhaitez. Quand même. À chaque fois que vous allez monter puis descendre un escalier, ça veut dire que vous allez changer de famille de propriétaire. On était chez un carrier qui s'appelait Irénée et maintenant on va aller chez Paul. Si
7: sur les frontailles, les parois, on peut voir la trace des blocs qui ont été retirés. Tous les blocs étaient extraits grâce à des techniques ancestrales et à la force des bras.
12: Imaginez que des gens ont travaillé ici, des personnes ont su corps et âme.
13: Non, c'est impressionnant.
14: J'imagine qu'ils devaient avoir des bras hyper musclés.
7: Au début du XXe siècle, l'espérance de vie pour les hommes était environ 60 ans, 52 ans pour les carriers. Ils finissaient leur vie souvent salement amochés, ils avaient des déformations au niveau de la colonne vertébrale et beaucoup d'entre eux finissaient leur vie aveugles.
15: Je viens d'arriver en Charente-Maritime il y a à peine un an. Mes premières vacances, c'est pour visiter ma région. Mon ami est venu me rejoindre pour la visiter aussi.
16: Qu'est-ce qui vous touche dans ce lieu, vous ? Qu'est-ce qui vous émeut ?
12: Là, sur ce site-là, c'est la nature.
17: Là, on a l'impression d'être dans une forêt vierge.
7: Depuis 1948, il n'y a plus un seul bloc qui a été extrait ici. Ça veut aussi dire que toute cette végétation, elle a 80 ans au maximum.
12: En 80 ans, une nature qui reprend ses droits, c'est incroyable.
17: C'est réconfortant d'une certaine façon. On se dit que la nature, malgré tout, elle est plus forte que l'homme.
16: Les carrières de Crasane sont devenues un site naturel sensible, c'est-à-dire que le département de la Charente-Maritime garantit sa protection.
0: Mais il y a aussi des carrières en Bretagne, et notamment dans les Côtes d'Armor à Perros-Guirec, les célèbres carrières de la Clarté, unique en Europe par la couleur rose du granit, une pierre que l'on retrouve dans la fameuse croix de Lorraine, vous savez, à Colombey, les deux églises. Et bien c'est grâce aux Bretons qu'on se le dise. Toutes les idées de balades, de voyages à travers la France, chaque matin à 8h moins le quart, en réécoute bien sûr sur l'application ici.

0: La pétillante Charlotte Cardin, tant pis pour elle, sur Ici Armorique, qui vous accompagne tout au long de l'été avec des bons plans gratuits. C'est le cas chaque soir entre 17h et 18h avec Vincent Grassin. Nous évoquerons notamment la visite de l'église Saint-Étienne à Rennes ou bien encore l'île Fest à Redon. Rendez-vous cet après-midi et puis bien sûr tout au long de la semaine. Que des bons plans sortis et des belles idées pour agrémenter vos vacances que l'on vous souhaite excellentes. Il est 8h10, ici Armorique, est la radio partenaire officielle du Tour de France féminin et à la veille de l'étape Rennes vers le Mont Ventoux. Pas de répit pour les coureuses. La sixième étape du Tour cet après-midi s'annonce en effet très rythmée. Explication de Marion Rousse, la directrice, en compagnie d'Emmanuel Collardet.
1: Bonjour Marion Rousse.
2: Bonjour.
1: 153 km de Montbrison dans la Loire direction l'Ardèche avec une arrivée à Tournon-sur-Rhône et ça va être compliqué dès le début de cette étape.
2: Oui, en effet, les difficultés commenceront avec l'entrée en Ardèche à Saint-André-en-Vivarais. Avec le col de la Louvesque, on sera à un peu plus de 1000 mètres d'altitude pour 8 km 600 à plus de 5% de moyenne, ce qui favorisera un écrémage et peut-être une belle échappée pour se lancer ensuite.
1: C'est une configuration qu'on retrouve souvent d'ailleurs sur la route de ce Tour 2026, une difficulté dès les premiers kilomètres et puis ensuite ça s'enchaîne, pas le temps de s'observer.
2: Ce qu'on a vraiment voulu dans la conception du parcours, c'est de garder un suspense avec plusieurs scénarios de course envisageables, avec des sprinteuses qui passent peut-être bien les bosses, mais également des baroudeuses qui n'ont pas non plus énormément d'opportunités sur cette édition. Et donc c'est vrai que de placer à chaque fois des difficultés dans les premiers kilomètres de course fait que c'est souvent une échappée de costaud qui part et qui peut bien souvent résister au peloton.
1: Quand on regarde le détail de ce parcours, il y a tout forcément pour favoriser une belle échappée.
2: Oui, c'est un petit peu le parcours qu'on a pu voir la veille avec pratiquement pas un mètre de plat et surtout une belle descente ensuite pour terminer vers Tournon-sur-Rhône qui aboutira à une arrivée sous les ombrages du quai Varsonnet.
1: Et c'est une étape à relief mais sans ascension trop rude. Autrement dit, est-ce que c'est la transition idéale avant le très grand moment qui nous attend demain ?
2: Alors il faudra reprendre un petit peu de force sur un Tour de France femme avec Zwift qui aura déjà été très éprouvant et c'est vrai qu'on est à la veille de l'étape Rennes et que aujourd'hui il faudra se méfier quand même de cette étape parce qu'on pourra pas se payer le luxe de rester à l'arrière du peloton, mais je pense qu'une échappée aura toutes ses chances aujourd'hui.
1: Très belle journée à vous sur la route du Tour, Marion Rousse.
2: Merci.
0: Est-ce qu'il y aura une échappée à faire à suivre avec un départ qui sera donné à 13h30 et tout au long de l'après-midi, l'étape avec des points réguliers sur votre radio, ici Armorique.
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0: On est pas mal ensemble, non ? Qu'est-ce que vous en pensez ?
5: Ah ouais. Oui, moi je me sens bien avec vous.
0: Non, vous auriez dû dire « bon oui ».
5: Bowie,
0: oui, parce que c'est
5: comme David
0: maintenant, avec Let's Dance à 7h52.

0: Et après Bowie, c'est Berne qui va entrer dans la danse du petit matin. Stéphane qui évoquera le dernier duel dans notre pays dans moins d'une minute.
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0: Avant le retour de l'actu locale dans le journal de 8h, dans 3 minutes, où nous parlerons notamment des pompiers, je vous propose un petit cours d'histoire accéléré en 2 minutes, montre en main avec Stéphane Bern. Stéphane, bonjour.
3: Bonjour, bonjour à tous.
0: Ce matin, on va voyager au temps, pas si lointain, d'ailleurs, des duels.
3: En politique, il fut une époque où les débats étaient vraiment tranchants. Quand deux députés réglaient leurs désaccords, sabre à la main. Nous sommes le 21 avril 1967, Neuilly-sur-Seine. Deux parlementaires s'affrontent en duel. C'est la 5e République version cap et épée. Imaginez la scène. Le jardin d'un hôtel particulier, un maître d'armes, des témoins, et non pas trois mousquetaires, mais deux députés en chemise blanche, sabre en main. Le duel oppose Gaston Defferre, maire de Marseille et chef des députés socialistes, au jeune député gaulliste René Ribière. Tout a commencé quelques jours plus tôt, à l'Assemblée nationale. Lors d'un débat houleux, Defferre excédé envoie balader Ribière avec un « taisez-vous abruti ».
4: Calmez-vous.
5: S'il vous plaît.
4: Je vais aller faire un petit tour à la buvette, ça va vous détendre.
3: Niveau insulte, on est sur de la maternelle petite section. Mais pour ce dernier, il est hors de question d'en rester là. Dans la salle des quatre colonnes, il demande à Defferre « Vous m'avez traité d'abruti ? Pouvez-vous me dire pourquoi ? » Parce que je le pense. Je vous en demande réparation par les armes. Contre toute attente, Defferre accepte. Le duel se fera à l'épée, comme au 19e siècle. Plus chic que le revolver, plus propre et surtout plus photogénique. Devant journalistes et témoins choisis, l'affrontement dure 4 minutes et s'arrête à la 3e touche. Au moment où quelques gouttes de sang coulent, Ribière est légèrement blessé à l'avant-bras. Ce sera le dernier duel officiel de France, la fin d'une tradition chevaleresque vieille de plusieurs siècles. Aujourd'hui, les députés ne s'affrontent plus en duel, mais sur les plateaux télé. Ils ont rangé leurs sabres, mais pas leurs égaux.
0: Ça, c'est sûr et certain. En revanche, il y a toujours un duel qui s'opère en 2026. Le duel de vos neurones pour trouver la bonne commune dans notre jeu de la carte postale. On va jouer ensemble dans 10 grosses minutes. Continuez de réfléchir à l'énigme que l'on ne cesse de vous répéter depuis maintenant une petite dizaine de jours. Vous retrouvez tous les indices, toutes les propositions sur ici.fr et l'application ici. Et si toutefois, tout à l'heure, vous nous donnez la bonne réponse, vous repartirez avec une carte carburant, tenez-vous bien, de 190 euros. 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
0: Nous sommes jeudi aujourd'hui, nous sommes le 6 août pour être précis, et il est 8h. Ici Armorique vous informe avec Théo Baucher. Ils vivent un quotidien infernal dans leur logement insalubre.
6: Et la coupe est pleine pour ces habitants de Saint-Malo qui ne parviennent pas à obtenir d'amélioration de la part de leur bailleur social. Près de 160 d'entre eux interpellent dans une pétition Émeraude Habitation sur les problèmes d'humidité, de fissure et d'isolation qu'ils rencontrent. Max Martin, vous êtes allé constater cela chez une de ces locataires.
7: Ce qui frappe lorsque l'on rentre dans l'appartement de Charlotte, l'état des murs et des plafonds, tous moisis par l'humidité.
8: Dans le mur du couloir, si on appuie dessus, le mur est mou. Le placo derrière a tellement pris l'eau que ça a traversé le mur, donc ça a commencé à moisir. Et là, honnêtement, si on appuie dessus ou un peu trop fort, je pense que l'objet passe à travers.
7: Derrière ce mur, la salle de bain.
8: Le plafond, il a pris très très rapidement, parce que comme vous voyez, il y a tout qui s'écaille.
7: En plus du plafond, des gouttes d'eau coulent sur les parois de la salle de bain, la baignoire est bâchée, le carrelage sur le mur est tombé dedans.
8: Nous avons un risque d'amiante, donc nous avions eu un premier essai de risque qui a été fait.
7: Charlotte vit ici avec ses quatre enfants en bas âge, dont sa jeune fille atteinte d'autisme. Émeraude Habitation a mis à leur disposition un autre appartement dans la résidence pour pouvoir se laver. La mère de famille en veut au bailleur social qui, selon elle, ne fait pas le nécessaire pour régler l'état du logement.
8: Parce que là, eux, ils ne se réveillent pas, mais il y a quand même un danger imminent. Moi, j'ai des murs qui s'effondrent. La petite, elle me fait une crise d'épilepsie. J'ai sa tête qui traverse le mur. On fait comment ?
7: Avec les autres membres du collectif, elle a lancé une pétition pour tenter de faire réagir le bailleur social et demander un logement décent.
8: On ne peut pas laisser des gens vivre comme ça dans l'humidité, dans l'insalubrité. Non, il faut arrêter.
7: Contactée par ICI Armorique, Émeraude Habitation refuse de répondre à nos sollicitations.
6: Reportage de Max Martin. Dans les Côtes d'Armor, une collision entre deux voitures hier à Plélo a fait trois victimes, dont une femme de 42 ans blessée en urgence absolue. Il était 17h sur la départementale 6 entre Plérin et Châtel-Audrin. Un homme de 46 ans et un autre de 53 ans étaient en urgence relative. Le tire-bouchon, le TER qui relie Auray à Quiberon dans le Morbihan, a été percuté par une voiture hier en milieu de journée. Accident heureusement sans gravité, pas de blessés. Et le train a pu repartir après 1h30 d'immobilisation. Il circule normalement aujourd'hui. Les pompiers sont intervenus hier soir pour une habitation totalement embrasée sur la commune d'Allaire dans le Morbihan, mais tout près de Redon. La toiture s'était partiellement effondrée. Ils ont évité la propagation à une longère qui était attenante. Il n'y a pas eu de blessés.
0: Les pompiers, par ailleurs, fortement éprouvés cet été, qui souffrent aussi du manque de moyens.
6: D'autant plus criant lorsqu'on doit affronter des incendies monstres comme ceux en Gironde, dans les Landes ou le Var. Vous retrouvez d'ailleurs les témoignages de pompiers de Rennes qui ont été autour du bassin d'Arcachon sur ici.fr. Les équipes de pompiers sont composées de professionnels, mais surtout de volontaires. C'est presque 80% des effectifs en France. Et les organisations syndicales s'alarment aujourd'hui dans un communiqué commun. Elles estiment que les professionnels sont sous-utilisés dans la lutte contre les feux de forêt, Boris Loumagne.
5: Le constat dressé par Guillaume Millet est amer. Le secrétaire fédéral de la CFDT des SDIS estime que les pompiers professionnels, comme lui, n'ont pas la place qu'ils méritent dans la lutte contre les incendies.
9: C'est simplement scandaleux. Les sapeurs-pompiers professionnels, c'est leur métier aussi. Et à ce jour, on refuse de les envoyer sur le front des incendies ou en colonne de renfort parce que on privilégiera toujours la ressource humaine pompier volontaire.
5: Les volontaires privilégiés parce que d'après les syndicats, c'est une main-d'œuvre bon marché, moins rémunérée que les pompiers de métier et dont le temps de travail n'est pas limité, contrairement aux pompiers professionnels dont le nombre de jours travaillés à l'année est plafonné.
9: Quand nos édiles mettent ça côte à côte, ils se disent, c'est sûr, ça coûte moins cher d'envoyer des sapeurs-pompiers volontaires. Ils sont formés de la même manière, donc ils peuvent faire la même chose. Et en plus de ça, nous, on se garde notre ressource humaine professionnelle pour, on va dire, le courant, le quotidien, la nuit, l'hiver et en semaine, quoi.
5: Et c'est aussi pour cela que les professionnels ne sont pas prioritaires. Leur direction rechigne à les envoyer sur le front des incendies de peur de vider des casernes qui, d'après les syndicats, manquent clairement de moyens humains.
6: Dans les régions touchées par les incendies, le Premier ministre a annoncé hier une mission reconstruction et adaptation du territoire pour relever les habitations sinistrées et pour soutenir l'économie locale. En baie du Mont-Saint-Michel, un buggy s'est retrouvé envasé hier soir dans l'estran à Chérué, à la limite entre l'Ille-et-Vilaine et la Manche. Trois personnes étaient bloquées alors que la marée remontait. Finalement, elles ont été ramenées à terre par un tracteur avant que les secours n'arrivent. Il était aux alentours de 23h avec des spécialistes en sauvetage aquatique et l'aéroglisseur du SDIS 35. Pour éviter ce genre d'incident sur le littoral, il y a des règles essentielles et il est toujours bon de les rappeler. C'est valable aussi quand on prend son bateau. Une journée sécurité en mer était donc organisée à Saint-Malo avec des contrôles de plaisanciers hier, comme ça se fait tout au long de l'été. Hélène Lucas travaille à la direction départementale des territoires et de la mer d'Ille-et-Vilaine. Elle passe donc ses quelques messages.
10: Le maître mot, c'est la pédagogie, la prévention, les rappels qui vont être nécessaires pour les plaisanciers, vérifier qu'ils connaissent les numéros d'urgence, vérifier qu'ils connaissent un peu les règles et comment préparer bien une sortie en vérifiant les marées, la météo, et également de toujours avoir un moyen de communication. Voilà, diffuser ces messages simples qui peuvent éviter qu'une sortie, s'il doit y avoir un imprévu, se termine mal. On va faire principalement des contrôles du matériel de sécurité. Il y a du matériel à bord qui est nécessaire selon le type de navigation qu'on fait, si on est plus ou moins éloigné de la côte. Il y a des points de vérification à faire sur les gilets de sauvetage. Vérifier également notamment la présence de feu à main, d'une lampe. Voilà, on constate quand même que sur le département, le plaisancier moyen est relativement bien équipé. On n'a pas d'extincteur périmé depuis 2011, ou voilà, on n'a pas d'infraction aussi caractérisée. Sur les loisirs nautiques, il peut y avoir parfois absence de moyens lumineux quand on est en kitesurf ou en planche à voile, voilà, des oublis de ce type. Mais globalement, aujourd'hui, le matériel de sécurité, c'est maîtrisé par les plaisanciers.
6: Nous entendrons ce qu'en pensent les plaisanciers justement dans l'info d'ici à 8h32. 4 mois après la disparition de Manon Relondeau en Loire-Atlantique, sa mère lance aujourd'hui un appel à Emmanuel Macron pour qu'il intervienne directement auprès des autorités algériennes, car le principal suspect, son conjoint, est détenu en Algérie et on ne sait pas où est l'agricultrice. Le couple a une fille de 19 mois qui se trouve aussi en Algérie dans sa famille paternelle.
0: Il était une figure du monde agricole breton.
6: Jacques Jaouen, l'ancien président de la Chambre régionale d'agriculture, est mort avant-hier. Il avait 66 ans, il était éleveur laitier dans le Nord Finistère et il a lutté contre une longue maladie. Pauline Ferrand-Prévot lâche du terrain au classement du Tour de France et la perspective d'un deuxième titre d'affilée s'éloigne pour elle. Mais les coureuses bretonnes, elles s'accrochent. Cédrine Carbajal est toujours la première française au classement, 9e du général après la 5e étape qui a été douloureuse dans les monts du Beaujolais. Au programme aujourd'hui, 153 km avec plusieurs cols entre Montbrison dans la Loire et Tournon-sur-Rhône en Ardèche. Sera à suivre sur ICI Armorique dès 13h30.
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0: 8h07, il a scruté le ciel attentivement ce matin pour nous faire part du temps qu'il va faire en ce jeudi. C'est Sébastien Decaux de Météo Bretagne. Bonjour Sébastien.
11: Bonjour à tous.
0: Alors la tendance, c'est à peu près la même qu'hier, non? Nuages et éclaircies?
11: Eh oui, on commence la journée avec un ciel souvent très nuageux à couvert, pas mal de grisailles ce matin, de micro-gouttes, hein, vraiment de micro-gouttes sillonnent parfois le littoral de la Manche, mais rien de significatif. Quant aux températures de ce matin, c'est très homogène, il fait entre 13 et 15 degrés pour cet après-midi, et déjà dès la fin de la matinée, en tout cas à partir de la fin de la matinée, c'est le soleil qui va illuminer tout notre ciel, on aura simplement quelques petits nuages dans l'intérieur des terres cet après-midi, et puis les températures, eh bien elles sont plutôt agréables, ça sera la journée peut-être la moins chaude de la semaine, hein, mais ceci dit, ça va rester estival. 21-22 degrés le long de la Manche, on attend 23 à Loudéac et à Quiberon, 24 à Pontivy, jusqu'à 25-26 degrés entre Rennes, Vitré et Vannes, et 27 même sur le Pays de Redon, ou encore du côté de la forêt de Brocéliande.
0: Et quelque chose me dit que demain sera plutôt ensoleillé, non?
11: Oui, soleil pour vendredi et samedi, et ciel un petit peu plus variable avec très localement une petite ondée pour dimanche.
0: Bon, on en reparle bien sûr d'ici là, et on vous retrouve dans une demi-heure, mon cher Sébastien, vous qui êtes sur la route, ça coince un peu sur le périph nord, au nord de Rennes, ça ne s'invente pas, en direction de la porte de Saint-Malo. Vous roulez au pas, alors y a-t-il des travaux, y a-t-il eu un petit accrochage? Vous pouvez nous en dire plus au 02 99 67 35 35.
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0: 8h09, je me présente, je m'appelle Grégory, je voudrais bien réussir ma vie, être aimé.
12: Mais vous l'êtes.
0: Ah oui, puis en plus les paroles existent déjà, non, je crois.
12: Hein. Oui, ça me dit un truc.
0: Ouais, la preuve.

0: chanteur Daniel Balavoine pour vous accompagner ce jeudi matin sur Ici Armorique, 8h13.
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0: Alors bien sûr, il y a de la musique au programme de votre émission avec notamment les Weezer. Dans un instant, il y a de l'info locale, il y a de la bonne humeur et de la découverte. Nous irons dans les coulisses de la nature à Talensac en Ille-et-Vilaine avec Christine Zazial dans quelques instants. Mais vous attendez ce moment avec impatience, je le sais. À en croire le standard qui explose depuis un quart d'heure maintenant, le jeu de la carte postale, elle vous met en échec, cette carte postale, depuis quasiment 10 jours maintenant. Nous la traînons avec cet intitulé que je ne cesse de vous rappeler matin après matin. Écoutez bien, je n'ai pas besoin de grand chose ici, peut-être juste quelques balades, je te passe un coup de fil et on en reparle. Alors vous nous avez proposé Lorient, Rennes, on oublie Grandchamp, Saint-Just, on oublie Peumérite, l'île d'Ars, on oublie, on a eu Saint-Benoît-des-Ondes, Bain-sur-Oust, Maigrite, Berrien, c'est pas ça non plus. De quelle commune il s'agit?
3: Il en reste plus beaucoup là, des communes bretonnes, c'est pas possible.
0: Oh, il y en a encore un petit peu. Je pense qu'on peut aller jusqu'à la rentrée de septembre avec cette carte postale.
3: Oui, il y a des chances.
0: Mais un bonheur ne vient jamais seul quand même. Il y a 15 euros de plus dans la carte postale. Avec la carte carburant de 190 euros qui n'attend que vous. Faites-nous vos propositions tout de suite maintenant. 02 99 67 35 35.
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4: Première petit réflexe vital en cas de sécheresse pour sauver les hérissons. Oui. D'installer des petites coupelles. Ils peuvent y boire sans finoyer.

0: s'installe à nos côtés pour traquer les arnaques en tout genre avec la police nationale haute qui tire la sonnette d'alarme. En effet, des fausses policières particulièrement aguicheuses essaient de tromper les internautes.
1: Effectivement, elles sont jeunes, elles sont jolies, tenues moulantes, voire suggestives, tantôt en soutien-gorge, tantôt au volant d'une voiture de police. Elles multiplient les vidéos sur les réseaux sociaux. Elles nous disent qu'elles ont tout juste 18 ans, qu'elles s'engagent par sens du devoir et de la justice. Et puis, elles font un peu pleurer dans les chaumières. Les hommes apparemment refusent de sortir avec elles à cause de leur métier. Elles sont très très tristes. Problème. Non seulement ces femmes ne sont pas policières, mais elles n'existent même pas. Elles sont créées de toutes pièces par intelligence artificielle.
0: Alors la police, la vraie, estime que ces vidéos discréditent la profession. Aude, quel est le but de ces contenus assez mensongers pour ne pas dire très mensongers ?
1: Eh ben, si on creuse un peu, l'objectif, c'est toujours le même, faire des sous. En fait, ces policières imaginaires cherchent à orienter l'internaute vers des contenus érotiques payants. Il y a des liens à chaque fois et bien sûr, vous êtes invité à cliquer. Alors personnellement, je trouve que la ficelle est un peu grosse. L'un de ces profils s'appelle quand même « Vilaine policière ». Bon, c'est assez explicite, je trouve. Certaines vidéos Instagram multiplient les allusions sexuelles. Bon, grosse ficelle, pas pour tout le monde, visiblement, puisque dans les commentaires, je vois aussi pas mal d'internautes, des messieurs qui s'emballent et qui couvrent ces femmes de compliments. Ces vidéos font des centaines de milliers de vues, parfois plusieurs millions. Pour repérer le trucage, déjà toujours se méfier des profils de personnes jeunes et jolies qui, je cite, veulent apprendre à vous connaître. Vous pouvez bien sûr choisir de cliquer en toute connaissance de cause sur ces contenus érotiques, mais ça devient, attention, beaucoup plus dangereux quand la discussion s'engage. Et puis, garder les pieds sur terre, hein, toujours, il est quand même très très improbable qu'une vraie policière publie ce genre de vidéo.
0: Il faut toujours avoir l'œil sur tout et vérifier les sources, comme d'ailleurs Isser Mauric vérifie toutes les infos que l'on vous donne et que vous écoutez à longueur de journée sur notre appli et sur notre site ici.fr. Dans un instant, nous jouons avec la carte postale juste après le groupe Weezer à 8h17.

0: and the Sun sur ICI Armorique. Il est 8h20. La carte postale, elle commence à jaunir. Hein.
1: Comment ça, on la laisse comme ça sur,
0: un petit peu là.
1: Ouais, sur le bureau du studio.
0: Yvette a peut-être l'identité de la commune mystère. Bonjour Yvette.
2: Bonjour.
0: Vous nous appelez de Beau dans le Morbihan et je vous écoute.
2: Alors, je pensais à Lannion.
0: Qu'est-ce qui vous mène sur la voie de Lannion?
2: Alors, Lannion, donc, Glaive des Balous. À l'hôpital pédiatrique, service pédiatrique, il y a une fresque qui a été peinte pour les enfants, et notamment avec Balou. Voilà. Je te passe un coup de fil. Lannion était une cité, en fait, où il y avait beaucoup d'entreprises, avec des entreprises de téléphonie, de télécom. Qu'est-ce qu'il y avait d'autre? Et puis.
0: Il en faut peu. Pourquoi il en faut peu?
2: Alors, pour être heureux, et puis Lannion, je crois, j'ai vu ça, était bien classé, voilà, sur la commune, en fait, du bien-vivre, voilà, des gens qui sont heureux dans leur ville.
0: Yvette, vous avez bien cherché, vous avez creusé, malheureusement, ce n'est pas la réponse que j'attendais, désolé.
2: Bon.
0: Je vous embrasse.
2: Merci, à bientôt.
0: Belle journée, à bientôt. Je n'ai pas besoin de grand-chose ici, peut-être juste quelques balades, je te passe un coup de fil et on en reparle. Lui nous passe un coup de fil, c'est Loïc. Bonjour Loïc.
3: Bonjour.
0: Loïc, vous pensez à quelle commune?
3: L'Heureux.
0: Pour quelle raison?
3: Parce que Balou dit dans sa chanson « Il en faut peu pour être heureux ».
0: Très belle imitation. Hein.
3: Voilà, c'est ce que je voulais, donc parfait. Et je te passe un coup de fil, donc vous avez passé l'indice, Gaston, il y a le téléphone qui sonne.
0: Ouais.
3: Et Heureux, le 19 septembre 2026, il y a le son de Gaston.
0: Donc tout ceci collerait parfaitement. Loïc.
3: Voilà, après les balades de tout ça.
0: Loïc. Je suis désolé, mais... C'est gagné !
1: Mais oui !
0: Mais oui !
1: Incroyable !
3: Incroyable !
1: Bravo, vous avez l'esprit tordu, Loïc.
0: Aussi tordu que le nôtre, ça tombe bien, on est fait pour s'entendre.
3: J'ai pas fait mon imitation pour rien, alors.
0: Non, mais écoutez, vous avez donné toutes les explications, c'est vrai que Balou, il chante ceci. Je n'ai pas besoin de grand chose ici, il en faut donc peu pour être heureux. Heureux, quelques balades, la balade des gens heureux de Gérard Lenormand, ça aussi c'était un indice visuel que l'on avait mis en story Instagram et Facebook. Et puis le coup de fil en référence à Gaston, il y a le téléphone qui sonne. Oui, le festival Le Son de Gaston, vous l'avez dit, ça sera le 19 septembre. Eh bien Loïc, on est très heureux au nom de toute l'équipe d'ICI Armorique de vous offrir une carte carburant de 190 €. Bravo à vous.
1: Félicitations.
0: Vous faites partie des
3: Merci
0: plus grands
3: beaucoup.
0: Gagnants du jeu.
3: Merci
0: en plus.
3: Aussi, qui a trouvé.
0: Ah, c'est votre femme qui a fait tout le boulot? Ah, bah parfait.
3: Ouais, quasiment. Ouais.
1: Bah, on peut peut-être savoir son prénom pour pouvoir la féliciter aussi.
3: C'est Florence.
1: Très bien, félicite Florence.
0: Eh bien Florence, Loïc, profitez bien des vacances, du week-end grâce à cette carte carburant. Vous ne raccrochez surtout pas et on vous félicite une nouvelle fois.
3: Merci beaucoup.
0: Ah, j'ai cru qu'il s'était évanoui. Et bien sûr, demain, une nouvelle carte postale et on retombe à 40 €, mais c'est déjà pas mal, hein, 40 € de carte carburant. Nous, on carbure pour retrouver Christine Zazial qui nous fait découvrir la Bretagne autrement. Vous êtes où, Christine? Bonjour.
4: On est au Baguillermou, un lieu dit de Talensac, pour découvrir les coulisses de la nature créées par Myriam Baran, qui m'accueille chez elle, en plein cœur de la forêt de Brocéliande. Bonjour Myriam.
5: Bonjour Christine.
4: J'ai entendu dire que vous aviez créé un lieu où on pouvait passer la nuit en plein cœur de cette forêt, dans des igloos.
5: Exactement.
4: C'est tout récent ça?
5: Oui, c'est tout récent, ça date de cet été.
4: Ouf, j'étais donc bien renseignée. En revanche, Myriam Baran, qui m'invite à la suivre, donne de drôles de noms aux arbres.
5: On va passer sous la cathédrale végétale pour
4: c'est
5: découvrir...
4: C'est un sapin, c'est ça que vous appelez la cathédrale végétale?
5: Oui, mais qu'est-ce que les poètes? Doré.
4: Ah, le cyprès doré est donc une cathédrale végétale, ok. Derrière lui, une petite estrade en bois sur laquelle se trouve une tente igloo en plastique transparent. À l'intérieur, un matelas de personnes, quelques couvertures, idéal pour une nuit insolite, me direz-vous. Mais pour Myriam, l'objectif, c'est de ne pas fermer l'œil de la nuit, en fait.
5: Pour expérimenter la nature de nuit... tout en étant protégé des intempéries. Ne pas se faire voir, ni entendre, ni sentir par les animaux.
4: Alors qu'est-ce qu'on voit comme animal alors?
5: Tout le petit peuple de la forêt qui s'active la nuit. Il y a beaucoup de hérissons.
4: Et renards?
6: des buffles,
5: quelques
6: des rhinocéros,
5: voilà, des écureuils, il y a beaucoup d'oiseaux, des chauves-souris la nuit. Et surtout, la proximité immédiate de l'étang nous permet d'entendre chanter les grenouilles au printemps.
4: La tente igloo ne contient que le lit. Alors pour les pipis nocturnes, c'est à la lampe de poche que ça se passe, dans les toilettes sèches. Chichiteux, s'abstenir. Mais les curieux sont ravis, et notamment des étudiants qui profitent de ce terrain de jeu de 10 hectares, dont l'éco-éthologue naturaliste Myriam Baran connaît par cœur tout ce qui s'y trouve. Elle équipe ses visiteurs d'ailleurs, comme le prouve le matériel installé sur la petite table de sa terrasse.
5: Ça, ce sont des capteurs qui sont branchés sur un citronnier et ici un dipladénia, et qui permettent d'enregistrer l'activité électrique qui parcourt les tissus des plantes et qui est traduite en notes de musique. Donc on dit qu'on entend chanter les plantes, c'est un raccourci.
6: Oui, je comprends.
5: En fait, on comprend que les plantes sont des organismes vivants, sensibles, qui réagissent à leur environnement.
6: C'est trop mignon.
5: Ça, c'est un amplificateur de son directionnel qui nous permet de faire comprendre comment entendent les mammifères qui ont des oreilles orientables. Et ça, ce sont des jumelles pour voir la nuit, comme les chevreuils.
6: Ils voient la nuit.
5: Et ça arrive quand on conduit avec les phares de notre voiture.
6: Oui.
5: On voit les yeux qui brillent. C'est parce qu'ils ont une petite membrane à l'intérieur de leur œil qui amplifie les photons de lumière qu'ils reçoivent. Et ça leur permet de voir la nuit.
6: Ils sont nyctalopes. Et c'est pas un gros mot.
5: C'est pas un gros mot.
0: Les balades de Christine Zazial qui se poursuivront demain dans les remparts de Saint-Malo, où on peut trouver un micro-zoo. C'est insolite, c'est original et c'est sur Ici Armorique. Il est 8h26.

0: Un duo iconique entre France Gall et Elton John, donné pour donner. Belle matinée.
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2: Une lampe torche, un gilet de sauvetage et une radio. Est-ce que vous avez tout ça dans votre bateau avant de prendre la mer? Sinon, petite piqûre de rappel des règles imposées aux plaisanciers. Nous serons à Saint-Malo après le 90 secondes. Toute l'info en France et dans le monde présentée par Valentine Lottès.
3: Risque très élevé de feux de forêt aujourd'hui. C'est rouge dans les Bouches-du-Rhône, le Vaucluse, l'Aude et le Var, où l'incendie du Gros Bessillon brûle toujours. Les pompiers disputent désormais une course contre la montre pour noyer les arbres, les souches et les vallons avant le retour de fortes rafales de vent ce jeudi et des températures encore jusqu'à 40 degrés. Situation stable dans la Drôme, 240 hectares parcourus par le feu, mais pas de progression cette nuit, malgré quelques reprises, précisent les pompiers ce matin. C'est une information ici, Limousin, cambriolage cette nuit du musée Jacques Chirac en Corrèze, moins d'un an après un vol estimé à plus d'un million d'euros. Des voleurs se sont à nouveau introduits dans le musée. Le chef étoilé Jean Humbert, placé sous le statut de témoin assisté, à l'issue de plus de 30 heures de garde à vue pour des accusations de violence conjugale, pas de mise en examen pour l'instant, par manque d'indices graves ou concordants selon le juge d'instruction. Au secours de Duralex, le repreneur de Tupperware France est aussi candidat pour reprendre la verrerie. Cédric Meston l'indique à France Inter à quelques heures de la clôture des candidatures, fixée à midi aujourd'hui. C'est le cinquième redressement judiciaire en un peu plus de 20 ans pour Duralex et ses 243 salariés. Les espoirs de victoire s'envolent pour Pauline Ferrand-Prévot. La Française ne remportera pas le Tour de France femme pour la deuxième année de suite, largement distancée hier sur la cinquième étape. La sixième, c'est aujourd'hui entre Montbrison dans la Loire et Tournon-sur-Rhône en Ardèche.
2: L'info d'ici, ce sont les bons réflexes à toujours avoir avant de prendre la mer. Vérifier son équipement et tous les dispositifs de secours à bord. C'est important car une opération de sauvetage sur 5 en Bretagne concerne les loisirs nautiques, de la planche à voile au bateau. Alors pour s'assurer que tout est en règle, la gendarmerie et les affaires maritimes patrouillent tout l'été sur le littoral. Agathe Le Labourier a suivi une opération de contrôle dans le port de Saint-Malo hier.
4: Alors, les papiers du navire et votre permis, s'il vous plaît.
5: On est sur le quai avec Vanessa, gendarme maritime. Elle part à la rencontre des plaisanciers pour vérifier qu'ils connaissent les horaires de marée, la vitesse autorisée et surtout qu'ils aient tout le matériel de sécurité nécessaire à bord. Et tout n'est pas en règle pour Patrice.
6: Il manque 2-3 trucs, mais ça va.
7: Là, on vérifie l'intérieur du gilet.
5: Les gilets sont périmés, ils doivent être changés tous les 3 ans.
6: Vous voyez, je me suis trompé sur une date, donc je vais corriger. Ça va être fait. Mais voilà, ils sont là pour faire leur job. C'est de la sécurité, donc moi je l'accepte tout à fait. Ouais.
5: Hélène Lucas, chef de service à la direction départementale des territoires et de la mer.
7: Quand ils nous voient sur le ponton, il y a des personnes qui nous demandent est-ce que vous pouvez vérifier avant de partir que j'ai tout le matériel. On le fait parce que ça fait partie de notre métier de prévenir.
5: S'il manque quelque chose à bord, il n'y a pas de procès-verbal automatique, mais d'abord un retour au port. La pédagogie et la prévention sont les maîtres mots de la journée.
7: Vérifier qu'ils connaissent les numéros d'urgence, vérifier qu'ils connaissent un peu les règles et comment préparer bien une sortie.
5: La vedette des affaires maritimes est prête pour aller en mer.
7: On va faire plusieurs contrôles.
8: Il y a un bateau qui sort d'abord.
7: À droite, dans l'axe de la grosse maison.
5: Elle accoste le bateau de Morgane, professeur de voile. Après avoir présenté son permis, il commence l'inventaire de son matériel.
9: Bonjour.
10: Eh ben ici, on nous demande, le grand classique, c'est les gilets de sauvetage et les coupes-circuits.
5: Le coupe-circuit, c'est ce bracelet rouge qu'on accroche à soi et au moteur du navire. Si on est éjecté, le moteur se coupe pour éviter l'accident.
11: Et alors, vous aviez tout?
10: Bah, je pense, ouais. Tout à fait, ouais.
5: Pas tout à fait, parce que depuis 2023, il est obligatoire d'en avoir deux à bord.
7: Non, et le deuxième coupe-circuit au cas où vous êtes éjecté?
10: Je l'ai pas, je cherchais au fond du coffre. Mais...
5: Et le professeur de voile n'a pas non plus de lampe torche. Un petit rappel s'impose.
12: Les gens nous disent, la nuit, on navigue jamais, on n'en a pas besoin. Non, il peut y avoir un orage, il peut y avoir un gros nuage de brume, ça sert toujours d'avoir une lampe.
5: Mais Morgane garde le sourire, il trouve l'opération utile, aussi pour l'ordre, car l'été, il y a beaucoup de monde en mer.
10: En pleine saison, on observe quand même quelques incivilités sur l'eau, donc je le prends du très bon côté, puisque j'en vois un paquet tous les jours.
5: Pour lui, la navigation continue, il n'aura qu'à envoyer une photo aux gendarmes pour prouver qu'il s'est bien procuré le matériel manquant.
2: Reportage d'Agathe Le Labourrier. Et tous ces conseils que vous n'avez peut-être pas pu noter, eh bien, ils sont à retrouver sur l'application ici dans notre article sur ici.fr.
0: Dans les infos de 9h, des pompiers racontent la lutte contre les incendies gigantesques en Gironde.
2: Et où ils ont passé une semaine à lutter contre les flammes à Somos. Notamment, ces pompiers d'Ille-et-Vilaine ont été très touchés par la solidarité sur place. Et puis, connaissez-vous le métier de théiculteur? Eh bien, c'est un producteur de thé, métier qui se pratique aussi en Bretagne. Un Brétilien est sélectionné au concours graines d'agriculteurs, on vous explique.
0: 8h34, et dans le thé, un petit nuage de lait. Les nuages, ils sont bien présents dans le ciel, Sébastien Decaux.
9: Oui, effectivement, des nuages imposants ce début de journée. Alors, cette grisaille peut s'accompagner de petites bruines près de la Manche. Côté température, il fait entre 13 et 15 degrés. Alors, peu à peu, les éclaircies vont percer durant cette matinée. Et cet après-midi, on prévoit du beau temps dans l'intérieur des terres avec des cumulus. Tandis que sur le littoral, le soleil sera le maître du jeu avec quelques brises de mer quand même qui vont se déclencher pour atteindre 35-40 km par heure avec des maximales qui seront de saison. Ça faisait bien longtemps. On attend 20-22 degrés simplement sur le littoral de la Manche, 23 degrés cet après-midi à Loudéac et Quiberon, 24 à Pontivy, jusqu'à 25 degrés à Rennes, mais aussi à Vitré, et puis le maximum sera réservé à Vannes et au Pays de Redon avec 26 degrés. Pour demain, plein soleil, du matin jusqu'au soir, peut-être quelques petites brumes, voire de légers brouillards sur le Val de Rance en début de journée. Attention à la petite fraîcheur aussi, hein, matinale, demain 8 à 12 degrés sur la majeure partie de la région, mais ça grimpera dans l'après-midi, on va gagner 1 à 2 degrés par rapport à aujourd'hui. Samedi, il fera beau et chaud, 30 à 32 degrés dans les terres. Et puis pour dimanche, temps plus variable avec éventuellement une petite ondée, mais globalement c'est le soleil quand même qui devrait dominer. Un soleil et de la chaleur encore pour la semaine prochaine.
0: Un soleil aussi étincelant que vous. Je vous souhaite une excellente journée, Sébastien.
9: Merci à vous et à demain.
0: Et à demain matin, bien sûr, avec les services et les prévisions de Météo Bretagne. Sur la route, plus de peur que de mal hein, sur le périph' nord, puisque le petit ralentissement de tout à l'heure a presque disparu en direction de la porte de Saint-Malo. Pour toute autre info trafic, 02 99 67 35 35.
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0: Tiens, comme un avant-goût de l'éclipse que nous aurons la semaine prochaine, c'est le soleil qui demande à la lune « Tu peux me cacher s'il te plaît, je suis timide ». C'est un résumé hein, du titre d'Indochine que je vous propose d'écouter à 8h36.

0: Machine, j'ai demandé à la Lune, tube iconique du répertoire du groupe français qui cartonne depuis 4 décennies maintenant.
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0: Et merci de votre fidélité à Pléneuve-Val-André, Erquy, à Lamballe. Ce sont 3 communes qui recevront le marché des créateurs des Côtes d'Armor. C'est un événement d'ici. Nous en parlons avec mon invité dans une dizaine de minutes. Mais avant les créateurs, voici quelqu'un qui aime les bonnes choses. Et on craque pour sa chronique d'aujourd'hui qui ne manque pas de croquant.
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0: Et c'est une nouveauté de la maison Bretz dont je vous parle aujourd'hui avec les chips de crêpes à la bretonne. La chips a complètement craqué. Vous allez sûrement adorer. Anne-Laure Batigny, responsable de la communication de la maison Bretz, nous rappelle déjà la belle histoire de cette grande maison.
3: Bretz est née il y a plus de 30 ans. C'est une entreprise familiale qui a été fondée par Alain Glon. Au départ, c'était pouvoir fournir un revenu supplémentaire aux agriculteurs, donc en produisant des pommes de terre. Et l'objectif, donc, c'était pour l'entreprise qui proposait des chips d'abord en marque de distributeur et au fur et à mesure, Bretz s'est développé pour aujourd'hui représenter la moitié des chips que l'on produit. C'est un chiffre d'affaires de 338 millions d'euros et une chips sur deux qui est consommée en France sort de nos usines. Ce qui fait le succès de la marque Bretz, c'est l'audace qu'elle a eu de sortir chaque année des nouvelles saveurs. Et donc en 2026, on a sorti 8 nouvelles saveurs et on est à peu près à 40 saveurs différentes avec des goûts ultra originaux chaque année. Voilà, et on a eu la chance dernièrement d'avoir un gros coup de projecteur puisque début février, on a eu le plaisir de voir la chanteuse Dua Lipa faire son shopping et mettre 3 de nos packs à l'intérieur de son caddie. Donc elle avait choisi miel moutarde, fromage du Jura, poulet braisé, ce qui fait également partie de nos meilleures ventes. Donc elle a très bien choisi et elle a bon goût comme les Français.
0: Et c'est vrai que c'était un énorme coup de pub mondial que cet achat de Dua Lipa, mais on parlait justement de nouveautés avec les chips de crêpes et Anne-Laure Batigny nous en parle.
3: Donc en 2026, effectivement, Bretz a lancé une petite révolution pour surprendre à nouveau ses Bretz lovers, puisqu'on s'attaque au rayon biscuits sucrés en lançant 4 saveurs de chips sucrés avec les chips de crêpes nature, les chips de crêpes au caramel, les chips de crêpes aux fruits rouges et au beurre citron. 4 saveurs qui sont issues de ce qu'on peut consommer en Bretagne avec les crêpes. Un produit qui est ultra croquant, totalement innovant puisqu'on retrouve le croquant de la chips avec une saveur sucrée. Alors, mon cœur balance entre 2 saveurs puisque moi j'adore les fruits rouges et j'adore également la beurre citron. En fait, c'est vraiment mes 2 coups de cœur préférés. Mais au final, on se rend compte, en fait, puisque ça a été super bien accueilli par l'ensemble de nos press lovers, que globalement, les 4 saveurs plaisent beaucoup. Alors, peut-être sur les réseaux, on voit que la saveur caramel est peut-être un petit coup de cœur spécial. Mais franchement, on a des très belles retombées sur l'ensemble de nos 4 produits.
0: Eh bien, menam, menam, miam, miam, comme on dit en breton, avec ces chips de crêpes, le snack sucré qui est totalement réinventé. Puis toutes les infos, si vous voulez, c'est sur bretz.fr. Kenavo, et à demain. Tout est bon dans le breton, surtout lorsque c'est Glenn Jégou qui s'en occupe.
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0: C'est assurément le tube de cet été 2026, porté par la Coupe du Monde. Évidemment, voici Shakira, Die Die.

0: Ah, ça s'ambiance hein, en ce jeudi matin en Bretagne, mais même dans le Poitou-Charentes, puisqu'on nous écoute via l'application ici, et notamment Thomas, que je salue. C'était Shakira avec Dai Dai. 8h48, l'événement d'ici nous emmène au marché. Mais alors pas n'importe lequel, un marché de créateurs qui sillonne les Côtes d'Armor. Et pour nous en parler, Audrey Bon. Bonjour Audrey.
1: Bonjour Grégory.
0: Vous-même, vous êtes créatrice, on y reviendra dans un instant. Mais le but de cette tournée des marchés des créateurs, c'est de promouvoir, de soutenir justement ces petits artisans.
1: C'est ça, l'idée c'est de soutenir l'artisanat local et d'essayer de leur faire des places ici et là, fréquentées, puisque sur la côte, les touristes sont au rendez-vous, et énormément d'ailleurs cette année. Donc l'idée c'est de présenter leur travail au bon public.
0: Alors aujourd'hui c'est à Lamballe, après-demain ce sera à Erquy, il y aura Pléneuf-Val-André également le 16 août. Le profil type de ces créateurs, ce sont des femmes, des hommes, des jeunes, des moins jeunes? Expliquez-nous un petit peu.
1: Alors, beaucoup de femmes. Ça fait longtemps que j'organise les marchés. Ça a toujours été beaucoup les femmes, tout simplement parce que les hommes préfèrent être dans leur atelier.
0: Pas ils sont timides. On est timides, c'est pour ça. On est des petits êtres fragiles, sachez-le.
1: Exactement. Donc, beaucoup de femmes. Et depuis la Covid, beaucoup de jeunes. Parce qu'en fait, je pense que de toute façon, c'est cette génération Z qui a envie de profiter pleinement et de faire ce qu'on aime. Donc du coup, on a beaucoup de jeunes qui sont arrivés et moi ça me fait grand plaisir parce que ça fait 26 ans que je fais ça et de voir la nouvelle génération arriver, ça rassure.
0: L'artisanat encore de belles heures devant elle. Quand on parle de créateur, la notion est assez large. Qu'est-ce qu'on y trouve sur ces marchés dans les Côtes d'Armor?
1: Eh bien justement, tout à l'heure je faisais le point parce que j'étais en train de faire le plan de table, parce qu'ils sont 50 à placer, il faut organiser tout ça. Et il est particulièrement riche, il y aura aussi bien de la conserverie artisanale que des glaces, qui sont du coin de Lamballe, donc juste à côté, des cookies maison, de la maroquinerie, mais aussi, ça m'éclate quand il vient, c'est David Chérubin, c'est un luthier, et en fait il fabrique des instruments de musique, des percussions. Alors quand il a commencé, il récupérait des fonds de cuves de bouteilles de gaz, maintenant il achète quand même de l'acier pour que le son soit plus parfait, mais voilà, donc il fait des instruments de musique, il sera là samedi, et il en joue devant les gens, donc c'est ça qui est génial sur les marchés de créateurs, c'est que ça va du luthier au bijoutier, en passant par le cirier, enfin il y a une palette qui est riche, et du coup, qui prouve bien qu'en Bretagne, on manque pas de talent.
0: Exactement, et de dynamisme non plus, et le tout dans la bonne humeur, avec beaucoup de partage. Vous-même, Audrey, vous exposez, ou vous ne faites qu'organiser le plan de table, comme vous dites?
1: Moi, je suis multipass, donc j'organise le marché et puis j'expose. Ça fait 26 ans que je joue à la pâte à modeler, donc une pâte polymère qui se travaille au four. Et puis j'ai décidé que tant que j'y mettrais ma joie et ma bonne humeur, je continuerai. Donc les gens vont encore me supporter un moment, je crois.
0: Si vous avez autant de joie et de bonne humeur que de dynamisme et de sourire dans la voix, je pense que là encore, vous pouvez durer quelques décennies, ma chère Audrey. Merci. On rappelle ce marché des créateurs des Côtes d'Armor à Lamballe aujourd'hui, mais ça sera aussi le 13 et le 20 août, à Erquy après-demain et le 23 août, et puis entre les deux, Pléneuf-Val-André le 16 août. Je vous souhaite bon courage et un bel été.
1: Merci beaucoup Grégory.
0: Et vous saluez tous les créateurs de la part de l'équipe d'ici Armorique. À suivre, un été en pleine forme grâce au docteur Kierzek qui s'intéresse aux crèmes solaires en ce jeudi matin. Mais ça c'est une autre histoire et c'est pas Gérard Blanc qui dit le contraire, en musique à 8h51.

0: Gérard Blanc, une autre histoire sur Ici Armorique. Il est 9h05. Le docteur Kierzek est arrivé pour ses bons conseils estivaux. Et ce matin, on va revenir sur l'importance de la crème solaire, notamment pour les enfants. Bonjour.
1: Bonjour à toutes et à tous. Le casse-tête de tous les parents. Comment protéger ses enfants du soleil sans passer 20 minutes à se battre avec le tube de crème? Et surtout, comment être sûr qu'on l'applique correctement? La protection solaire chez les enfants, c'est pas une option, c'est vraiment une nécessité absolue. La peau est plus fine, plus fragile. Les coups de soleil dans l'enfance augmentent significativement le risque de mélanome à l'âge adulte. Mais effectivement, se faire tartiner de crème, c'est pas toujours une partie de plaisir, sauf si on transforme le geste en jeu. Et c'est ça l'objectif. Alors, pour les bébés de moins de 6 mois, déjà, la règle est claire, il n'y a pas d'exposition directe au soleil. On les protège avec des vêtements couvrants, un chapeau et on les place à l'ombre. À partir de 6 mois, on peut utiliser une crème indice 50+, spécialement conçue pour les enfants, sans parfum, sans alcool et résistante à l'eau. Et pour les enfants plus grands, c'est le même indice 50+ qui est recommandé car la peau reste fragile. Quant à la quantité, il faut être généreux, hein, l'équivalent d'une cuillère à café bombée pour le visage et le cou et une bonne noix par bras et par jambe. Vous allez voir, le tube, il va pas faire long feu. En moyenne, il faut prévoir 30 à 40 grammes de crème pour couvrir tout le corps d'un enfant.
0: Alors, vous nous dites de l'appliquer en s'amusant, mais quelles astuces ludiques pouvez-vous nous donner?
1: Il existe plusieurs façons de transformer l'application en jeu. Allez, je vous en donne quelques-unes. La peinture solaire. On utilise le stick ou la crème comme un pinceau. On dessine sur la peau des étoiles, des cœurs, des rayures, ce que vous voulez. Et puis l'enfant participe, il va tendre son bras, sa jambe. Il est tout fier de son tatouage éphémère. Et on n'oublie pas le bout du nez, les oreilles et les pieds. Le jeu du miroir, c'est la deuxième astuce. Devant un grand miroir, c'est l'enfant tout seul qui va appliquer la crème sur son ventre ou ses joues, sous l'œil vigilant du parent. Cela lui donne un sentiment un peu d'autonomie. Et puis on va corriger les zones qui sont manquées en douceur, évidemment. Troisième astuce, la chanson de la crème. On invente une petite comptine de 30 secondes, c'est le temps idéal pour que la crème pénètre, et on chante ensemble pendant qu'on l'applique. La routine devient rassurante et attendue. Évidemment, on applique la crème avant de sortir, au moins 20 minutes avant l'exposition. Et la bonne nouvelle, c'est qu'il va falloir renouveler l'application toutes les 2 heures et systématiquement après chaque baignade. Enfin, on complète par une bonne hydratation, évidemment. Ça n'empêche pas la crème solaire de boire, donc il faut boire régulièrement. Et le soir, il y a une crème après soleil apaisante pour la peau. Ça, c'est très bien aussi. Et toutes les protections, vêtements anti-UV, les chapeaux à large bord, je les conseille aussi. Allez, bon été, bonne santé, à l'écoute d'ici, bien sûr.
0: Et même en parlant de crème, il fait un tube, le docteur Kierzek. Ça, c'est fort. Ces conseils à retrouver sur ici.fr.
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0: Alors qu'il y a un grand débat en off dans ce studio, qui de Chapi-Chapeau ou de Tic-et-Tac sont les plus vieux?
6: Pour moi, c'est Chapi-Chapeau.
0: Pour moi, c'est Tic-et-Tac.
6: Il va falloir qu'on vérifie.
0: On va vérifier ça, je vous donnerai la réponse demain dès 5h59.
6: En attendant, on peut chanter.
7: Chapi-Chapeau, parada, Chapi-Chapeau, parada, Chapi-Chapeau.
0: Voilà. Vous voyez qu'il y a plein de choses à découvrir, plein de surprises sur Ici Armorique, plein de bonnes affaires également à partir de 9h.
6: Mais exactement, puisque justement, si vous êtes un roi, une reine des bonnes affaires, eh bien, vous avez votre place là, entre 9h et 10h au 02 99 67 35 35. Parce que oui, pendant les vacances, on est nombreux à traquer le bon plan, une sortie à petit prix, une location intéressante. Vous aussi, c'est ça, Greg?
0: Non, je réponds. Ah non, mais parce qu'on me disait que Tic-et-Tac était plus vieux que Chapi-Chapeau.
6: Voilà. Ah, donc j'ai tort.
0: Rien écouté de ce que vous avez dit, en fait.
6: Super, écoutez, à demain alors. Allez,
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6: Bonne matinée, vous écoutez Ici Armorique. Nous sommes le jeudi 6 août, il est 9h. L'actu locale avec vous, Théo Bauchet. Ils ont combattu les incendies hors normes en Gironde.
8: L'incendie est toujours fixé et cette équipe de pompiers d'Ille-et-Vilaine peut en être fière. Elle a fait partie des centaines de pompiers qui ont combattu sans relâche les flammes autour du bassin d'Arcachon. La mission de cette équipe a duré une semaine, fin juillet, et de l'aveu de ces pompiers, c'est un incendie d'une ampleur jamais vue. Ils vous ont livré leur récit, François Rosy.
9: Laurent Hamon est sapeur-pompier depuis 25 ans à Fougères. Avec ses collègues, il a lutté face aux flammes sur les communes girondines du Temple et de Somos.
10: J'ai déjà participé à plusieurs colonnes. Une colonne comme celle-là où il y avait vraiment, on était vraiment en contact avec des flammes, c'est la première fois. Ouais.
9: Pompier volontaire, Émeric Poirier a lui été marqué par les trajets entre leur camp de base de Talence et la zone d'intervention.
11: Le matin, on avait environ une heure de route avec les engins pour se rendre sur le sinistre. Et en fait, on voyait au loin un immense panache de fumée. C'est là où on se rendait compte vraiment que c'était un feu exceptionnel. Et quand on arrivait sur place, on faisait plusieurs kilomètres sur des routes où tout autour, tout était brûlé. Il n'y avait plus de végétation, il n'y avait plus d'animaux, il n'y avait plus d'humains.
9: Qu'il soit professionnel ou volontaire, avant la Gironde, aucun de ces pompiers bretons n'avait participé à un tel dispositif, ni lutté face à un feu d'une telle intensité. Pour autant, plus que la taille des flammes ou la fatigue, ce qui a marqué Émeric Poirier...
11: La solidarité des gens. Quand on est arrivé sur place, on a remarqué qu'il y avait déjà une organisation bien en place de la part des locaux, des agriculteurs, les locaux qui nous ravitaillaient en boissons, en nourriture, les agriculteurs qui, avec leurs engins, venaient nous ravitailler en eau, parce qu'on avait eu beaucoup de difficultés à trouver de l'eau. Le réseau de la ville était déjà épuisé, en fait, à cause de l'ampleur du sinistre. Donc, il y a vraiment une très très belle solidarité. Quand on avait des temps pour faire des pauses, c'est vrai qu'on avait des gens qui nous servaient à manger. On a eu le droit à des huîtres d'Arcachon, par exemple, ou de la paella. Donc, c'est important, parce qu'on travaille très longtemps. Donc, quand on a des petits moments comme ça, on peut se restaurer. Et qu'en plus, les gens nous offrent ça, c'est hyper agréable.
9: Le commandant de la colonne de pompiers bretons, Goulven Cornec, raconte que cette solidarité s'est aussi matérialisée au lycée qui leur a servi de camp de base à Talence, au sud de Bordeaux.
12: Le lycée, normalement, est fermé. On a eu 3 personnes du lycée qui ont pu nous accueillir en nous préparant les repas. Et puis aussi, c'est tout bête, mais on a maintenant le linge propre des pompiers qui étaient engagés toute la journée. Donc, ce qui permet le lendemain matin d'avoir des conditions qui sont plutôt agréables quand on repart sur le sinistre.
9: Les pompiers bretons sont en soutien sur tout le territoire face aux terribles incendies en France depuis le début de l'été. Ils sont actuellement une 60aine dans le Var.
8: Le Var qui est en effet l'un des théâtres d'incendies violents cette année. 6000 hectares brûlés dans le massif du Grand Bessillon et les pompiers sont toujours à l'œuvre. Témoignage à retrouver sur ici.fr. Pour reconstruire les communes touchées par les incendies, pour aider l'économie locale à se relever aussi, le gouvernement annonce une mission reconstruction qui devra aussi préparer le pays à affronter ce genre de catastrophe à l'avenir. La ministre de l'Agriculture, elle a présenté un plan global de soutien des agriculteurs. Cela concerne aussi bien les incendies que les canicules ou la sécheresse, avec des aides de trésorerie, une prise en charge de cotisations sociales ou l'adaptation des mesures de gestion de l'eau. On en saura plus d'ici la fin du mois.
6: En Ille-et-Vilaine, les pompiers sont intervenus près de Mordel.
8: Pour un feu d'origine électrique, vers 14h, un câble rompu qui a causé un incendie sur 500 mètres carrés de parcelles agricoles, feu qui a été rapidement éteint. Dans le Morbihan, mais juste à côté de Redon, à Allaire, une habitation du lieu-dit la Méodée a été entièrement touchée par les flammes hier vers 19h. Les pompiers ont réussi à éviter la propagation à une longère attenante. Il n'y a pas eu de blessés. Dans la baie du Mont-Saint-Michel, 3 personnes ont enlisé un buggy dans l'estran à Chéruay, à la frontière avec le département de la Manche. Les secours en milieu aquatique ont été déclenchés vers 23h hier soir, mais les victimes avaient été récupérées par un tracteur et ramenées à terre. Le buggy, lui, est resté sur place.
6: Y avait-il du thé breton sur votre table du petit déjeuner?
8: Parce qu'on sait tout faire dans notre région. Nous avons aussi des théiculteurs. C'est le métier de Bastien Lamarque, qui a son exploitation au nord de Rennes, entre Cardroc et Saint-Gondran. 5 hectares de thé biologique. Et Bastien est finaliste du concours Graines d'agriculteur, qui récompense les jeunes exploitants, ceux qui économisent les ressources et qui protègent la biodiversité. En cela, le thé est une culture intéressante, comme il l'explique.
13: Le thé s'est produit à partir du Camellia sinensis, donc la Bretagne est une terre de camellia. C'est un petit arbuste qui pousse très bien en Bretagne. Et comme c'est un arbuste qui évolue plutôt à la mi-ombre, on va avoir besoin, en effet, c'est une nécessité de préserver le bocage breton, d'avoir des arbres autour des parcelles pour éviter les vents desséchants, apporter de l'ombre aussi. Donc ce qui fait que c'est à la fois une nécessité pour la production du thé et aussi pour l'environnement. Donc moi, je participe dans la catégorie biodiversité, pour expliquer comment on peut produire localement en respectant l'environnement. Il y a une dotation qui est prévue pour le gagnant à hauteur de 3000 euros. L'idée, c'est que cette dotation va m'aider à améliorer ma production et le confort de travail.
8: Pour soutenir Bastien Lamarque au concours Graines d'agriculteur, vous pouvez voter pour lui. On vous a mis le lien dans notre article sur ici.fr.
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8: On reprend un peu la même météo qu'hier, on recommence Léna.
6: Oui, ce matin les nuages sont un peu plus nombreux sur le nord de la Bretagne avec un très faible risque d'averse entre le Trégor et le Pays de Saint-Malo. Partout ailleurs, le soleil partage le ciel avec quelques nuages. Cet après-midi, les éclaircies seront plus généreuses, surtout sur le littoral. Les nuages resteront davantage présents dans les terres sans conséquence. Côté température, à 9h06, on note à Paimpont et Landugeon 13 degrés, à Saint-Brieuc et Châteaubourg 14, dans le bassin rennais et dans le golfe du Morbihan 16 degrés. Cet après-midi, nos maximales devraient atteindre 21 à 23 au nord, jusqu'à 25 degrés dans le Morbihan et 27 degrés vers le sud-est de la région. Demain, le soleil gagnera encore du terrain et les températures repartiront à la hausse. Et enfin, pour le week-end, l'ambiance sera pleinement estivale avec un soleil largement dominant, jusqu'à 30-31 degrés dans l'est breton. Seul dimanche pourrait être un peu plus variable, mais ça reste encore à confirmer. On vous retrouve à 10h avec l'actu locale Théo. À tout à l'heure.
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6: Vous profitez de vos vacances avec Ici Armorique, toute l'actu locale, la bonne humeur. On vous l'offre, vos chansons aussi. On est bien devant le petit-déj avec Supertramp.

0: Bah, ça fait du bien, un petit super trempe pour débuter la journée.
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0: Une bonne affaire, c'est différent pour chacun. Pour certains, c'est une table dénichée en brocante. Pour d'autres, ce sont des vacances réservées au bon endroit, au bon moment, une sortie à prix réduit. C'est tout le thème de cette émission de Bienvenue chez vous, vos témoignages qu'on vous propose de redécouvrir aujourd'hui. Une heure où les auditeurs partageaient leurs meilleurs plans et leurs belles trouvailles à Vincent Grassin.
3: Bonjour, un séjour au soleil en Andalousie à pas cher grâce à un vol Paris-Séville pour une cinquantaine d'euros, c'est possible. La nouvelle friteuse air-fryer pour une bouchée de pain, si j'ose dire, c'est possible. La tablette ou le téléphone portable dernière génération à un prix défiant toute concurrence, c'est possible. Enfin, c'est possible, paraît-il. Personnellement, je ne parviens jamais à dénicher les super bons plans sur Internet, mais certains y arrivent, le secret je crois, l'œil affûté et puis le temps et la patience. J'aime bien ce proverbe qui dit « avec du temps et de la patience, les feuilles du mûrier se transforment en robe de soie ». C'est joli ça, hein ?« Avec du temps et de la patience, les feuilles du mûrier se transforment en robe de soie ». Au programme ce matin, les bonnes affaires, les bons plans sur Internet. Si vous avez de l'expérience en la matière, prenez votre téléphone, appelez-moi et dites-moi ce que vous avez déniché et surtout à quel prix, comment vous y êtes pris aussi, ça m'intéresse. 02 99 67 35 35, j'attends vos témoignages. Mon invité, notre grand témoin, vous le connaissez, on est heureux de l'accueillir à nouveau, c'est Éric Aubin. Bonjour Éric.
4: Bonjour Vincent.
3: Éric, vous êtes membre de l'UFC Que Choisir à Saint-Malo. Vous y croyez, Éric, aux bonnes affaires sur Internet?
4: Non seulement j'y crois, mais en plus j'en profite. J'ai cumulé quelques expériences en la matière et on va pouvoir en parler. Effectivement, au bout du compte, on arrive à gagner quelques centaines d'euros, je pense, finalement sur une année, en faisant adroitement ses achats. Alors à condition évidemment qu'on achète aussi par Internet. Je suis assez friand du e-commerce. Du coup, il y a pas mal de bonnes opérations à faire.
3: Alors personnellement, je me répète, mais je ne parviens jamais ou très rarement à trouver des choses si intéressantes que ça. Ou parfois, je devine l'arnaque. Je suis parano.
4: Peut-être un peu, et oui et non, c'est pas mal d'être parano, parce que vérifier qu'on est sur des sites qui sont connus, vérifier que le mode de paiement est bien formulé, qu'on va pas se faire avoir, c'est important. Non, il faut être un peu parano, mais il faut aussi regarder, par exemple, si on va sur un site d'occasion comme Le Bon Coin, on va privilégier le paiement proposé par Le Bon Coin, et on va pas, et peut-être une remise en main propre du matériel, parce que on veut être certain qu'on va faire une bonne affaire. On achète de toute façon pas les yeux fermés.
3: Oui, vous parlez de ce site et comme dans d'autres, il y a parfois des escrocs.
4: Il y en a plein, je me suis fait avoir.
3: Qui s'invitent.
4: Moi qui suis censé dénoncer les arnaques, je me suis fait arnaquer.
3: Bon.
4: Ouais, j'ai fait confiance, j'ai pensé que c'était bien, c'était pour acheter une montre, et super. Et c'est un petit jeune, il avait l'air dynamique, il avait l'air d'être un peu gêné aux entournures. Du coup, j'ai fait un paiement de confiance avec PayPal. Et ben, vous y revenez pas. Hein.
3: D'accord.
4: Il a disparu des radars. Alors j'ai déposé une plainte, effectivement. Mais j'avais sa carte d'identité, j'avais tout, sauf que il l'avait volé.
3: Ah d'accord. Donc une belle arnaque.
4: Donc une belle arnaque, mais on tombera tous dedans. Alors là-dessus, peut-être que en trois secondes, faut se dire que on sera tous. C'est une telle organisation, les arnaques sur Internet et ailleurs d'ailleurs, c'est très difficile d'y échapper.
3: Il est quelle heure, Eric? Ah non, on n'avait plus de montre, pardon, c'est vrai.
4: Et c'est ça, c'est le problème. Heureusement qu'il y a une pendule ici.
3: N'est-ce pas?
4: 9h16.
3: Exactement. De 9h à 10h, vous avez la parole. Bienvenue chez vous, c'est votre émission de témoignage et je vous invite à m'appeler ce matin encore 02 99 67 35 35. Dites-moi si vous parvenez à faire des affaires sur Internet, à trouver des plans, à dénicher des choses intéressantes pour pas cher. Faire des coups COUPS en limitant les coups COUTS, c'est possible. Racontez-moi donc les vôtres. 02 99 67 35 35.
0: Et oui, parce que même si on est en best-of ce matin sur les Sirmoric, eh bien vous avez la parole. On parle des bonnes affaires, vous l'avez compris, qu'elles concernent les vacances, les loisirs ou les petits achats du quotidien. Vous avez la parole sur les Sirmoric. Et là, pour vous, c'est de la nouveauté. DJ Soprano. Oh, DJ.

0: Encore un tube de l'été avec Soprano, c'était DJ sur Ici Armorique.
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0: On connaît tous quelqu'un hein, qui trouve toujours les meilleurs prix, celui qui déniche une location de rêve, une activité à moitié prix ou une occasion qu'on a tous laissé passer. Et bien ce matin, on replonge dans une émission de Bienvenue chez vous, vos témoignages consacrés aux bonnes affaires avec des témoignages hein, qui prouvent qu'un bon plan, ça se partage souvent au micro de Vincent Grassin.
3: Internet regorge de bonnes affaires, mais attention, il y a de vraies économies et parfois des arnaques bien ficelées. Chassez-vous les bons plans sur Internet. Je vous invite à prendre la parole. Racontez-moi, comme chaque matin, vos expériences au 02 99 67 35 35. Avant de retrouver notre grand témoin du jour, notre invité Éric Aubin de l'UFC Que Choisir à Saint-Malo, je voudrais accueillir Elvis Delouya, reporter à Ici Armorique. Bonjour Elvis.
4: Bonjour Vincent.
3: Tout va bien ?
4: Ça va très bien, vous.
3: Super, je vois que vous avez mis la doudoune, vous avez bien fait.
4: Et il fait froid.
3: D'autant que vous êtes parti dans la rue, Elvis. Vous êtes parti micro à la main pour rencontrer nos auditeurs dans la rue. Vous leur avez demandé aux uns et aux autres s'ils étaient des chasseurs de bons plans sur Internet.
4: Exactement, Vincent. Et la chasse est ouverte. Alors, pas celle du Kemps, non, mais la chasse aux bons plans. Et je peux vous dire que parmi nos Bretons, on compte quelques chasseurs sacrément affûtés.
5: Ouais, quand même, ouais. On fait attention à ce qu'on dépense. Donc, si on voit une belle promo, je vais privilégier un site plutôt qu'un autre, quoi. Amazon peut être plus cher que la Fnac, et pourtant, parfois, la Fnac va être plus chère. Cultura aussi. Enfin, on regarde où est le bon plan, quoi.
6: Je suis hyper sensible à tout ce qui est promotion, etc. Parce que les temps sont durs. Donc, il faut bien faire des économies. Mais j'achète quasiment jamais, quoi, au prix fort. Donc, je peux faire 3, 4, 5, 6 sites différents pour trouver la meilleure affaire.
4: Et pour certains, c'est une vraie quête décrocher le meilleur prix. Ça fouille, ça compare, ça analyse, ça enquête. Et puis, il y a ceux pour qui, franchement, ça devient vite une prise de tête.
7: Si j'ai moyen de trouver la façon la plus simple de l'avoir et qu'il y a 5 euros de différence, je vais prendre celui qui sera le plus simple, même si c'est plus cher, quoi.
8: Dès que j'ai trouvé, j'achète. Je vais au plus simple, moi. Hop, je cherche, je trouve, j'achète.
7: C'est une croyance un peu débile. C'est juste, je me dis, si c'est le moins cher, peut-être que ce sera de moins bonne qualité.
9: Bah, les prix plus bas, ça fera un élément, mais enfin, il y a aussi la qualité, quoi. Et puis, sur quel site on peut aller chercher ça sur Internet? Il y a des sites que j'évite particulièrement, comme les sites chinois, Temu, Chine, et choses comme ça. Je marcherai jamais dans la combine, voilà.
4: Et oui, attention, à force de traquer la promo parfaite, on peut vite tomber sur des sites douteux, voire sur des arnaques. Alors, un bon plan, oui, mais si c'est trop beau pour être vrai, mieux vaut payer un petit peu plus et être sûr de son coût. Et vous, Vincent, vous êtes plutôt team bon plan ou team simplicité ?
3: Ah bah, j'aimerais bien les deux, moi. J'aimerais bien un truc facile, quelque chose de simple, et alors avec lequel on obtient plein d'objets, l'objet que l'on convoite, que l'on recherche à vraiment pas cher. Mais je ne sais pas si ça existe. Merci beaucoup, Elvis.
4: Merci Vincent, merci.
3: Chose très intéressante, payer moins cher mais la qualité moindre, disait l'une des personnes que vous avez rencontrées, Elvis, ou bien faire 3, 4, 5, 6 sites avant de trouver chaussure à son pied. Je crois que c'est ce que je disais tout à l'heure en introduction, il faut vraiment de la patience, il faut regarder et souvent plutôt deux fois qu'une. Éric Aubin de l'UFC, Que Choisir? Parmi les bons plans, je crois qu'on peut citer l'achat groupé, ça marche et c'est une vraie force. Et vous, parvenez-vous à faire de bonnes affaires? 02 99 67 35 35, j'attends vos appels. Dans un instant, le témoignage de Fabien.
0: Et oui, on est en best-of, mais vous avez la parole, hein, toujours sur Ici Armorique jusqu'à 10h.
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0: Les années 90, c'est Axel Red avec Sensualité. 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
0: Les bonnes affaires, elles ne se trouvent pas uniquement dans les magasins. Elles se cachent aussi dans un conseil d'amis, une réservation au bon moment ou une adresse qu'on se transmet de bouche à oreille. C'est autour de toutes ces astuces que s'était construite cette émission Bienvenue chez vous, vos témoignages, que l'on vous propose de redécouvrir aujourd'hui avec Vincent Grassin.
3: Internet est un terrain de jeu délicat. En matière de consommation, on y trouve des tarifs attractifs, mais aussi des arnaques bien rodées. Trouvez-vous des affaires à faire, des affaires intéressantes sur Internet. 02 99 67 35 35. Vos appels sont les bienvenus comme chaque matin entre 9h et 10h. Bonjour Fabien.
4: Bonjour Vincent.
3: Fabien, vous êtes dans les Côtes d'Armor.
4: Tout à fait, à Calorguin.
3: À Calorguin. Je vous écoute Fabien. Est-ce que vous parvenez à faire des bonnes affaires sur Internet, à trouver des bons plans?
4: Ouais. Ça arrive régulièrement, ouais. Parce que j'ai trouvé une caverne d'Ali Baba numérique, et franchement, c'est top.
3: D'accord. Quand vous dites une caverne d'Ali Baba, ça signifie que vous avez trouvé un site sérieux et intéressant, un site sérieux pour faire des affaires?
4: Tout à fait. Ça s'appelle le Dénicheur.
3: Ah, le Dénicheur. D'accord. Ok. Eric Aubin de l'UFC Que Choisir, vous connaissez ce site?
5: Alors, je ne l'utilise pas, mais oui, j'en ai entendu parler, le Dénicheur, oui, absolument. Il fait partie des sites qui sont sérieux.
3: Oui. C'est reconnu comme tel.
5: Ouais.
3: Et Fabien, par exemple, vous avez trouvé quoi sur ce site internet de financièrement intéressant?
4: Un portable.
3: Téléphone portable, ok. Avec une différence de prix de combien, vous souvenez?
4: Moins 50%.
3: Ah oui, bah d'accord. Oui. Bah là, ça commence à être de la bonne affaire. Ok. Ouais. Est-ce que vous avez trouvé autre chose ou ça a été votre seul achat, enfin en tout cas pour le moment?
4: Non, vraiment une machine à café.
3: Ah oui, d'accord. Ok, téléphone portable, machine à café, un petit peu les ustensiles de la vie de tous les jours. Bon, ben vous avez piqué ma curiosité, Fabien, j'irai jeter un œil.
4: Autrement, il y a quel coup aussi qui est pas mal.
3: D'accord. Connaissez aussi...
5: Quel coup pour moi, c'est plus un... Peut-être que je me trompe, c'est plus un comparateur, c'est... Non, quel coup?
4: Ouais, mais ça donne le site où l'article qu'on cherche, on peut le trouver.
3: Ah oui, d'accord, je comprends. Ok, on compare le prix d'abord, ce site internet nous renvoie sur la plateforme ou sur un autre site où on peut réellement faire son achat.
5: C'est ça, sachant qu'il faut juste être un petit peu prudent avec les comparateurs. Parfois, vous avez des comparateurs pour des abonnements de internet ou de téléphonie, et ils sont sponsorisés par... En fait, il y a des providers qui, à ce moment-là, prennent des espaces publicitaires sur ces sites, et du coup, leur offre se retrouve classée comme étant la meilleure. Donc voilà, il y a parfois un petit peu de jeu derrière ça. Faut juste être vigilant et peut-être faire 2-3 sites de comparateurs pour vérifier que c'est bien le provider qu'on veut choisir, enfin qui est mis en avant, qui sera mis en avant sur plusieurs sites.
3: Vous vouliez ajouter d'un mot, je crois, Fabien.
4: Oui, le meilleur en haut du podium, c'est quand même le Dénicheur.
3: D'accord. Ouais. Ok, très bien. Eh bien, écoutez.
4: Ceux qui ont le temps, il y a aussi Amazon, je ne sais plus le nom du site. Et, par exemple, on recherche quelque chose sur Amazon, sans le nommer, bien sûr. Et après, ils nous trouvent quel Amazon en Europe est le moins cher et on peut le commander.
3: D'accord.
4: Mais bon, je ne suis pas fan, je préfère le Dénicheur.
3: Oui, après, c'est à chacun de voir si c'est en adéquation avec ses valeurs. Merci beaucoup, Fabien, de votre témoignage. Bonne journée à Calorguin.
0: Vous écoutez ici Armorique ce matin, on retrouve un best-of de Bienvenue chez vous, au témoignage consacré aux bonnes affaires avec des idées qui peuvent servir aussi bien pour les vacances que pour le reste de l'année. Et vous avez la parole au 02 99 67 35 35.
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0: 9h30 pétante, c'est le moment de votre ICI Express, toutes les heures des idées de sortie près de chez vous, c'est avec vous, Tristan Reuset, bonjour.
6: Et oui Léna, alors du côté de Dinan dans les Côtes d'Armor, le musée dédié à la peintre Yvonne Jean Affin organise des visites en kayak sur la Rance et c'est l'occasion de partir découvrir les paysages qui ont inspiré l'artiste. La prochaine, c'est ce samedi 10h-13h, c'est ouvert dès 7 ans au prix de 20€, réservé en contactant le musée. Et puis les disques sont dans tous leurs états, dans le Morbihan, CD, vinyle, DVD, c'est la convention du disque de Malétroit. C'est ce week-end de place Docteur Jean Kennec, samedi de 9h à 19h et dimanche de 10h à 18h30. L'événement est en entrée libre. Vous allez voir de toutes les couleurs en Ille-et-Vilaine. Fougères accueille le Salon international du pastel. Près de 300 tableaux exposés soumis au vote du public. Vous pouvez assister à des démonstrations de pastellistes ou participer à un stage. Ça commence samedi jusqu'au 23 août. En centre culturel, Juliette Drouet. L'expo est visible tous les jours de 14h à 19h et aussi le dimanche de 10h à 12h et c'est gratuit.
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0: 9h31, on commence bien cette journée avec toute l'actu locale. Des idées de sortir, vous l'avez entendu. De la bonne humeur aussi et vos chansons. Phil Bailey avec Phil Collins. Ça donne Easy Lover. Yes. The Lover Easy, yeah. On adore.

0: Easy Lover, c'était Philippe Bellet, Phil Collins, sur Ici Armorique.
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0: Faire une bonne affaire, alors c'est pas seulement payer moins cher, hein, c'est parfois découvrir une activité, un lieu ou un service qu'on n'aurait jamais essayé autrement. C'était l'un des nombreux sujets abordés dans cette émission de Bienvenue chez vous, vos témoignages consacrés au bon plan sous toutes leurs formes.
3: Les bonnes affaires en ligne existent vraiment, mais les fausses aussi, à nous de faire le tri entre opportunités et illusions, voire des illusions. Parvenez-vous à faire des affaires sur Internet? 02 99 67 35 35, bienvenue chez vous. C'est votre émission de témoignage le matin de 9h à 10h. Appelez-moi maintenant et dites-moi ce qu'il en est pour vous. Notre invité, notre grand témoin, c'est Éric Aubin de l'UFC Que Choisir à Saint-Malo. Éric, on peut se dire un petit mot des codes promo et des coupons que l'on trouve sur Internet. Là encore, c'est sérieux, ça marche? C'est valable.
4: C'est sérieux, c'est très sérieux. Alors je vais vous donner un exemple vécu récemment. À titre professionnel, j'ai pris un abonnement annuel sur Zoom, le système de visioconférence. J'ai économisé 47 euros. Simplement parce que le coupon qui est automatiquement mis dans mon système, que l'extension que j'ai sur mon navigateur Chrome, dès que je suis sur une page de paiement, ça va lancer une recherche de coupons, ça va en faire tourner plusieurs, et puis le coupon qui va être affecté, qui présentera la meilleure économie, va immédiatement être inscrit sur la page de paiement, et donc avec le montant de réduction. Alors c'est, moi il y en a plusieurs types, moi j'utilise Coupert, C-O-U-P-E-R-T, qui est juste une extension qu'on rajoute sur son navigateur, Chrome ou Safari, et qui automatiquement va chercher les coupons. Parce que dans le micro-trottoir qu'a fait Elvis, on a vu qu'il y a des gens qui disent non mais moi j'ai pas envie de m'embêter, il faut pas que ce soit compliqué, je vais pas faire 50 sites avant de trouver le bon.
3: 5-6 euros près, je vais au plus simple.
4: Voilà, mais en fait c'est aussi simple que d'avoir automatisé l'histoire et de permettre d'avoir une réduction, alors parfois 3 euros, parfois 10, enfin voilà, c'est très simple. Avant on allait chercher, alors on cherchait coupons pour un
3: oui,
4: un
3: moi
4: MacBook,
3: je fais ça.
4: Voilà, ouais, mais alors c'est très long et puis on les teste tous, puis ouais. On en a marre au bout de 10 minutes. Là c'est automatisé, donc ça se met c'est juste une extension dans le navigateur et ça se fait tout seul.
3: Bon d'accord, je viendrai faire ça sur mon ordinateur après l'émission si vous voulez. Oui.
4: Avec plaisir. Ah,
3: super. Hélène est au bout du fil, bonjour Hélène.
5: Bonjour Vincent.
3: Bienvenue Hélène et merci de votre participation. Merci. Est-ce que vous arrivez à faire des affaires sur Internet Hélène?
5: Oui, c'est-à-dire que comme je n'avais pas de gros moyens financiers à un certain moment de ma vie, j'ai souvent acheté des choses sur le bon coin.
3: D'accord.
5: Comme ça, j'ai pu, comme il y a quand même pléthore de propositions,
3: oui.
5: On a acheté une maison en Normandie, justement, et j'avais besoin de la meubler. Et du coup, j'ai fait appel au Bon Coin. Et en regardant bien, cherchant pas mal, j'ai trouvé chambre à coucher, salle à manger et puis un four électrique de bonne marque, vraiment pour le tiers du prix.
3: D'accord. Ok. Et tout ça a été de qualité. Vous êtes, êtes entré en affaire avec des gens sérieux, sympas.
5: Ah oui, c'était des particuliers, c'était très sympa. On a loué par exemple un petit véhicule pour aller chercher donc la chambre à coucher aussi bien que la salle à manger. C'était pas au même endroit et c'était à une date différente. Mais donc et ça s'est toujours bien passé.
3: Merci Hélène de ce témoignage réconfortant, rassurant, de savoir que l'on peut trouver des gens avec lesquels on peut faire des affaires, des transactions, et tout le monde y trouve son compte. Hein. Chassez-vous les bons plans sur Internet, 02 99 67 35 35, j'attends vos appels, vos témoignages éclairants comme à chaque fois. Bienvenue chez vous, c'est votre émission de témoignages jusqu'à 10h.
0: Et oui, on va découvrir une émission de Bienvenue chez vous, vos témoignages en best-of, où chacun peut toujours partager justement sa définition de la bonne affaire, un achat malin, une sortie, un voyage, une belle découverte. Vous avez la parole au 02 99 67 35 35.
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0: Lorena McKennitt, c'est de la douceur dans la playlist celtique d'ici Armorique. Il est 9h46.
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0: Les bonnes affaires ont tout un point commun, on adore les raconter et encore plus les partager. On arrive à la fin de cette émission de Bienvenue chez vous, vos témoignages consacrés à tous ces bons plans qui facilitent le quotidien ou permettent de se faire plaisir sans exploser son budget. Voici Vincent Grassin au micro d'ici Armorique.
3: Bon plan ou fausse promesse, Internet attire autant les chasseurs de réduction que les escrocs, faut bien se le dire, aussi de temps à autre. Chassez-vous les bons plans sur Internet. Je vous invite à prendre la parole, racontez-moi comme chaque matin vos expériences au 02 99 67 35 35. Bonjour Laurence.
4: Bonjour Vincent.
3: Bienvenue Laurence.
4: Aussi.
3: Alors,
4: bonjour.
3: Je vous représente Eric Aubin de l'UFC Que Choisir à Saint-Malo. Voilà, on est entre amis, on est en confiance ensemble. Laurence, je vous écoute, vous faites des affaires sur Internet?
4: Oui, parce que moi j'ai une grande famille d'animaux.
3: D'accord.
4: Donc j'ai un assez gros chien, j'ai 4 chats.
3: Ok, ça fait...
4: Donc il me faut à peu près 12 kilos de croquettes pour mon chien par mois et 10 kilos de croquettes pour mes chats, presque 10 kilos.
3: Oui, donc je suppose que c'est un vrai budget.
5: C'est un vrai budget, là, ouais.
4: Ah, c'est un vrai budget. Donc, j'ai trouvé la combine. Faut savoir que les croquettes, par exemple, en hypermarché, vous avez des promos, bien souvent. Vous en achetez deux, vous avez le troisième, etc. Mais si vous regardez la composition des croquettes en supermarché, moi-même, mon vétérinaire me l'avait dit,
3: oui.
4: Ce ne sont que des déchets. Et puis, vous avez quoi maximum? 17% de poulet ou des choses comme ça. Et encore, faut savoir ce que c'est comme viande. Donc moi, pour le même prix des croquettes en hypermarché, je commande sur un site qui s'appelle Zoo Plus.
3: D'accord. Et là
4: Zoo et Plus, tout attaché. Il y a un programme, ça fait des années que je commande chez eux. Donc, pour le même prix qu'en supermarché, moi j'ai des croquettes de très très bonne qualité, sans céréales, j'achète du sans céréales. Et la livraison est gratuite, mais évidemment, moi je commande, j'en ai pour 80€ par mois.
3: Hein. Oui, c'est une somme. Hein.
4: Et j'ai un programme de fidélité qui me permet de bénéficier de 5% de remise sur tous mes achats.
3: D'accord. Donc,
4: Le programme de fidélité, il est payant. Je ne sais plus combien je paye, 3 ou 5 euros par an.
3: Mais vous vous y retrouvez, quoi.
4: Ah bah oui, largement.
3: Oui, oui.
4: Donc pour les gens qui ont beaucoup d'animaux, ce serait bien quand même qu'ils vérifient, qu'ils comparent le prix au kilo sur ce site par rapport au supermarché et surtout regarder la composition des croquettes. Vraiment, moi je suis très contente de ce site, je n'achète jamais de croquettes en supermarché. Hein.
3: Bon, je vais dire ça à ma petite sucrète, c'est mon petit chat. Voilà, je vous ai présenté sucrète.
4: Chat, peut-être que ça vaut pas le coup parce que vous allez payer la livraison, vous.
3: Ah oui, vous, c'est parce qu'il y a un petit peu de monde à la maison, c'est ça?
4: Voilà,
5: il y a un montant, c'est à partir d'un certain montant, j'imagine. Mmh, oui.
4: À partir d'un certain montant, je ne sais plus combien. Je ne me déplace pas, donc je n'ai pas de frais d'essence. Vous voyez?
3: Mais encore une fois, quand on met tout bout à bout, vous vous y retrouvez. Merci beaucoup, Laurence, de ce témoignage. Caresse à toute la petite famille, là, j'ai envie de dire. Hein. Enfin, famille par extension. C'est gentil, je lui dirais ça.
4: Allez,
3: vous êtes adorable. Allez, au revoir, Laurence.
5: Bonne journée.
3: Merci beaucoup, Eric et Christina. Merci beaucoup de votre éclairage ce matin.
0: Voilà qui referme ce best-of de Bienvenue chez vous. Vos témoignages sont ici, Armorique. Demain, vous avez une nouvelle fois la parole. Place aux gourmands et aux gourmandes avec vos adresses préférées, vos restos coup de cœur. Alors, vous avez le temps d'y réfléchir. Hein. On se retrouve demain entre 9h et 10h. Et en attendant, voilà l'été indien de Joe Dassin.
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0: On l'aime, hein, cet été indien, c'est Joe Dassin dans les années 70 avec Ici Armorique, il est 9h54.
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0: Allez, c'est le moment de faire des économies. Valère Correa, chaque jour avec vous, un bon plan pour notre pouvoir d'achat. Aujourd'hui, on va parler des déstockeurs.
3: Oui, je voulais faire un point avec vous sur ce type de magasin. Il y en a un petit peu partout, en physique, sur le net aussi, et ils sont sur tous les secteurs, hein, habillement, bricolage, décoration, alimentation. Alors c'est vrai que ça peut être un super bon plan budget, les déstockeurs, mais à condition de comprendre les règles du jeu et surtout de savoir faire la différence entre les vrais déstockeurs et le reste. Un déstock, c'est un magasin dans lequel vous allez trouver des produits que le circuit classique ne veut plus. Ça ne veut pas dire que ce n'est pas conforme, que c'est cassé d'occasion, mais ça veut dire qu'il y a trop de stock. On est sur des invendus de saison, des produits dont l'emballage n'est plus aux couleurs de la marque ou dans le cadre de faillite. Comme les marques préfèrent, bien sûr, vendre à très bas prix plutôt que de détruire leurs invendus, les déstockeurs vont pouvoir acheter d'importantes quantités et faire bénéficier les consommateurs de prix imbattables.
0: Donc des prix bas, des articles conformes, c'est tout bénef pour nous, les consommateurs.
3: Oui, les déstockeurs, c'est un bon plan budget. Hein. Clairement, vous pouvez espérer du moins 40, moins 50, moins 70% parfois par rapport au prix classique. Alors bien sûr, on est dans des magasins assez basiques, hein, qui jouent d'ailleurs la carte hard discount bien souvent. Attention quand même, avant d'acheter un article, moi je vous suggère un petit réflexe facile à mettre en œuvre. Comparer son prix en ligne avec les autres enseignes pour vous assurer de faire une bonne affaire. Mais c'est une piste vraiment intéressante et vous avez pas mal d'enseignes d'ailleurs qui sont bien implantées partout en France, comme Noz par exemple, ou encore Stockomanie. Et si vous êtes déjà adepte des déstockages ou que vous avez peut-être aussi des bons plans conso pour faire des économies, pensez à m'écrire. Mon mail, c'est parici-des-économies@radiofrance.com.
0: Merci Valère. On vous retrouve demain pour plus d'économies d'ici 4 minutes. Ce qu'on retrouve, c'est l'actu locale et votre météo en Bretagne. Et avant, une nouveauté, presque. Amir, juste après ça.
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1: Bonne matinée avec Ici Armorik. Nous sommes le jeudi 6 août, il est 10h. L'actu locale avec vous, Théo Bauchet.
2: Plus de 150 signatures pour une pétition d'habitants de Saint-Malo qui interpellent leur bailleur social. Ils dénoncent l'insalubrité de leur logement auprès d'émeraudes d'habitation. Des murs fragilisés par l'humidité, des plafonds qui s'écaillent, des problèmes de chauffage et d'isolation. Ils espèrent des travaux ou des solutions de relogement. Contacté par Ici Armorik, le bailleur social indique être au courant de la situation, mais il n'a pas voulu répondre à nos questions. Trois personnes se sont retrouvées enlisées dans l'estran à Chérué, en baie du Mont-Saint-Michel, hier soir vers 23h. La marée était en train de monter, alors les secours ont mobilisé leurs spécialistes en sauvetage aquatique, l'aéroglisseur des pompiers ainsi que l'hélicoptère de la protection civile. Mais ces trois personnes ont été ramenées par un tracteur avant l'arrivée des secours. Le buggy, lui qui a été coincé dans l'estran, a été enlisé toute la nuit. C'est un plan d'intention, mais en aucun cas un plan d'action. Réponse du vice-président de la FNSEA, premier syndicat agricole, au plan global pour aider les agriculteurs face aux canicules, aux sécheresses et aux incendies. La ministre de l'Agriculture a annoncé hier des soutiens de trésorerie, des prises en charge de cotisations sociales, mais sans donner de détails qui arriveront d'ici la fin du mois. Les obsèques de l'écrivain et journaliste Marcel Cohen ont lieu aujourd'hui à Paris. Pendant la Seconde Guerre mondiale, il avait été caché par un couple de Messac dans le Sud-Ille-et-Vilaine. Il avait alors seulement 6 ans et il avait passé 2 ans en Bretagne avant de revenir dans la commune en 2022 sur les traces de ses sauveurs. Sur le Tour de France Femmes, le doublé s'éloigne pour Pauline Ferrand-Prévot. La Française a lâché dans les monts du Beaujolais hier. La Bretonne Cédrine Kerbaol est la première tricolore au classement, en 9e place. La 6e étape aujourd'hui sera pleine de difficultés et de cols, 153 km entre la Loire et l'Ardèche, départ à 13h35. La France décroche enfin une médaille au championnat d'Europe de natation qui se déroule en ce moment en région parisienne à Saint-Denis. Une médaille d'argent pour le plongeur Jules Bouillet qui termine 2e de l'épreuve de tremplin à 3 mètres.
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2: La météo, toujours pas mal de nuages dans le ciel ce matin, Elena.
1: Tout à fait, ce matin les nuages sont un peu plus nombreux sur le nord de la Bretagne avec un très faible risque d'averse entre le Trégor et le Pays de Saint-Malo. Partout ailleurs, le soleil partage le ciel avec quelques nuages. Cet après-midi, les éclaircies seront plus généreuses, surtout sur le littoral. Les nuages resteront davantage présents dans les terres sans conséquence. Côté température, à 10h03, on note à Paimpont 14 degrés, à Saint-Brieuc et Châteaubourg 17, dans le bassin rennais et dans le golfe du Morbihan 18 et à Landujon déjà 20 degrés. Cet après-midi, nos maximales devraient atteindre dans le nord 21 à 23 degrés, dans le Morbihan jusqu'à 25 degrés et vers le sud-est de la région 27. Demain, le soleil gagnera encore du terrain et les températures repartiront à la hausse. Et enfin pour le week-end, eh bien, l'ambiance sera pleinement estivale avec un soleil largement dominant jusqu'à 30, 31 degrés dans l'est breton. Seul dimanche pourrait être un peu plus variable, mais ça reste encore à confirmer. Théo, c'est oui. Bon, vous avez assuré votre tâche.
2: C'est bon.
1: Vous allez pouvoir repartir dormir.
2: J'en ai fini pour ce matin. Exactement. Non, mais je reviens demain matin.
1: Dès 6h pour l'actu locale. À demain.
2: À demain.
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1: De l'actu locale, de la bonne humeur et vos chansons. Ça, c'est la formule magique hein, pour passer un bon été. Toujours sur Ici Armorik, il est 10h04. Voici Alain Bachung, Vertige de l'amour.

0: Ça, c'est un vertige qu'on a bien envie d'avoir. Hein. Celui de l'amour, Alain Bachung sur Ici Armorique. Bonne matinée à vous.
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0: Qu'est-ce qu'on fait aujourd'hui? Alors, si vous n'avez pas encore trouvé la réponse, eh bien, restez avec nous. Hein. Pendant une heure, on va remplir votre programme de vacances avec des idées de balades, de visites, de rencontres et puis quelques cadeaux. Première étape ce matin, le château de la Hunaudaie. Bienvenue chez vous en étant en Bretagne. C'est jusqu'à 11h sur Ici Armorique. Et là, tout de suite, c'est pour vous, Marine, avec son titre Escroc. Il est 10h07.

0: Escroc, c'est un titre de Marine sur Ici Armorique, il est 10h10.
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0: Chaque matin, on vous fait découvrir une nouvelle idée de sortie pour profiter de l'été. Alors aujourd'hui, direction Plédéliac, dans les Côtes d'Armor, un château médiéval. On ne se contente pas de visiter des vieilles pierres. Ici, l'histoire prend vie. On y retrouve Frédéric Camaïde. Bonjour Frédéric.
3: Bonjour.
0: Frédéric, quand on arrive au château pour la première fois, qu'est-ce qui surprend le plus? Son architecture, son état de conservation ou tout ce qui s'y passe là pendant l'été?
3: Alors c'est peut-être un sentiment. Souvent on nous dit, pour les visiteurs qui ne connaissent pas du tout le territoire, donc on va parler de touristes qui sont en dehors des Côtes d'Armor, on pense venir visiter une ruine, c'est souvent présenté comme ça, et ça va être réglé en 30 minutes. Et c'est vrai qu'ils nous disent ça en ressortant 2h, 2h30 après, en ayant fait une visite guidée, en ayant découvert l'exposition, en ayant découvert le lieu en lui-même, qui effectivement reste charmant, malgré des zones qui sont en forme de vestiges. Ouais. Donc c'est peut-être ça qui est le plus marquant pour nous, parce que c'est vraiment très régulier comme discours, et positif au final pour nous.
0: Oui, tout à fait. Mais qu'est-ce qui fait que les familles restent facilement plusieurs heures sur place?
3: Parce que les propositions sont multiples. Donc c'est vrai qu'on a l'habitude de travailler pour l'ensemble de la famille. On essaie de prendre en compte l'intérêt des uns et des autres. C'est vrai qu'on peut aller de la personne qui est de passage, parce qu'elle va à la plage après, à celui qui fait tous les lieux patrimoniaux, les châteaux et autres du territoire. Ça peut aller de l'enfant qui a 5 ans, jusque la personne âgée qui aura du mal à gravir l'ensemble des marches. Donc en fait, on essaie de proposer pour toutes ces personnes-là, aussi multiples qu'elles soient, des choses qui sont en cohérence avec notre projet. Donc aussi bien le bâti, que les hommes qui l'ont construit, que l'histoire, que les activités, etc.
0: Et qu'est-ce qui démarque votre château des autres, selon vous ?
3: La qualité des projets, mais il y a beaucoup de belles choses dans notre territoire, donc on n'est pas vraiment en concurrence. Tout ce qu'on aime faire, c'est proposer des choses qui fonctionnent et on a un retour positif. Si nos collègues font la même chose de l'autre côté, on est d'autant plus content. Plus le territoire propose des événements qui sont cohérents et qui plaisent au public, plus tout le monde s'emporte et tout le monde est ravi. Donc on n'est pas dans cette logique-là de concurrence. C'est vrai que ce qu'on propose, on a la chance, peut-être parler un petit peu de programmation, on a la chance d'avoir de bonnes répercussions cette année. Il y a beaucoup d'événements qui sont complets.
0: Ah, très bien. Donc dites-nous dans ce qui n'est pas complet là. Cet été, il y a encore tout le mois d'août pour venir sur place visiter. Et quelle proposition vous nous faites justement en termes d'activité?
3: Voilà, au-delà du château qui est ouvert tous les jours de 10h30 à 18h30 avec ce qu'on propose, visite guidée, etc., et l'exposition temporaire, il y a un événement qui est disponible pour les enfants tous les après-midi, ce qu'on appelle le coin des petits marmots. Ça s'intitule « Qui veut la place du Seigneur ?». En gros, très vite, c'est un jeu de stratégie pour un tout petit groupe entre 6 et 12 ans, 8 enfants maximum, en lien avec un collègue dans la salle pédagogique, et on leur propose de jouer. Alors c'est un jeu de stratégie, mais toujours un petit peu intelligent, entre guillemets. L'idée, c'est de répondre quand même à des questions, de travailler un petit peu sur l'aspect médiéval et sur le site.
0: Super.
3: Mais tout cela de façon ludique. Et l'idée, forcément, c'est d'interpréter un personnage et de prendre le siège vide qui est vacant, qui est la place du Seigneur, d'où le titre.
0: Donc ça, c'est un atelier qui est plutôt à destination des enfants, à peu près de quel âge ?
3: Ouais, tout à fait, entre 6 et 12.
0: Entre 6 et 12. Et alors, pour les personnes, je sais pas, par exemple, qui ont des adolescents, ou entre 12 ans et 16 ans, par exemple, ou même des adultes qui ont envie de s'amuser, il y a aussi des propositions pour eux ?
3: Alors, il y a pas mal de propositions, mais comme je disais, certaines sont complètes, La majorité sont complètes. Ce que je peux encore vous proposer, c'est le cinéma plein air. Il y en a eu un la semaine dernière, qui a très bien marché, qui était le dernier duel. Il reste un film d'animation la semaine prochaine. On a déjà pas mal d'inscrits, mais il reste largement de la place. Donc, mardi 11, il y a tout à fait possibilité de faire un cinéma plein air au château.
0: Et ce sera quoi le film ?
3: Pardon ?
0: Le film, ce sera quoi ?
3: C'est un film d'animation, c'est Pile.
0: Pile, ok.
3: Donc on est dans la logique d'une princesse. Pour une fois, on change un peu de catégorie, ce qui est assez agréable. C'est pas un petit garçon qui va s'élever grâce à la force du poignet. C'est une petite demoiselle qui va vivre de multiples aventures et qui est très chouette. Il y a une série animée qui est diffusée à la télévision. Donc les jeunes, en fait, connaissent très largement ce film et en tout cas ce personnage.
0: D'accord. Bon, c'est une très bonne idée, ça vous l'avez dit. Un mardi, comment on fait si on a envie de s'inscrire justement? On le fait directement auprès de vous, auprès du château?
3: Alors, l'idéal, c'est de réserver parce que ça nous permet d'avoir un numéro de téléphone et de pouvoir, en cas d'annulation météo, toujours possible qu'il y ait un orage, de pouvoir appeler les gens pour qu'ils ne se déplacent pas. Mais même s'il n'y a pas de réservation, les gens peuvent venir au dernier moment. L'idéal étant quand même de réserver à notre téléphone fixe habituel.
0: Bon, c'est parfait. Et alors, en tout cas, vous avez décidé de faire plaisir à nos auditeurs, Frédéric. Vous nous offrez 4 entrées famille pour venir découvrir le château de la Hunaudaie. Alors, si cette journée au cœur du Moyen Moyen-Âge outante, eh bien vous nous appelez dès maintenant au 02 99 67 35 35. Vous l'avez entendu, hein, c'est vraiment un lieu mystique. Vous allez pouvoir faire une super visite en famille. Merci beaucoup Frédéric, hein, d'avoir été avec nous pour de nous offrir ces places également. Je vous souhaite un très bel été. Nous, on continue en musique. On trouve des idées de sortie un petit peu partout sur le territoire. C'est Survivor, Eye of the Tiger.

0: Bon, ça, c'est une musique qui fait bien démarrer la journée. Hein. Survivor, sur les serveurs, il est 10h19. On cherche ensemble des idées de sortie jusqu'à 11h.
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0: Rend l'amour, c'est Benjamin Biolay en 2022 tout de même. C'était il y a 4 ans, ça, ici Armorique.
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0: Tous les matins, soit ici Armorique, on vous souffle des idées de sortie pour les vacances et on vous les offre. Il y a quelques minutes, on découvrait le château de la Hunaudée à Plédéliac, une belle escapade au cœur du Moyen-Âge entre visite du château, animation et puis découverte en famille. Et aujourd'hui, c'est vous, Dominique, qui allez pouvoir en profiter. Bonjour!
3: Oui, bonjour et merci beaucoup parce que vous allez faire des heureux là.
0: Oh, génial. Mais alors, qui seront les petits heureux justement?
3: Ah ben, je n'ai que l'embarras du choix parce que j'en ai un certain nombre et beaucoup arrivent là ce vendredi. Et donc, pendant plusieurs jours, je vais les avoir avec les parents. Donc,
0: On en profite.
3: Je pense que je vais faire des heureux de toutes les façons.
0: Alors là, j'imagine qu'évidemment, vous parlez de vos petits-enfants. Vous en avez combien exactement?
3: Ah, vous voulez vraiment le savoir? J'en ai 25.
0: Oh, 25! Ah oui, dis donc!
3: De 6 mois à 21 ans.
0: Oh, c'est voilà. Génial! Une famille grande comme celle-là. Oh, ça doit être génial.
3: Exactement.
0: Et vous réunissez tout le monde pendant l'été comme ça?
3: Par à coup, pas tout le monde ensemble quand même.
0: Sinon, c'est trop dur.
3: C'est un peu compliqué.
0: J'imagine.
3: C'est un peu compliqué.
0: Oh, trop bien. Donc là, pendant...
3: Ils ont leurs propres occupations surtout. Mmh.
0: Donc là, pendant l'été, Dominique, vous avez reçu un petit peu tout le monde, c'est ça, dans la famille, au fur et à mesure?
3: Ah ben ça va, ça vient, et ça repart, et ça revient. Voilà. Et c'est ça tout le temps, tout l'été, et c'est mon grand bonheur.
0: Oh, ça fait plaisir. Oh, ça fait plaisir à entendre ça, Dominique. Alors dites-nous, alors, je l'entends, vous passez un bel été, donc vous allez pouvoir profiter au château de la Hunaudée avec vos petits-enfants, vos enfants. Sinon, qu'est-ce que vous avez prévu, vous, pour la fin de la semaine? Là, je vois que le soleil est en train de revenir.
3: Ah ben justement, les petits-enfants arrivant, je vais être là pour les accueillir et leur ouvrir grand la maison pour eux.
0: Voilà. Ah, trop bien, avec le soleil et le sourire. Bah, Dominique, ça nous a fait plaisir de vous avoir à l'antenne ce matin. Vous avez le sourire, j'adore ça. Alors, je vous souhaite une très belle journée à la Hunaudée et puis de beaux souvenirs en famille. Donc. Et puis, si ce matin, la chance n'était pas au rendez-vous pour vous de votre côté, restez avec nous tout l'été sur ici Armorique. On continue de vous faire découvrir de nouvelles idées de sortie et puis surtout de vous gâter chaque matin. Là, c'est en musique que je vais vous gâter avec la playlist celtique et Madeline Anne d'Ineo. Il est 10h26. Très bonne matinée à vous.

0: C'était Madeline Anne dans la playlist celtique. Vous écoutez Ici Armorique, il est 10h30.
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0: 10h30 sonne donc le retour d'Ici Express, toutes les heures des idées de sortie près de chez vous. En Bretagne, c'est avec vous Tristan Rezé.
2: Absolument, un concert à deux pas de la plage, les pieds dans le sable avec la brise marine qui vous caresse le visage. Samedi soir, dans les Côtes d'Armor, le casino du Val-André reçoit un groupe, le concert du groupe Braise au Folk, de la musique celtique et irlandaise à partir de 19h, un événement gratuit. Tu tires ou tu pointes? Vous avez jusqu'à samedi pour vous décider. Dans le Morbihan à Locmariaquer, il y a un concours de pétanque au stade. C'est 10 euros par doublette pour participer. Début du tournoi à 14h. Que le cochonnet soit avec vous. Et enfin, rendez-vous au Dinard Opening, la plus anglaise des villes de Bretagne, remplie avec son festival de musique britannique. Elle mise sur le mélange des genres, musique classique et baroque à l'église anglicane, concert folk, rock et funk au parc du Château Hébert et sur le parvis du port breton. Avec en tête d'affiche quand même Murray Head, que vous avez pu peut-être entendre sur Ici Armorique, ou encore The Dire Straits Experience avec un ancien membre du groupe original. C'est la semaine prochaine du 10 au 14 août. La billetterie est en ligne.
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0: Et en plus des idées sorties, j'ai une autre proposition alléchante à vous faire. Et si on chantait ?

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8: 10h35 et chaque matin sur Ici Armorique, on vous aide à remplir votre programme de vacances. Et pour ça, hein, rien de mieux que les conseils de celles et ceux qui connaissent leur territoire sur le bout des doigts. Direction la Bretagne Centre avec Ingrid de l'Office de Tourisme Bretagne Centre. Bonjour Ingrid.
9: Bonjour.
8: Bonjour. Et alors, imaginons que j'arrive chez vous avec deux enfants. Si vous ne deviez me conseiller qu'une seule sortie en famille, ce serait laquelle, Ingrid ?
9: Alors, je conseillerais une balade nature avec Edwige, animatrice nature passionnée et passionnante. C'est le 7 août, une balade nature à Corlay. Et donc, tout l'après-midi, on découvre la faune, la flore, un peu l'histoire locale. Et elle est très, très adaptée, que ce soit pour les petits, les ados ou les adultes. Donc c'est vraiment un après-midi en famille qui peut être super, super intéressant. Et elle reproduit ce type d'activité le 14 août à La Chaise.
8: Ah super, alors là on va complètement changer de public. Cette fois je viens avec une bande d'amis. Vous nous envoyez où pour passer une bonne journée ou une belle soirée ?
9: Alors là pour une fois on va être un petit peu sélectif. C'est que ça va être entre amis, eux, entre filles.
8: Ah.
9: C'est assez original, c'est une journée féminine organisée par le Ski Nautique Club de Guerre-les-Dents. Et donc toute la journée, c'est sur l'eau, ski nautique, wakeboard, au choix quand même, on n'est pas obligé de tout faire.
8: Trop bien.
9: Wake surf, knee-board, paddle, bouée tractée, on mange ensemble, on prend des petits rafraîchissements ensemble. Et c'est une journée entre filles, alors c'est de 10h à 18h. Je trouve ça assez original, bon pour une fois on exclut les garçons, mais... Et voilà, pour se retrouver de façon originale entre copines.
8: Ah bah très bonne idée, là je valide, je tamponne. Et alors, bon, dernière idée, il y a toujours cette sortie qu'on recommande, les yeux fermés, celle dont on est presque sûr que les visiteurs repartiront avec des souvenirs hein, plein la tête. C'est quoi votre coup de cœur de l'été, Ingrid ?
9: Alors le coup de cœur là, qui est tout proche, c'est le spectacle Son et Lumière de Bon Repos. Donc vendredi 7 et samedi 8, c'est les deux dernières représentations de l'été. C'est une grande fête des projections monumentales sur l'abbaye, qui est déjà un monument magnifique en soi. 2 heures de spectacle, 8000 mètres carrés de scène, 250 bénévoles, du feu, des lumières, du texte. On apprend un peu sur les légendes et l'histoire de Bon Repos. Et donc ça, c'est vraiment l'événement un petit peu incontournable ouais. Du mois d'août chez nous.
8: Ah, carrément. Là, c'est vraiment un dispositif qui est exceptionnel. Vous voyez déjà du succès pour cette sortie.
9: Oui, c'est sûr. Alors, on l'a refait, je l'ai revu cette année. C'est toujours avec un immense plaisir, le talent et puis les figurants qui sont à fond, ceux qui ont écrit l'histoire, c'est magnifique. Et juste un deuxième mini coup de cœur, c'est la fête du cheval à Loudéac. On est quand même dans la terre du cheval, c'est une tradition, donc tout dimanche. Défiler dans la ville et après donc ces repas et les animations tout l'après-midi à l'hippodrome. L'entrée est gratuite et je peux pas m'empêcher quand même de préciser cette petite fête.
8: Ah bah oui, vous avez bien raison.
9: Qui est au cœur de tous les Bretons.
8: Ah bah merci beaucoup Ingrid pour tous ces bons plans. Alors pour retrouver les idées de sortie et les animations de l'été, eh bien je vous donne rendez-vous auprès de l'Office de Tourisme Bretagne Centre. Et nous on continue de vous faire voyager aux quatre coins de la Bretagne, c'est tout l'été sur Ici Armorique. On va même ajouter ça un petit peu de fleurs, de pouvoir de fleurs. C'est Laurent Voulzy, plein de paillettes.

0: tout en beauté. C'est Laurent Boulzy sur Ici Armorique, il est 10h42.
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0: Le matin sur Ici Armorique, c'est à vous qu'on donne la parole, à vous, nos ambassadeurs, nos ambassadrices. Et justement, on en retrouve un, Alexandre, libraire et ambassadeur d'Ici Armorique. Bonjour Alexandre.
3: Eh bien bonjour, bonjour à tous et toutes.
0: Alexandre, votre librairie donne sur Port Maria. Toute la journée, vous voyez défiler les habitants, les vacanciers, les bateaux. Finalement, c'est un peu un poste d'observation privilégié de la vie à Quiberon, non ?
3: Absolument. Bon, alors il faut dire que moi je suis dans mon bocal hein, de tôt le matin jusqu'à tard le soir, puisqu'on nous on ouvre à 10h et on termine à 23h en nocturne le soir. Et ben oui, c'était un poste d'observation privilégié. Alors j'ai surtout aussi quand même une vue absolument magnifique sur la mer et sur Belle-Île Ouattédique et sur tous les bateaux qui vont et qui viennent sur les îles. Voilà, vraiment c'est une carte postale cette vue depuis Port Maria.
0: Voilà. C'est sûr que ça a l'air absolument exceptionnel, Alexandre, de vivre dans un endroit comme celui-là. Alors, au sein de votre librairie, vous, est-ce qu'il y a des moments, justement, de vie un petit peu particuliers à noter, là, pour le mois d'août ?
3: Bien sûr, bien sûr. Mais on a beaucoup de monde, il fait beau, c'est la pleine saison. Mais on organise également, on continue donc à organiser donc des animations donc tout au long de l'été. On a eu le Salon du Livre de Saint-Pierre Quiberon, le Quai des Écrivains, le 25 juillet, samedi 25, et là, donc, demain, nous avons une animation, donc, une initiation aquarelle et dessin animée par Aude de toutdessiné.com. Voilà, c'est pour les gens qui n'ont jamais osé, donc, allez-y, lancez-vous, 30 minutes pour découvrir, effectivement, l'aquarelle et le dessin sans avoir aucune connaissance.
0: Ah ben franchement, ça donne envie. Mais alors, il y a autre chose, moi, qui me donne envie également, c'est quelques petites recommandations bouquins, puisque forcément, hein, vous êtes libraire. Alors dites-nous, qu'est-ce que vous nous proposez justement d'embarquer dans notre petit sac de plage, là ?
3: Allez, donc, en littérature, un ouvrage de Michael Lister, on l'appelait donc Benny Diamond, qui est publié donc aux éditions des Léonides, et c'est l'ascension d'un jeune diamantaire, d'un jeune homme brillant, attachant, dans le monde très fermé et très rude donc des diamantaires. Ça, c'est formidable. Ensuite, j'ai un roman, donc encore un roman étranger de Richard O'Rave. Donc, c'est un policier donc chez Gallimard dans la série noire qui s'intitule Braquage à Belfast. Où là, on est 3 ans après donc que l'IRA ait déposé les armes officiellement, et c'est un braquage qui va être organisé donc par l'un des anciens membres donc de l'IRA. Voilà, un roman en 3 parties, donc la préparation, le cas en lui-même et le procès. C'est absolument formidable, très classique, pas sanglant du tout et très efficace.
0: Et si on devait donner une dernière recommandation là, par exemple pour la jeunesse ?
3: Alors pour la jeunesse, écoutez, sans hésiter, moi j'ai eu vraiment un coup de cœur cet été pour Marianne Bartillon, qui publie à l'École des Loisirs, qui a publié donc toute la série des Nina, la tétine de Nina, Nina, un petit frère et autres. Rikiki, le pirate terrible. Voilà, un univers attachant, drôle, plein d'humour, à la fois aussi bien pour les parents que les enfants.
0: Eh ben, on note bien tout ça. Merci Alexandre d'avoir été avec nous. Merci pour ces recommandations. Et puis, merci aussi de nous avoir fait découvrir Quiberon à travers votre regard de libraire. Nous, on continue l'été sur Ici Armorique à partir à la rencontre de celles et ceux qui font vivre la Bretagne au quotidien. Évidemment, on profite de vos chansons. C'est Alex Warren, sa belle voix avec Ordinary sur Ici Armorique.

0: Ordinary avec la voix d'Alex Soirène. Vous écoutez ici Armorique, il est 10h49.
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0: En Bretagne, les meilleurs bons plans, ils ne sont pas toujours dans les guides. Ils sont souvent dans la tête de ceux qui y vivent. Alors chaque matin sur Ici Armorique, on vous pose une question toute simple. Quel est votre petit plaisir de l'été? Aujourd'hui, c'est Tanguy de Loudéac qui nous partage le sien.
3: Très beau paysage, la plage, mais aussi les pierres et surtout la visite possible de cette île, ce tour en bateau qui est magnifique. Je m'appelle Tanguy, j'ai 46 ans et je viens de Loudéac. Mon petit plaisir de l'été, c'est me détendre. L'année est souvent assez chargée en tant qu'enseignant, autant au collège que sur les tatamis de judo. Et c'est vrai que l'été, c'est le moment où on peut enfin se poser et se reposer. Se vider la tête, c'est des fois compliqué, sachant que je suis un passionné d'histoire. Et en tant que prof d'histoire, c'est dur de, entre guillemets, quitter son métier, puisque les visites sont souvent des visites historiques. En Bretagne, moi je vous conseillerais surtout la côte de Granit Rose, qui est magnifique. Très beau paysage, la plage, mais aussi les pierres et surtout la visite possible de cette île, ce tour en bateau qui est magnifique. Été, en tant qu'enseignant, vacances. Plutôt vacances culturelles. Plutôt aller visiter des villes en France et à l'étranger pour découvrir de nouveaux monuments. Très peu la mer, des fois la montagne, puisque c'est plus aussi un souvenir d'enfance où mes parents m'amenaient quand j'étais tout petit. Ma destination de rêve pour les prochaines années, ça serait plutôt le Japon. Juste pour des raisons sportives, je suis enseignant en judo, je pratique le judo depuis l'âge de 9 ans, et c'est la terre traditionnelle donc du judo, donc ça serait vraiment aller découvrir un petit peu où est né ce sport et découvrir aussi la culture japonaise.
0: Les petits plaisirs des Bretons, c'est tout l'été sur Ici Armorique, tous les matins pour vous dans une dizaine de minutes, c'est l'actu locale qui fait son retour avec la météo en Bretagne.
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0: Dalmas, sauvez-moi, vous écoutez ici Armorique de 11h à midi, on joue à cap ou pas cap, et là on va vous faire prendre le large, puisque ce matin, écoutez bien, on vous fait gagner une traversée aller-retour à la journée pour deux personnes à bord d'un navire Brittany Ferries. 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
0: Bonne matinée avec Ici Armorique. Nous sommes le jeudi 6 août, il est 11h. L'actu local, c'est avec vous, Angéline Demaric.
2: Bonjour à tous. Un nouvel appel à la sobriété lancé dans le Finistère et dans le Morbihan, car la ressource en eau se fait rare et de nouveaux secteurs pourraient basculer en état de crise sécheresse, avec à la clé des restrictions renforcées. Des comités de gestion sont prévus aujourd'hui dans les deux départements. La presqu'île de Crozon, elle, passe à la vitesse supérieure pour éviter une rupture d'approvisionnement, réduction du débit d'eau pour les habitants du Cap de la Chèvre et diminution de la pression au robinet dans la zone de Morgat. On y revient tout à l'heure dans les infos de midi. L'incompréhension après le décès d'une plaisancière hier en rade de Brest, une femme de 78 ans, originaire des Côtes d'Armor, est restée coincée sous une embarcation qui s'est brutalement retournée au large de Plougastel d'Aoulas. Elle était restée seule à bord. Le parquet évoque une mauvaise appréciation des risques. Les autres passagers qui avaient eux quitté le bateau ont été récupérés sains et saufs. L'enquête est confiée à la gendarmerie maritime de Brest. De gros moyens déployés hier soir en baie du Mont-Saint-Michel pour secourir trois personnes enlisées dans l'estran au large de Chéruet en Ille-et-Vilaine. Leur véhicule tout-terrain est resté coincé alors que la mer était en train de monter. L'hélicoptère Morane 29 est lui intervenu du côté de Plomeur dans le Finistère hier soir en cause d'un incendie dans un champ au niveau d'un lotissement. 1,5 hectare de landes parties en fumée. Deux grosses flammes également à Trébeurdin dans les Côtes d'Armor. C'était hier soir vers 21h. Le feu s'est déclaré sur le littoral, tout près du GR34, dans une zone accidentée et difficile d'accès. Deux camions de pompiers sont restés sur place toute la nuit. Une habitation entièrement détruite hier soir à Allaire dans le Morbihan. Pas de blessés, mais la toiture s'est en partie effondrée. Les pompiers ont réussi à éviter la propagation à une longère attenante. Nous n'avons jamais abandonné le Porge. Réaction ce matin du patron des pompiers de Gironde, alors que les habitants du village sinistré par le méga-feu du mois de juillet estiment avoir été sacrifiés au profit du Cap Ferré. C'est la meilleure française au classement général, mais elle a subi hier lors de la 5e étape du Tour de France Femmes dans le Beaujolais. La brestoise Cédrine Kerbaol pointe à la 9e place ce matin. Rude journée également pour la tenante du titre, Pauline Ferrand-Prévot. Désormais 17e, elle voit le doublé lui échapper. 11h02, on fait un point sur la météo sur Vue Radio, ici en Bretagne.
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0: Et bien ce matin, les nuages sont un peu plus nombreux sur le nord de la Bretagne avec un très faible risque d'averse entre le Trégor et le Pays de Saint-Malo. Partout ailleurs, le soleil partage le ciel avec quelques nuages. Cet après-midi, les éclaircies seront plus généreuses, surtout sur le littoral. Les nuages resteront davantage présents dans les terres, mais sans conséquence. Côté température, à 11h passées, on note à Pimpon 16 degrés, à Saint-Brieuc et Châteaubourg 18, dans le bassin rennais et dans le golfe du Morbihan 20 degrés et à Landugent déjà 22 degrés. Cet après-midi, nos maximales devraient atteindre 21 à 23 degrés dans le nord de notre région, jusqu'à 25 dans le Morbihan et 27 degrés vers le sud-est de la région. Demain, le soleil gagnera encore du terrain et les températures repartiront à la hausse. Et pour le week-end, eh bien, l'ambiance sera pleinement estivale avec un soleil largement dominant, jusqu'à 30-31 degrés dans l'est breton. Seul dimanche pourrait être un peu plus variable, mais ça reste encore à confirmer.
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0: 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Les innocents colorent cette journée aussi sur Ici Armorique.

0: bleu de ciel.
1: Il le sortait il y a 30 ans, ce succès color des Innocents sur ici Armorique.
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1: 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Et alors je le dis, hein, pour chaque participant, on a une paire de lunettes pour observer l'éclipse solaire qui va avoir lieu le 12 août. Voilà, ça c'est un petit cadeau pour vous récompenser aussi de tenter votre chance le matin. Allez Eliane, vous êtes notre première candidate. Bonjour.
4: Bonjour.
1: Eliane, je crois qu'en plus pour vous ce serait un très très beau cadeau. Dites-moi pourquoi.
4: Ah ben, c'est pour notre anniversaire de mariage. C'est le 5 septembre.
1: 5 septembre
4: bon, ça va 29 ans qu'on est mariés, le 5 septembre.
1: Waouh. Et vous savez quelle noce ça fait, 29 ans?
4: On a regardé, je sais plus trop.
1: Noce, je vais essayer de voir sur internet, noce de quoi 29 ans. On essaie de regarder ensemble les noces de velours, apparemment, Eliane.
4: Velours.
1: Oh, c'est
4: ah oui,
1: doux,
4: c'est ça,
1: ça.
4: Oui, je crois, ouais, c'est
1: wow.
4: Ça. Alors, mon mari, il n'est pas au courant que je joue.
1: Ah.
4: Et s'il m'écoute, ben, il sera content si je gagne.
1: Ah, bah, trop bien. Comment est-ce qu'il s'appelle, Eliane?
4: Alain.
1: Alain. Alors, Alain, si vous nous entendez, ben, croisez fort les doigts pour votre femme. Eliane, franchement, 29 ans d'amour, et vous donnez un conseil au couple pour que ça dure aussi longtemps?
4: Ben, j'espère.
1: Est-ce que vous avez un petit conseil à nous donner, justement? Que ça dure.
4: Bah écoute, que l'amour continue, puis qu'on fait plein de choses ensemble, et puis voilà.
1: Ouais, très bonne idée, il faut faire des choses ensemble, justement. Alors, Eliane, je vous rappelle les règles. Hein. On a trois questions de culture G, trois thèmes différents à chaque fois. Si vous êtes à l'aise avec le thème, dans ce cas, vous me dites cap. Vous vous lancez, en 5 secondes, vous me donnez la bonne réponse, ça fait 3 points. Si vous n'êtes pas à l'aise, alors on se montre stratégique. Vous me dites pas cap, j'ai 3 options à vous proposer, vous choisissez la bonne, et ça fait 1 point. Est-ce que vous êtes prête?
4: Je suis prête, oui, pour la première fois.
1: Super. Alors, j'ai avec moi un autre animateur, c'est Tristan qui est avec nous. Il va vous dire bonjour aussi.
5: Bonjour Eliane, ça va?
4: Bon, ça va. C'est la première fois que je joue, alors j'ai dit on va essayer.
1: Ah, bah, très bien. En plus, allez Eliane, on croise les doigts pour vous. On vous donne le premier thème, Tristan.
5: Le premier thème, littérature.
1: Cap ou pas cap?
4: Pas cap,
1: ok.
5: Eh bien, il était aviateur, journaliste et écrivain, et il a écrit Le Petit Prince. De qui s'agit-il? Est-ce qu'il s'agit de Fabrice Luchini, d'Antoine de Saint-Exupéry, ou bien de Léna Liparini?
4: Je dirais Antoine.
5: Exactement, c'est Antoine de Saint-Exupéry qui a publié en 1943 Le Petit Prince, qui est devenu tout simplement l'un des livres les plus traduits au monde, avec des traductions dans plus de 600 langues et dialectes.
1: Quand même, Eliane, donc là, on a...
4: J'ai marqué un point.
1: Ah bah oui,
5: bah oui, exactement. Vous avez l'air surprise, mais nous, on n'en doutait pas un seul instant. Hein.
1: C'est ça l'objectif. Hein. Bah oui, bon allez, très bien Eliane, continuez comme ça. On va vous donner le deuxième thème, c'est...
5: Les phares bretons.
1: Cap ou
5: alors,
1: pas cap?
5: Pas la nourriture, hein, vraiment les...
1: Les phares, ceux qui illuminent nos mers.
4: Pas cap.
1: Pas cap, ok.
5: Alors là, on part en direction du Finistère. Sur quelle île se trouve le phare du Stiff, considéré comme le plus ancien phare de Bretagne encore en activité? Alors, il y a soit Ouessant, le Cap Fréhel ou la Pointe du Rat.
1: Dites-nous.
4: Je dirais la Pointe du Rat.
5: Ah, malheureusement, c'était l'île d'Ouessant sur laquelle se trouve le phare du Stiff. Il a été mis en service en 1700 sous le règne de Louis XIV et il a été automatisé en 1993.
1: Bon, pas de points pour cette question. Eliane, on va tout donner pour la dernière. Est-ce que vous écoutez un peu de musique, vous?
4: Un peu, j'écoute souvent votre radio.
1: Ouais, ok, donc ce serait faisable. Vous avez l'habitude des blind tests ou pas?
4: J'ai des chanteurs que je connais, mais bon, c'est tout. Mais bon,
1: okay.
4: pas ça, ouais.
1: Parce que pour vous expliquer, en gros, notre troisième thème, c'est musique blind test. Tout l'été, on joue avec des chansons. On va vous passer un extrait. Il faut nous donner le nom de l'artiste et le titre. Est-ce qu'on le fait en cap ou en pas cap, sachant que là, on a un point. Faudrait essayer de tenter cap quand même pour réussir à marquer un petit peu plus de points. Comment
4: non,
1: on fait?
4: On dit 4.
1: Allez, c'est parti. Donc, écoutez bien l'extrait qu'on va vous passer.

0: Dites-moi, Eliane, qui chante? Quel est le titre?
1: Alors, je connais pas du tout, je suis désolée.
0: Oh non!
1: Oh. Non, je ne connais pas, je suis désolée.
0: Oh non, je suis déçue pour vous, là, du coup. C'était Santa. Dis-moi oui. On la passe de temps en temps.
1: Ah bon, bah tant pis.
0: Bon, Eliane, en tout cas, c'était une première participation. Et puis, vous aviez l'énergie, c'est déjà ça. Et je suis sûre que la prochaine fois, bah, vous saurez marquer encore plus de points.
1: Bah, j'essaierai de jouer avec mon mari.
0: Bah oui, en plus, vous avez le droit, hein, tout à fait. Hein, si vous avez envie de réfléchir à plusieurs, vous êtes les bienvenus, tout ensemble. Eliane, merci beaucoup d'avoir été avec nous ce matin. Et puis, encore un très bel anniversaire de mariage à vous et à votre mari. Ce matin, vous tentez de remporter une traversée aller-retour à la journée pour deux personnes à bord d'un navire britannique. Tani Ferries, c'est vous qui choisissez votre destination. Vous pouvez par exemple choisir Guernesey ou Jersey. Alors je le rappelle, hein, d'ailleurs, Eliane, vous repartez quand même avec un petit cadeau, hein, une paire de lunettes pour observer l'éclipse solaire. Ça vous plaît, ça?
1: Oui, comment je peux vous les envoyer par la poste ou quoi? Comment ça se passe?
0: Tout à fait. Justement, c'est Anne-Marie qui vous répond là au standard ce matin. Elle va tout vous expliquer. Donc, on vous renvoie vers elle. Là, vous l'avez compris, hein, ce matin, vous avez ça en plus en cadeau pour chaque participant. Parce qu'il faut absolument se protéger les yeux, hein, si on veut observer une éclipse solaire. On a la chance d'en avoir une le 12 août. On vous offre vos lunettes. Et donc, surtout, hein, le gros cadeau aujourd'hui, c'est la traversée aller-retour à bord d'un navire Brittany Ferry. C'est au 02 99 67 35 35.
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0: Et cette voix-là, vous allez forcément la reconnaître, elle est merveilleuse, Barbara Streisand, Woman in Love. C'était il y a 46 ans, on a toujours autant de plaisir à l'écouter.

0: Woman in Love, c'est Barbara Streisand sur ici Armorique. Que de la douceur, il est 11h20.
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0: Vous êtes avec nous ce matin pour tenter de remporter une traversée aller-retour à la journée à bord d'un navire du Brittany Ferries. On vous offre également les petits déjeuners hein, à bord, forcément, on ne se refuse rien. Et vous pouvez embarquer votre voiture. L'idée, c'est vraiment d'aller en escapade pour découvrir Guernesey, Jersey. C'est vous qui allez choisir votre destination. Vous nous appelez au 02 99 67 35 35. Et pour notre deuxième candidate, eh bien, on ne peut que dire joyeux anniversaire. Béatrice, joyeux anniversaire.
3: Oui, merci beaucoup.
0: Ça vous fait quel âge aujourd'hui?
3: 58 ans.
0: 58 ans, très bel âge. Donc très bel âge aussi pour fêter son anniversaire sur une île, hein, pourquoi pas, écoutez.
3: Très bien, non parfait, oui.
0: Avec qui est-ce que vous iriez?
3: Avec mon mari.
0: Comment est-ce qu'il s'appelle?
3: François.
0: François, est-ce qu'il est à vos côtés là pour jouer potentiellement?
3: Non, il travaille là aujourd'hui.
0: Ah ok, il n'y a personne pour jouer avec vous?
3: Non,
0: okay.
3: Je suis seule là.
0: Je demande au cas où, alors juste avant, hein, Eliane était toute seule, mais bon, on sait jamais si ça tente certains de jouer à plusieurs, c'est tout à fait possible. Béatrice, est-ce que vous avez déjà joué à Cap ou pas Cap avec nous?
3: Non, pas du tout.
0: Ok.
3: C'est une première aussi.
0: D'accord, comme Eliane juste avant également. Donc, qu'est-ce qui vous a tenté là? C'est vraiment le cadeau là, hein, qui donne envie.
3: Ouais, je pense que c'est le cadeau, c'est ça.
0: Ben vous avez raison. Hein. Allez, je vous explique donc rapidement les règles. On a trois questions de culture G, trois donc thèmes différents. Si vous êtes à l'aise avec, vous me dites cap. Donc vous avez 5 secondes pour me donner la bonne réponse. Ça vous fait 3 points. Si vous n'êtes pas à l'aise, on a plusieurs options. 3 exactement. Vous choisissez la bonne après avoir dit pas cap. Et ça vous fait 1 point. Est-ce que vous êtes prête pour le premier thème?
3: Je suis prête.
0: Alors, notre premier thème, dites-moi Triste. Oui.
3: Oui, dites-moi le thème, oui.
0: Le premier thème, Tristan.
4: Dessin animé, Béatrice.
3: On va essayer cap.
4: Alors, si vous êtes amatrice de bande dessinée, vous le connaissez bien. Comment s'appelle la compagne du personnage Popeye? Ah, malheureusement.
0: C'était Olive.
4: Oui, alors Olive Kilhol qui était même là avant.
5: Oh non, Popeye, tu vois bien que j'ai un rendez-vous d'une importance capitale.
0: Capitale, eh oui.
4: Et en fait, on parle souvent de Popeye, on connaît.

0: plus, mais Olive, sa compagne, était là dès 1919, hein, dans la bande dessinée Thimble Theatre, soit près de 10 ans avant que Popeye arrive. Donc elle était là avant lui.
1: En fait, 1929, ouais. Lui il est arrivé 10 ans plus tard. Bon, carrément. On n'a pas de point pour le moment, Béatrice, mais on peut tout à fait se rattraper. On a deux thèmes. Le deuxième, c'est
0: Bretagne.
1: Cap ou pas cap?
2: Cap.
0: Alors, quelle ville du Finistère est célèbre pour sa ville close, une forteresse entourée de remparts construite sur un îlot? La ville close. Et ben,
1: on était vraiment sur le fil là. Ça passe.
0: Ça passe. Bien
1: ça
0: joué.
1: Passe, Béatrice, mais faut vraiment répondre normalement dans les 5 secondes.
2: Je l'avais en plus, mais j'hésitais.
1: Ok. Faut vraiment y aller, mais on sait que c'est vrai. Ça demande quand même une certaine dextérité. Ouais, hein,
0: effectivement. Mais du coup, effectivement, c'est Concarneau. C'est un des sites touristiques les plus visités de Bretagne, avec des remparts qui datent en grande partie du 15e et du 16e siècle quand même.
1: Allez, Béatrice, 3 points, 2, troisième thème, même on y est, hein, troisième thème, c'est musique blind test. Donc là, on vous passe un extrait. L'objectif, c'est de faire quand même un blind test. Vous nous donnez et le nom de l'artiste et le titre. On fait comment? Cap ou pas cap? Là, ça dépend des années que vous préférez. Évidemment, on peut pas vous donner d'indice, malheureusement, même si j'aimerais bien. Comment on fait?
2: Pas cap,
1: ok. Donc, surtout, vous écoutez bien l'extrait, je vous fais les trois propositions et après, vous aurez le chrono.

0: Est-ce que c'est Christophe Willem, on se détache? Milan, à quoi tu penses? Ou alors Pierre Garnier en feat avec M Pokora, chaque seconde.
1: Pierre Garnier.
0: Oui. Eh ben oui, c'est une bonne réponse. Donc là, on vient de marquer 4 points, Béatrice. Franchement, leur voix, elle se mêle bien, hein, vous trouvez pas?
1: Oui.
0: Pierre Garnier et Matt Pokora. C'est un super duo, ça. J'aime bien. Béatrice, en tout cas, vous faites 4 points. On croise les doigts pour vous hein, et votre anniversaire. Alors, encore joyeux anniversaire, hein, Béatrice, 58
1: Merci
0: ans.
1: Beaucoup.
0: Comment vous allez les fêter, là, d'ailleurs, aujourd'hui?
1: Oh, tout simplement avec mon mari, je pense, ce soir.
0: Un petit gâteau, j'espère.
1: Ouais, c'est ça, petit gâteau.
0: C'est quoi la préférence? Quelle préférence vous avez en gâteau?
1: J'aime un peu tout, je suis assez gourmande.
0: Ah, bah vous avez bien raison. Alors, dans ce cas, bah, encore joyeux anniversaire, hein, on le dit jamais
1: Merci
0: assez.
1: Profitez
0: bien de votre journée. Et puis sur Issy Armorique, nous, on vous accompagne encore un petit peu hein, jusqu'à midi. Là, pour le moment, on joue avec Cap ou pas avec Cap. Vous avez encore la possibilité de nous appeler au 02 99 67 35 35. 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
0: Et voici une nouveauté. On vous l'a fait découvrir ce matin. Marc Lavoine avec une grande voix de la musique. Tristan, est-ce que vous voyez de qui il s'agit?
3: Patrick Fiori.
0: Patrick Fiori, tout à fait. Ils sont occupés. Mais bon, ils n'ont pas commencé à chanter. Effectivement, là, je vous ai un petit peu eu, Tristan. On en dit des nouvelles tout à l'heure.

0: se faire plaisir.
1: 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Occupé, Marc Lavoine et Patrick Fury à l'instant sur ici en Armorique. 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
1: Allez, ce matin, on joue encore. Comme d'habitude, l'objectif, c'est de marquer le plus de points possible avec nos trois questions de culture G. Trois thèmes différents à chaque fois. Si vous êtes à l'aise avec le thème, vous nous dites cap. Dans ce cas, vous avez 5 secondes pour vous lancer. Vous marquez 3 points en cas de bonne réponse. Si vous n'êtes pas à l'aise, pas cap. Pas de souci. On vous fait 3 propositions. Vous choisissez la bonne et ça fait 1 point. Le cadeau, il est exceptionnel. Vous êtes très nombreux, très nombreuses à nous appeler ce matin. Une traversée aller-retour à la journée pour deux personnes à bord d'un navire Brittany Ferries. Puis ensuite, vous découvrirez le lieu que vous souhaitez, que ce soit Guernesey ou Jersey, c'est vous qui choisissez. Sonia, vous êtes notre troisième candidate. Bonjour.
6: Bonjour.
1: Alors dites-nous, vous êtes en vacances là dans la région, d'où est-ce que vous êtes originaire là de base?
6: Moi je suis près de Caen, sur Caen.
1: Ah oui, ok, vous êtes voisine.
6: Oui, je suis pas très loin.
1: Tout à fait. Est-ce que vous captez ici Armorique de temps en temps par chez vous?
6: Oui, tout à fait, ben oui.
1: Ah, ok.
6: En fait, on peut avoir tous les ici, ouais, bien sûr.
1: Mm-mm. Très bien, donc on envoie nos ondes très très loin, ça c'est très bien, pour essayer de récupérer les voisins. Sonia, est-ce que c'est une première pour vous aussi ce matin dans Cap ou Pas Cap?
6: Tout à fait, oui, sur ce jeu-là, oui, je ne maîtrise pas trop.
1: Ok, donc vous avez entendu les règles, est-ce que c'est ok pour vous?
6: Oui.
1: Est-ce que vous avez un camarade, une camarade de jeu à vos côtés?
6: Non, malheureusement.
1: Vous non plus. Bon, bah, tout le monde est à égalité hein,
6: oui,
1: ce matin. Sonia, on va y aller, premier thème?
6: Oui.
1: Alors, c'est Tristan qui va vous le donner.
7: Alors, Sonia, c'est automobile, le premier thème. Vous me dites cap ou pas cap?
6: Automobile. Oh là là là.
1: Des fois, il faut se faire confiance. Hein.
6: Ok, cap.
7: Alors, c'est une question pratique. Comment s'appelle l'outil qui permet de soulever une voiture pour changer une roue?
6: Un cric.
7: Exactement.
1: Bon, voilà.
7: Alors juste, ça me fait beaucoup rire parce que si jamais vous aviez dit pas cap, les autres réponses c'était le
1: oui,
7: le crack et le cruc.
1: C'était un peu easy là, ce que j'ai fait un peu facile.
6: Merci d'avoir dit allez-y parce que franchement.
1: Généralement, ça je le fais vraiment pour tout le monde, donc n'y voyez aucune tricherie. Hein, je le fais pour tout le monde quand vraiment je vois quelque chose.
6: Oui.
1: Je le dis au cas où pour les autres candidates quand vraiment il y a une question.
6: Vous avez raison, on n'ose pas se lancer en fait.
1: J'essaye de pousser les gens vers le meilleur d'eux-mêmes.
7: Exactement.
1: Oui. Sonia, en tout cas, vous avez fait 3 points. Je le rappelle, hein, Béatrice, juste avant vous, en a fait 4. Donc là, l'objectif, c'est au moins de faire aussi bien, voire mieux. En tout cas, on donne tout. Voilà le deuxième thème.
7: Préfecture bretonne, Sonia.
6: Ah oh non, bah là, pas cap.
1: Bah, vous avez raison, c'est bien. Hein, vous êtes
7: stratège. Alors, avec Guingamp et Lannion, quelle est la troisième sous-préfecture des Côtes d'Armor?
1: Est-ce que c'est vous avez dit pas cap, donc il y a 3 propositions de réponse.
7: Perros-Guirec ou Loudéac?
6: Je sais pas, Perros-Guirec.
7: Malheureusement, il s'agit de Dinan.
6: Ah.
1: Et oui, puisque les Côtes d'Armor comptent une préfecture, hein, évidemment, Saint-Brieuc, et puis 3 sous-préfectures. Dinan, donc, Guingamp et Lannion. Bon, Sonia, on peut tout à fait se rattraper avec notre troisième thème. Vous l'avez entendu, on joue en musique, on vous passe un extrait, et vous devez nous dire qui est l'artiste. Et quel est le titre?
6: Ouais.
1: Donc là, vous avez le choix. Hein. Vous avez dit cap?
6: Non, pas cap.
1: Pas cap.
6: Non, ça va être trop difficile de trouver et l'artiste et le titre.
1: Bon, ok, bah, vous avez bien raison. Vous faites bien d'être stratège. Donc écoutez bien l'extrait. Je vous fais les propositions et ensuite on vous passe le chrono. Quand vient...

0: chanter tout en douceur là. Dites-moi Sonia, est-ce que c'est Boule Noire, Aimé d'amour, Daniel Balavoine, Aimé plus fort que d'être aimé, ou encore Laurent Voulzy, Dernier baiser?
1: Oui, Laurent Voulzy. Mais j'aurais pas trouvé le titre, voyez. Donc.
0: Ben voilà, vous avez bien raison. Mais c'est ça, c'est plus simple de trouver l'artiste. Hein. On reconnaît la voix, oui. Pas forcément le titre. Donc là, vous venez de faire 4 points. Sonia, vous êtes à égalité avec Béatrice. Alors surtout, vous restez bien à l'écoute de votre téléphone, d'ici Armorique, hein, toujours, puisque Anne-Marie, quand on est en cas d'égalité, eh bien, rappelle tous nos candidats, ceux qui ont fait, ceux qui étaient à égalité. Et ensuite, on vous demande vos pronostics. Donc voilà. Rien n'est joué, il nous reste encore deux candidates. Sonia, merci d'avoir été avec nous en tout cas. Là, il n'y a que des personnes qui ont le sourire ce matin. Ça fait du bien, ça fait plaisir. Je vous souhaite de bonnes vacances en Bretagne. Et vous, de votre côté, eh bien, je vous attends au 02 99 67 35 35. Une traversée aller-retour à la journée pour deux personnes à bord d'un navire Brittany Ferries vous attend. Et puis, dans tous les cas, vous remportez une paire de lunettes hein, pour observer l'éclipse solaire du 12 août. C'est pour vous sur Ici Armorique. Allez, on se fait plaisir encore une fois, Johnny Hallyday. Ça, c'est une de mes préférées.
2: Ah bah j'espère que ça va être bien du coup.
0: Ah bah oui, j'ai oublié de vivre, forcément.
2: Non, on n'oublie pas de vivre nous. Hein.
0: Non. Et puis on n'oublie pas de jouer. Non. Cap ou pas cap, c'est jusqu'à midi. Vous avez la place.

0: Johnny Hallyday sur votre radio et sûrement avec nous. On n'a pas oublié de vivre, on profite de nos vacances et de la plage. Alors justement, on fait un petit tour avec la SNSM, direction Sarzeau avec Élise, chef de poste de la plage de Penvins. Bonjour Élise.
1: Bonjour.
0: Alors dites-nous, la météo, est-ce qu'elle est bonne aujourd'hui?
1: Bah écoutez, elle est plutôt pas mal, un petit peu nuage, mais on est quand même sur un grand soleil, donc ça va être agréable. On est sur un vent d'ouest ou de nord-ouest, donc assez agréable. Il y aura des petites rafales jusqu'à 50 km/h aujourd'hui, mais rien de très désagréable pour la baignade. Et il n'y a pas trop de houle, donc...
0: On fait quand même attention avec le vent, du coup, pour les personnes qui sont sur leur bouée, à ne pas partir au large. Au niveau des températures, là, comment ça va? Qu'est-ce qu'on relève?
1: Aujourd'hui, du coup, on a 26 dans l'air et à 20 en mer. Donc, des bonnes
0: températures
1: pour la saison. Et du coup, là, sur les vents de terre, il faut faire attention aux bouées, à pas qu'elles partent au large ou ce genre de choses.
0: Est-ce qu'il y a sinon des recommandations au niveau de votre poste? Est-ce que, par exemple, les horaires de surveillance, s'il y a des personnes qui ont besoin de vous, ils peuvent directement venir vous voir, hein, c'est ça?
1: Exactement. Le poste est ouvert de 13h15 à 19h15. Et du coup, on est en permanence sur la plage ou au poste de secours. Donc.
0: Et vous êtes toujours là avec le sourire. Élise, vous êtes chef de poste à la plage de Penvins à Sarzeau. Merci beaucoup d'avoir été avec nous. La météo des plages avec la SNSM, c'est tous les jours aux environs de 11h30 et à 17h30 sur Ici Armorique.
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0: Et on est de nouveau ensemble pour remporter ce matin une traversée aller-retour à la journée pour deux personnes à bord d'un navire Brittany Ferries. Vous allez pouvoir vous balader par exemple à Guernesey ou à Jersey. C'est vous qui choisissez votre destination ce matin sur Ici Armorique. Marion, vous êtes notre quatrième candidate. Bonjour.
6: Bonjour.
0: Alors Marion, dites-moi, est-ce que vous êtes déjà allé faire un tour sur ce genre d'île?
6: Non, justement, aujourd'hui, je vais sur l'île Bréa, mais je ne connais pas du tout ces îles-là.
0: Ah, donc c'est pourquoi pas très tentant. Avec qui est-ce que vous iriez?
6: Je pense que j'irai à l'île de Jersey.
0: Ah, à l'île de Jersey. Et avec qui? Qui est-ce que vous embarqueriez avec vous?
6: Avec mon conjoint, Axel.
0: Et comment il s'appelle?
6: Axel.
0: Axel, ok, on a un petit peu de mal à vous entendre Marion, j'espère qu'on va réussir à faire correctement le jeu. Je vous rappelle, on a trois questions culture G, trois thèmes différents à chaque fois. Si vous êtes à l'aise avec, vous me dites cap, vous avez 5 secondes pour nous répondre, nous donner la bonne réponse si possible, hein, ça fait 3 points. Si vous n'êtes pas à l'aise, pas de souci, on vous offre 3 possibilités, vous choisissez la bonne, ça fait 1 point. Mais pour ça, il faut dire pas cap. Est-ce que Marion, vous êtes prête?
6: Oui.
0: Alors, le premier thème, c'est...
7: Abréviation, Marion, est-ce que vous me dites cap ou pas cap? Ah, on ne vous a pas bien entendu.
6: Je dis cap.
0: Cap.
7: Cap. Alors, on voit souvent ces deux lettres à la fin d'une lettre ou d'un email. Que signifient les initiales PS? Exactement.
0: Wow.
7: Vous nous avez fait peur, mais vous l'aviez, effectivement, c'est post-scriptum.
0: Ouais, c'est vrai qu'on a un petit peu de mal à vous entendre, donc on va essayer de déchiffrer ce que vous dites, Marion, mais c'est bien post...
6: Désolée.
0: Il n'y a pas de souci. Post-scriptum, qui est donc une expression latine hein, qui signifie littéralement « écrit après ». Voilà, tout simplement. Donc là, vous venez de marquer 3 points, Marion, c'est très très bien pour commencer le jeu. Deuxième thème.
7: Produit breton, Marion, cap ou pas cap?
6: Je dis cap.
7: Parfait. Alors, quel gâteau breton signifie littéralement gâteau au beurre en breton?
6: Le Queen Amman.
7: Oui. Oui, à la fin, okay, vous faites tout le temps des petites frayeurs comme ça, mais...
0: Qu'est-ce que vous avez dit, Marion?
6: J'ai dit, j'essaye de faire l'accent breton.
0: Ah, le Queen Amman, du coup. Amman. Amman. Queen, hein, qui veut dire gâteau, et Amman, beurre, tout simplement. Non, Queen, c'est pas gâteau, c'est sucre. Qu'est-ce que je dis? Non, c'est... Ça peut être gâteau ou dîner. Ah oui, parce que Ferdinand, qui est le technicien de cette émission, me dit dans les oreilles que ça peut être gâteau ou dîner, puisqu'il a quelques bases de breton.
7: Ouais, moi, effectivement, il a l'air de bien s'y connaître, on lui fait confiance.
0: Oui, je lui fais plus confiance qu'à moi. J'avoue, merci Ferdinand. Donc, Marion, troisième thème, c'est musique blind test. Là, on va vous passer.
6: Je dis cap aussi.
0: Ok, sans hésitation. À fond, Marion. Donc, vous avez dit cap. On va vous passer un extrait. On veut impérativement et l'artiste et le titre. Ok? Ok, Marion? Vous êtes avec nous?
7: Vous nous entendez bien?
0: Non, on a perdu Marion.
7: Oh non!
0: Marion! Aïe, aïe, aïe. Ok, on a entendu un petit oui. On vous passe l'extrait, c'est bon? Oui. Ok. On vous passe l'extrait.

0: Allez, vous aviez dit Cap Marion. Donnez-nous le nom de l'artiste et le titre.
1: Je dirais Joseph Kamel, petit frère.
0: Waouh, wow, okay.
2: Un sans faute.
0: Franchement, là, j'applaudis Marion. Franchement,
1: oui.
0: 3 points supplémentaires. 3 x 3, ça fait...
1: 9.
0: Bah oui, 9, vous venez de nous faire le score maximum. Bon, écoutez, Marion, c'est pas encore plié le game, comme on dit. C'est pas terminé, la partie. Il reste encore un candidat, peut-être une candidate. Là, pour le moment, on joue qu'avec des femmes. C'est très plaisant aussi. Donc, Marion, restez bien à l'écoute de votre téléphone. Potentiellement, Anne-Marie pourrait vous rappeler dans quelques instants, donc, hein, pour vous annoncer une bonne nouvelle. Potentiellement, vous avez gagné donc cette traversée vers
1: Jersey. On croise les doigts.
0: On croise les doigts, tout à fait, vous avez raison. Donc vers Guernesey ou Jersey, c'est vous qui voyez. Dans tous les cas, c'est une traversée aller-retour à la journée pour deux personnes qui vous est offerte par Brittany Ferries ce matin. Dans tous les cas, même si vous ne gagnez pas, au bout du bout, vous repartirez avec votre paire de lunettes pour observer l'éclipse solaire du 12 août. Et je dis une, mais non deux, comme ça vous pourrez l'observer à deux avec un copain, votre maman, votre conjoint, la personne que vous voulez, ou même si vous avez quatre yeux, exactement comme dit Ferdinand dans les oreilles, bah ça pourrait vous servir. C'est au 02 99 67 35 35.
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0: Né quelque part, c'est Maxime Le Forestier. Né quelque part, c'est mieux en Bretagne, hein, tout de même. Il est 11h50.
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0: Bah oui, parce que déjà en Bretagne, on a notre jeu cap ou pas cap sur Ici Armorique. C'est tous les jours entre 11h et midi. Et aujourd'hui, cadeau exceptionnel. Hein, on vous fait remporter une traversée aller-retour à la journée pour deux personnes à bord d'un navire Brittany Ferries. Franchement, ça donne envie. Hein.
3: C'est le rêve, ça.
0: Un petit peu.
3: J'étais à Jersey, c'est magnifique.
0: C'est vrai que c'est très très beau. C'est très très beau. Magali, vous êtes notre dernière joueuse du jour. Bonjour.
4: Bonjour.
0: Alors dites-nous, vous êtes en vacances chez nous là en Bretagne, c'est ça?
4: Alors, nous arrivons en vacances, mais pas très loin de la Bretagne, dans la Manche.
0: Dans la Manche. Bah non, du coup, vous n'avez pas le droit de jouer, la Magali.
4: C'est vrai?
0: Non, c'est une blague. Pardon. Non, j'ai abusé. Là, c'était évidemment une blague. On accepte tout le monde pour jouer. Magali, j'imagine que c'est une première avec nous.
4: Ah, c'est une première avec vous, effectivement.
0: Ok, donc on va vous expliquer. Ah, il y a une autre personne avec vous. Qui est-il?
4: Oui, c'est mon mari, juste à côté de moi, mon assistant. Oui, il précise que l'an dernier, nous étions à Saint-Malo pour partir à Guernesey pendant plusieurs jours.
0: Ah.
4: Et là, figurez-vous que sur la route, nous disions que nous partirions à Jersey. Donc si on peut gagner des places, ça nous convient très bien.
0: Eh bien, tout à fait. Vous avez raison, là, de tenter votre chance. Donc vous m'avez dit, le nom, excusez-moi, j'ai déjà oublié, j'ai pas de mémoire. Le nom de votre mari?
4: Pascal.
0: Ah, vous l'avez pas dit peut-être, effectivement. Pascal, Magali, est-ce que vous êtes prêts à jouer tous les deux?
4: Allez, on est sur les starting blocks.
0: Génial, c'est ça qu'on veut. Donc, pour rappel tout de même, on a trois questions de culture G, trois thèmes différents à chaque fois. Vous avez dans tous les cas 5 secondes pour répondre. Si vous êtes à l'aise avec le thème, vous nous dites cap. Ça vous fait 3 points en cas de bonne réponse. Et si vous n'êtes pas à l'aise, si voilà, vous hésitez un petit peu, vous nous dites pas cap. Vous avez 3 options qu'on vous donne. Vous choisissez la bonne et ça fait 1 point. Petite précision tout de même. Marion, qui était juste avant vous, notre 4e candidate, a fait 9 points. Donc là, l'idée, il faudrait faire cap à chaque fois. Est-ce que ça le fait?
4: Bravo, Marion.
0: Pascal dit oui derrière, j'ai l'impression.
4: Oui, on est parti.
0: Alors Magali, Pascal, voilà le premier thème.
3: Alors il s'agit de musée. Est-ce que vous me dites cap ou... J'imagine, bah oui, cap. On est parti, on met tout dedans. Alors dans quel musée parisien retrouve-t-on des répliques en cire taille réelle des célébrités du monde?
4: Le musée Grévin.
3: Bah bien sûr.
0: Oh, trop facile.
3: Ouais.
0: Allez, 3 points pour ce premier thème. Allez, on part avec le deuxième directement. Magali, Pascal, le deuxième thème.
3: Eh ben, bateau breton. Pour les 6 points, c'est cap, encore une fois.
5: Ouais.
3: Bah, allez. Comment s'appellent les vieux gréements à deux mâts typiques du golfe du Morbihan? Pas facile,
4: ça
3: celui-là.
4: Parle, ça les...
5: Le Tinago.
0: Oh,
3: allez, ça passe.
0: Aïe, c'était trop tard.
3: Zut.
0: Oh non!
3: Mais c'est exceptionnel, Pascal, parce que moi, franchement, j'étais totalement perdu. J'avais.
0: Enfin, là, vous l'auriez pas eu.
3: J'aurais pas eu du tout. Hein.
4: Parce qu'il a un ami breton, et bon, ils ont les discussions des fois assez.
5: On était sur le bord du Morbihan l'an dernier.
0: Ah ouais!
3: Ah, mais c'est vraiment dommage parce que c'est excellent comme réponse. Hein, vraiment.
0: Tout à fait. Bah, le terme synago, d'ailleurs.
4: Il a dit ça passe. Hein, vraiment.
5: Moi aussi, j'ai entendu ça passe.
0: ça passait pas. Mais non, on était hors chrono, malheureusement. Légèrement hors chrono. Et puis voilà, Ferdinand, le maître du temps de ce jeu, hein, on va dire, il a dit.
3: Désolé, je me suis un peu enflammé. J'étais tellement dégoûté pour vous, je suis désolé.
0: Aïe. On termine de jouer tout de même. On vous lâche pas comme ça. Le troisième thème, c'est musique blind test. On va vous passer un extrait. Vous donc mettez, on vous met l'extrait et vous nous donnez et l'artiste et le titre. Ok.
4: Ok.
0: On le fait en cap aussi.
4: Bah oui.
0: Bon, alors écoutez.

0: Alors Magali, Pascal, est-ce que vous avez le nom de l'artiste et le titre à nous donner?
1: Évidemment, c'est Alain Souchon, c'est Sous les jupes des filles.
0: Oh là là, j'ai l'impression que c'était trop facile pour vous. Bon, en tout cas, ça fait 6 points aujourd'hui, Magali, Pascal. Je suis désolée là, que ce soit pas passé pour les synagogues, parce que vraiment, on était juste, mais voilà, à chaque fois, on est limité.
1: C'est comme ça.
0: Aïe. Bon, en tout cas, n'hésitez pas à réécouter ici Armorique. D'ailleurs, on est dispo sur l'application ici, si vous avez envie de nous écouter de très très loin.
1: On est branchés. Ouais.
0: Alors, n'hésitez pas, et puis merci d'avoir été avec nous. Profitez bien de vos vacances en Bretagne. Nous, on est là pour vous divertir tous les jours. Et donc là, dans quelques instants, évidemment, on va découvrir qui est notre grande gagnante du jour.
1: Merci beaucoup.
0: Bah, avec grand plaisir. Alors, on arrive dans quelques instants.
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0: Bon, vous l'avez entendu ce matin, c'était un petit peu serré là quand même pour réussir à gagner cette traversée aller-retour à la journée à bord d'un navire Brittany Ferries. Et au final, Marion, c'est pour vous.
1: Oui, je suis trop contente.
0: Ah, nous aussi, on est très contents pour vous. Oh là là, félicitations. Rappelez-nous, avec qui est-ce que vous allez y aller?
1: Avec mon conjoint Axel, avec qui je suis en vacances dans le nord de Bretagne.
0: Ah super, ah oui, donc là vous serez, si vous êtes dans les Côtes d'Armor en plus, ce sera très très simple pour
1: oui,
0: faire un direct.
1: Exactement.
0: Et vous préférez quoi là, Guernesey, Jersey, qu'est-ce qui vous tente?
1: Moi je pense que je préférerais Jersey.
0: Et vous avez raison, donc vous allez imposer votre choix puisque c'est vous qui avez gagné. Ok Marion.
1: Merci beaucoup, c'est super gentil.
0: Et évidemment, là, chaque personne qui a tenté sa chance avec nous aujourd'hui, toutes les joueuses, puisque c'était des joueuses, c'était toutes nos joueuses, et bien, elles repartent toutes avec deux paires de lunettes pour observer l'éclipse solaire du 12 août. Il faut se protéger les yeux pour pouvoir observer ce phénomène naturel dans les cieux. Donc vous faites attention surtout à vous. Et puis Marion, félicitations encore, profitez bien de ce cadeau, c'est avec ici Armorique. On se rejoint de nouveau de 11h à midi demain pour un nouveau cadeau. Et voilà la playlist Celtic. On reste chez nous en Bretagne avec For Real de Celtic Social Club. Il est 11h57, dans moins de 3 minutes, c'est le retour de l'actu local en Bretagne et de votre météo.

0: au Celtic Social Club. C'était For Real à l'instant. Soyez sur Moric, il est bientôt midi. Je vous souhaite un très bon appétit à l'écoute d'ici Moric.
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0: Vous écoutez Ici Armorique, nous sommes le jeudi 6 août. L'actu locale, c'est avec Angeline Demenc. Tous, va-t-on tenir jusqu'à la fin de l'été? C'est la question que se posent les autorités en Bretagne. Après des semaines de sécheresse et sans une goutte de pluie à l'horizon, des comités de gestion sont prévus aujourd'hui dans le Morbihan et le Finistère, avec dans tous les esprits évidemment le spectre d'une potentielle rupture d'alimentation en eau potable dans certains secteurs. C'est une vraie inquiétude. Par exemple, à Crozon, l'approvisionnement de la presqu'île finistérienne dépend pour les deux tiers du syndicat mixte de l'Aulne, dont les réserves diminuent à vue d'œil. Deux expérimentations sont donc lancées pour tenter de réduire la consommation, Nicolas Blanza.
2: La première consiste à réduire le débit de l'eau dans les tuyaux en fermant légèrement la vanne. Ça, c'est pour les habitants les plus à l'ouest, entre la pointe de Dinan et le cap de la Chèvre. La seconde vise à diminuer la pression de l'eau qui arrive au robinet d'un demi-bar. Ça concerne la zone de Morgat. Et 1400 foyers avertis par SMS sont concernés au total, avec des effets limités au robinet.
3: Les lavabos et autres mettront un peu plus de temps à se remplir.
2: Explique Jean-Michel Lesenven, maire d'Argol et vice-président de la communauté de communes chargée de l'eau.
3: Ce sera à peine perceptible, peut-être sur le point haut, mais sans plus.
2: Actuellement, à l'échelle de la communauté de communes presqu'île de Crozon, Aulne-Maritime, la consommation globale est d'environ 7500 mètres cubes par jour, dont les deux tiers sont importés du syndicat mixte de l'Aulne. Et ici, c'est bien tout un chacun à la maison qui peut agir, car 94% des abonnés sont des particuliers. Il y a en fait très peu d'industrie. Un point sera fait la semaine prochaine pour voir si des effets de ces expérimentations sont palpables.
3: Le but, c'est d'inciter les gens à économiser l'eau afin d'éviter toute rupture d'alimentation.
2: Parce que le risque est réel et les élus ne veulent pas se retrouver le bec dans l'eau.
0: Et autre conséquence de cette sécheresse qui dure, les prairies sont brûlées, inutilisables et les agriculteurs contraints déjà de piocher dans leur stock de fourrage pour l'hiver. Illustration en vidéo à Plouinec, près d'Audierne, chez un éleveur de vaches laitières qui va perdre 60% de sa récolte de maïs. Ce reportage est à retrouver sur nos réseaux sociaux. L'incompréhension après le décès d'une plaisancière hier en rade de Brest, une femme de 78 ans originaire des Côtes d'Armor est restée coincée sous une embarcation qui s'est brutalement retournée au large de Plougastel d'Aoulas. Elle était restée seule à bord. Le parquet évoque une mauvaise appréciation des risques. Les autres passagers qui avaient eux quitté le bateau ont été récupérés sains et saufs. L'enquête est confiée à la gendarmerie maritime de Brest. De gros moyens déployés hier soir en baie du Mont-Saint-Michel pour secourir trois personnes enlisées dans le sable au large de Chéruet en Ille-et-Vilaine. Leur véhicule tout terrain était coincé sur l'estran alors que la mer était en train de monter. Ils dénoncent des conditions de vie intenables. Des habitants de Saint-Malo se sont réunis en collectif pour dénoncer l'état d'insalubrité de leur logement, humidité, fissures, problèmes d'isolation. Ils lancent une pétition pour faire réagir leur bailleur social. Rencontre avec Max Martin.
4: Ce qui frappe lorsque l'on rentre dans l'appartement de Charlotte, l'état des murs et des plafonds, tous moisis par l'humidité.
5: Dans le mur du couloir, si on appuie dessus, le mur est mou. Le placo derrière a tellement pris l'eau que ça a traversé le mur, donc ça a commencé à moisir. Et là, honnêtement, si on appuie dessus ou un peu trop fort, je pense que l'objet passe à travers.
4: Derrière ce mur, la salle de bain.
5: Le plafond, il a pris très très rapidement, parce que comme vous voyez, il y a tout qui s'écaille.
4: En plus du plafond, des gouttes d'eau coulent sur les parois de la salle de bain. La baignoire est bâchée, le carrelage sur le mur est tombé dedans.
5: Nous avons un risque d'amiante, donc nous avions eu un premier essai de risque qui a été fait.
4: Charlotte vit ici avec ses quatre enfants en bas âge, dont sa jeune fille atteinte d'autisme. Émeraude Habitation a mis à leur disposition un autre appartement dans la résidence pour pouvoir se laver. La mère de famille en veut au bailleur social qui, selon elle, ne fait pas le nécessaire pour régler l'état du logement.
5: Parce que là, ils ne se réveillent pas, mais il y a quand même un danger imminent. Moi, j'ai des murs qui s'effondrent. La petite, elle me fait une crise d'épilepsie. J'ai sa tête qui traverse le mur. On fait comment ?
4: Avec les autres membres du collectif, elle a lancé une pétition pour tenter de faire réagir le bailleur social et demander un logement décent.
5: On ne peut pas laisser des gens vivre comme ça dans l'humidité, dans l'insalubrité. Non, il faut arrêter.
4: Contacté par ICI Armorique, Émeraude Habitation refuse de répondre à nos sollicitations.
0: Un reportage de Max Martin pour ICI. C'est la meilleure française au classement général et elle est bretonne. Cédrine Kerbaol pointe à la 9e place du Tour de France Femmes. Avant la 6e étape tout à l'heure, la Brestoise a décroché hier dans le Beaujolais. Elle a concédé 2 minutes 35 sur la vainqueur de l'étape, la néerlandaise Demi Vollering. Vous écoutez ici en Bretagne, il est midi 4.
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7: Cet après-midi, les éclaircies seront largement dominantes, surtout sur le littoral. Les nuages resteront un peu plus nombreux dans les terres, mais sans conséquence. Les températures, elles, seront agréables avec 21 à 23 degrés sur le nord de la Bretagne, jusqu'à 25 dans le Morbihan et 27 degrés vers le sud-est de la région. Demain, le soleil gagnera encore du terrain et les températures repartiront à la hausse. Midi 5, je vous souhaite encore une fois un bon appétit. 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
8: Bonjour, bonjour. Comment allez-vous aujourd'hui? Cet été, nous profitons des meilleurs moments au taquet avec Valérie Damido et Rec Bastien. L'occasion de passer un bon moment à l'heure du déjeuner et de nous changer les idées si, par exemple, on est au travail. Ce jeudi, nous ferons la connaissance de Richard qui a tendance à casser sa table basse, de Max qui aime bien cuisiner, d'Adèle qui collectionne les Barbies, sans oublier Patrick qui délègue la gestion de ses papiers à d'autres car il n'aime pas ça. On les adore, nos candidats, sur votre radio ici.
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8: Direction l'année 1995 maintenant. Que faisiez-vous d'ailleurs cette année-là? Est-ce que vous en souvenez? Jacques Chirac était élu président, Toy Story sortait au cinéma et Florent Pagny nous proposait une première compilation avec ce titre qui d'ailleurs donnera son nom à l'album. Bienvenue chez moi sur votre radio ici.

0: Il sera sur les routes de France à partir de mi-octobre. Amiens, Lille, Pau et ailleurs. Florent Pagny, bienvenue chez moi. Et bienvenue surtout dans la vie de Richard d'ici Loire-Océan. Richard qui est un vrai maladroit. Sa table basse, ou plutôt ses tables basses en sont témoins. Tout cela a beaucoup amusé Valérie Damido et Eric Bastien sur votre radio ici.
1: Richard, c'est notre petit Pierre Richard.
2: Pierre Richard, évidemment.
1: Alors, il paraît que il t'arrive quand même pas mal de problèmes. Par exemple, à chaque fois que tu fais des fêtes à la maison avec ta femme, tu danses et tu casses la table basse. Est-ce que c'est vrai cette histoire ?
3: Bah ouais, c'est vrai, ouais. Mais essaie de danser, c'est pas pareil.
1: C'est-à-dire ?
3: Je suis un peu n'importe quoi parce que j'ai bien éclaté, mais bon, c'est vrai que à chaque fois la table basse ça mange. Maintenant, on a décidé d'acheter une table basse massive, donc c'est plus la table basse qui va casser.
1: Ah bah oui, là si tu prends un truc en marbre, c'est sûr que ça bougera pas. Tu prends un cube de béton et hop là, on n'en parle plus.
2: Ça fait mal. Hein.
3: Non, bon, c'est vrai.
1: Bon, il paraît qu'une fois t'as quand même coupé les cheveux de ton fils de 8 ans, t'as oublié d'enlever le sabot, il a été rasé à blanc.
2: Oui, mais il a réparé après. Il y a pas de problème.
3: Non, j'avais oublié de mettre le sabot.
1: Oui.
3: Et quand j'étais attaqué, bah, moi j'attaque toujours de face. Hein. Enfin, des problèmes, c'est comme des problèmes.
2: Défigurer le gamin.
3: C'est un Iroquois d'envers, on va dire.
2: Oh non,
1: mais pauvre gosse, mais il a dû te détester, cet enfant.
3: Ah oui.
1: Oh, mais
3: une heure ou deux avant qu'il veuille quelque chose.
1: Oh my god.
2: Il a cherché à être adopté après ou à partir de chez toi parce que.
1: Attends, parce que c'est pas tout. Il veut justement, pour se faire pardonner de la coupe qu'il a fait à son gosse, il décide d'aller acheter des rollers chez Decathlon.
2: C'est pas une bonne idée, je pense.
1: Pas du tout, parce que quand il arrive dans le magasin, il voit un skate, il se dit, quand j'étais jeune, je faisais du skate. Donc, hop là, parce que moi j'ai fait la même, hein, donc je vois bien ce que t'as fait. Tu sais, quand j'étais jeune, je faisais du skate, il est monté sur le skate, sauf que comment te dire? Eh ben, il a tout fait tomber dans le rayon, n'est-ce pas?
3: Et puis moi avec.
1: Et ben voilà. Non, il faut arrêter là maintenant, hein. Il faut arrêter, mon petit chat, il faut arrêter, c'est. C'est plus possible parce que va t'arriver des bricoles. Tu vois, il y a un moment donné. Non, il faut rester.
2: On n'a plus l'âge, hein.
1: On n'a plus l'âge.
3: C'est ça, oui.
1: Alors, c'est la question à choix multiple qui peut te faire marquer 3 points de plus. Je vais te poser la question, te proposer des réponses et à mon top chrono, tu auras 10 secondes pour me donner ton choix. Tiens, on va chanter.

0: manque à cette bande Mamido.
1: Mamido.
0: On n'a pas retrouvé qui est Mamido, la chanteuse Mamido, on cherche toujours. Hein.
1: Oui, c'est vrai. Alors écoute bien, nous allons parler du Mardi Gras, car aujourd'hui, mardi 17 février, c'est Mardi Gras.
0: C'est pas vrai.
1: Et alors, je vais te demander pourquoi on se déguise à Mardi Gras historiquement. Alors je te propose, pour effrayer l'hiver, pour se cacher des autorités religieuses, pour inverser les rôles sociaux le temps d'une fête, pour ressembler à Éric Bastien.
0: Mais oui.
1: Alors, pourquoi on se déguise historiquement ? Pour effrayer l'hiver, pour se cacher des autorités religieuses, pour inverser les rôles sociaux le temps d'une fête, ou pour ressembler à Éric Bastien. Top chrono, 10 secondes.
2: Ressembler à échanger les rôles sociaux.
1: Échanger les rôles sociaux.
2: Parce que c'est déguisement, il y a...
1: c'est ça. Et oui, Mardi Gras, ça prolonge les fêtes médiévales et les hiérarchies étaient inversées. Les pauvres jouaient les riches, les fous les puissants. Et tout le monde permettait à tout le monde d'avoir l'anonymat, la liberté de se déguiser. C'était génial. Voilà, 7 points pour toi.
0: Mais vous n'avez pas réinventé les règles sur cette question, du coup.
1: Mais il n'y a pas de règles à réinventer.
0: Oui, bien sûr.
1: L'énoncé des règles n'a qu'à être
0: plus
1: clair. Oui,
0: vous avez répété 2 fois la question. Bah, ce n'est pas 10 secondes que vous lui avez offert, mais 20 secondes.
1: Mais je répète toujours 2 fois la question. Qu'est-ce que tu racontes? Même toi, tu le fais.
0: Je vais faire pareil, Laetitia.
1: Mais tout le monde fait pareil, on répète toujours 2 fois.
0: C'est Laetitia qui va gagner. Je fais tout pour que tu sois avec nous vendredi, Laetitia.
3: Merci, merci.
0: Mais oui, mais tu sais, j'ai pas un bon coaching. Hein. Je fais ce que je peux, mais j'essaye. Laetitia, alors, ma petite Laetitia, avec l'Indre-et-Loire qui habite à Fondette. On m'a dit que ton chéri était musicien. Il joue de quoi ?
3: Eh ben, il joue de presque tout.
0: D'accord.
3: Il fait de la guitare, de la basse, du piano, de la batterie, tout ce qui fait de la musique, il arrive à sortir quelque chose de vraiment entendable.
1: T'es marié avec Rémi Bricard ?
0: C'est la vie en couleur. En fait, son chéri, c'est le catalogue La Redoute. Il sait tout faire. Et alors, du coup, il a un groupe. Et toi, tu chantes dans le groupe. Alors, comment il s'appelle ce groupe ?
3: Alors en fait, le groupe avec lequel je chante s'appelle les Nordic Singers et je suis en deuxième chanteuse, oui, avec Anne qui était la vraie chanteuse.

0: Vous écoutez ici La Recette, Jack et Carla. Valérie D'Amido et Eric Bastien sont maintenant avec Max d'ici Gironde, qui va nous donner envie avec ses spécialités culinaires, et Clotilde d'ici Berry, qui va nous étonner avec un talent inutile, complètement improbable. Je vous promets, il y a de quoi de rester perplexe sur votre radio ici.
1: Alors, il paraît, mon petit Max, que tu adores cuisiner parce que ta maman était chef cuisinière d'un grand restaurant.
2: Absolument.
1: Donc elle t'a appris à cuisiner.
2: J'ai surtout beaucoup regardé.
1: Et alors, c'est quoi ta spécialité?
2: Oh, la spécialité, comme j'avais dit à Gwenaëlle, mais elle ne connaissait pas, la spécialité ici quand même, c'est la lamproie à la bordelaise.
1: Et qu'est-ce la lamproie? Qu'est-ce que c'est? Moi non plus, je ne connais pas la lamproie.
3: Pas non plus, non.
1: Qu'est-ce que c'est?
2: C'est vrai. La lamproie, c'est un poisson anguille, mais voilà. Grosse, plus grosse, puisque ça peut faire un kilo.
1: Ah oui, quand même.
2: On peut plus la pêcher en Gironde, mais on peut la pêcher, on en trouve encore, je dirais, en Loire, dans la Loire et dans la Dour.
1: Ah d'accord, il n'y en a plus en Gironde, bah, c'est bien dommage.
3: Mais on ne peut pas la pêcher, si j'ai bien compris.
1: Mais on ne peut plus la pêcher en Gironde.
2: C'est interdit, elle est protégée ici.
1: Bah oui.
2: On ne peut pas.
1: La surpêche,
2: mais on peut toujours en trouver, on peut se débrouiller par des pêcheurs qui peuvent en faire venir de Loire, et à ce moment-là...
3: C'est du braconnage. Hein.
2: On peut la cuisiner, mais c'est un poisson qui est onéreux.
1: D'accord, ok. Alors, par contre, tu fais du confit de cochon, il paraît, tu fais des beignets, et tu fais des pets de nonne.
2: Ah oui.
1: Alors, ce nom m'a toujours fait rire, je ne sais toujours pas ce que c'est. Hein.
3: Une pâtisserie.
1: Oui, merci, mais j'ai 61 ans, je ne sais pas ce que c'est. C'est quoi un pet de nonne?
2: C'est un gros beignet.
1: Ah, c'est un gros beignet, mais à quoi?
2: C'est le beignet de la mi-carême.
1: Ah, bah c'est bientôt alors.
2: Eh oui, c'est bientôt.
1: Oui. Eh oui, la mi-carême, c'est bientôt. Oui. Et voilà.
3: Attends, 61 ans, voilà. Pour savoir ça quand même.
1: Ben voilà. Eh ben oui, qu'est-ce que tu veux?
2: On apprend à tout âge.
1: Exactement, mon petit Max. Mais oui, mais ça lui passe par-dessus. Alors écoute bien, c'est une question à 3 points. Je vais te mettre un extrait de quelque chose, je vais te faire les propositions. Et à mon top chrono, tu auras 10 secondes pour me donner ta proposition. Écoute bien l'extrait.
4: Atmosphère. Est-ce que j'ai une gueule d'atmosphère?
1: Atmosphère, que j'ai une gueule d'atmosphère. Dans quel film on entend cette réplique? Les enfants du paradis, Hôtel du Nord, Quai des brumes, La vie d'Éric Bastien.
3: Oui,
1: voilà.
3: Bien sûr.
1: Atmosphère, est-ce que j'ai une gueule d'atmosphère? Les enfants du paradis, Hôtel du Nord, Quai des brumes, La vie de Bastien, top chrono 10 secondes.
2: Je dirais Quai des brumes, mais je ne suis pas sûr. Je dis Quai des brumes.
1: C'est pas ça, c'est Hôtel du Nord. C'est le film de Marcel Carné, 1938. Elle se dispute, Arletty, sur le pont du canal Saint-Martin. C'est Hôtel du Nord, elle est face à l'hôtel, d'ailleurs, dans l'extrait. Bon, bah, pas de points, mais c'est pas grave, tu vas te rattraper.
3: T'as de beaux yeux, tu sais, ça c'est Quai des brumes. T'as de beaux yeux, tu sais, avec Gamin, notamment. Clotilde, oui. Qui est notre petite Clo, qui est picarde, qui habite aujourd'hui dans l'Ain, parce qu'elle s'est installée à la campagne, qui fait mijoter de bons plats, qui pêche la carpe. On parlait de pêche en étant aussi. Alors, on a 3 points, mais on va peut-être faire mieux, Clotilde. Dis donc, un petit peu de voyage. Tu as été en Sardaigne lors de tes études. C'était à quelle occasion? Tu as été fait des études de quoi en Sardaigne?
5: Eh ben, parce que j'ai fait un stage lors de mon BTS, gestion et maîtrise de l'eau.
3: Ok.
5: Et je me suis retrouvée 3 semaines en Sardaigne, ouais, pour faire un stage dans une usine d'eau potable.
3: Bah, sympa ça, t'as pas mal voyagé, ouais, hein, t'as été sympa, au Maroc, à Bruxelles, à Amsterdam, à Milan, avec Cédric. Et pourtant t'as peur en avion, donc tu te forces, tu te forces du coup?
5: Bah oui, je prends sur moi, mais je suis contente quand on atterrit, quoi.
3: Donc, oui, bah, j'imagine bien. Alors là t'as envie d'aller sur l'île de la Réunion.
5: Oui.
3: Ah ouais, t'as envie de danser les Ségas, seulement c'est 10, de mémoire, 10, 11, 12 heures hein, pour aller jusque dans l'océan Indien.
5: Ouais,
3: pas à côté, hein.

0: Ah, je te le souhaite d'y aller. Si t'étais un animal, puisqu'on parlait de la pêche, bah tu serais un poisson.
1: Voilà, un poisson dans l'eau.
0: Petit poisson, petit
2: popa.
0: Un tout petit poisson ou un gros poisson?
1: Oh, un petit poisson dans un étang tranquille, quoi.
0: Un petit poisson, quoi. Alors, tu sais, on aime bien parler des talents inutiles et on découvre parfois des choses assez hallucinantes. Mmh. Et Gwenaël, que l'on cite souvent, a découvert que tu avais, comme les autres, un talent inutile. Tu sais, alors là, j'ai halluciné parce que je pense qu'on peut mettre X-Files. Allons-y. Elle sait imiter la pantoufle.
1: Exactement.
0: Alors, est-ce que tu peux développer? Et nous expliquer.
2: Oui, ce serait pas mal que tu développes.
1: Il faudrait le voir pour le croire.
0: Sadia, tu fais quoi pour imiter la pantoufle?
1: J'imite la pantoufle, mais ça va être compliqué.
0: Non, mais ce que tu fais, en fait, tu t'allonges par terre.
2: C'est visuel.
0: Oui, bien sûr, mais tu t'allonges par terre sans bouger.
1: Voilà.
0: Mais surtout, pourquoi tu fais ça?
2: Bah, c'est inutile, donc.
0: Pourquoi tu veux imiter? Qui te demande de nous imiter la pantoufle?
2: Ça la fait rire.
0: Voilà. Envoie-nous des images parce que j'ai une curiosité quand même par rapport à ça.
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0: Chicago, If You Leave Me Now. À suivre votre agenda d'été avec tous les bons plans pour profiter de la période estivale dans votre région, puis retour de la musique avec Renan Luce sur votre radio ici.
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5: Et toutes les heures, des idées de sortie près de chez vous. Des moments suspendus tous les vendredis. Dans les Côtes d'Armor, la ville de Loudéac organise des concerts dans ses chapelles. C'est à 20h à chaque fois, mais dans une chapelle différente. Pour varier les plaisirs, les groupes aussi sont différents, mais on reste sur des musiques acoustiques pour des concerts intimistes. Pour le programme en détail, rendez-vous sur le site de la mairie. De quoi vous occuper sur la plage. Ce week-end dans le Morbihan, c'est le retour du Kib Open Beach à Quiberon. Un tournoi de beach volley samedi et dimanche, avec des joueurs pros comme amateurs, jeunes ou adultes. C'est sur la grande plage, de 10h à 19h. Cette semaine, de jeudi à dimanche, c'est le Festival des Musiques Illustrées en Ille-et-Vilaine, dans la baie du Mont-Saint-Michel à Chérué. Avec de jeudi à dimanche, des lectures musicales ou des concerts à prix libre, de la musique acoustique qui pioche des inspirations dans les cultures du monde entier. Tout le programme sur le site de la Compagnie des Musiques Illustrées.
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0: Et nous avons une pensée ce midi pour tous ceux qui sont dans les feux, notamment dans le Var et dans le Diwa en Drôme. Bon courage à vous. La suite des meilleurs moments d'Otakès, c'est juste après Renan Luce, La Lettre, sur votre radio ici.

0: tournée à partir de fin septembre. Renan Luce dans la playlist d'ici La Lettre. Faisons connaissance maintenant avec Patrick d'ici Provence qui a un gros point commun avec Valérie Damido et Emmanuel d'ici Loire-Océan dont la spécialité en cuisine a fait saliver Eric Bastien. Je suis d'accord avec lui, ça a l'air délicieux.
1: Donc, mon patoche, tu as 3 points, c'est pas mal, j'ai envie de te dire.
2: Oui.
1: Alors, on parlait de points communs, toi et moi. On a un énorme point commun, toi et moi. C'est surtout qu'on a la même passion pour notre taulier national, notre Jojo Alfred. Alors, Johnny, hein, on est quand même... passion de Johnny, tu l'as vu souvent en concert ?
2: Oui, je l'ai vu 4 fois. Bon, pas dans les grands stades et tout, mais bon, je l'ai vu en Arteille, au Dôme, tout ça dans des zéniths. Ouais, je me suis régalé parce qu'on le voyait, il n'était pas trop loin, quoi. Je l'ai vu à l'Arena d'Aix aussi. Oui, non, c'est sympa.
1: Ah oui, comment? Mais dis donc, c'est ouais. Bien 4 fois en déjà.
2: Hey. Oui, oui, c'est vrai. Oui. Avec mes fils. Alors, je voulais te dire, Valérie, parce que j'ai un fils qui est DJ à Nice.
1: Oui.
2: Voilà, il s'appelle Mario et voilà, je l'aime et j'aime mon autre fils. On est tous dans l'événementiel dans ma famille. Il est magicien à Aix-en-Provence.
1: Et il s'appelle comment?
2: Pierre, voilà, ah. Pierre, il est magicien. J'ai 2 petits-enfants, Gabriel et Elsa, qui, voilà, 6 ans et 3 ans. Magnifique.
1: Alors, Pierre le magicien, Mario le DJ, et les petits-enfants, ils vont faire quoi alors? Acrobates?
2: Ah ben peut-être, le cirque, oui, peut-être.
1: Eh oui, pourquoi pas, j'ai envie de te dire.
2: C'est dans les gènes.
1: Eh ouais, bah oui, c'est dans les gènes, exactement, voilà. Ouais. Alors, bah oui, c'est dans les gènes, parce que t'étais plutôt un artiste, parce que par exemple, tout ce qui est administration, paperasse...
2: Oh, ouais, non, c'est pas mon fond.
1: Eh ouais, bah t'es comme moi, j'ai un
2: problème. Moi c'est ça, les paillas, les barbecues, enfin les apéros...
3: La vie, quoi, la vie, bah ouais, la vie, qu'est-ce qu'on s'en fout des papiers.
1: Alors les papiers, le barbecue, tout ça, bien sûr... Mais du coup, c'est qui gère tes papiers?
2: Ben, c'est des copines, des voisines.
3: Les pauvres. Tu travailles tous les gens, le voisinage, lui.
2: Voilà.
3: La compta, le secrétariat.
2: Les aides sociales. Enfin voilà, quoi, je me débrouille quand même, ça va.
1: Ah, tu te débrouilles, d'accord. Alors écoute okay. Bien, c'est la question à choix multiple, c'est pour marquer 3 points de plus. C'est une question de télévision. Écoute bien la question. Et je te propose des choix, et à mon top chrono, tu auras 10 secondes pour me donner ton choix. Quelle chaîne de télévision a vu le jour le 20 février 1986? Alors, M6, Canal+, La 5 ou ma chaîne de vélo? Donc, quelle chaîne de télé a démarré sa carrière le 20 février 1986? M6, Canal+, La 5 ou ma chaîne de vélo? Top chrono, 10 secondes.
2: Ben, je vais partir sur Canal+.
1: Et c'est non, chéri.
2: Non.
1: C'est la 5.
2: Oui. J'ai hésité.
1: C'est 20 février 86, c'est Berlusconi qui lance ça. Ça a été la première chaîne privée gratuite en France et elle a cessé d'émettre en 92, donc c'est dire si c'est vieux. Et
3: c'était triste.
1: Et
3: Jean-Claude Bourret, je me souviens, oui. La 5 est morte et tout, c'était dur. Ouais.
1: Bon, et ben pas de points pour toi, mon chat, mais tu restes en tête avec 3 points.
3: Bon, Emmanuel avec ici Loire-Océan, oui. Emmanuel en Vendée, à 13 septembre, on a 2 points déjà, Emmanuel, on est pas mal. Emmanuel qui adore la cuisine, on a rien dit, mais bon, il paraît que tu excelles dans le hachis parmentier de canard, à la patate douce en plus, rien que ça.
4: Oui.
3: Oh, qu'est-ce que ça a l'air bon.
4: Déjà, ça change du hachis parmentier normal.
3: Ah, ben je suis d'accord.
4: Du steak haché, voilà. C'est bien meilleur.
3: Oh là là, hachis parmentier de canard à la patate douce.
1: On
3: a un petit bus, là, on va venir à la maison avec plaisir. Dis donc, ouais. Alors Emmanuel, t'as des talons, on vient de le dire, dans la cuisine, mais t'es un peu Miss Gadin, hein, a priori.
4: Un peu, oui.
3: Parce que petite, tu t'amusais avec tes sœurs, tu perdais l'équilibre à un moment donné, voilà, et tu tombes sur un cactus. Et où est-ce que t'étais où pour tomber sur un cactus?
4: Moi j'étais chez, ça devait être chez des amis à mes parents ou des voisines, je sais plus dans le contexte exactement, mais je faisais chaud, c'était un été et boum, je me suis cassé la figure. Les fesses les premières dans le cactus,
3: ouais.
4: Donc, du coup après ça m'a fait un petit peu mal.
3: Ah bah on a dû enlever les épines à la pince à épiler, mais oui. Ta fille aussi a un petit côté Miss Gadin, parce que ta fille joue au badminton, toi tu veux lui montrer comment jouer, 2 coups de raquette plus tard, tu glisses, et qu'est-ce qui se passe?
4: Ben, je me rupture les ligaments croisés.
3: Ah oui, quand même. Ah là, on est
4: voilà,
3: très, très haut niveau. le pot. Non, mais on rigole.
4: Je suis pas sportive du tout. Donc
3: non.
4: J'ai fait ça avec des tongs. Forcément, faut surtout pas faire du badminton avec des tongs.
3: Mais, ah bah,
4: c'est dangereux.
3: Mais oui, au travail, t'as glissé, tu t'es retrouvé sur la terre. Voilà, c'est des clients qui t'ont relevé. En fait, ta vie, c'est vidéo gag. Voilà.
4: Vidéo, c'est ça.
3: Ouais, c'est vrai, t'aurais pu passer dans l'émission. En plus, il t'est arrivé un truc comme ça où t'as été filmé par des caméras de surveillance en train de te vautrer. Donc évidemment, ça a fait le tour. Oh là là.
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0: Le prochain rêve, nouveau duo de Grand Corps Malade avec Stilto. Le premier sera en tournée à partir de janvier, la seconde en concert le 30 août prochain à la Foire en Seine à Châlons en Champagne. Valérie Damido et Eric Bastien sont maintenant avec Gérard d'ici Sud-Lorraine qui a une passion pour les petites voitures, mais pas n'importe lesquelles. Et Valérie d'ici Loire-Océan qui nous raconte la rencontre avec son mari sur votre radio ici.
1: Alors, notre ami Gérard, dis donc, il paraît que tu bricoles pas mal, que tu sais peindre, que tu sais poser du papier peint.
2: Ah, c'est la seule chose que je sais faire.
1: Ah,
2: bah c'est déjà énorme. Je suis bricoleur à part peindre et du papier peint. Sinon, je suis, à mon grand regret, je suis pas du tout bricoleur. Dieu merci, mon fils est beaucoup plus bricoleur que moi.
1: Oh, mais enfin, poser du papier et peindre, tu sais, c'est dur quand même déjà.
2: Ah. Ah non, non, non, bah vous en savez quelque chose, Valérie.
1: Oui, bah j'en sais quelque chose, c'est pour ça que je te dis que maroufler, c'est pas... Voilà. Alors, en revanche, il y a une nouvelle passion pour toi qui vient d'arriver dans ta vie. Tu construis des trucs en Lego, qu'est-ce que tu construis?
2: Ah, je construis des petites voitures en Lego, qui c'est une passion, on peut appeler ça comme ça, oui et non. C'est-à-dire que je suis tombé malade il y a 2 ans, et je, bah, pour oublier un petit peu ce qui m'arrivait, mon fils qui construisait beaucoup de petites voitures en Lego m'a donné envie d'en faire. J'en achetais une et puis ben maintenant je crois que j'en suis à 60 et j'ai dû même obligé d'acheter une étagère pour les mettre parce que j'en avais partout.
1: Ah oui. Ah d'accord. Mais alors, est-ce que tu as fabriqué les voitures de James Bond?
2: Alors non, parce que la voiture la plus connue de James Bond, c'est l'Aston DB5. Mais elle est sortie à construire en Angleterre, mais pas en France, malheureusement.
1: Eh ben, c'est l'occasion d'aller en Angleterre.
3: Ben oui.
1: Tu vas passer un week-end à Londres et tu vas t'acheter l'Aston Martin.
3: Il y a une boutique Lego à Londres extraordinaire en plus. Voilà.
1: Oui, il y a une très grande boutique. Et elle est magnifique, cette boutique. Elle te plairait énormément.
2: Alors,
3: Leicester Square.
1: Exactement, Leicester Square.
3: Leicester Square, on dit.
1: Voilà.
3: À la Eric Bastien, on dit Leicester Square.
1: À la normale, on dit Leicester Square.
3: Leicester Square.
1: Voilà. Alors, on va tout de suite jouer à la question à choix multiples qui peut te permettre de gagner 3 points de plus. Je te rappelle que tu es en tête. Donc, je vais te poser la question, je vais te faire des choix de réponses. Et à mon top chrono, auras 10 secondes pour me donner ton choix. Écoute bien la question.
2: D'accord.
1: Qu'est-ce qu'une gavotte? C'est quoi une gavotte? Alors, petit 1, une danse folklorique, une petite barque en bois, un vêtement traditionnel ou le surnom d'Éric Bastien.
3: Oui.
1: Qu'est-ce que la gavotte? Une danse folklorique, une barque en bois, un vêtement traditionnel ou le surnom d'Éric Bastien. Top chrono, 10 secondes.
2: C'est une danse folklorique, je crois.
1: Une danse folklorique. Est-ce que c'est une danse folklorique? Oui, c'est une danse traditionnelle bretonne qu'on va écouter immédiatement. Alors, on fait ça en ronde, hein, souvent. C'est aussi en Cornouailles et en Haute-Bretagne. On la danse beaucoup encore aujourd'hui dans les fest-noses.
3: Mmh.
1: Bravo, ça te fait 6 points, Gérard. Tu t'envoles!
3: Oui, Valérie, tu n'es qu'à 1 point, mais t'es pas très loin, mais t'inquiète, ça va aller. Valérie, avec ici Loire-Océan qui habite à la montagne, ça s'appelle vraiment la montagne où elle vit. Alors, Valérie, on a dit tout à l'heure que t'es mariée à Bruno, que vous aviez des enfants qui ont déjà plus de 30 ans, hein, pour l'un. Ça veut dire que vous êtes rencontrés il y a tout juste 40 ans, me semble. C'est bien ça, tu confirmes? 1986?
4: Oui, tout à fait. Ouais. En 86.
3: Est-ce que tu sais ce qu'on écoutait à la radio comme slow en 1986, entre autres?
4: I'm still loving you.
3: Ah oui, il y avait peut-être ça.
1: Ouais,
3: on va te le trouver, parce que moi je voudrais qu'on parle de ce solo et de ta rencontre avec Bruno. C'était au bal des pompiers, un 15 août, et c'était au Croisic. Ah, regarde, on te le met pour toi. Hein. Alors Bruno t'a invité à danser un slow, mais il s'est rien passé. Voilà.
1: Non.
3: Parce que toi t'étais pas libre en fait.
4: Tout à fait.
3: Eh ouais, c'est ça. Alors, vous aviez des amis en commun. Vous êtes revus ou pas? Oui.
4: Oui, on s'est revus.
3: Alors, vous êtes revus?
4: On s'est revus à la patinoire.
3: Oui, alors attends, parce que Bruno a invité tout le monde chez ses parents à boire un verre, et toi, t'en as profité. Elle avait envie, hein. T'as repéré son nom de famille sur la boîte aux lettres?
4: Oui.
3: T'as cherché partout, et dans l'annuaire, à l'époque, son numéro de téléphone, et tu l'as appelé pour le voir. Et qu'est-ce qu'il t'a dit?
4: Il m'a dit, ben non, je peux pas, je vais à la plage avec mes parents.
3: Oh! Alors, ils avaient 18 et 20 ans. Et puis, finalement, il a changé d'avis dans l'après-midi. Hein.
4: Voilà, on a pu aller boire un verre.
3: Et voilà, et ça s'est passé comme ça.
4: Et voilà.
3: Avec du Still Loving You. Et c'était il y a 40 ans, rencontré en août 86 et marié en 92. Waouh, 34 ans de mariage, c'est une belle rencontre, hein.
4: Oh ben oui, bien sûr.
1: Enfin, il a
4: avec
1: quand même.
4: Enfants.
1: Heureusement que t'es gentil, hein, parce que le gars qui te dit non, je joue à la plage avec mes parents.
3: Non, mais il avait 18 ans.
1: Et alors?
3: Il suivait ses parents.
4: Ah, il avait 20 ans, mais
3: il
4: bon,
3: 20
4: ans. Bah ouais, mais quand
3: ans.
4: Même, quoi.
3: Ouais, bah, non, mais ouais. Il a changé d'avis dans l'après-midi.
1: Oui, ça bah va. Moi, je suis désolée, je la trouve sympa. Moi, j'aurais dit, bah, tu sais quoi?
3: Il l'a fait attendre un peu. C'est une technique, ça.
1: Technique de quoi?
3: Oh, c'est vous, les filles qui nous faites attendre souvent. Donc pour
1: ah bon? Bah, ouais. J'ai jamais fait attendre personne.
3: Regarde, c'est un bon coup, là, ça fait 34 ans de mariage.

0: YouTube dans la bande son de votre radio ici. Dans un instant, Valérie Damido et Eric Bastien reviennent avec Jean-Louis d'ici Saint-Étienne, Loire, et Adèle d'ici Berne-Bigorre. L'occasion d'apprendre que Bambi n'est pas un fan, selon Eric. Vous ne verrez plus le dessin animé de la même façon. À tout de suite sur votre radio ici.
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3: Alors, Jean-Louis, tu as 2 points. Bravo, c'est magnifique. Je suis très fier de toi.
4: Ouais.
3: Donc, dans tous ces trucs qu'on a racontés sur toi, on a l'impression que tu es un homme extraordinairement parfait. Or, tu as un défaut. Comme tous les hommes, tu es têtu.
4: C'est bien ça.
3: Alors, ça se manifeste comment, cet entêtement? Par exemple, t'es têtu sur...
4: Mais je suis têtu.
3: Mais oui.
4: Têtu, voilà.
3: Mais ça veut dire que même quand t'as tort, t'es têtu, tu t'entêtes.
4: Ah, oui, c'est un petit peu ça, oui.
3: Même quand ta femme te dit que tu as tort, tu continues à t'entêter.
5: Ah oui, c'est le principe.
4: Non, je reconnais les erreurs aussi, hein, ici.
3: Ah, mais quand tu...
4: Je ne suis pas 100% têtu, non.
3: Ah, d'accord, tu as un tétinou, quoi, tu es un tétinou.
4: Voilà.
3: Alors, on t'a demandé si tu étais un animal, tu aimerais toi être un chien. Pourquoi un chien? T'aimes bien les chiens?
4: Ah, j'ai toujours aimé les chiens, oui. Petit ou gros, moyen, toute race de chien, oui, j'aime bien.
3: Mais t'en as pas?
4: Eh non, malheureusement. Parce qu'à cause qu'on a un petit chat, et le chat, il voudrait pas trop accepter le chien.
3: Oh, j'ai deux chiens et un chat, ça s'entend comme larron en foire, je peux te le dire.
4: Mais la nôtre, c'est une poreuse.
3: Ah, bon, elle va apprendre, t'inquiète, prends un chien.
4: Peut-être, un chien. Oui.
3: La vie est courte, il faut prendre ce qu'on aime, voilà. Qu'est-ce que t'aimerais être comme chien, toi?
4: Bon, c'est des chiens, bon, des anciennes races, mais parce qu'on a eu un berger allemand, voilà.
3: C'est mignon, les bergers allemands, moi j'aime bien, c'est gentil en plus.
4: Oui.
3: Bon, mon chat.
4: Ou alors un berger australien, c'est sympa.
3: Oh, c'est sympa, bon, des bergers, quoi. Oui. Alors écoute bien, tu as 2, t'es en tête, je te propose de marquer 3. Tout de suite, avec une question à choix multiple. Je te pose la question, je te propose des réponses, et à mon top chrono, tu as 10 secondes pour me donner ta réponse. Alors écoute bien. Dans la chanson All You Need Is Love des Beatles, il y a une introduction. Oui. Dans cette chanson, il y a un début, il y a une introduction qui débute le morceau, et c'est un chant français. Alors quel est ce chant français qui démarre All You Need Is Love des Beatles? Je te propose La Vie en Rose, Douce France, La Marseillaise ou bien évidemment le jingle de votre radio ici. Alors par quel chant français débute le morceau All You Need Is Love des Beatles? La Vie en Rose, Douce France, La Marseillaise, le jingle d'ici. Top chrono 10 secondes.
4: Bon, on va dire Douce France.
3: Et non, c'est la Marseillaise et je te le fais vérifier.
5: Pardon.

0: Eh oui. Eh bien non, pas de... Et voilà, c'était... Voilà. Bah écoutez, j'ai envie de vous dire...
1: Bah, c'est comme ça.
0: J'ai envie de vous dire pas de points.
1: Adèle, est-ce que tu l'avais en toute honnêteté? La réponse,
2: non, pas du tout.
1: Non, tu l'avais pas, tu connaissais pas. Ah, ok.
0: Adèle, elle connaissait déjà pas Ophélie Winter.
1: Oui, je suis quand même surpris, Adèle.
2: Je suis nulle en musique, moi.
1: Ah oui, non, mais non, quand même. On connaît Ophélie. Bon, c'est pas grave. Allez, on va se rattraper avec une autre question dans un instant. Tu t'y connais mieux en Barbie. Pareil, tu collectionnes des Barbie. T'en as encore aujourd'hui ou c'était quand t'étais petite, ça?
2: Ouais, j'ai encore un sac avec mes anciennes Barbie. Mais je les garde au cas où j'ai une petite fille.
1: Ah oui, t'as raison, exactement. Bah, t'as bien raison. Tu collectionnes, alors, tu t'entendrais bien avec mon fils, les cartes Pokémon.
2: Oui, aussi.
1: T'en as combien?
2: Alors là, aujourd'hui, j'en ai plus. Je les ai toutes données à mes neveux.
1: Mais tu sais que ça vaut de l'argent, ça. Mais pourquoi t'as tout donné? Mais non.
2: Eh oui, je sais. Ouais.
1: Business. Non, bah après, voilà, ils en profitent, c'est bien pour eux. Hein. T'as la phobie des frelons. Je découvre que, oui, alors je pense qu'on est nombreux. Hein. Ça fait un peu peur, le frelon, quand même.
2: Ouais, mais moi j'en ai très très peur au point que s'il y en a un qui est proche de moi, je vais me cacher, je vais partir en courant.
1: oui, non mais ça peut se comprendre. Oui, je comprends, il y a pas de souci, hein. Alors si tu étais un animal, puisqu'on parle des insectes, des animaux, tu serais ceci. C'est quand même copieux ça, un éléphant. Pourquoi tu as choisi un éléphant?
2: Je trouve que c'est majestueux comme animal et puis ces gens, ça vit en famille, c'est intelligent.
1: Okay.
2: Voilà, j'aime bien. Je trouve ça beau, quoi.
1: T'aimes les girafes aussi. Est-ce que tu me vois venir? Quel est ton porte-bonheur?
2: Mon porte-bonheur? Ah, c'est
1: Bambi.
2: Une peluche.
1: Ah, c'est pas une girafe. C'est quoi, Bambi?
0: Ben non. Mais c'est un fond, mais
1: ah oui, c'est un fond. Oui, c'est de la même famille.
0: Hein? Mais ça
1: oui,
0: va.
1: Je voyais Bambi comme une girafe.
0: Non mais le mec...
1: J'étais convaincu que Bambi était une girafe.
0: Je demande pardon infiniment à tous les gens qui nous écoutent.
1: Le fond, c'est le petit de la girafe, non?
0: Allez, Bambi, c'est le petit de la biche et du cerf et c'est un fond.
1: Ah, mais c'est les cervidés, c'est la même chose tout ça, non?
0: C'est pas... Ah, parce qu'une girafe, c'est un cervidé?
1: Bah c'est quoi une girafe? C'est une girafée, non, je ne sais pas du tout.

0: Tina Arena qui sera sur scène au mois d'octobre à la Grande Motte, Bordeaux, Lille et ailleurs. Allez plus haut. Merci d'avoir passé cette heure avec nous. Les meilleurs moments de Taquet, c'est fini pour aujourd'hui. La suite demain avec une histoire de chou-fleur cru, de médium et de sanglier, entre autres, sur votre radio ici.
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0: Merci d'écouter votre radio ici. Il est 13h. Le journal Morgane Guillaumard.
3: Il fait encore très chaud et le Mistral souffle sur les braises dans le Var. Les pompiers craignent une reprise de feu. On sera sur place dans un instant. Et si les fabricants de cigarettes s'aidaient à financer la lutte contre les incendies, une proposition de loi est sur la table. La sécheresse qui fait aussi le malheur des agriculteurs. L'herbe jaunie ne nourrit pas les bêtes. Ils craignent des grosses pertes de rendement. Dans l'actualité aussi, le musée Jacques Chirac en Corrèze cambriolé pour la deuxième fois en moins d'un an. Et le départ de la 6e étape du Tour de France Femmes, aujourd'hui entre Loire et Ardèche.
0: La crainte encore d'un nouvel incendie dans le Var.
3: Département en vigilance rouge aujourd'hui pour un risque très élevé de départ de feux de forêt, tout comme les Bouches-du-Rhône, le Vaucluse et l'Aude. Le Var encore marqué par l'incendie du Gros Bessillon et ses 6000 hectares de végétation qui ont brûlé. Le feu est stabilisé depuis plusieurs jours, mais il faut encore traiter les points chauds. Pas évident avec le vent qui se lève aujourd'hui, Faustine Calmel.
4: La montagne est calcinée. De loin, c'est un désert de cendres et de branches noircies.
5: Ça va, mal les gars ?
4: Dans lequel évolue Franck Boller, pompier volontaire venu de Dordogne, prêté main forte, lance à eau dirigée vers les arbres brûlés.
5: Alors là, on a pour mission de noyer toutes les souches et de noyer vraiment la partie haute de ce vallon, parce que là-bas, il y a un gros massif. Et avec le Mistral ou l'Intramontane qui devrait revenir, mais pour éviter toute saute de feu et que malheureusement, ça reparte là-bas.
4: Là-bas, c'est encore en partie vert, chêne et cyprès debout qu'il faut préserver, défend le capitaine Antoine Baron des pompiers du Var.
6: Il reste encore les feuilles, il reste encore beaucoup de combustible. On peut avoir des braises qui se réactivent en fonction des vents et mettre le feu à cette végétation qui est à moitié brûlée. C'est cette interface-là qu'il faut impérativement traiter.
5: On va partir de là, t'inquiète.
7: Parce que là, on est parti vachement bas. Il va falloir qu'on refasse une boucle pour retirer, pour redescendre.
4: Les équipes tirent les lances depuis les camions en contrebas jusqu'en haut des versants pentus dans des vallons encaissés. Un relief qui rend ce travail effectué en pleine chaleur harassant et parfois impossible.
6: Quand c'est vraiment trop inaccessible, on a des unités spécialisées qui sont transportées directement par hélicoptère avec du matériel, avec des grosses bonbonnes d'eau directement à un endroit inaccessible par voie terrestre.
4: Autre moyen pour s'approcher des zones à traiter, la création de pistes. 30 km de chemin ont été dégagés au bulldozer dans la forêt et il faut faire vite, le vent est attendu en début d'après-midi.
3: Le Var, qui fait partie des 8 départements du sud-est de la France, toujours en vigilance orange canicule aujourd'hui. Après l'hommage, la reconnaissance de leur engagement pour les deux pompiers qui ont lutté contre les flammes au péril de leur vie en Gironde, Anthony Berthaume et Wilfried Schmitter, tous deux décédés lors de l'incendie à Mérignac le 21 juillet. Ils sont cités à l'ordre de la nation.
0: Et pour financer la lutte contre les incendies, justement, un député propose de taxer l'industrie du tabac.
3: Car on sait que 9 départs de feu sur 10 sont d'origine humaine et dans 15% des cas, partie d'un mégot jeté dans la nature. Cette proposition de loi est portée par Yannick Neuder, député LR d'Isère et ancien ministre de la Santé.
8: Il y avait déjà des comportements qui sanctionnent les fumeurs qui jettent leur mégot, mais il n'y avait rien au niveau des fabricants de tabac sur cette lutte contre l'impact environnemental des mégots. Donc c'est aussi une juste répartition de la charge vis-à-vis aussi des fabricants. C'est 2% en gros du prix de vente, ce qui fait à peu près 15 euros pour 1000 cigarettes vendues. Donc ça représente à peu près un fonds de 350 millions d'euros qui sera utilisable pour les SDIS, pour l'Office national des forêts, pour le Centre national de la propriété forestière, pour les associations, pour les collectivités locales, pour permettre justement la régénération des zones humides, la régénération des forêts, les équipements pour les pompiers et la dépollution des sols et des eaux.
3: La végétation partie en fumée aux quatre coins de la France car elle est très, très sèche à cause des vagues de chaleur et ça se voit dans les champs des agriculteurs, notamment sur cette exploitation de vaches laitières et de porcs en Bretagne dans le pays Bégoudin à Plouinec et Madoé.
9: Du haut de l'exploitation de Nicolas Le Goff,
10: cette parcelle-là, il n'y a vraiment plus rien.
9: On aperçoit une pâture brunie par le soleil.
11: On va voir.
2: Ouais,
9: mais il y va à contre-cœur, les larmes aux yeux, trop difficile de voir ce champ brûlé.
2: On va pas voir les parcelles, ça fait mal au cœur. Moi, j'y vais accompagné à chaque fois, puis j'ai envie de chialer, c'est pas simple.
9: Pour comprendre l'ampleur du désastre, l'éleveur s'accroupit, prend l'herbe, enfin la paille, dans sa main, pas besoin de l'arracher, il n'y a plus de racines.
2: Là, la terre est à nu, donc on voit que l'herbe se décroche complètement du sol. Le milieu racinaire est mort, quoi. Il n'y a plus de vie quoi, dans le sol. Quoi. La végétation est morte sur le sol. On avait connu ça en 2022.
10: 2022, c'était une sécheresse historique. Est-ce que là, c'est semblable?
2: C'est pire. Sur le mois de juin, on a eu 15 mm d'eau. Sur le mois de juillet, on a eu 6 mm d'eau.
9: Il en faudrait au minimum deux fois plus.
2: Sur la commune, on est sur des terres légères, donc avec très peu de capacité à retenir l'eau.
9: La conséquence directe, il veut nous la montrer. Les vaches ne broutent plus dehors, mais mangent à l'intérieur.
2: Du coup, là, elles mangent la ration d'hiver en plein été.
9: Puiser dans son stock d'hiver, c'est aggraver sa situation financière.
2: C'est des coûts alimentaires qui explosent. Aujourd'hui, on voit les cours de la céréale qui s'emballent. C'est sûr, il y a beaucoup de spéculation sur le marché. Le blé a pris pas loin de 50 euros la tonne en quelques jours.
9: Et il pourrait dépenser jusqu'à 50 000 euros de céréales en plus pour compenser l'herbe qu'il n'a pas pu récolter.
3: Pour répondre à la détresse du monde agricole, le gouvernement a annoncé hier un plan pour venir en soutien des agriculteurs qui subissent les conséquences de la sécheresse. Le musée du président Jacques Chirac à Saran en Corrèze a été une nouvelle fois cambriolé. Un vol avec effraction la nuit dernière. C'est la deuxième fois que ça arrive en moins d'un an, Philippe Graziani.
11: C'était en octobre 2025. Il y avait eu deux casses au musée de Saran. Le premier le dimanche 12 en plein jour. Quatre individus cagoulés et armés d'un fusil à pompe s'étaient fait remettre le fond de caisse et une montre de collection. Ils avaient été interpellés quelques heures après leur forfait. Et deux jours plus tard, la nuit cette fois, entre le 13 et le 14, il y avait eu un vol avec effraction dans les réserves. Le les voleurs étaient repartis avec des bijoux et montres de luxe pour 1 million d'euros de butin. Ils n'ont pas été identifiés. Cette fois, le mode opératoire est différent. Cette nuit, le ou les braqueurs sont entrés par la porte principale en cassant une vitre. Seul indice sur les objets volés. À travers les vitres du musée, on voyait les enquêteurs investiguer dans la partie dévolue aux expositions temporaires consacrées cette année à la mode diplomatique et aux Inuits. Personne n'en dit plus, ni Claude Chirac présente sur place ce matin, ni la maire de Saran. Quant au département propriétaire du musée, il rappelle juste les travaux en matière de sécurité réalisée après les vols d'octobre.
3: Info ici Limousin, Philippe Graziani.
10: 13h07, elle espère toujours retrouver sa fille en vie.
3: La mère de Manon Rolando, cette agricultrice de 31 ans, portée disparue depuis 4 mois près de Nantes. Sa disparition a ému beaucoup de monde, une battue a été organisée pour la retrouver, une cagnotte lancée pour aider sa famille à continuer de nourrir les animaux de la ferme. Le conjoint de Manon Rolando a été interpellé en Algérie, où il s'est enfui avec leur fille de 15 mois. Situation très difficile à vivre pour Nathalie, la maman de Manon Rolando, qui en appelle à Emmanuel Macron.
12: Je veux pas faire de politique, je veux juste que ça avance, je veux juste des réponses, je veux juste savoir si monsieur Boukhari il parle là-bas, ce qu'il a à dire, et il y a que lui qui a la vérité et qui peut me faire avancer l'enquête.
13: Vous savez que les liens entre la France et l'Algérie sont complexes.
12: Je sais qu'ils sont complexes, mais ce n'est pas une histoire politique là, c'est une histoire de droit commun, et peut-être que grâce à cette affaire, grâce à Manon, ben, les relations humaines vont s'améliorer. Ça reste une famille qui souffre, ça reste une petite fille aussi qui n'a plus sa maman. Donc nous sommes tous des humains. Alors certes, peut-être qu'il faut que je sois patiente parce que tout ça c'est en haut, en haut, en haut. Mais je ne peux plus attendre parce que Manon elle est peut-être séquestrée quelque part et peut-être qu'on a encore le temps de la sauver. Donc je ne peux plus.
3: Et le bébé de ce couple a été récupéré par la grand-mère en Algérie. Ce témoignage très fort de la maman de Manon Rolando au micro d'Anne Bertrand d'ici Loire-Océan à écouter en longueur sur notre site ici.fr.
10: Duralex a bon espoir de trouver un repreneur.
3: Le fabricant de verre dans le Loiret est en redressement judiciaire depuis le mois de juin et les candidats à sa reprise avaient jusqu'à midi pour faire une offre. Un dossier solide a été déposé, celui de Cédric Meston, cofondateur de la marque française de produits végétariens Apivore. Le jeune entrepreneur a racheté l'année dernière Tupperware et a permis son sauvetage. Une autre entreprise française est en grande difficulté financière. Cycle Lapierre demande son placement en redressement judiciaire. Le fabricant de vélos installé à Dijon depuis 80 ans cherche un investisseur capable de financer durablement son avenir.
10: La sixième étape du Tour de France Femmes démarre dans une vingtaine de minutes.
3: Oui, 153 km de Montbrison dans la Loire à Tournon-sur-Rhône en Ardèche. Six grosses montées au programme. Les regards sont tournée vers la Bretonne, Cédrine Carbaol, française la mieux classée, 9e au général, et une mentalité de battante, Manon Vautier-Cholet.
14: Avec une casquette rose aux couleurs de son équipe, c'est la Française Cédrine Carbaol que Catherine attend sur la ligne d'arrivée.
15: J'admire sa volonté, son courage, comme une gagnante, ouais, avec sa force, son envie.
14: Parce que Cédrine Carbaol, elle a la niaque, et ça c'est sa maman Françoise qui le dit. Tout récemment retraitée, elle gère le fan club de la Bretonne sur la Grande Boucle.
16: Cédrine Carbaol.
14: Et elle lui souhaite...
17: Le meilleur d'elle-même. Pas de chute, évidemment. Et de sortir de là avec le sourire, qu'elle se fasse plaisir.
14: La Finistérienne commence le vélo adolescente. Connue pour ses qualités de descendeuse, elle aime surtout passer à l'attaque. Et tout est encore possible, confie son amie et concurrente dans le peloton, Célia Lemoëlle.
18: Elle est un peu plus à l'aise dans les montées plus longues qui dépassent 20 minutes. Donc, je me dis, elle a encore de quoi faire des belles étapes, notamment la dernière, parce que c'est un enchaînement de montées et de descentes, donc ça lui va très bien. Je viens de dire, rien n'est encore joué.
14: Première française à gagner une étape depuis Jeannie Longo en 2024. Cédrine Carbaol vise le plus haut du tableau.
19: L'objectif, évidemment, ça va être de suivre les filles du classement général, de ne pas s'affoler, de rester calme.
14: Cédrine Carbaol qui se trouve à moins d'une minute du top 5.
3: Sixième étape à vivre cet après-midi sur ICI.
14: Merci.
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3: Pour un week-end au soleil, au bord de la mer, avec de la douceur de vivre, il y a Nice et sa promenade des Anglais. Une promenade qui date de la fin du 18e. Un lieu de rencontre et de vie que nous découvrons ou redécouvrons maintenant avec Partir.
22: La promenade des Anglais, c'est cette avenue célèbre à Nice, ornée de palmiers, qui longe la mer Méditerranée et ses plages de galets. On vient y faire du sport, flâner sous les pergolas, nager ou tout simplement bronzer. Ici, on l'appelle la prom, tellement elle fait partie du quotidien. Mais moi, je vais vous donner envie de la découvrir autrement, en suivant les pas de celles et ceux qui l'ont créée à la belle époque. Et à la fin de cet épisode, vous saurez pourquoi le littoral niçois s'appelle aussi la baie des anges. Je m'appelle Nadia Gabriargue. Je suis animatrice à ICI Azur. Et j'adore la promenade des Anglais parce qu'elle est cosmopolite. Toutes les nationalités s'y donnent rendez-vous. Quand je m'y balade, j'ai l'impression de voyager, de faire un petit tour du monde. C'est précisément ce mélange de population et l'essor du tourisme qui ont fait la promenade des Anglais. Et je trouve ça passionnant. Bienvenue dans Partir, la promenade des Anglais dans l'ambiance de la belle époque. Notre point de départ, c'est le parc de la colline du château. Vous ne pouvez pas le manquer, il est tout au bout de la promenade des Anglais. D'ici, on surplombe la ville de Nice et la mer Méditerranée. Juste devant nous, filant tout droit, la promenade des Anglais avec ses palaces et ses immeubles prestigieux, emblématiques de la belle époque. La vue panoramique à 360 degrés est à couper le souffle. Au fait, pour profiter pleinement de votre balade, n'oubliez pas votre crème solaire, un chapeau et des lunettes de soleil. Parce que Nice fait partie des villes les plus ensoleillées de l'Hexagone, avec près de 300 jours de beau temps par an. Le gros avantage, c'est que vous pourrez déjeuner à l'extérieur, même si vous venez en hiver. L'histoire de la promenade des Anglais démarre dans les années 1760. Avec l'arrivée des premiers hivernants britanniques. Ce bord de mer, ce climat, les montagnes derrière la ville, ils adorent. À l'époque, la prom n'est qu'un modeste chemin de terre poussiéreux qui longe la côte. On a du mal à l'imaginer.
9: Au début du 19e siècle, un pasteur anglais a l'idée d'une collecte pour le transformer en un sentier piétonnier. Puis à la fameuse Belle Époque, le front de mer est prolongé, arboré, embelli, et peu à peu, le chemin des Anglais devient la promenade des Anglais. En 2021, le lieu est classé au patrimoine mondial de l'UNESCO. Si vous venez en été, sachez que comme cette colline du château où nous démarrons, il existe trois autres oasis de fraîcheur sur la promenade des Anglais. Des jardins qui existaient déjà à la Belle Époque et qui vous accueillent gratuitement. Le jardin Albert Ier, le jardin de l'Arménie et le jardin de la Villa Masséna. Dans ce jardin, il y a un mémorial qui compte beaucoup pour les Niçois. Il a été installé pour qu'on n'oublie jamais les victimes qui ont péri dans l'attentat du 14 juillet 2016. Depuis le Belvédère, on voit bien l'enfilade des plages le long de la promenade des Anglais. Et à Nice, les plages, ce sont des galets. Mais même si c'est tentant, sachez qu'il est interdit d'en ramener chez soi. En parlant des plages, il existe des plages privées et des plages publiques pour que tout le monde puisse en profiter. Avant de vous jeter à l'eau, regardez bien la couleur des drapeaux. Il y a bien sûr les traditionnels verts, jaunes et rouges, mais il y a aussi un drapeau violet qui indique la présence de méduses. La plage du Centenaire et Caras Plage sont équipées pour l'accueil des personnes en situation de handicap. Mais je vous ai promis de découvrir la promenade des Anglais autrement, dans l'esprit de celles et ceux qui l'ont créée au 19e siècle. Pour cela, depuis le belvédère de la colline du château, on peut emprunter le chemin qui descend vers la prom, mais on peut aussi profiter d'un ascenseur gratuit.

voici donc sur la promenade des Anglais. Un lieu qui invite immédiatement à la douceur de vivre. Il suffit d'ailleurs de regarder autour de soi. Les cyclistes côtoient les joggeurs, les touristes, et les promeneurs profitent d'un moment de détente. Les familles et les amis s'y retrouvent. On y vient pour déjeuner, pour partager des moments de fête comme la célèbre bataille des fleurs, l'arrivée du Paris-Nice ou encore l'Ironman. C'est d'ailleurs à la belle époque que la pratique du sport se développe, avec notamment le cyclisme et le tennis, introduits par les aristocrates venus du Royaume-Uni, tant pour se montrer que pour la bonne santé. Pour apprécier la vue sur la mer et l'horizon, vous pouvez profiter des fameuses chaises bleues. Bien plus que du mobilier urbain, elles appartiennent au patrimoine niçois. Bleu comme la mer, bleu comme le ciel, cette mythique chaise est conçue en 1948. À l'époque, il faut payer pour s'y asseoir, auprès des chaisières. C'est comme ça qu'on appelle les loueuses de chaises. Mais ce n'est plus le cas depuis longtemps. Et évidemment, ne passez pas à côté d'un bain de mer. Franchement, il est à portée de main. À Nice, on se baigne été comme hiver. D'ailleurs, la Belle Époque a lancé une tradition qui perdure aujourd'hui encore, celle du bain de mer des fêtes de fin d'année. À ne manquer sous aucun prétexte, même en tant que simple spectateur.

0: Rendez-vous avec Tom Aubry. Il est chercheur en histoire et créateur du compte Instagram Nhistorique.
1: Le Negresco, c'était vraiment un lieu phare de cette promenade des Anglais. Déjà, c'est un hôtel musée. Il y a des œuvres d'art partout. C'est magnifique, ça vous en met plein la vue. Mais c'est aussi un symbole, c'est un peu la tour Eiffel de Nice, si j'ose dire, avec cette coupole rose qui domine toute la promenade. C'est un symbole même du tourisme lors de sa construction et même de son inauguration. Ce n'est pas moins de 7 têtes couronnées qui assistent à l'événement.
0: Faites-vous plaisir et offrez-vous un café, un verre ou même une glace dans l'esprit Belle Époque au restaurant La Plage du Negresco. Véritable jardin sur la mer, c'est l'endroit idéal pour profiter de la douceur de vivre de la Riviera et rêver face à la Grande Bleue. Il faut bien sûr être habillé convenablement, on laisse les tongs au placard, mais vous pouvez passer un moment sans vous ruiner non plus. Comptez autour de 6€ pour une glace, 7€ pour un café et 15€ pour un cocktail sans alcool. En hiver, c'est à l'intérieur de l'hôtel ou en terrasse que vous serez installé, mais l'esprit reste le même. Juste à côté du Negresco, il y a un autre joyau architectural de la Belle Époque qu'il ne faut surtout pas manquer. Il s'agit de l'élégante Villa Massena, classée au titre des monuments historiques. Son jardin est un peu anglais, un peu français, dans l'esprit cosmopolite de la promenade. Au départ, c'était un verger. Il y a d'ailleurs aujourd'hui encore tout un alignement d'agrumes. Citronniers, orangers, mandariniers. Parmi les différentes essences, des arbres fruitiers typiques du climat méditerranéen offrent l'occasion d'une balade sensorielle et parfumée de la Côte d'Azur.
1: Lorsque je suis rentré pour la première fois dans la Villa Massena, ça a été un véritable voyage dans le temps. J'ai découvert des tableaux magnifiques, un escalier monumental et des ornementations un peu partout. Et c'est vraiment caractéristique de ces villas de la Belle Époque parce que on y vivait dans cette villa. Ça appartenait à la famille Massena et elle a été léguée à la ville il y a plus d'un siècle pour en faire un musée.
0: Je vous propose maintenant un exercice d'imagination. Tournez-vous vers la mer et imaginez un édifice somptueux de 20 mètres de haut, construit sur pilotis, où l'on allait jouer, se restaurer ou encore écouter des concerts. Le casino de la Jetée Promenade. Ce lieu mythique était le rendez-vous incontournable de la haute société de passage sur la Côte d'Azur. Malheureusement, le bâtiment a été détruit pendant la Seconde Guerre mondiale. Des fouilles archéologiques sous-marines ont été menées et ont permis de retrouver des vestiges de cet édifice. Aujourd'hui, grâce à une expérience immersive et gratuite, il est possible de faire un bond dans le passé et de redécouvrir ce casino comme à la Belle Époque. Pour cela, rendez-vous au centre du patrimoine situé dans le Vieux-Nice, où grâce à un casque de réalité augmentée, vous allez vous plonger dans une formidable reconstitution digitale conçue pour tous dès l'âge de 10 ans.
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0: Au fait, je vous ai promis au début de l'épisode que je vous dirais pourquoi la baie de Nice s'appelle aussi la baie des anges.
1: On nous raconte qu'une certaine sainte réparate, une martyre chrétienne, aurait été décapitée et on aurait mis son corps sur une barque et la barque serait arrivée sur la baie des anges et cette fameuse barque, les pêcheurs l'auraient vue poussée par des anges. Donc, ils auraient donné le nom de baie des anges. Mais ça, c'est un peu la légende chrétienne.
0: Il y a en réalité une deuxième origine à cette appellation qui prend sa source dans la mer. Autrefois, le long de la côte, vivaient en grand nombre des petits requins plats et inoffensifs que les pêcheurs attrapaient parfois dans leurs filets. Leurs grandes nageoires latérales faisaient penser aux ailes des anges. La baie est alors devenue la baie des anges. Cette espèce, appelée ange de mer, aujourd'hui rare en Méditerranée, est considérée comme très menacée. Le souvenir incontournable de votre séjour, celui qui installera un peu de douceur de vivre, de la promenade des Anglais dans votre intérieur, c'est évidemment une belle affiche. La promenade avec le Negresco, le Vieux-Nice, la baie des Anges, la place Masséna. Vous aurez l'embarras du choix pour une quinzaine d'euros.

0: vous avez encore un peu de temps devant vous, si votre week-end n'est pas terminé, j'ai une dernière idée pour vous. Un pique-nique façon Belle Époque pour découvrir la cuisine niçoise. Et pour le préparer, nous allons nous rendre juste derrière le front de mer, sur le marché du Coursalia, qui se tient du mardi au dimanche.
1: Allez, donc il y a une soca avec ceci, une épice saladière, une soca, alors tenez, deux pizzas.
2: Ce sera tout ?
3: Ça sera tout.
0: Bienvenue sur le marché du Coursalia, un festival de couleurs et de saveurs, un vrai marché méditerranéen. Et c'est ici que nous allons préparer notre pique-nique. Un pique-nique typiquement niçois, évidemment. La cuisine niçoise, qui compte plus de 200 recettes, est reconnue patrimoine culturel immatériel français depuis 2019. Et à la Belle Époque, elle se distingue déjà, et notamment avec une spécialité emblématique de Nice, le fameux pain bagnat, que l'on pourrait traduire par pain baigné ou pain mouillé. Très pratique en pique-nique. Autrefois, on le préparait avec du pain rassis qu'on frottait avec de l'ail, qu'on réhydratait avec de l'huile d'olive et le jus des tomates bien mûres. Et puis on le garnissait, tout comme on le fait encore aujourd'hui, avec des cébettes, des tomates, du poivron, un œuf dur, des fèves, de l'artichaut violet, des radis, des olives noires, des miettes de thon à l'huile d'olive ou de l'anchois. Ah, on n'oublie pas le basilic et la gousse d'ail, hein ? À la Belle Époque, c'était l'encas des pêcheurs et des travailleurs du matin.
1: On a la soca, la fameuse soca, donc là, ça ne s'invente pas, faite au feu de bois. Donc farine de pois chiche, huile d'olive, eau, sel. Alors je sonne la cloche dès que la soca arrive, donc pour signaler aux gens qui se promènent et qui ont pris un ticket, qui ont déjà prépayé, quoi, payé la soca. On la fabrique au feu de bois chez Teresa, rue droite. Et donc voilà, on attend l'arrivée. Donc à peu près toutes les 10 minutes, on a l'arrivée de la soca fraîche, qui se mange comme ça, bien chaude, et puis voilà.
0: La soca, moi je l'aime bien poivrée. Très pratique pour le pique-nique. Muni de vos provisions, il ne vous reste plus qu'à vous installer sur les chaises bleues ou sur votre serviette, sur une des plages de la prom, et comme à la Belle Époque, face à la mer, appréciez le moment. C'est simple, convivial, et c'est une activité plaisir qui fera à coup sûr l'unanimité. Et il faut absolument aussi goûter à la pissaladière, au beignet de fleurs de courgettes, au farci ou à la tourte de blette. C'est frais et tous ces produits que vous trouverez sur le marché sentent bon l'arrière-pays niçois. Mais ça, vous le découvrirez quand vous viendrez.
4: Sans faute, car tout cela a l'air délicieux. Merci Nadia Gabriargue d'Ici Azur. 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Et demain, nous partirons au Mont Ventoux qui sera une étape du Tour de France Femmes. D'ailleurs, en parlant du Tour, nous faisons un point sur l'étape du jour juste après Jean-Pierre Madère sur votre radio Ici.

0: Macumba, Jean-Pierre Madère. Nous partons maintenant à Montbrison dans la Loire pour la 6e étape du Tour de France Femmes. Le départ est prévu dans les prochaines minutes et l'arrivée aura lieu à Tournon-sur-Rhône en Ardèche. Plus de 153 km à vivre avec ICI, radio officielle du Tour.
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3: Bienvenue sur cette 5e étape du Tour de France Femmes édition 2026 que l'on vit ensemble tous les jours sur votre radio ICI, radio officielle du Tour. 153 km 400 aujourd'hui au programme entre Montbrison dans la Loire et Tournon-sur-Rhône dans l'Ardèche. Il fait encore très beau, très chaud. Ça va jouer bien sûr dans ce parcours une nouvelle fois bien accidenté. 135 participantes encore en course. Elles s'apprêtent à prendre le départ dans quelques instants à Montbrison. Bonjour Manon Vautier-Chollet.
4: Bonjour Olivier, bonjour à tous.
3: Vous êtes sur la moto ici, sur cette ligne de départ, le départ fictif qui va être donné pour se mettre en jambe.
4: Oui, c'est ça, et on les a vus, les 135 coureuses se préparer. On a aperçu notamment à l'avant la maillot jaune, évidemment, Marlène Reusser. Et là, ça y est, on a pris la route, Olivier. Donc, on est en train de faire les tout premières centaines de mètres de ce départ fictif. Ça va partir tranquille, hein, puisque le départ réel, il est quelques kilomètres après. Mais elles sont prêtes, les 135 coureuses. Elles sont toutes derrière la ligne d'arrivée depuis une dizaine de minutes maintenant. Elles ont pu garder peut-être un petit peu plus leur gilet réfrigérant, hein, parce que vous le disiez, il fait toujours très chaud. Donc voilà, ça leur permet de partir au plus frais. Départ dans quelques minutes, Olivier.
3: 29 degrés ici à Tournon-sur-Rhône. Nous sont attendus les coureuses en fin d'après-midi. Mais beaucoup de difficultés également sur ce parcours. Il y a 6 côtes à franchir aujourd'hui avec 17 points de montagne à glaner. On rappelle que bien sûr la Suissesse Marlène Reusser est toujours en jaune et que Demi Vollering est à l'affût pour prendre sa tunique. Opération mission impossible pour Pauline Serrand-Prévot qui est à 5 minutes au classement. Mais pourquoi pas peut-être un miracle, on l'espère, on croise les doigts. Cette 5e étape, le Tour de France, est à vivre sur votre radio ici, également sur votre site ici.fr.
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5: Et toutes les heures, des idées de sortie près de chez vous. Des moments suspendus tous les vendredis. Dans les Côtes d'Armor, la ville de Loudéac organise des concerts dans ses chapelles. C'est à 20h à chaque fois, mais dans une chapelle différente. Pour varier les plaisirs, les groupes aussi sont différents, mais on reste sur des musiques acoustiques pour des concerts intimistes. Pour le programme en détail, rendez-vous sur le site de la mairie. De quoi vous occuper sur la plage. Ce week-end dans le Morbihan, c'est le retour du Kib Open Beach à Quiberon. Un tournoi de beach volley samedi et dimanche, avec des joueurs pros comme amateurs, jeunes ou adultes. C'est sur la grande plage, de 10h à 19h. Cette semaine, de jeudi à dimanche, c'est le Festival des Musiques Illustrées en Ille-et-Vilaine, dans la baie du Mont-Saint-Michel à Chérué. Avec de jeudi à dimanche, des lectures musicales ou des concerts à prix libre, de la musique acoustique qui pioche des inspirations dans les cultures du monde entier. Tout le programme sur le site de la Compagnie des Musiques Illustrées.
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C'était les Jackson 5 sur votre radio ici. Bonjour, bienvenue, c'est Fabien Hémot. On va passer notre jeudi 6 août ensemble au programme Info Locale, musique, bonne humeur, du sport également. Pour tous les fans de vélo, vous êtes sur la bonne radio car nous allons suivre en direct la 6e étape du Tour de France féminin. Aujourd'hui, le programme, c'est plus de 150 km entre Montbrison et Tournon-sur-Rhône. Les journalistes sont sur place pour vous faire vivre l'arrivée tout à l'heure en direct car ici, c'est la radio officielle du Tour de France. Côté musique, on a tout prévu. On démarre tout de suite avec Gauvin Serres avec la chanson 4 enfants plus loin. Bel après-midi.

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2: Bonjour tout le monde, ça vous dit de récupérer 10 000 balles? Allez, c'est l'heure de la bonne idée 100% pur beurre. Oui, bah 10 000 balles de golf, hein, vous vous attendiez à quoi? C'est la belle récolte repêchée par le golfe de Plomelin dans le Finistère qui a entrepris de vider un bassin situé sur son terrain. C'était la première fois qu'une telle opération était organisée sur ce parcours qui existe depuis une vingtaine d'années. Alors ça représente tout de même 468 kilos de caoutchouc et de résine qui ne stagneront plus au fond de l'eau. Il aurait quand même fallu plus de 500 ans pour que les balles se désagrègent, libérant plein de microplastiques dans l'eau, ce qu'elles avaient d'ailleurs commencé à faire dès leur première année dans le bassin, donc heureusement qu'il a été nettoyé. L'opération a été menée par des plongeurs spécialisés en la matière et les balles ont toutes été triées puis recyclées en balles d'occasion pour celles qui étaient encore en état. C'est donc une double bonne idée, on dépollue et on recycle. La direction du golfe de Plomelin compte bien continuer sur cette lancée avec deux autres bassins du terrain qui passeront très bientôt au peigne fin pour être nettoyés à leur tour. Mais le plus simple pour éviter d'avoir à récupérer les balles dans l'eau, bah ça reste encore de bien viser, hein. Amis golfeurs, je compte sur vous. Le chiffre du jour, c'est moins de 7 heures, le temps qu'a mis le breton Martin Gaverio pour relier Roscoff à Plymouth en Angleterre en wingfoil. Impressionnant. À demain pour une nouvelle bonne idée.
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0: C'était Zoo avec Shakira sur votre radio ici, chanson que l'on retrouve dans le film d'animation Zootopie 2. Bel après-midi, dans un instant les infos de 14h, mais avant Julien Clerc avec Fais-moi une place. Eh bien, bonne nouvelle car il y a une place pour tout le monde ici sur votre radio. Vous êtes tous les bienvenus. Bel été.
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1: Merci d'avoir choisi votre radio ici. Il est 14h. 14h, c'est l'heure de retrouver toute l'info en France et dans le monde en 90 secondes. Avec vous, Morgane Guillaumard.
2: La végétation est sèche et les températures sont hautes sur une grosse partie de la France. 8 départements du sud-est sont maintenus en vigilance orange canicule et 4 sont en risque très élevé des pare-feux de forêt. Il s'agit du Var, encore marqué par l'incendie du Gros Bessillon, et les Bouches-du-Rhône, le Vaucluse et l'Aude. Une reconnaissance symbolique pour les deux pompiers décédés lors de l'incendie à Mérignac en Gironde il y a un peu plus de 2 semaines. Anthony Berthomme et Wilfried Schmitter sont cités à l'ordre de la nation. Le musée Jacques Chirac à Saran, en Corrèze, a été cambriolé la nuit dernière. C'est une information d'ici Limousin. Un vol par effraction, moins d'un an après le vol d'un butin d'une valeur de plus d'1 million d'euros. Duralex a potentiellement trouvé un repreneur. Le cofondateur de la marque française de produits végétariens Happivore a déposé un dossier de reprise. Il avait jusqu'à midi pour le faire. Le fabricant de verre dans le Loiret est en redressement judiciaire depuis le mois de juin. Son espoir se porte donc sur Cédric Meston qui a déjà racheté et sauvé Tupperware l'an dernier. Plusieurs produits de la marque Simond de Decathlon sont rappelés. Des modèles de mousquetons d'alpinisme et d'escalade. Produits vendus depuis 4 ans par l'enseigne, il présente un risque de casse. Les coureuses du Tour de France Femmes se sont élancées il y a une demi-heure maintenant pour la 6e étape entre Montbrison dans la Loire et Tournon-sur-Rhône en Ardèche. 153 km de parcours avec 6 montées au programme.
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3: La 16e étape du Tour de France Femmes, on la vit ensemble cet après-midi sur votre radio. Ici, radio officielle du Tour, 153 km 400 aujourd'hui entre Montbrison dans la Loire et Tournon-sur-Rhône dans l'Ardèche. Une nouvelle fois, un parcours plein de relief, 2600 mètres de dénivelé positif pour les 135 participantes. La course est lancée depuis un quart d'heure. Peloton groupé pour l'instant. Elles vont affronter 6 cols et côtes sur leur parcours. La Suissesse Marlène Rösser est en jaune. Demi Vollering de l'équipe FDJ Suez, vainqueur 2023 est dans sa roue, déterminée à prendre le maillot de leader. Opération sauvetage, on l'espère, pour Pauline Ferrand-Prévot, qui est à 5 minutes des leaders. Cette course passera donc par plusieurs difficultés avec 17 points de la montagne à glaner. Cette 6e étape et le Tour de France Femmes est à vivre sur votre radio. Ici, prochain point dans une demi-heure.
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5: Alors que cette journée de jeudi se poursuit sous un ciel variable, le grand beau revient demain, vendredi. Alors certes, il y aura peut-être quelques légers brouillards en début de matinée sur le Val d'Orance, mais par la suite, c'est le soleil qui s'impose nettement du matin jusqu'au soir et absolument partout. Attention toutefois aux minimales, elles seront en baisse demain, seulement 8 à 12 degrés. Un petit peu plus élevé sur le littoral. Et l'après-midi, eh bien, tout ceci repart à la hausse, 21 à 23 dans les Côtes d'Armor, jusqu'à 26 à Pontivy et peut-être même 28 à Vannes ou à la Guerche de Bretagne.
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chansons françaises à la suite. On va démarrer avec Michel Sardou. Mais avant, trois petites anecdotes tiens, sur le chanteur. Numéro 3, son premier gros succès, Les Bals Populaires. Une chanson qu'il n'aimait pas du tout. Comme quoi, c'est toujours le public qui a le dernier mot. Numéro 2, Les Lacs du Connemara aujourd'hui. C'est la chanson obligatoire des mariages et des soirées. Mais à la base, personne n'avait imaginé qu'elle deviendrait un jour un hymne de fin de fête. Et enfin, numéro 1, Michel Sardou voulait d'abord être comédien. Il a grandi dans une famille d'artistes et pensait plutôt monter sur scène comme acteur. Finalement, il est devenu une légende de la chanson française qu'on écoute maintenant avec la Java de Broadway. Michel Sardou, bel après-midi.

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0: C'était Alain Chamfort avec Bambou sur votre radio ici. Il est 14h30, l'heure de retrouver les coureuses de ce Tour de France 2026. Nos journalistes sont en direct pour vous commenter cette 6e étape.
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3: La 6e étape du Tour de France Femmes à vivre sur votre radio. Ici, radio officielle du Tour. Les coureuses sont parties tout à l'heure de Montbrison dans la Loire, direction Tournon-sur-Rhône dans l'Ardèche. On a déjà parcouru une trentaine de kilomètres sur cette étape qui s'annonce pleine de relief. Manon Vautier-Chollet sur la moto ici. Eh bien, la course commence déjà à s'animer.
4: Oui, là on est dans la deuxième difficulté, Olivier, la côte de la Prunerie, et on a, ça y est, trois coureuses en tête. Elles ont 20 petites secondes d'avance sur le peloton. Il y a notamment Nicola Noskova de la Cofidis, Los Adeguest, ça c'est pour la Lidl Trek, et puis Catherine Alroot pour Uno X Mobility. Ces trois coureuses qui tentent une petite attaque pour l'instant. Elles sont vraiment très très proches du peloton, mais elles vont peut-être essayer de faire la différence à la fin de cette côte, qui est la deuxième difficulté de la journée. C'est l'heure aussi du ravitaillement. D'ailleurs, on a vu toutes les équipes qui attendaient leurs coureuses sur le côté droit de la route pour leur donner un petit peu d'eau à la fin de cette deuxième difficulté avant de faire une petite descente, mais vraiment légère, parce qu'on le disait, ça va faire que monter et descendre aujourd'hui, il n'y a quasiment pas de plat. Mais voilà, ça commence un petit peu à s'animer. À noter aussi, c'est un petit peu compliqué pour elle malheureusement, alors que c'est la locale de l'étape. Morgane Coston, elle a été distancée dès les premiers kilomètres. Peut-être qu'elle va essayer de revenir dans le peloton. Morgane Coston, elle est originaire de Haute-Loire, la française, elle passe sur ses terres aujourd'hui. Donc voilà, on espère pour elle qu'elle va réussir à faire une belle course ici au milieu de ses supporters. Et toujours un trio de tête, Olivier, juste derrière nous, avec des coureuses de la Lidl Trek, de Cofidis et de Uno X.
3: Manon Vautier-Chollet sur la moto ici, pilotée par Selim Guéribi. Puck Peters, la porteuse de maillot à poids, continue sa moisson et engrange des points sur la première difficulté. Il reste maintenant 126 km à parcourir pour les concurrentes. Prochain point dans une demi-heure sur votre radio ici.
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5: Et des idées de sortie près de chez vous toutes les heures. Un concentré de patrimoine breton à la fête du blé et des vieux métiers, des bateaux aux lavandières, des vieux tracteurs aux pêcheurs Terre-Neuve. Tous se réunissent autour de dizaines de stands, d'expositions, de démonstrations et de défilés en costume d'époque. Rendez-vous dimanche dans les Côtes d'Armor, à Pleudihen sur Rance. 5 euros l'entrée pour les plus de 13 ans. Il y a toutes les infos sur fêtedublé.com. Vous remontez aussi le temps dans le Morbihan, mais un peu moins loin, direction les années 90 à Belle-Île-en-Mer, avec la soirée totalement 90. À l'affiche, les L5, la SketchUp, Zouk Machine, Boris des soirées disco, un raz-de-marée de tubes à l'horizon le jeudi 13 août au Bois du Génie. Réservation en ligne via l'Office du Tourisme. Qu'est-ce qui vous dérange? C'est la question posée avec humour par le spectacle de clown Les Mouches. Il est joué dimanche en Ille-et-Vilaine au parc Les Jardins de Brocéliande à Bréal-sous-Montfort. Vous y assistez en accédant au parc. 8,70 € pour les adultes, tarif réduit ou gratuité pour les enfants. Rendez-vous à 16h.
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Merci de passer votre été ici sur votre radio. 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Tiens, un autre qui aime les lunettes fantasy, c'est Elton John. 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
1: Merci pour votre fidélité à votre radio ici. Il est 15h. 15h, c'est l'heure de retrouver toute l'info en France et dans le monde en 90 secondes avec vous, Morgane Guillaumard.
2: Situation toujours à risque sur le front des incendies. 4 départements sont en vigilance très élevée pour les départs feux de forêt, notamment le Var où il reste encore des points chauds à éteindre dans le massif du Gros-Bessillon, ainsi que les Bouches-du-Rhône, le Vaucluse et l'Aude. 8 départements du Sud-Est sont maintenus en alerte orange canicule. Et après le plus gros incendie de l'été en Gironde, le Premier ministre Sébastien Lecornu se rendra sur place le 17 août. Dans 11 jours, ce méga-feu parti de Somos a brûlé 42 000 hectares de végétation. Et pour financer la lutte contre les feux et le reboisement des forêts brûlées, un élu propose de taxer l'industrie du tabac, 15 euros pour 1000 cigarettes vendues. Une proposition de loi portée par Yannick Neuder, député LR et ancien ministre de la Santé. Deux candidats sérieux pour reprendre Duralex, le fabricant de verre dans le Loiret qui est en redressement judiciaire depuis le mois de juin. Les offres de reprise étaient attendues jusqu'à aujourd'hui midi. Le patron d'Apivore, Cédric Meston, a déposé un dossier. Le groupe français Carle Simo avait annoncé il y a un mois avoir l'intention de le faire aussi. Attention, si vous avez acheté des mousquetons chez Decathlon, plusieurs produits de la marque Simonde, la marque de l'enseigne, sont rappelés des mousquetons d'alpinisme et d'escalade qui présentent un risque de casse. Ils sont vendus depuis 4 ans par l'enseigne. Et puis la sixième étape du Tour de France Femmes bat son plein, 153 km entre Montbrison dans la Loire et Tournon-sur-Rhône en Ardèche.
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3: La sixième étape du Tour de France Femmes à vivre sur votre radio. Ici, radio officielle du Tour, étape entre Montbrison et Tournon-sur-Rhône. 46 km parcourus sur les 154 au programme. 3 coureuses se sont détachées et possèdent maintenant 55 secondes d'avance sur le peloton. Il s'agit de la Tchèque Nicola Noskova qui a déjà brillé lors de la première étape en remportant le prix de la combativité pour la Cofidis. Los Adegest de la Lidl Trek et Catherine Allerud, la Norvégienne de l'équipe UnoX Mobility. Donc une petite avance sur le peloton. On est sur les terres de Morgane Coston ici en Haute-Loire. Morgane Coston qui, elle, est en difficulté à l'arrière du peloton. Et on roule vers les terres de l'Ardèche, celle de Célia Géry, la championne de France, maillot de tricolore sur le dos. Il reste environ 110 km à parcourir. Prochain point dans une demi-heure sur votre radio ici.
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5: Alors que cette journée de jeudi se poursuit sous un ciel variable, le grand beau revient demain, vendredi. Alors certes, il y aura peut-être quelques légers brouillards en début de matinée sur le Val de Rance, mais par la suite, c'est le soleil qui s'impose nettement du matin jusqu'au soir et absolument partout. Attention toutefois aux minimales, elles seront en baisse demain, seulement 8 à 12 degrés, un petit peu plus élevé sur le littoral. Et l'après-midi, eh bien, tout ceci repart à la hausse, 21 à 23 dans les Côtes d'Armor, jusqu'à 26 à Pontivy et peut-être même 28 à Vannes ou à la Garche de Bretagne.
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0: ambiance vacances. On s'occupe de tout. Et tiens, savez-vous que la carte postale n'est pas morte malgré les réseaux sociaux? Selon une étude récente, 64% des Français déclarent encore envoyer des cartes postales pendant leurs vacances. Et voici le top 3 des cartes postales préférées des Français. Numéro 3 pour la carte postale plage et soleil. Numéro 2 pour les grands monuments français. Et numéro 1 pour les cartes postales avec les spécialités locales dessus. Vous savez, fromage, charcuterie, vin, paysages régionaux. Les Français aiment envoyer un petit morceau de leur lieu de vacances, une façon de dire « je profite et je pense à toi ». Eh bien, c'est ce qu'on fait, nous, tous les après-midi, on profite ensemble. Et voici tout de suite 3 chansons françaises à la suite. Philippe Lafontaine, M. Pokora et Francis Cabrel.
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0: C'était Cœur de loup de Philippe Lafontaine sur votre radio ici. Il est 15h30, on passe en mode Tour de France. Où en sont nos coureuses pour cette sixième étape? On retrouve tout de suite nos journalistes en direct, car ici c'est la radio officielle du Tour.
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3: La sixième étape du Tour de France Femmes à vivre sur votre radio, ici partenaire officiel du Tour de France. 91 km encore à parcourir dans cette étape entre Montbrison et Tournon-sur-Rhône. Trois coureuses ont pris les devants et sont en train d'animer cette étape très accidentée. La Tchèque Nicola Noskova, qui avait déjà brillé dans la première étape pour la Cofidis. Loes Hadegaest de la Lidl Trek, la néerlandaise. Et la Norvégienne Catherine Alrud de UnoX Mobility. Manon Vautier-Chollet sur la moto ici. Ces coureuses s'entendent bien, elles possèdent 2 minutes 25 d'avance sur le peloton.
4: Oui, c'est ça Olivier, vous le disiez, ça ne fait que monter et descendre ici, mais elles arrivent à maintenir leur écart avec le peloton et même à le creuser un petit peu plus. Et c'est à l'instant la coureuse de la Cofidis qui a pris les relais, donc c'est vrai que ça semble bien s'entendre. Et en plus, ça y est, nos trois coureuses ont les voitures de leur directeur sportif avec elles. Ça aide évidemment pour les ravitaillements, mais aussi pour les consignes s'il y a besoin. Nos coureuses, trio de tête, 2 minutes 25 d'avance, qui sont à 500 mètres du sprint intermédiaire. Elles vont se battre pour les points, mais elles en auront toutes les trois. Et puis après, elles aborderont la quatrième difficulté de cette étape qu'on attend dans 4 kilomètres. Mais ça semble bien s'entendre et ça roule en tête. 2 minutes 25 d'avance pour notre trio de tête, Olivier.
3: Manon Vautier-Chollet sur la moto, ici pilotée par Selim Guéribi. Cette dernière difficulté, cette quatrième, pardon, c'est la côte de Praneuf, la dernière dans la Haute-Loire, avant d'entrer après dans l'Ardèche, sur les terres de Célia Géry, notre championne de France tricolore. On rappelle donc ces trois échappées qui possèdent 2 minutes 25 d'avance sur le peloton. On verra si ce peloton arrive à revenir dans une étape très accidentée. Ce Tour de France, cette 16e étape, est à vivre bien sûr sur votre radio ici. Prochain point dans une demi-heure.
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5: Et toutes les heures, des idées de sortie près de chez vous. Des moments suspendus tous les vendredis. Dans les Côtes d'Armor, la ville de Loudéac organise des concerts dans ses chapelles. C'est à 20h à chaque fois, mais dans une chapelle différente. Pour varier les plaisirs, les groupes aussi sont différents, mais on reste sur des musiques acoustiques pour des concerts intimistes. Pour le programme en détail, rendez-vous sur le site de la mairie. De quoi vous occuper sur la plage. Ce week-end dans le Morbihan, c'est le retour du Kib Open Beach à Quiberon. Un tournoi de beach volley samedi et dimanche, avec des joueurs pros comme amateurs, jeunes ou adultes. C'est sur la grande plage, de 10h à 19h. Cette semaine, de jeudi à dimanche, c'est le Festival des Musiques Illustrées en Ille-et-Vilaine, dans la baie du Mont-Saint-Michel à Chérué. Avec de jeudi à dimanche, des lectures musicales ou des concerts à prix libre. De la musique acoustique qui pioche des inspirations dans les cultures du monde entier. Tout le programme sur le site de la Compagnie des Musiques Illustrées.
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0: Bel après-midi à l'écoute de votre radio ici. Dans un instant, les infos de 16h. Mais avant, de la musique, on écoute Amir avec La Fête. Et si vous avez envie, tiens, de faire la fête avec Amir, il sera en concert en Charente le 13 août prochain à Confolin. Mais avant, on l'écoute ici sur votre radio. Bel été!
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1: Merci d'avoir choisi votre radio ici. Il est 16h. 16h, c'est l'heure de retrouver toute l'info en France et dans le monde en 90 secondes avec Morgane Guillaumard.
2: Les pompiers ont réussi à maîtriser 8 reprises de feu depuis ce matin dans le secteur du Gros Bessillon dans le Var. La forte chaleur et le Mistral ont attisé des braises encore chaudes. Le Var et 3 autres départements sont en vigilance rouge concernant le risque incendie en forêt. Il fait aussi partie des 8 départements du Sud-Est maintenus en vigilance orange canicule. Après le méga-feu en Gironde, le Premier ministre se rendra sur place le 17 août. Sébastien Lecornu va y annoncer un plan pour reconstruire et adapter les zones brûlées. Cet incendie XXL a parcouru 42 000 hectares de végétation en juillet. C'est d'ailleurs sur un incendie à Mérignac en Gironde que deux pompiers sont morts le 21 juillet dernier. Anthony Berthaume et Wilfried Schmitter. Les obsèques de ce dernier ont eu lieu ce matin en présence d'une foule émue. Tous deux ont été cités à l'ordre de la nation à titre posthume pour leur engagement. Qui pour sauver Duralex? Près de 250 salariés sont dans le flou concernant leur avenir. La verrerie située dans le Loiret est en redressement judiciaire depuis le mois de juin. Les potentiels repreneurs avaient jusqu'à aujourd'hui midi pour déposer leur dossier. Deux candidats ont annoncé l'avoir fait, le patron d'Apivore et le groupe français Carl Simo. Des mousquetons de chez Decathlon présentent un risque de casse. Plusieurs modèles de la marque Simonde, celle produite et vendue par l'enseigne de sport, présentent un défaut d'assemblage. Ils font l'objet d'un rappel. La photo des mousquetons en question est sur notre site ici.fr.
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3: La 6e étape du Tour de France Femmes entre Montbrison et Tournon-sur-Rhône. On est pile poil à mi-parcours dans cette étape très accidentée. 3 coureuses ont pris le large au kilomètre 25. Nicolas Noskova de la Cofidis, Loss de Guest de la Lidl Trek et Catherine Alrud pour Uno X Mobility. Elle possédait jusqu'à 2 minutes 30 d'avance sur le peloton, mais une avance qui a fondu comme neige au soleil. Il n'y a maintenant plus que 43 secondes pour elle sur ce peloton qui tente de revenir très vite avec la pression notamment de l'équipe F Education Oatly de Cédrine Kerbaol et puis également la FDJ Suez en embuscade pour Demi Vollering, bien décidé à prendre ce soir le maillot jaune à la Suissesse Marlène Rösser. Il fait très chaud ici alors qu'on se dirige vers l'Ardèche, 37 degrés à Tournon-sur-Rhône où les coureuses sont attendues dans maintenant 74 km dans cette étape qu'il reste à parcourir. Le prochain point, c'est dans une demi-heure sur votre radio ici.
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5: Alors que cette journée de jeudi se poursuit sous un ciel variable, le grand beau revient demain, vendredi. Alors certes, il y aura peut-être quelques légers brouillards en début de matinée sur le Val de Rance, mais par la suite, c'est le soleil qui s'impose nettement du matin jusqu'au soir et absolument partout. Attention toutefois aux minimales, elles seront en baisse demain, seulement 8 à 12 degrés. Un petit peu plus élevé sur le littoral. Et l'après-midi, eh bien, tout ceci repart à la hausse. 21 à 23 dans les Côtes d'Armor, jusqu'à 26 à Pontivy et peut-être même 28 à Vannes ou à la Garche de Bretagne.
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0: Je garde la mémoire des ouvriers romains.
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0: Je suis bien caché dans la campagne de Locuon, à Plauerdut, dans le Morbihan. Et de toute l'Armorique, je suis la seule carrière de pierre qui vous permet aujourd'hui encore de voir les marques des outils, les outils des travailleurs qui venaient chaque jour prélever mes pierres. C'était à l'époque gallo-romaine. Je suis donc devenu un laboratoire à ciel ouvert pour tous ceux qui veulent comprendre comment on m'exploitait dans l'Antiquité. Mon front de taille étant resté intact, vous verrez les cicatrices laissées par les marteaux, les burins ou encore les coins des tailleurs de pierre. Mais moi, carrière de Locuon, j'ai plus d'un secret sur ma paroi. Les marques d'outils, évidemment, je viens d'en parler, mais il y en a bien d'autres. Des gravures, et ouais, je vous l'ai pas dit, je suis une carrière, mais surtout un lieu qui vous attire, vous tous, depuis le néolithique. Et chaque civilisation a voulu y laisser une trace. Plus récemment, une chapelle, Notre-Dame de la Fosse, tout au fond de ma carrière. Je vous laisse imaginer d'où viennent les pierres, évidemment. Et dans cette chapelle, quelques vestiges, oubliés par les Romains, retrouvés bien plus tard et installés sur site. Et si vous venez, pensez, en descendant l'escalier monumental, à bien regarder, tout en bas, la boule d'escalier. Car elle n'a de boule que le nom. C'est bien autre chose, mais cela, vous le découvrirez par vous-même en venant me voir.
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0: C'était John Lennon sur votre radio ici. Merci d'être là, bienvenue. C'est Fabien Hémeau, ravi d'être avec vous en cette période estivale, de vous accompagner voilà les après-midi. Vous partez peut-être en camping, tiens, cet été. Alors attention aux avis Google, parce que certains vacanciers ont une imagination incroyable quand ils racontent leurs mésaventures. Voici le top 3 des pires avis Google concernant les campings français. En troisième place, on retrouve le campeur qui voulait du calme, pas de bol. Son emplacement était à côté de la boîte de nuit du camping. À la deuxième place du podium, on retrouve Hervé du 62 qui explique qu'il avait dû faire le ménage avant de poser ses valises dans son mobilhome. Ça, c'est pas cool. Et en première position, on retrouve une internaute qui explique avoir choisi son camping pour profiter d'une piscine incroyable. Eh bien, finalement, il n'y avait pas d'eau dans la piscine. On pense bien à elle. Allez, pas d'inquiétude, hein, car ici, sur notre radio, on a de la musique, on a tout prévu. La preuve avec 3 chansons françaises. On démarre avec Frédéric Goldman-Jones. Bel après-midi.
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0: C'était Michel Polnareff avec Radio. Bah tiens, restez branchés sur la vôtre, car on retrouve tout de suite nos journalistes en direct sur la 6e étape du Tour de France féminin, car ici, c'est la radio officielle du Tour.
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3: La 6e étape du Tour de France femme entre Montbrison et Tournon-sur-Rhône. Il reste 54 km à couvrir. On est dans la montée du col de la Louvée et deux coureuses sont détachées avec une légère avance de 14 secondes. Il s'agit de la néerlandaise Lost at the Guest pour la Lidl Trek et Catherine Alrude pour UnoX Mobility qui devrait être reprise d'ici peu, car derrière Manon Vautier-Chollet sur la moto ici, vous nous le confirmez, le peloton s'est mis en marche et avec une certaine Célia Géry aux commandes.
4: Attendez Célia Géry, parce que ça y est, elle est de retour sur ses terres, la championne de France sur route qui est à des choix et je passe d'ailleurs devant deux portes avec écrit sur les sièges de deux passants qui attendent Célia. Là, on l'attend et la française, on le sait, elle est excellente, elle peut faire mal hein, si elle passe à l'attaque. Célia Géry qu'on risque de voir à l'avant pendant encore quelques kilomètres. La question ce sera de savoir si elle va tomber. Prendre une échappée et peut-être d'aller gagner une étape, on pourrait l'imaginer, sauf que n'oublions pas qu'elle roule pour sa leader Demi Vollering. Donc voilà, ce sera tout pour Demi Vollering, mais Célia Géry qui va faire le spectacle sur ses terres en Ardèche, là sur ses prochains kilomètres et jusqu'à l'arrivée.
3: Manon Vautier-Chollet sur la moto pilotée par Selim Gheribi. Oui, voilà, ça y est, les échappées qui sont reprises avec le peloton qui est là. Et Célia Géry sans doute bien décidée à franchir en tête cette dernière difficulté, cette avant-dernière difficulté, l'école de la Louvée en Ardèche. Derrière, on descend sur Boussieu-le-Roi. Ensuite, il y aura Saint-Barthélemy-le-Plain avant d'arriver ici à Tournon-sur-Rhône. On rappelle bien sûr qu'aux avant-postes, on a la maillot jaune Marlène Reusser et Demi Vollering de la FDJ Suez, bien décidé à lui shipper cette technique, cette tunique de leader. Prochain point sur la course de votre radio ici dans une demi-heure.
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5: Et des idées de sortie près de chez vous toutes les heures. Un concentré de patrimoine breton à la fête du blé et des vieux métiers, des bateaux aux lavandières, des vieux tracteurs aux pêcheurs Terre-Neuve. Tous se réunissent autour de dizaines de stands, d'expositions, de démonstrations et de défilés en costume d'époque. Rendez-vous dimanche dans les Côtes d'Armor à Pleudihen sur Rance. 5 euros l'entrée pour les plus de 13 ans. Il y a toutes les infos sur fêtedublé.com. Vous remontez aussi le temps dans le Morbihan, mais un peu moins loin. Direction les années 90 à Belle-Île-en-Mer avec la soirée totalement 90. À l'affiche, les L5, la SketchUp, Zouk Machine, Boris des soirées disco, un raz-de-marée de tubes à l'horizon le jeudi 13 août au Bois du Génie. Réservation en ligne via l'Office du Tourisme. Qu'est-ce qui vous dérange? C'est la question posée avec humour par le spectacle de clown Les Mouches. Il est joué dimanche en Ille-et-Vilaine au parc Les Jardins de Brocéliande à Bréal-sous-Montfort. Vous y assistez en accédant au parc. 8,70€ pour les adultes, tarif réduit ou gratuité pour les enfants. Rendez-vous à 16h.
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0: C'était Vita avec Promets-moi sur votre radio ici. Et bah tiens, comme promis, on retrouve Fred Ballard, l'humour en tube, on va rire avec Florence Foresti.
1: Super. J'avais juste oublié un tout petit détail. En fait, c'est que mes amis de Lyon, enfin mes amis d'enfance, ils ont tous avec des bras, là,
2: Alors oui, c'est tout le problème avec les amis d'enfance, c'est que avec le temps, le sens du mot enfance évolue. Hein, on a beau être avec ses amis d'enfance, ils ne sont plus des enfants. En revanche, ils ont des enfants avec des bras, des jambes et des grandes bouches.
1: Les enfants des autres, j'aime bien, mais loin comme ça, à l'école. Ouh, voilà, allez. Ouais, c'est ça, dégage, voilà, je t'ai vu. Allez. J'aime pas quand ils sont trop comme ça. Non, parce que ce qui est horrible, en fait, tout simplement, c'est d'être la seule à pas avoir d'enfant dans un groupe d'amis. Ça, c'est terrible. On se sent un petit peu comme une merde, en fait.
2: Ah bah oui, on a beau s'appeler Florence Foresti, on n'est plus rien à côté d'un petit machin haut comme trois pommes. On a beau sortir les meilleures vannes du monde à côté d'un caca-boudin qui rend tout le monde hilar. Oh, y a pas photo. Donc, vacances un peu roulou pour Flo. Et faut surtout pas demander non plus à Momo Bento où est-ce qu'il part pour les vacances.
3: En général, ceux qui te posent cette question, tu pars où en vacances? C'est des gens qui ont préparé leur voyage, imprimé leur billet, ils attendent juste que tu leur poses la question. Tu sais, dès que tu lui dis tu pars où, moi je pars en Espagne, au Maroc, aux Bahamas, Bali, Bora Bora. Et après tout ça, il te dit, et toi, tu pars où? Bah, j'ai envie de partir avec toi, cousin. Tu m'as trop bien vendu le projet.
2: Voilà, donc, faut éviter de se vanter, hein, quand on part pour des vacances de rêve. Il y en a qui savent très bien comment taper l'incruste. Et pour peu qu'ils aient des enfants qui répètent caca-boudin en boucle toute la journée, les vacances de rêve s'annoncent furieusement poilantes. Allez, bonnes vacances quand même.
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0: fin d'après-midi à l'écoute de votre radio ici. Dans quelques minutes, les infos de 17h, ça arrive. Mais avant, on va écouter Jennifer. Avis aux fans de Jennifer, la chanteuse prépare son grand retour sur scène avec le DJ Tour, un spectacle très festif où elle va mélanger ses tubes comme au soleil avec les grands classiques de la chanteuse Dalida, des chansons bien sûr revisitées façon électro-disco. Elle passera notamment par Reims, Paris, Amiens ou encore Dijon en 2027. Un concert qui promet de transformer les salles en véritable dance floor. Mais on l'écoute tout de suite avec Mourir sur scène. Belle fin d'après-midi.
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1: Vous écoutez Ici Armorik, nous sommes le jeudi 6 août, il est 17h. L'Info en Bretagne, c'est avec Angeline Demuinck.
2: Bonsoir à tous. De nouvelles mesures pour contrer la sécheresse dans le Morbihan. Les îles de Belle-Île, Groix, Édic et Watt passent à leur tour en alerte renforcée. C'est le troisième niveau sur les quatre prévus par le dispositif préfectoral. L'irrigation agricole est interdite, tout comme l'arrosage des pelouses, terrains de sport et espaces verts notamment. Les industriels les plus gourmands en eau doivent également revoir leur consommation à la baisse. Dans les secteurs déjà passés en crise, le dernier niveau, la préfecture a demandé aux producteurs d'eau de plancher sur des scénarios de baisse de la pression de l'eau au robinet. Vous entendrez le préfet du Morbihan dans les infos 18h tout à l'heure. Une nouvelle noyade dans le Finistère ce midi. Un homme de 80 ans est décédé lors d'une baignade sur la presqu'île de Peraridi à Santec. Malgré plusieurs tentatives, les secours n'ont pas réussi à réanimer l'octogénaire. Les mesures de prévention contre les incendies prolongées dans le Finistère. Le risque de départ de feu est toujours très élevé dans le département. Interdiction de faire du feu à proximité des forêts et des champs qui est prolongée jusqu'à mardi prochain. Même chose pour les bivouacs. Les travaux agricoles restent encadrés. Nous n'avons jamais abandonné le Porge. Réaction ce matin du patron des pompiers de Gironde. Alors que les habitants du village sinistré par le méga-feu du mois de juillet estiment avoir été sacrifiés au profit du Cap Ferret. Les pompiers toujours mobilisés à Trébeurdin, près de Lannion, dans les Côtes d'Armor. 6 camions citernes sont sur place depuis hier soir, après le départ d'un feu de végétation sur les falaises de la plage de Porzmabo. L'accès aux sentiers côtiers reste provisoirement interdit. Et en ces temps de sécheresse, un petit rappel pour ceux qui réarrangent les cours d'eau. Ça concerne cette fois toute la Bretagne. La préfecture rappelle qu'il est interdit de déplacer des pierres ou des branchages pour créer par exemple une petite zone de baignade. Ces obstacles illégaux se multiplient cet été. Ils faussent les mesures des 140 stations bretonnes et modifient l'équilibre écologique des zones en question. L'amende prévue va de 1500 à 100 000 euros. Un mois de juillet frustrant pour les hôteliers et les restaurateurs du Morbihan. Selon l'UMI, l'Union des métiers et des industries de l'hôtellerie dans le département, les réservations de nuitées sont en baisse de 10%, la fréquentation des restaurants de 20% par rapport à l'an dernier. Cela devrait remonter ce mois-ci avec le report de certains séjours prévus dans le sud-ouest. La crise toujours au sein de la FIFA, la Fédération internationale de football a pourtant annoncé renoncer à son plan très contesté d'ouverture aux investisseurs extérieurs. Mais les instances européennes veulent la garantie qu'une telle mesure ne sera jamais adoptée. En attendant, la Confédération européenne maintient donc son boycott annoncé des compétitions, à commencer par les coupes du monde. Elle dit avoir perdu confiance dans la présidence de Gianni Infantino. Et puis la sixième étape du Tour de France féminin, les coureuses sont parties de Montbrison dans le département de la Loire pour rejoindre Tournon-sur-Rhône, une étape relevée de 150 km. La Suisse Marlène Reusser porte le maillot jaune. Elle est talonnée par la néerlandaise Demi Vollering. La première française, la bretonne Cédrine Kerbaol, pointée avant le départ à la 9e place du classement général. Il est 17h03. Vous écoutez Ici en Bretagne, on fait le point sur la météo.
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4: Des éclaircies en Bretagne cet après-midi malgré la présence de quelques nuages à l'intérieur des terres. Le soleil s'impose davantage sur nos littoraux. Le vent est sensible et les températures sont conformes aux normales de saison. On relève actuellement 21 degrés à Saint-Brieuc, 23 degrés à Loudéac et Quiberon, 24 degrés à Pontivy, 25 degrés à Rennes et Vitré, 26 degrés pour Vannes et Redon. Demain, le temps s'annonce ensoleillé toute la journée dans un ciel légèrement voilé. Il fera entre 8 et 12 degrés le matin et entre 21 et 28 degrés en journée. Votre infotrafic de 17h04 sur l'A84, la Caen-Rennes, à hauteur de Torigné-Fouillard. Vous avez des tôles sur la route, sur la chaussée. Hein. Restez extrêmement prudent si vous êtes dans ce secteur. Donc au niveau de Torigné-Fouillard, levez le pied, hein, des tôles sur les voies.
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4: Voilà, un classique des années 80 avec Félix Gray aux commandes de la Gitane sur Ici Armorik.

0: Grès, Cyrus Armoric, vous venez d'écouter son tube La Gitane.
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0: Très bon jeudi à vous. Jusqu'à 18h, votre radio locale Ici Armoric vous présente des événements gratuits ou à prix libre qui se déroulent dans notre région, Bretagne. C'est l'été, on reste dans l'ambiance des vacances avec du positif, des musiques qui bougent. Et puis bien sûr, on vous tient informé avec ce qui se passe au plus près de chez vous. À suivre, présentation d'un super festival de rock à Redon, Lille Fest. C'est ce vendredi, ça va dépoter. On vous en parle sur Ici Armoric après le nouveau soprano et sa chanson DJ.
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0: Arnaud dans vos oreilles en Bretagne grâce à Ici Armorique. Vous venez d'écouter son titre DJ.
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0: Tout au long de l'été, entre 17h et 18h, Ici Armorique vous présente les événements gratuits incontournables à faire en Bretagne. Ce jeudi, gros plan sur la 4e édition de l'Île Fest de Redon, qui se déroule demain, vendredi 7 août, à la Maison des Associations de la Ville. Bonjour Vincent Boyer.
2: Bonjour.
0: Vous êtes membre de l'association co-organisatrice de ce festival rock, l'association Family Jewels, et puis vous collaborez avec The Bryant Brothers. C'est quoi, Vincent, la philosophie du festival ?
2: Eh ben, c'est un festival gratuit, familial et populaire. Donc, c'est-à-dire que c'est ouvert à tous et toutes, avec une ambiance rock. Rock, on va dire, résolument rock cette année, en plus avec des groupes internationaux belges, irlandais et anglais. Voilà.
0: Voilà, donc, quatre groupes seront présents demain soir. Alors vous avez commencé à les présenter, on va en savoir plus hein, du coup.
2: Oui. Et ben donc on va commencer la soirée avec donc une ouverture sur un DJ set, on appelle ça l'apéroc. C'est un DJ set vinyle, du coup fait par nous-mêmes, donc les frangins de Bloyet Digger. Donc c'est un projet annexe qu'on a monté avec mes frères puisqu'on a un groupe qui s'appelle The Bloyet Brothers. Et donc c'est un groupe voilà, là on est en duo du coup sur platine vinyle, DJ vinyle rock. Donc on passe des classiques.
0: Alors, et ensuite justement c'est ce que j'allais dire, la suite ça va dépoter. Moi j'ai écouté un petit peu, la programmation est super qualitative hein.
2: Oui, merci. Donc oui, effectivement, après on a un groupe qui nous vient de Belgique, qui s'appelle Criminal Animal. Et donc là, pareil, un groupe bien énergique avec un blues rock bien tranchant, donc et bien dirty, on va dire.
0: Eh bien écoutez, moi j'ai eu un gros coup de cœur sur Sainte-Agnès en écoutant.
2: Oui, ouais, Sainte-Agnès, ouais. Ouais, grosse claque aussi, ça c'est bien à l'anglaise et puis bien énervé aussi, donc ça c'est bien cool. On est content de les recevoir en tout cas.
0: Alors c'est vrai, je le disais aussi, mais comment vous avez réussi à rendre gratuit une telle programmation, quoi, un festival de cette qualité gratuite, c'est complètement fou.
2: Oui, en fait, si vous voulez, on travaille donc avec l'association, on travaille sur des locaux de répétition qu'on a mis en place donc avec le soutien de la municipalité de Redon. Et donc, on a des salles de répétition mises à disposition pour des groupes sur Redon, mais pas que. Et donc, en fait, ce qui nous permet de maintenir un statut budgétaire de l'association et ensuite d'investir sur des événements comme la fête de la musique, par exemple, à Redon, avec qui on travaille aussi. Ce qui nous permet aussi d'avoir une rentrée d'argent et puis pouvoir investir dans un festival tel que l'Île Fest. Avec au départ, c'est vrai qu'on avait un budget et on avait aussi l'aide et le soutien de la municipalité de Redon qui nous permettait, même encore aujourd'hui d'ailleurs, sur les scènes, la logistique, etc. Et un petit apport financier. Et donc, et puis en fait, la première année, ça a tellement bien plu que voilà, on s'est dit qu'on n'allait pas forcément grossir en termes de programmation ou autre, budget programmation. Mais en tout cas proposer quelque chose de toujours gratuit. Et en fait, on s'est retrouvé à la base d'un événement qui devait être à 300-400 personnes. On est maintenant sur une jauge à 1000-1500 personnes, quoi.
0: Effectivement. Alors, pour quand même quelques infos pratiques, est-ce qu'il y a des navettes, des parkings? Est-ce qu'on peut dormir sur place? Comment ça se passe exactement?
2: Alors, il n'y a pas de navette ni de parking. Alors, si, enfin, des parkings, il y en a tout autour du site, bien entendu, mais, en fait, c'est donc à la Maison des Associations. Donc, le festival se passe sur le parking de la Maison des Associations. Donc, le festival est entouré donc de deux bâtiments. Et donc, là où se trouve au centre, donc, deux scènes face à face. Et donc on est vraiment dans une sorte de ring, si vous voulez. Donc c'est assez intéressant. C'est une nouvelle config cette année puisque l'année dernière on était sur la Croix des Marins à Redon. Et donc là on change de configuration, mais effectivement il y a des parkings tout autour. Le fait que ça soit un soir, on n'a pas mis en place de camping. Après il y a des espaces verts un peu partout sur la ville, donc avec possibilité, mais
0: très bien. Merci beaucoup, en tout cas, bonne fin de journée, Vincent.
2: Merci beaucoup, merci à vous.
0: Et l'île Fest de Redon, c'est donc demain, 7 août, à la Maison des Associations de Redon. L'entrée est gratuite. Top départ à 19h avec un DJ set apéroc. Hein. Fin de la soirée vers 1h du matin avec The Bread Diggers en clôture du festival. Merci encore Vincent, au plaisir.
2: Merci à vous, merci, au revoir.
0: À suivre la symphonie des éclairs de Zaoud Sagazan, tout de suite la voix rock et rebelle de Freddie Mercury. Voici Queen avec I Want It All sur Issy Harmonique, 17h17.

0: Wagner.
1: Zao de Sagazan sur Isier Armorique et la chanson qu'il a révélée au grand public, la Symphonie des éclairs. A suivre votre météo des plages avec les nageurs sauveteurs de la SNSM. On se rend direct de Sarzeau dans le Morbihan, ce sera à partir de 17h30. Et puis dans la playlist musicale Isier Armorique, Cinsemilia et Black tout de suite avec... oui, ce sera dans un instant, hein. Pas tout de suite complètement, mais en tout cas ce sera Wonderful Life. Et c'est vrai que la vie est belle avec Isier Armorique.
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5: Petit moment de douceur sur SR Armorique. Vous vous souvenez du clip en noir et blanc avec ce jeune homme qui sautait comme ça dans un trampoline? Et bien oui, c'est ça, c'est Black, c'est Wonderful Life. Et c'est maintenant sur SR Armorique, 17h26. Très bonne fin de journée.

0: Wonderful Life, vous écoutez ici Armorique.
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0: C'est l'heure de votre météo des plages avec la SNSM, les nageurs sauveteurs de la Société Nationale de Sauvetage en Mer. Bonjour Élise Clavurier.
2: Bonjour.
0: Vous êtes en plein milieu de la plage de Penvins-Vénard, sur la commune de Sarzeau, dans le Morbihan. Alors déjà, est-ce que la baignade est autorisée, Élise, pour cet après-midi ?
2: Bien sûr qu'elle est autorisée avec ce grand soleil, elle est même conseillée.
0: Bah, très bien, donc le drapeau est vert. Est-ce que vous pouvez nous donner la température de l'eau sur cette plage de Penvins ?
2: À Penvins, actuellement, l'eau est à 20 degrés, donc elle est plutôt chaude, au-dessus des normales de saison.
0: Oui, absolument, hein. C'est vrai que 20 degrés, ça reste agréable. Et sur le sable, alors, qu'en est-il ?
2: On est grand soleil, ciel dégagé, température de 26 degrés, donc c'est également assez chaud.
0: Mais c'est vrai qu'on est finalement à cette fois des températures normales de saison, ce qui est bien agréable. Un petit conseil sécurité sur la plage de Penvins, peut-être, Élise, à nous donner ?
2: Faites attention aux coups de chaleur, bien s'hydrater, bien mettre de la crème solaire, se protéger avec un chapeau et si jamais on prévient d'un vent de terre, faire attention à tous les objets qui pourraient s'envoler au large.
0: Effectivement, c'est un bon conseil. En tout cas, vous surveillez la plage de Penvins à Sarzeau jusqu'à 19h ce soir. Hein ?
2: Exactement.
0: Merci Élise et puis bonne plage à vous et puis à plus tard hein, en tout cas donc au cœur de ces plages bretonnes tout au long de l'été. Merci Élise.
2: Merci beaucoup.
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0: Eh ben tout le bonheur du monde on vous le souhaite et même en musique avec Sinsemilia sur Ici Armorique.

0: 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Vous venez écouter le groupe Sint-Semilia sur Ici Armorique.
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0: Des événements et des sorties à faire à prix libre dans notre région. Une visite apaisante et au frais, c'est ce qu'on vous propose ce soir avec la visite de l'église Saint-Étienne de Rennes. Ce rendez-vous s'appelle les Estivales de l'Orgue. Bonjour Philippe Bouillon.
3: Bonjour.
0: Vous faites partie de Destination Rennes. Vous êtes adjoint l'animateur architecture et patrimoine. Alors en vérité, c'est plusieurs visites dès demain, vendredi 7 août, jusqu'au 14 août, avec plusieurs églises rennaises à découvrir. Mais on va se pencher pour la visite de demain sur l'église Saint-Étienne. C'est franchement un joyau de notre patrimoine. Qu'est-ce qu'on y découvre ?
3: Alors c'est vrai que c'est une église tout à fait particulière. D'abord, déjà, elle est rarement ouverte, elle est souvent fermée, contrairement aux autres églises du centre de Rennes. Mmh. Et donc c'est une occasion assez unique de pouvoir y entrer et découvrir son riche mobilier. C'est une église qui a été construite, inaugurée en 1700 exactement, pour les Augustins de Rennes. Mmh. Donc c'était une église conventuelle à l'origine, et qui est devenue au XIXe siècle une église paroissiale sous le nom de Saint-Étienne. Mmh. C'est pour ça d'ailleurs que on confond quelquefois le vieux Saint-Étienne, qui est aujourd'hui un théâtre, rue des Changes à Rennes, avec celle-ci, le nouveau Saint-Étienne, quelque part, qui est l'ancien Saint-Augustin.
0: C'est subtil, c'est un des aspects de cette visite. D'ailleurs, elle dure combien de temps, cette visite ?
3: Eh bien, en tout, là, on va passer une heure, je pense une bonne heure, même parce que on a la chance, en plus de découvrir l'histoire et l'architecture de cette église, d'écouter un peu d'orgue, puisque ces visites sont organisées dans le cadre des Estivales de l'Orgue, qui fêtent cette année leur 30e anniversaire. Et dimanche, il y aura un concert dans l'église. Et donc, la visite de demain se propose non seulement de découvrir l'histoire et l'architecture de l'édifice, mais aussi de son orgue. Cette église a la particularité d'avoir eu trois orgues d'ailleurs, mais il y en a deux qui ne fonctionnent plus. Mmh. Et c'est l'orgue du chœur que l'on découvrira avec l'un des organistes de Rennes.
0: Alors, c'est complètement gratuit. Par contre, il faut absolument réserver. Comment on s'y prend, Philippe ?
3: Alors, il vaut mieux effectivement réserver parce qu'il risque d'y avoir du monde. Je sais que demain, d'ailleurs, c'est quasi complet. Par contre, il y a une autre visite de la même église Saint-Étienne avec le même orgue vendredi prochain. On a deux visites à suivre exceptionnellement puisqu'il y a deux concerts dans cette église, deux concerts qui seront différents et donc deux visites. Et là, il reste de la place pour le vendredi prochain, donc le 14 août.
0: Eh ben merci beaucoup.
3: Et il faut se rendre sur le site internet de Destination Rennes ou Office du Tourisme de Rennes. Et dans billetterie, on trouve cette visite qui est gratuite. Mmh. Et là, il vaut mieux s'inscrire ou alors se présenter à l'Office du Tourisme Place Sainte-Anne.
0: Évidemment, ça marche aussi. Et c'est vrai que des fois, c'est bien aussi de vous rencontrer. Vous avez bien raison. Merci Philippe, bonne fin de journée.
3: Merci. Au revoir.
0: Les Estivales de l'Orgue du 7 au 14 août avec Destination Rennes. Pour ça, donc, rendez-vous sur le site www.tourisme-rennes.com et vous avez un onglet Les Estivales de l'Orgue, l'église Saint-Étienne. 17h40, il est temps de jouer avec vous, après Pierre Demar, et je pense à vous sur Ici Armorique.

pense à vous, Pierre Demar. Vous écoutez Sarah Mouric. Allez, 17h42, le jeu de l'après-midi avec votre passe pour le festival Attrape-Son. Le passe 3 jours hein, pour Châtel-Audrin, Plouagade dans les Côtes d'Armor. Ce sera du 28 au 30 août. C'est à vous de jouer maintenant si vous voulez avoir ce passe. Voilà, je vous passerai un extrait de musical. Il faudra trouver l'année de sortie de succès de ce titre. Si vous êtes au plus près, eh bien vous gagnez. Allez, j'ai besoin de deux personnes pour jouer. 02 99 67 35 35. Bonne chance. Tout de suite, Gwenine et Bravik dans la playlist bretonne, ici Armorique.

0: dans la playlist Sierra Mori, vous venez d'écouter Bravig. Tout de suite, l'arrivée du Tour de France Femmes avec les équipes de ICI, votre radio locale.
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2: Olivier Estran, qu'on retrouve tout de suite pour les trois derniers kilomètres de cette étape entre Montbrison et Tournon-sur-Rhône. Olivier, vous allez nous faire vivre cette arrivée. Olivier ? Olivier Estran, qu'on va sans doute retrouver dans une minute pour vivre cette arrivée. Il reste 2,5 km sur cette sixième étape du Tour de France entre Montbrison et Tournon en Ardèche. Deux Françaises sont dans le groupe de tête, groupe de huit coureuses. Huit coureuses qui vont se disputer la gagne puisqu'elles ont 30 secondes d'avance sur le peloton et qu'il reste moins de 2 km. Et pour le moment, il y a deux Françaises devant. Olivier Estran, est-ce qu'on vous a retrouvé ?
3: Oui, je suis là.
2: Ah, voilà. C'est parfait.
3: On est à 2 km de l'arrivée. Et en effet, ben voilà, dans ce groupe de tête, on a Célia Géry qui est sur cette terre ardéchoise, elle qui porte le maillot tricolore de la championne de France. Et puis Cédrine Kerbaol de l'équipe EF Education Oatly, la Française la mieux classée au classement général, 9e place. Elles sont aux côtés, attention, de championnes. Il y a Kim Lecourt, championne mauricienne, qui avait pris le maillot jaune l'an dernier, on s'en souvient, à Guéret dans la Creuse. Et puis Puck Peters qui est là avec son maillot à poids, qu'elle a encore conforté aujourd'hui. Voilà parmi les personnes qui sont dans ce groupe de tête. On va citer également Elisa Longo-Borghini, la championne italienne, Sarah Van Damme de l'équipe Visma, l'équipière de Pauline Ferrand-Prévot, Liane Lippert pour la Movistar. Et voilà, ces championnes qui sont là et qui ont 23 secondes d'avance sur le peloton maillot jaune, où on retrouve bien sûr donc Marlène Reusser et Demi Vollering. Mais il est très très vraisemblable que c'était échappé à cette fois-ci au bout. On temporise. On temporise en ce moment dans les rues de Tournon-sur-Rhône. On se regarde. Et alors que derrière, ça y est, c'est parti.
2: Combien de kilomètres reste-t-il ? C'est le dernier kilomètre.
3: C'est le dernier kilomètre. C'est la flash rouge. C'est la flamme rouge. Et ça y est, ça s'enflamme maintenant avec Kim Lecourt qui relance pour pouvoir appuyer sur les pédales et essayer d'imposer le tempo. Puck Peters dans sa roue. Et devant, c'est une autre coureuse qui est en tête.
2: Réjeanne Marcus de la Lidl
3: Trek. Réjeanne Marcus, elle est cachée par les immeubles au moment même où on parle. Réjeanne Marcus qui avait fait briller sur les précédentes étapes de l'équipe Lidl Trek et qui est à, on va dire, 20 mètres devant Kim Lecourt et son maillot de l'île Maurice. Derrière, on laisse encore un peu temporiser. C'est des sprints qui se lancent et qui se recalment tout de suite. On se jauge, on est à 500 mètres de la ligne d'arrivée. Vous entendez derrière moi le tonnerre de Tournon, tout le monde qui est là pour claquer sur les barrières. Vraiment, il n'y a pas un centimètre carré de libre. Il y a 2, 3, 4 rangs de spectateurs. On est en plein centre-bourg. Et c'est Kim Lecourt qui lance son effort, qui part en tête avec Puck Peters dans sa roue. Et Célia Géry également qui est bien placée encore. Célia Géry, ça serait génial d'avoir une victoire ardéchoise ici à Tournon-sur-Rhône. Et c'est Kim Lecourt qui passe en tête sur la ligne d'arrivée. Kim Lecourt qui donc remporte cette étape ici à Tournon-sur-Rhône.
2: À Tournon, la championne de l'île Maurice, Kim Lecourt. C'est dommage pour Célia Géry, Olivier. Hein.
3: Elle était vraiment dans sa roue, ça s'est joué à très peu de choses. Et ça s'est joué vraiment au panache, à la bravoure. C'était une épreuve pour puncheuse. Ces femmes, elles ont tenu une échappée dans les 20 derniers kilomètres. Elles ont résisté. Kim Lecourt, elle est revenue dans les 5 derniers kilomètres. Elle fait partie des poursuivantes qui ont pu reprendre cette échappée de 6 championnes, de 6 puncheuses. Et voilà, on la voit, Kim Lecourt qui est à terre. Elle est au bout de son effort, mais elle rit. Elle n'y croit pas. Elle met la main sur les yeux, la main sur son casque, la main sur son casque aux couleurs de son pays. Elle qui est championne de l'île Maurice et qui reprend ici une victoire d'étape sur le Tour de France femme. Elle est vraiment très très très heureuse. On l'avait croisée plusieurs fois bien sûr avant cette étape et on la sentait très en dedans, comme on dit, c'est-à-dire elle n'était pas satisfaite des performances qu'elle avait fait. Elle veut jouer les avant-postes, Kim Lecourt. C'est une une championne qui veut montrer qu'elle est là, et tout ce qu'elle avait fait jusqu'à maintenant, même si c'était très bien, ne la satisfaisait pas. Et voilà, donc une nouvelle victoire d'étape
2: victoire d'étape après l'année dernière. Et oui, Olivier, elle avait déjà remporté une étape l'année dernière. Peut-être qu'on va aller voir Manon Vautier-Cholet sur la ligne d'arrivée quelques mètres après pour voir ce que vous décriviez aussi, les réactions des coureuses qui ont passé la ligne, les déceptions peut-être de Célia Géry, de Cédrine Kerbaol qui était devant, et puis la joie de la Mauricienne Kim Lecourte. Manon, vous nous entendez?
4: De l'histoire récente du Tour de France Femmes avec Zwift, donc pour Kim Lecourte-Pinard.
5: Vraiment fair play qui va féliciter Kim Lecourte. Kim Lecourte qui disait il y a deux ans, j'étais en Afrique du Sud sur mon canapé, je m'imaginais pas là. Bah voilà, elle vient de gagner cette étape du Tour de France. Elle a tapé de joie sur son vélo en arrivant, en passant cette ligne d'arrivée. On a vu aussi passer Cédrine Kerbaol, notre Française. Elle est passée comme une fusée. C'est l'une des meilleures descendeuses du peloton, on le savait. On y a cru ici. Forcément, on est un petit peu chauvin. On s'est dit ça va être pour Célia Géry ou pour Cédrine. Ça ne l'a pas fait pour les Françaises. Cédrine Kerbaol qui a l'air forcément un petit peu déçue. Elle voulait le faire. Et puis, vous le disiez, elle est 9e du général. Notre Française, c'est ce qu'elle vise aussi. Elle aurait pu avoir en plus cette étape. Et puis, je cherche Célia Géry du regard, notre championne de France avec son maillot bleu, blanc, rouge qui, voilà, en tout cas, a fait le spectacle ici en Ardèche. Elle a été vraiment acclamée partout sur la route par ses supporters. Célia Géry qu'on voit très souvent à l'avant, elle pourra au moins retenir ça. Elle fait le spectacle en Ardèche. Et puis il y a l'étape de demain, on peut l'attendre là aussi, notre Française à l'avant que je cherche du regard. Je la vois là, elle se repose.
2: Il y a peut-être sa famille autour d'elle, long. Non, parce qu'il me semble que sa famille est présente sur la ligne d'arrivée. Manon,
5: elle est en train de faire un petit débrief pour le moment avec son équipe. Et forcément, sa famille va l'attendre. Et puis, il y avait tellement de pancartes, j'imagine qu'on a peut-être aussi croisé certains de ses amis, hein, ou certains qui l'ont connu. Et il y a un petit moment, c'était vraiment la championne des pancartes, hein, aujourd'hui, Célia Géry. Il y en avait beaucoup pour elle, et elle offre à l'instant un bidon à un jeune adolescent qui la remercie. Forcément, elle offre son bidon. Et ça, c'est aussi une belle image. Elle est allée discuter avec Demi Vollering. Célia Géry, c'est sa leader pour le FDJ United Suez, puisque l'objectif, eh bien, de notre Française, c'est d'emmener sa leader pour offrir un premier Tour de France à cette équipe française.
2: Olivier, on retourne avec vous sur la ligne. Vous avez le classement de l'étape?
3: Bien sûr. Donc Kim Lecourte qui remporte cette étape à la 6e ici à Tournon-sur-Rhône. Dans sa roue, Cédrine Kerbaol qui confirme sa place de meilleure Française dans ce Tour 2026. Puck Peeters vraiment également au coude à coude. Elle qui conservera son maillot à poids après avoir encore brillé aujourd'hui dans ses monts de la Haute-Loire et de l'Ardèche. Sarah Van Damme fait 4e et Célia Géry, notre Ardéchoise pour la FDJ Suez, est en 5e place. Mais ça serait vraiment joué dans un mouchoir de poche. Ce qu'on va retenir également ce soir, eh bien, c'est que Marlène Reusser va conserver son maillot jaune, puisque voilà, il n'y a pas de grosse différence avec Demi Vollering. On garde les 12 secondes d'écart au classement général.
2: Effectivement, Olivier, donc les maillots ne changent pas d'épaule ce soir, que ce soit jaune, blanc, à pois ou vert. Vous qui avez commenté cette étape, le scénario, c'était, elle s'est détachée quand cette échappée qui allait au bout pour ceux qui nous rejoignent à l'instant?
3: Elle s'est distinguée dans les 30 derniers kilomètres. C'est là où ça s'est joué en quelque sorte avec le col de la Louvée, puis ensuite celui de Boussieu-le-Roi où Puck Peeters s'est passé en tête à deux reprises. C'est là où l'échappée s'est mis en place avec d'abord six coureuses. Il y avait Elisa Longo-Borghini, championne d'Italie, Puck Peeters qui donc est explosive en montagne, Célia Géry qui a montré son maillot qui nous a fait espérer une victoire ici à Tournon-sur-Rhône, Cédrine Kerbaol qui était toujours aux avant-postes, Sarah Van Damme, l'équipière de Pauline Ferrand-Prévot, et Liane Lippert pour la Movistar. Elles ont été rejointes ensuite, on va dire, dans les 10 derniers kilomètres par Kim Lecourte qui a fait un très très très gros effort pour revenir, et à ses côtés Réjeanne Marcus, la néerlandaise de Lidl Trek. Voilà les 8 coureuses qui ont animé la fin de course avec ce final où on s'est un peu observé sur ce dernier
2: un
3: kilomètre.
2: Un jeu de poker, hein.
3: Voilà, exactement. Il y a eu un faux sprint au départ. Tiens, on y a cru. Liane Lippert qui est partie. Et puis, on s'est rassis. On s'est regardé. Et vraiment, dans les 200 derniers mètres, c'est là où Kim Lecourte a fait parler la poudre. Elle a une explosivité, cette Mauricienne, qui n'est pas d'un grand gabarit, cette femme. Mais voilà. Et qui part tout en muscles, les épaules, les jambes, et elle fait la différence. C'est elle qui s'impose, oui, vraiment, on va dire, d'un demi-vélo sur Cédrine Kerbaol, qui a tenté l'impossible pour la remonter, et Puck Peeters dans sa roue également.
2: Effectivement, donc la victoire de la Mauricienne Kim Lecourt-Pinard. Vous rappelez les premières du classement général, Olivier, avant qu'on se quitte?
3: Alors, eh bien, au classement général, ça ne va pas bouger, avec seulement Elisa Longo-Lamborghini qui se replace dans le top 5, le classement général. On a Marlène Reusser en premier, Demi Vollering en deuxième à 12 secondes derrière elle, Kasia Nevadoma, vainqueur 2024 à 1 minute 17, Elisa Longo-Lamborghini qui est maintenant à 2 minutes 28, et Antonia Niedermayer, la maillot blanc pour l'équipe Canyon-SRAM à 2 minutes 40.
2: Merci de nous avoir fait vivre cette étape, Olivier et Manon. Sixième étape du Tour de France, victoire de Kim Lecourt-Pinard à Tournon-sur-Rhône. On se retrouve à 18h30 pour le journal du Tour.
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0: 17h55, il est temps de jouer à notre jeu musical de l'été qui se passe en duel avec cet après-midi Jean-Luc de Pordic. Bonjour Jean-Luc.
6: Bonjour.
0: Et Maud de Riantec dans le Morbihan. Bonjour Maud, bienvenue.
7: Bonjour, merci.
0: Allez, en jeu, deux passes pour, un passe chacun, un passe pour vous et la personne de votre choix, pour l'Attrape-Son Festival qui se déroulera du 28 au 30 août à Châtel-Audrin, Plouagat dans les Côtes d'Armor. Je vous passe un extrait, Jean-Luc et Maud, et c'est à vous de me dire en quelle année ce titre a eu du succès. Vous êtes prêts?
6: Oui, tout à fait.
0: Allez, on y va.

0: sûr, vous avez reconnu Kenji Girac et les yeux de la mama.
1: Oui.
0: Maud, ouais, d'accord, vous rassurez. Alors, selon vous, en quelle année ce titre est sorti, Maud, tout d'abord?
2: 2015.
0: Vous me dites 2015 et vous, Jean-Luc?
1: 2012.
0: Eh bien, l'année, c'est 2015. Bravo, Maud, c'est vous qui gagnez. Je suis désolé, Jean-Luc. Oui. Et par contre, Jean-Luc, vous repartez quand même avec vos lunettes pour l'éclipse solaire. Hein.
1: Oui, bah, merci, bah, j'ai gagné il y a 15 jours.
0: Ah, d'accord. Bah, vous en voulez pas d'autres? Bon, ah bah oui, Jean-Luc, vous avez gagné Folie en baie. Bon, bah, comme ça, c'est bien que ce soit Maud alors cette fois.
2: Merci Jean-Luc.
0: Bon Jean-Luc Kenavo, bon, bravo, vous allez pouvoir vous faire plaisir à la Trapson Festival.
2: C'est un super festival en plus, franchement je suis ravie, merci beaucoup.
0: Et bah, avec grand plaisir. Vous avez regardé la programmation déjà?
2: Non mais pas du tout, parce que je ne pensais pas avoir la chance de pouvoir y aller, donc grâce à vous ça va être chouette.
0: Bah, exactement, on est comme ça nous. Quelle est la radio qui vous offre les plus beaux cadeaux?
2: La vôtre évidemment.
0: Et bah, merci Maud, Kenavo, ciao.
2: Kenavo.
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3: À suivre votre journal de 18h, hein, l'info en Bretagne. Et puis, avant les infos, une idée de sortie pour vous qui se passe à Fougères, au château plus précisément. Il y a un spectacle de cirque aérien au jeudi du château de Fougères, donc aujourd'hui. Et ça, c'est plutôt sympa, c'est un concert en plus, c'est en plein air et c'est très très bien. Je vous conseille cette sortie.
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3: Vous écoutez Ici Armorique, nous sommes le jeudi 6 août, il est 18h. L'info en Bretagne, c'est avec Angeline Demuinck.
4: À tous, la sécheresse s'accentue dans toute la Bretagne, pas une goutte d'eau à l'horizon et des réserves qui s'amenuisent de jour en jour, à tel point que la question du débit de l'eau du robinet commence à se poser. Dans le Morbihan, rien n'est encore acté, mais l'option d'une baisse de pression dans certains secteurs en crise a été évoquée ce matin lors de la réunion du comité de gestion de la ressource. Écoutez les précisions de Michael Galli, c'est le préfet du département.
5: J'ai demandé aux producteurs d'eau d'étudier des scénarios de baisse de pression qui doit être compatible avec, évidemment, les enjeux sanitaires et les enjeux de lutte contre l'incendie. Mais il peut y avoir, dans des endroits ciblés, localisés, des baisses de pression qui pourraient être décidées si la situation ne s'améliorait pas. En gros, si vous avez, par exemple, du dénivelé, vous ne pouvez pas le faire. Si à la fin du réseau, vous avez un hôpital ou un usager prioritaire, vous ne pouvez pas le faire. Et donc, en fait, on le fait secteur par secteur, quartier par quartier. Mais l'ensemble des producteurs d'eau connaissent les endroits où ils peuvent diminuer la pression de manière technique. Et donc, c'est des mesures qui pourraient être envisagées. Elles ne le sont pas pour le moment. Mais en tout cas, techniquement, les producteurs d'eau travaillent à cette éventualité. Encore une fois, s'il n'y avait pas d'eau dans les semaines qui viennent.
4: Et les îles de Belle-Île, Groix, Édic et Watt passent à leur tour en alerte renforcée. C'est le troisième des quatre niveaux prévus par la préfecture. L'irrigation agricole est interdite. Tout comme l'arrosage des pelouses, terrains de sport et espaces verts notamment. Les industriels les plus gourmands en eau doivent également revoir leur consommation à la baisse. Cette sécheresse, vous la voyez partout, dans les pelouses grillées, les arbres rabougris et les étangs asséchés, comme à Marcillet-Robert en Ille-et-Vilaine, où le plan d'eau fait peine à voir. Son niveau n'a jamais été aussi bas. Les cours d'eau en aval et en amont s'écoulent au ralenti, entre 3 et 5 litres par seconde. Résultat, les poissons suffoquent. Thibaut Gabory est responsable du service patrimoine naturel et paysage au département d'Ille-et-Vilaine.
6: Un poisson dans un cours d'eau, il a besoin d'eau fraîche pour vivre. Une truite, par exemple, c'est en moyenne une douzaine de degrés dans l'eau. Et là, on se retrouve dans des cours d'eau avec des niveaux d'eau très très bas, des températures qui montent très très vite de par des fortes chaleurs. Donc on se retrouve avec des températures qui dépassent les plus de 20 degrés. Et la difficulté pour les poissons, c'est surtout d'être en capacité de s'adapter à ces hausses de température dans un temps très très court d'évolution. Mais se rajoute à ce phénomène de baisse des niveaux d'eau, une forte concentration en cyanobactéries, qui elles, quand elles se dégradent et quand elles meurent, comme elles sont en grande quantité, elles sont elles-mêmes mangées par d'autres bactéries qui ont besoin d'oxygène. Du coup, cet oxygène, eh bien, il est prélevé à la fois par les bactéries de l'étang et par les poissons. Tout ça fait qu'il y a beaucoup moins d'oxygène dans l'étang pour les poissons et c'est un phénomène complémentaire qui limite les possibilités de survie des poissons dans un étang comme celui-ci et dans les cours d'eau si le phénomène s'accentue.
4: Et au niveau national, un quart des cours d'eau présentent actuellement des ruptures d'écoulement. Le flux des rivières qui est soigneusement analysé dans toute la Bretagne. Mais attention à ne pas empêcher ces mesures. La préfecture rappelle qu'il est interdit de réarranger les cours d'eau en empilant par exemple des pierres ou des branchages pour se créer une zone de baignade. Cela perturbe les mesures mais aussi la biodiversité. En cas de contrôle, l'amende de base est de 1 500 €, mais elle peut grimper jusqu'à 100 000 pour les plus grosses installations. Une nouvelle noyade dans le Finistère ce midi. Un homme de 72 ans est décédé lors d'une baignade sur la presqu'île de Peyrarydie à Santec. Il a fait un malaise dans l'eau. Malgré plusieurs tentatives, les secours n'ont pas réussi à le réanimer. Dans le Finistère, les restrictions anti-incendie sont prolongées jusqu'à mardi. Le risque de départ de feu est toujours très élevé dans le département. Alors pour prévenir les incendies, la préfecture prolonge l'interdiction de faire du feu dans les zones sensibles. Même chose pour les bivouacs. Les travaux agricoles restent, eux, encadrés. Les pompiers toujours mobilisés cet après-midi à Trébeurden, près de Lannion dans les Côtes d'Armor. 6 camions citernes sont sur place depuis hier soir après un départ de feux de végétation sur les falaises de la plage de Porzmabo. L'accès aux sentiers côtiers reste provisoirement interdit. Elle était tombée dans l'oubli pendant 81 ans. Delphine Le Gall-Morlaix a désormais sa plaque Jacques à Guingamp, plaque inaugurée ce matin en hommage à cette résistante morte en déportation au camp de Ravensbrück au nord de Berlin en 1945. Son histoire est restée méconnue pendant des années jusqu'à ce que son petit-neveu, un Quimpérois passionné d'histoire et de généalogie, ne décide de se lancer dans les recherches. Elle n'est pas passée loin, Cédrine Kerbaol, la Bretonne, arrivée deuxième de la sixième étape du Tour de France féminin, juste derrière la Mauricienne Kim Lecourte-Pinard. L'arrivée a eu lieu il y a une dizaine de minutes à Tournon-sur-Rhône, battue d'un rien donc. La Brestoise effectue malgré tout une bonne opération au classement général en reprenant près de 30 secondes à certaines de ses principales concurrentes. Elle gagne une place. Elle est désormais huitième à 3 minutes 7 secondes de la Suissesse Marlène Reusser, toujours maillot jaune. Cédrine Kerbaol qui est la première française du classement. 18h05, vous écoutez ici en Bretagne. On fait le point sur la météo.
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3: De belles éclaircies sur notre région cet après-midi, malgré la présence de quelques nuages à l'intérieur des terres. Le soleil s'impose davantage sur nos littoraux. Le vent est sensible et les températures sont conformes au normal de saison. On relève actuellement 21 degrés à Saint-Brieuc, 23 degrés à Loudéac et Quiberon, 24 degrés à Pontivy, 25 degrés à Rennes et Vitré, 26 degrés pour Vannes et Redon. Demain, le temps s'annonce ensoleillé toute la journée dans un ciel légèrement voilé, fera entre 8 et 12 degrés le matin et entre 21 et 28 degrés en journée. La tendance pour les jours suivants, soleil et forte chaleur samedi, un temps plus variable dimanche avec quelques pluies possibles par endroit. Votre infotrafic de 18h05, si vous empruntez la Nationale 12 actuellement dans les Côtes d'Armor à hauteur de la Chapelle Blanche en direction de Cône, vous avez un piéton qui se trouve sur les voies, sur la route. Restez très très prudent, restez surtout très attentif et pensez à lever le pied hein, si vous êtes dans ce secteur. Puis moi je veux bien en savoir plus. Est-ce que vous voyez cette personne? Est-ce qu'il y a des secours sur place? Si vous avez plus d'infos, je suis preneuse au 02 99 67 35 35.
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3: Et souvenir aussi des années 90 avec ce tube planétaire d'REM. Ils ont inondé la planète avec ce tube Losing My Religion. Et on vous le passe cet après-midi sur Ici Armorique.

0: Losing My Religion, groupe REM. Vous écoutez ici Armorique.
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0: Dès le soirée avec Issa Mouret, ravie de vous accompagner jusqu'à 19h avec vos infos locales, vos musiques préférées, la bonne humeur de toute l'équipe de votre radio bretonne. On pense à vos moments de détente en famille aussi, puisque dans 3 minutes, on vous emmène faire une partie de quiz, comme à la télé. Cette salle de quiz, elle est basée dans le centre-ville de Rennes. Issa Mouret vous y emmène après Zazie et sa chanson, peu importe.

0: Kali avec Karen Matheson dans la playlist Celtic Issarmouic avec Hélène Dunach Tiltu Antol Belsad sur Issarmouic.
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0: Allez, il est temps de buzzer comme à la télé avec Quiz Room Rennes. Bonjour Alice Dauphin.
2: Bonjour.
0: Vous êtes la directrice du lieu. Est-ce que vous pouvez nous rappeler le concept de la Quiz Room Rennes?
2: Alors, le concept, c'est simple. Vous venez avec vos amis, votre famille, et vous allez être comme sur un plateau télé. Vous allez pouvoir jouer un jeu de quiz ou un jeu de blind test.
0: Bon, alors, l'expérience est assez immersive en plus, hein.
2: L'expérience est immersive. Vous avez des buzzers, vous avez des caméras qui vous regardent, vous avez la fumée, vous avez des lumières, vous avez des jingles, tout y est.
0: Eh ben, exactement. Il y a beaucoup de jeux au choix. Combien et quels sont-ils?
2: Alors, on a pas mal de jeux. On a un jeu de quiz, on a un jeu de blind test, on a un jeu de bluff. Et ensuite, tous ces jeux sont déclinables en jeux thématiques. Mmh. Donc, on a une vingtaine de jeux.
0: D'accord. Et on peut passer quand même pas mal de temps hein, chez vous. Hein.
2: Oui, alors le minimum, c'est une heure. Après, vous pouvez faire une heure et demie. On peut tester un ou plusieurs.
0: Oui, on peut tester plusieurs, vous disiez. Plusieurs formules.
2: Il y a des jeux pour les enfants, il y a plusieurs formules. Mmh. C'est accessible à partir de 8 ans et jusqu'à 90 si vous voulez.
0: Mmh. Alors un petit conseil pour nous aussi Alice, l'idéal c'est de venir à combien à peu près pour vraiment s'amuser?
2: Alors l'idéal c'est quand même d'être au moins 6. Mmh. À 6 vous allez jouer en individuel, donc si vous aimez vous challenger c'est pas mal, et à partir de 8 vous serez en équipe de 2, donc ça peut être assez rigolo, et comme ça bah, vous avez un binôme qui est plus ou moins bon mais avec qui il faut faire équipe.
0: Alors moi j'ai testé hein, Alice, voilà, on a testé, on est venu à la Quiz Room, nous l'équipe Issarmouic, et on a vu aussi qu'il n'y a pas besoin d'être de connaître tout sur tout, parce qu'il faut être aussi stratégique, on peut enlever des points à son adversaire, on peut prendre un bonus pour doubler, donc c'est accessible vraiment à tous, on peut vraiment tous s'amuser aussi quoi.
2: Exactement, non seulement les questions sont accessibles, mais en plus il y a tout un système de joker qui fait qu'il y a un peu de stratégie, et même si vous êtes dernier, vous allez pouvoir remonter jusqu'au dernier moment.
0: Exactement, et ça c'est bien à dire aussi. Alors, il y a une nouveauté qui ne m'a pas échappé, Alice, c'est le quiz breton. Qu'est-ce qu'on y trouve, du beurre salé?
2: Exactement, le beurre salé, et puis plein de questions sur notre patrimoine, la gastronomie.

0: partie?
1: Ah bah allez, on emmène une famille.
0: Allez.
1: On fait gagner un lot pour une famille.
0: Voilà, donc deux entrées adultes, deux entrées enfants, donc que vous faites gagner ce soir à l'un d'entre vous. Vous voulez gagner votre pack famille Quiz Room de Rennes, bah c'est maintenant 02 99 67 35 35. Alice et son équipe vous fera sera un plaisir de vous accueillir, bien évidemment. Merci Alice.
1: Merci beaucoup.
0: Bonne fin de journée. Et
1: à
0: puis,
1: bientôt,
0: au revoir, hein, bientôt, merci. Allez, vous êtes le plus rapide, vous voulez tenter le Quiz Room. Eh bien, vous jouez maintenant auprès d'Anne-Marie, au standard ici à Armorique. 02 99 67 35 35. Vous êtes le premier, le plus rapide, comme sur un buzzer. Et eh bien, vous partez avec votre pack famille Quiz Room de Rennes. Bonne chance.
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0: Vous voulez jouer à la Quiz Room de Rennes, oui, comme à la télé? Eh bien, ici, Armorique vous offre maintenant vos deux entrées adultes, vos deux entrées enfants, votre passe-famille pour y aller, Quiz Room de Rennes. 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On vous accueille après Charlotte Cardin sur ici, Armorique.

0: si c'est pas sympa, ça, le nouveau Charlotte Cardin avec The Way We Touch sur ici à Moïc. Allez, il est temps d'accueillir Rémi de Crevin qui participe au jeu des structures de loisirs comme qui a lieu hein, chaque jour du lundi au vendredi sur ici à Moïc l'après-midi. Un pack famille pour la quiz room de Rennes. Deux entrées adultes, deux entrées enfants. Bonjour Rémi.
1: Bonjour.
0: Alors, vous êtes sur la route ou visiblement?
1: Oui, non, ça y est, je suis arrivé là, je me suis arrêté là, ouais.
0: C'est très bien. Bon, alors, super, vous allez pouvoir jouer comme à la télé bientôt.
1: Oui, très bien, ouais, je suis très content, ouais, merci beaucoup.
0: Ah bah, c'est un plaisir de vous offrir ce pack famille à la Quiz Room de Rennes. Alors, c'est quoi, là, vous rentrez du boulot?
1: Oui, c'est ça, ouais, je rentre du travail, ouais, tout à fait.
0: D'accord, bon, bah, la journée s'est bien passée, Rémi?
1: Oui, très bien, ouais, très bien, merci.
0: Bon, bientôt les vacances ou vous êtes déjà parti?
1: Ah non, c'est fini, ouais. J'ai déjà repris là. Ouais.
0: Ah d'accord, bon, reprise en douceur, en attendant le tumulte de septembre, donc.
1: Tout à fait.
0: Bon, bah écoutez, on vous laisse rentrer tranquillement à Crevin dans le sud d'Ille-et-Vilaine. Et puis, je vous souhaite une bonne soirée, Rémi.
1: Très bien, merci, merci beaucoup pour le lot.
0: Et encore bravo, ciao, ciao, au revoir.
1: Oui.
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0: Et toutes les heures, des idées de sorties à faire près de chez vous. Qu'est-ce que vos enfants font pendant les vacances? Bah, pourquoi pas un tournoi de Mario Kart? C'est un raid multisport, une soirée juste prix. Ce sont quelques-unes des activités proposées en Côte d'Armor par la Maison des Jeunes de Loudéac. Jusqu'au 28 août, tous les jours de la semaine, un programme d'activités variées, gratuites ou à petit prix. Vous pouvez vous inscrire sur le site de la mairie de Loudéac. Et puis, c'est devenu une tradition dans le Morbihan, les marchés d'artisanat d'été à Auray. C'est sur le port de Saint-Goustan, tous les dimanches du mois d'août, entre 10h30 et 19h. Vous avez sur place une quarantaine d'exposants que vous pouvez découvrir en flânant quai Franklin. Et puis, il vous reste aussi une semaine pour en profiter, puisqu'en Ille-et-Vilaine, à Redon, vous avez des rencontres patrimoine pendant l'été. Cette semaine, jusqu'à dimanche, entre 14h et 17h, vous pouvez découvrir le couvent des Calvériennes. La chapelle et le cloître vous ouvrent exceptionnellement leurs portes. D'autres activités toutes gratuites vous sont proposées d'ici la fin de l'été. Rendez-vous sur le site de la mairie pour en savoir plus.
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0: Le journal du Tour de France arrive donc à 18h30 pile, hein, c'est toujours très très disputé ce Tour de France femme et on n'est pas en reste aujourd'hui avec plein de surprises. 18h30, toute la rédaction ici est mobilisée en direct sur le Tour, des personnes à l'arrivée, des personnes interviewées, des coureuses, d'autres personnes qui vous expliquent toutes les statistiques. Le journal du Tour de France, c'est maintenant et c'est sur votre radio locale, ici Armorik.
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3: Bienvenue dans ce journal du Tour de France Femmes, où tout se joue à quelques centimètres parfois. C'est ça le vélo. Après 153 km de course entre Montbrison et Tournon, aujourd'hui, il a en effet manqué un rien, un tout petit rien, pour qu'une Française l'emporte. Bonsoir Olivier Estran.
4: Bonsoir Alexandre, bonsoir à toutes et à tous.
3: Vous nous avez fait vibrer sur cette étape. Malheureusement, la Française Cédrine Kerbaol passe à un rien de l'exploit.
4: Ouais, un demi-vélo, puisque c'est Kim Lecourte, la Mauricienne, qui l'emporte sur cette étape ici à Tournon-sur-Rhône. Pourtant, elle avait ses chances, Cédrine Kerbaol, tout comme Célia Géry, l'Ardéchoise, qui nous a fait rêver dans les 30 derniers kilomètres. Il y avait une échappée avec d'abord 6 coureuses, parmi lesquelles ces deux Françaises, aux côtés de la championne italienne Elisa Longo-Borghini, de la maillot à pois, Puck Peters, de l'équipière de Pauline Ferrand-Prévot, Sarah Van Damme. Elles ont mené une attaque jusqu'au col de la Loupe. Et puis le col de Boussieu, la côte de Boussieu-le-Roi, la dernière difficulté. Et là, elles ont été rejointes par Kim Lecourte et Réjeanne Marcus de l'équipe Lidl Trek. Donc, 8 coureuses qui s'engagent dans ce final. Et ça s'est joué au sprint avec seulement 20 secondes d'avance sur un peloton qui revenait derrière, mais qui avait décidé de ne pas jouer la gagne ce soir-là. Et donc, c'est Kim Lecourte qui a été la plus forte, vraiment dans les 50 derniers mètres, explosive, la Mauricienne, qui s'était déjà imposée Vendée l'an dernier, on s'en souvient, sur l'étape de Guéret. Dans sa roue, Cédrine Kerbaol, Puck Peeters, Sarah Van Damme, donc l'équipière de Pauline Ferrand-Prévot, et puis Célia Géry qui termine donc cinquième. Sans doute pas la place qu'elle espérait ce soir.
3: Effectivement, merci beaucoup Olivier Estrin. À Tournon-sur-Rhône, où l'ambiance était folle pour tenter d'encourager la locale de l'étape, Célia Géry, toute jeune championne de France qui termine donc cinquième, vous l'avez dit, pas trop déçue.
5: Bah, je suis vraiment contente de ma journée. Ouais, j'ai tout donné, j'avais plein de gens pour me supporter sur les bords des routes et c'était vraiment agréable, même si forcément il n'y a pas la victoire au bout, donc toujours un petit peu de déception, mais bon, j'ai tout donné, et puis il y a quand même la récompense de la meilleure combative, donc c'est assez appréciable.
3: Célia Géry qui masque peut-être bien sa déception, son manager nous glissait en début de tour qui a été mauvaise perdante, mais qui donc portera demain le dossard de la coureuse, la plus combative récompense quand même de ses nombreux efforts sur la route aujourd'hui. Si on ne vous parle pas du classement général, c'est qu'il ne bouge pas, en tout cas les leaders, Marlène Reusser en jaune, Demi Vollering de la FDJ Suez, deuxième, Kasia Nieviadoma, troisième, meilleure française, Cédrine Kerbaol, elle gagne une place, huitième à 3 minutes 07, maillot vert, toujours pour Lorena Vibes, maillot à poids Puck Peeters, les deux sont néerlandaises, maillot blanc sur les épaules demain de l'allemande Niedermayer. Voilà la situation du présent, mais on pense déjà à demain et on s'y voit déjà dans la souffrance des pentes mythiques du Mont Ventoux. Et oui, c'est ça le programme, c'est bien en haut du géant de Provence dans le Vaucluse que sera jugée l'arrivée de la 7e étape au départ de la Voulte-sur-Rhône, toujours en Ardèche. C'est le grand moment de ce Tour de France pour Marion Rousse, la directrice.
6: C'est l'étape reine, évidemment que tous les regards seront tournés sur ce Mont Ventoux qui, pour moi, est peut-être la plus belle ascension, autant visuellement que sportivement parlant. Et en plus de ça, on a des bons souvenirs côté français. On se souvient l'année dernière de la belle victoire de Valentin Paré-Peintre. Tous les ingrédients réunis pour assister à une étape d'anthologie.
3: En plus de montée légendaire, le Ventoux fera office d'arbitre sportif pour ce Tour de France femme parce qu'il est toujours indécis. La deuxième du classement général, Demi Vollering, a 12 petites secondes de retard sur la première, la maillot jaune Marlène Reusser.
7: Ouais, il me plaît, le Ventoux, c'est long, c'est dur, il y a du vent. Je pense que c'est une bonne montée, une belle montée, et ça va être dur, ouais.
3: Marlène Reusser qui appréhende donc ce Mont Ventoux, les attaques probables de ses rivales qui tenteront de renverser la table, de lui chipper le maillot jaune. Une explication donc entre favorites que la Française Maëva Skiban s'attend à observer de l'arrière de la course, mais sans crainte devant la difficulté de la montée.
8: Je pense pas qu'on l'appréhende, c'est toujours un plaisir de monter des cols mythiques en course et d'arriver en haut de l'étape reine du Tour. Je pense que c'est quand même quelque chose et bon, vraiment si on est dans un mauvais jour, bon, c'est pas forcément une partie de plaisir, mais moi personnellement je l'appréhende pas plus qu'une autre étape.
3: La Française Maëva Skiban, étape exceptionnelle à vivre demain, donc la Voulte, le Mont Ventoux, départ midi 50, arrivée entre 17h15 et 17h50, quelques restrictions à signaler pour le public sur la route, les routes du massif des Dentelles de Montmirail, interdites au public à cause du risque incendie, un important dispositif le long du parcours. On vous fait vivre cette étape demain sur votre radio ici. On est partenaire de ce Tour de France Femmes. Alors à demain.
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0: Vous entendez ces petites notes ? Eh oui, ils arrivent, les Innocents, sur votre radio locale ici Armorik, avec un homme extraordinaire, tout comme vous, qui est rentré chez vous à l'heure du boulot.

0: extraordinaire des innocents sur votre radio locale ici à Armorique. Dans les coulisses TV, c'est maintenant, oui, les dessous de vos émissions télé favorites, présentées ce jeudi par Johan Rock. Et on part avec vous, Johan, pour la Réunion, faire une pause gourmande et exotique.
1: Chef Pays, c'est un magazine culinaire qui met à l'honneur la gastronomie outre-marine. Diffusé sur la chaîne du service public Outre-mer Première, Brice Laurent Dubois, son présentateur, convie chaque jour un chef à cuisiner les produits du terroir. Au menu, steak de thon à l'huile tiède de citronnelle et quinoa coco, millefeuille à l'hibiscus garni aux chèvres frais ou tataki de thon au gingembre et curcuma. Ça y est, j'ai faim. Pas vous ?
2: Bonjour et bienvenue dans Chef Pays, votre émission culinaire des Outre-mer. Est-ce que vous êtes prêts pour une bonne dose de gourmandise ?
1: Bon, alors ok, tout ça sur le papier, ça donne envie, mais après tout, des émissions de cuisine à la télé, c'est pas ce qui manque. Alors, qu'est-ce qui fait la spécificité de celle-ci ? Réponse de l'animateur.
3: C'est vraiment le mot accessibilité, parce que on a tous les produits qu'on peut trouver facilement, on a des recettes des fois qui comportent 4 ingrédients avec un visuel incroyable, n'importe qui peut refaire, sans forcément avoir un background de chef ou autre, tout le monde peut refaire les recettes. Après plus de 1000 émissions, je suis toujours surpris, parce qu'il y a quand même 6 chefs qui se relaient, je suis surpris par leur créativité. Ils font des choses, mais c'est épatant. Et on s'est dit, wow, j'y ai jamais pensé. Et il y a aussi ce petit côté, ah ouais, ok, pourquoi pas refaire à la maison, parce que j'y avais pas pensé.
1: À noter que les ingrédients emblématiques des Outre-mer, avec lesquels les chefs cuisinent dans l'émission, sont tous trouvables par chez nous. Pour Brice Laurent Dubois, la cuisine, c'est sa vie, et celle aussi de sa famille, depuis plusieurs générations. Avant de faire de la télé, il a suivi un cursus dans l'hôtellerie-restauration. Et puis, invité un jour à participer en tant que chef à une autre émission culinaire, sur Franceau cette fois, l'envie lui est venue d'approfondir cette voie professionnelle qui n'était pourtant pas prévue au programme. Pour l'heure, c'est le deuxième été que ce magazine est diffusé sur l'antenne de France 3. Une opportunité qui, évidemment, le ravit.
3: C'est important pour la visibilité des territoires ultramarins. Nous sommes français, nous avons des produits qui méritent d'être mis en valeur. On peut parler de certains clichés au niveau gastronomique, par exemple aux Antilles, les acras, le colombo ou le tiponche, etc. Mais quand on pousse un peu plus loin, il y en a plein, ils ne peuvent pas répondre. Donc cette émission est d'utilité publique. Elle permet de découvrir la sensibilité des ultramarins, leur âme en fait.
1: Chef Pays, pour se régaler différemment et en toute simplicité, c'est à voir jusqu'à la fin du mois d'août en replay sur le site France.tv.
0: Merci beaucoup Johan, on vous retrouve demain pour de nouvelles coulisses à partir de 18h40. À suivre votre chronique dans ma valise avec les objets de l'été. Pour le moment, c'est un son de l'été que l'on vous passe tout en douceur avec Shadé et The Twistest Taboo sur ICI Armorique.

0: Tabou sur ici Armorique. Et bien sûr, vous avez reconnu Shadé, 18h46. Pendant l'été, on prend notre valise et tout ce qui va bien dedans pour profiter pleinement de la saison. Ce jeudi, on emporte un éventail, Perrine Clément.
1: Dans ma valise, il y a...
2: Tu fais une chaleur. Tu veux pas mettre la clim?
3: Non, non et non. On ne participera pas au réchauffement climatique.
1: Un éventail.
4: Chérie, j'arrive pas à dormir. J'ai trop chaud. Rajoute-moi de l'éventail, s'il te plaît.
2: Non, non et non.
5: Lorsque le thermomètre grimpe, la chaleur peut vite devenir écrasante. La sueur perle sur notre front, les vêtements collent à notre peau, l'air est étouffant. Alors nous cherchons désespérément un peu d'ombre et de fraîcheur. Quand soudain, on sort de sa poche ou de son sac un petit objet rectangulaire. D'un geste assuré, on l'ouvre d'un claquement sec. L'éventail se déploie et d'un simple mouvement du poignet, une petite brise apparaît. En France, son utilisation reste encore discrète. Ce n'est pas le cas en Espagne. À l'arrêt de bus, au musée ou à la terrasse d'un café, dès qu'il fait chaud, les Espagnols sortent leurs éventails. Mais contrairement à ce que l'on pourrait croire, l'éventail n'est pas une invention espagnole. Son voyage a commencé bien plus loin.
6: Cet instrument a été utilisé dès l'Antiquité aux Indes, en Chine et en Égypte. C'est l'objet particulier aux pays chauds.
5: Et si vous n'avez pas d'éventail à la maison ou que vous n'en trouvez pas pendant vos vacances, mon astuce, récupérez une brochure touristique, un prospectus que vous pliez en accordéon. Et en quelques secondes, vous venez de fabriquer votre éventail. Simple, mais efficace. Et vous, avez-vous un éventail?
7: C'était un cadeau de ma maman, c'était un éventail espagnol.
2: Dans ma valise, j'ai un éventail. Et ben, ça permet en cas de coup de chaleur, clac, on le dégaine, on se vante un petit peu et donc c'est quand même bien agréable. Donc j'ai pris l'habitude d'avoir toujours un éventail.
7: J'ai plus, mais je vais en avoir de nouveau.
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0: Et ça, c'est quand même très sympa. On retrouve Dans ma valise demain pour le moment. Et en musique, c'est Occupé. C'est une nouvelle chanson qu'on aime déjà beaucoup hein, sur ici Armorique. C'est un duo d'enfer, Patrick Fiori avec Marc Lavoine. Et donc, on vous laisse le plaisir d'écouter Occupé.

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1: Occupé, nouveau single de Marc Lavoine en compagnie de Patrick Fiori sur ICI Armorique. Achève votre soirée musicale, on rentre dans les années 80 comme chaque soir, 100% 80 et puis en plus après ça va être Décibel, le meilleur de Décibel, toujours dans la musique. Et puis après c'est Boris, hein, Boris qui vous emmène avec sa playlist musicale au camping. Tout ça ce sera après le journal de 19h qui arrive dans 8 minutes.
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1: Vous écoutez ça, moi, nous sommes le jeudi 6 août, il est 19h. Le journal, c'est avec Morgane Guillaumard. Très bonne soirée.
2: Elle faisait partie aujourd'hui des 4 départements en alerte rouge pour le risque des départs de feu. Et ça n'a pas manqué, l'Aude subit un nouvel incendie. Il s'est déclenché cet après-midi sur la commune de Montserret. Le feu a déjà parcouru 100 hectares en 3 heures. Les flammes se déplacent vers Saint-André-de-Roquelongue. Le préfet de l'Aude, Alain Buquet, demande aux habitants des deux villages de se confiner.
3: Il y a une inquiétude, mais il y a des très gros moyens qui sont mobilisés. On a plus de 250 pompiers sur place. 60 véhicules et 10 aéronefs qui luttent contre cet incendie dans des conditions climatiques qui sont défavorables. Il y a du vent, il fait chaud. On fait ce qu'il faut pour éviter que ça se déploie. On a des moyens aériens qui sont très importants. On fait des barrages de retardants. Les Canadairs interviennent et font des largages assez rapides puisque on a les plans d'eau qui sont à proximité. Voilà, on fait le maximum pour éviter que ce feu s'étende. Maintenant. Il y a un certain nombre de critères qu'on ne maîtrise pas, et notamment la violence et le vent qui est un peu changeant.
2: La zone en proie aux flammes se situe à quelques kilomètres de la zone touchée l'été dernier par le méga-feu des Corbières. Non, le Porge n'a pas été abandonné au profit des villas du Cap-Ferret. Voilà la réponse des secours à cette polémique qui prend de plus en plus d'ampleur. Une partie des habitants du Porge, nombreux à avoir perdu leur maison, estime avoir été sacrifiés pour prioriser la protection de la riche presqu'île du Cap-Ferret. Le patron des pompiers de Gironde dément, soutenu par le président du département, Jean-Luc Glaise.
4: Le service départemental d'incendie et de secours, en Gironde comme ailleurs, c'est un service public. Par définition, le service public est au service de toutes et tous, et notamment doit sauver les vies de toutes et tous. Et donc, il y a une éthique chez les sapeurs-pompiers qui consiste effectivement à déployer les moyens opérationnels, non pas en fonction du revenu des personnes ou de la richesse, mais bien en fonction du danger que représente le déploiement d'un incendie. Il y a eu des forces sur le Porge et qui sont restées et qui ont même été consolidées au fil du temps. Les chiffres parleront et en tout cas sont déjà aujourd'hui tracés et traçables et donc permettent toute transparence en la matière. L'objectif premier des sapeurs-pompiers qui était de sauver toutes les vies a été rempli et c'est d'autant plus remarquable que la veille du démarrage de l'incendie, ils avaient perdu 2 de leurs camarades dans l'incendie de Mérignac.
2: Et justement, une cérémonie poignante a eu lieu ce matin pour rendre un dernier hommage à l'un de ces deux pompiers décédés sur l'incendie du 21 juillet près de l'aéroport de Bordeaux. Des centaines de personnes réunies pour les obsèques de Wilfried Schmitter. Celles de son collègue Anthony Berthomme auront lieu demain. Un cas d'antivirus détecté en France. Un touriste franco-argentin a été testé positif aujourd'hui. Il était de passage dans notre pays pendant la deuxième quinzaine de juillet. Il est désormais isolé en Espagne. Un incendie qui tombe très mal à la veille d'un nouveau week-end de départ en vacances. La circulation des trains est interrompue aujourd'hui depuis 16h en gare de Tours en Indre-et-Loire après un incident sur un chantier. Trafic interrompu au moins jusqu'à demain à la mi-journée. La quasi-totalité des trains sont supprimés, notamment ceux en direction de Paris-Montparnasse. C'est l'angoisse de tous ceux qui louent un gîte pour les vacances d'été. Une arnaque signalée à plusieurs endroits dans la Drôme, sur l'île de Ré ou encore en Creuse. Des faux locataires proposent aux propriétaires de payer leur séjour via une application non vérifiée, un site qui leur permet en fait de récupérer leurs coordonnées bancaires, Nina Pavant.
5: Geoffroy Legrand en a encore la voix tremblante.
6: J'ai eu très peur, je me suis effondré.
5: Installé en Creuse depuis quelques mois seulement, c'était le rêve de sa vie d'ouvrir un gîte.
6: J'ai cru devoir tirer une croix sur mon rêve, quoi. Ça représente 6 mois de travail.
5: Lorsqu'il s'est rendu compte, trop tard, de la supercherie, Geoffroy Legrand a bien cru qu'il allait mettre la clé sous la porte. Cet escroc a écumé une grande partie des propriétaires de gîtes du département, comme Béatrice Jousset, qui elle aussi a pu échanger avec lui par téléphone.
7: Il insistait en disant « Mais je ne peux pas récupérer mon argent avec ce système-là, ça vous a été envoyé, il faut absolument que vous cliquiez sur le lien ». Mais je lui ai dit non, ça je fais pas.
5: Aude, depuis plus de 20 ans, elle a un conseil pour les nouveaux propriétaires.
7: Quand vous envoyez un RIB sur un compte, ne laissez rien dessus, parce que si quelqu'un peut se servir de ce numéro de compte pour l'utiliser à mauvais escient, peut-être essayer de faire une fraude. Moi, quand j'envoie un RIB, sur ce compte-là, il n'y a rien.
5: Des arnaques de plus en plus sophistiquées qui inquiètent la Fédération des Gîtes de France en Creuse. Elle rappelle d'ailleurs qu'il ne faut jamais communiquer vos identifiants bancaires et qu'il n'y en a évidemment pas besoin pour recevoir un virement bancaire.
2: Nina Pavan d'ici Creuse. Une nouvelle déception pour les Françaises sur le Tour de France Femmes. Elles étaient deux dans le groupe de 10 qui s'est joué à la victoire à Tournon-sur-Rhône en Ardèche. Cédrine Kerbaol, meilleure Française du général, termine deuxième. Derrière Kim Lecourte, la Mauricienne qui remporte cette sixième étape. La locale, l'Ardéchoise Célia Géry, se classe cinquième. Demain, place à l'étape Rennes, l'arrivée au Mont Ventoux.
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9: Du soleil ce soir en Bretagne, le vent de secteur nord reste sensible. Les températures sont comprises entre 19 et 24 degrés. On relève 19 degrés à Saint-Brieuc, 20 degrés à Dinard, 21 degrés à Fougères, 22 degrés à Rennes, 23 degrés à La Roche-Bernard, 24 degrés à Vannes. Demain, le temps s'annonce ensoleillé toute la journée dans un ciel légèrement voilé. Il fera entre 8 et 12 degrés le matin, entre 21 et 28 degrés en journée. La tendance pour les jours suivants, soleil et forte chaleur samedi, un temps variable dimanche.
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10: Bonsoir à tous, c'est l'heure de mettre en pause le présent. Enfin, ça concerne surtout la programmation musicale. Hein. Rassurez-vous, continuez vos occupations, mais au rythme des tubes des années 80. Ça arrive dans un instant, ça commence comme ça.

0: Genesis, c'était Invisible Touch.
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0: Un single et un album que les fans de la première heure ont détesté. Tout ça parce que Phil Collins utilise pour cet album des sons très 80, influencés par la New Wave, mais normal, il faut vivre avec son temps. Laissons les grincheux de côté. Grâce à Invisible Touch, Genesis se retrouve en 1986 numéro 1 dans de nombreux pays. Les années 80, c'est aussi la décennie qui permet à Michel Berger de passer de compositeur reconnu à vedette de la chanson, grâce à des tubes comme « Celui qui chante ».
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0: Whitney Houston avec One Moment in Time. Des chansons des Jeux Olympiques de l'été 1988 en Corée du Sud, où la France, cette année-là, a remporté 16 médailles, dont 6 en or. Et notre porte-drapeau, c'était l'escrimeur Philippe Riboud. Mais c'est surtout une sublime chanson de l'une des plus belles voix du monde, la regrettée Whitney Houston. Lui aussi, il a rejoint les étoiles éternelles. Michael Jackson arrive avec Billie Jean, juste après ça.
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2: Première petite réflexe vital en cas de sécheresse pour sauver les hérissons, oui. D'installer des petites coupelles, ils peuvent y boire sans s'y noyer.
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1: Et toutes les heures, des idées de sortie près de chez vous. Dans les Côtes d'Armor à Dinan, le musée Yvonne Jean Affen organise des visites en kayak sur la Rance. Vous partez à la découverte des paysages qui ont inspiré la peintre. La prochaine, c'est ce samedi, 10h-13h. C'est ouvert dès 7 ans au prix de 20 euros, réservé en contactant le musée. Le disque dans tous ses états, dans le Morbihan, CD, vinyle, DVD, c'est la convention du disque de Malétroit. C'est ce week-end, place Docteur Jean Kennec, samedi de 9h à 19h et dimanche de 10h à 18h30 en entrée libre. Vous allez en voir de toutes les couleurs. En Ille-et-Vilaine, Fougères accueille le Salon international du pastel. Près de 300 tableaux exposés, soumis au vote du public. Vous pouvez assister à des démonstrations de pastellistes ou participer à un stage. Ça commence samedi et jusqu'au 23 août au Centre culturel Juliette Drouet. L'expo est visible tous les jours de 14h à 19h et aussi le dimanche de 10h à 12h. Et c'est gratuit.
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0: Le duo Bernard Lavillier et Nicoletta, c'était Idée Noire.
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0: Superbe succès de l'année en 1983. Mais on va chasser ces idées noires et passer à la suite. Alors là, c'est encore un cadeau. Une sublime chanson composée pour un film culte sorti en 87, Bagdad Café, à voir et à revoir. L'histoire d'une touriste allemande débarquant dans un café du désert américain, c'est juste génial. Et la chanson du titre du film, c'est un chef-d'œuvre, Calling You, interprétée par une chanteuse qui avait auparavant travaillé avec Prince. Elle s'appelle Jevetta Steele. Souvenez-vous, voilà ce que ça donne.
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0: Mylène Farmer, maman à tort. Ici. Attention à ne pas prendre au premier degré, car très souvent les mamans ont raison. En fait, cette chanson évoque l'amour d'une petite fille en hôpital psychiatrique pour son infirmière. C'est le premier succès de Mylène en 84. Dans un instant, dès 20h, les essentiels de Décibel avec Émilie Mazoyer. La musique continue. Mais avant cela, on reste dans les années 80 avec Maniac, Michael Sambello, juste après ça.
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2: Un auteur, compositeur, interprète, guitare en bandoulière et casquette de Gavroche vissée sur la tête. Gauvin Cers est avec nous.
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2: Souvent décrit comme l'héritier naturel de Renaud pour ses chansons tendres, engagées, qui posent des questions sans jamais donner de leçons. Gauvin Cers sort aujourd'hui son 4e album, Boulevard de l'enfance, et il vient fêter ça en direct dans Décibels. Joyeux jour de sortie, Gauvin.
4: Merci beaucoup, Émilie. Je suis très touchée.
2: Bah oui, bienvenue dans Décibels. Bon, c'est pas la première fois qu'on se voit.
4: Non.
2: Gauvin. Mais voilà, on voulait marquer le coup aujourd'hui pour la sortie donc de ce 4e album qui s'appelle Boulevard de l'enfance. On s'était vu au moment de la sortie du premier extrait qui s'appelait Monter à Paris.
5: Allez.

0: on change pas une équipe qui gagne. Hein. Le quatrième album, Gauvin, évidemment, t'es toujours à l'écriture, ouais. À la composition.
1: Ouais,
0: ça, le squelette des chansons, c'est toujours toi.
1: Ouais, l'écriture tout le temps, ça c'est vraiment le plus important pour moi.
0: Les paroles.
1: Je passe beaucoup de temps là-dessus. Raconter des histoires, c'est ce pourquoi je fais des chansons en fait. Et puis et la composition, la plupart du temps, même si là, voilà, quand j'ai l'impression de galérer un peu, de tourner en rond, je fais appel à des copains qui viennent me décoincer tout ça avec un joli papier cadeau, on va dire.
0: Ouais, donc le papier cadeau et la musique, tu peux douter. En revanche, les paroles, jamais.
1: C'est non, les ça paroles, c'est toujours moi. Ça, c'est super important.
0: Et comment tu fais quand t'es bloqué sur un texte, alors?
1: Je passe à un autre. Je le mets dans un tiroir. C'est assez rare que je sois vraiment bloqué, parce qu'en fait, quand je commence à écrire, c'est que souvent, j'ai le sujet, l'angle par lequel je vais attaquer l'histoire, où je vais un peu poser la caméra. Et ça, c'est souvent le plus dur. Et puis, une fois que j'ai ça, que j'ai le titre, après, j'essaye de dérouler mon histoire. Mais normalement, je sais que j'ai un petit peu d'expérience maintenant au bout de 4 albums. Je sais que je vais pouvoir aller au bout si je travaille, si je planche vraiment beaucoup, que je façonne mon truc. Je vais finir par arriver à avoir un texte. Après, que j'en sois content sur la durée, c'est pas forcément sûr à 100%. Je peux le mettre de côté et le récupérer plus tard parce que c'est pas pour maintenant, quoi, tout simplement.
0: Alors, tu disais le mot point de vue, c'est effectivement toujours fascinant quand on écoute tes albums et quand on lit les paroles, ce que je vous recommande de faire, les amis, pour bien profiter des chansons. Les points de vue que tu adoptes, alors sur ce nouvel album Boulevard de l'Enfance, évidemment, l'enfance et aussi la parentalité, puisque tu es jeune papa, sont évoqués. Mais là, je voulais démarrer avec une chanson qui s'appelle Ménage à l'Assemblée, où tu te mets dans la peau d'une femme de ménage qui fait le ménage au Palais Bourbon.

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1: Elle est absolument frappante, cette image. Cette dame qui fait le ménage à l'Assemblée nationale quand il n'y a personne et qui regarde les dorures, les ors de la République.
2: Ouais.
1: Et pour autant, ça ne doit pas être évident de se mettre dans la peau d'une femme de ménage. Comment tu fais dans ces cas-là?
2: C'est ça l'écriture des chansons aussi, je trouve. Enfin, c'est, ouais. Bien sûr, il y a des choses très personnelles qu'on a vécues. Et voilà,
1: oui, bah, comme souvent, Montée à Paris qu'on a écouté
2: souvent,
1: juste avant. Tu
2: les
1: racontes ton histoire.
2: Les plus faciles à écrire parce que c'est du vécu. Mais j'aime bien aussi ne pas être trop nombriliste mettre en lumière aussi des gens qui sont souvent dans l'ombre, qui n'ont pas la parole.
1: Oui, mais tu dis « je ».
2: Et après,
1: c'est
2: voilà.
1: C'est ça. Parce que mettre en lumière une dame, un monsieur qui fait le ménage, etc. Ok, mais là, dire « je », et donc d'un coup, t'es une femme et tu fais le ménage.
2: Il faut arriver à déjà avoir de l'empathie. Je pense que c'est l'une des choses les plus importantes pour écrire ou même faire de l'art en général, je pense.
1: Ou vivre.
2: Et puis, voilà. et puis, je pense qu'il faut être très observateur quand on écrit des chansons. Il faut arriver à capter des détails, arriver à pouvoir décrire des mouvements, des gestes, et puis essayer de capter un ressenti. Donc, il faut aussi parfois, regarder des témoignages, lire,
1: regarder
2: des documentaires, etc., pour essayer de vraiment pouvoir se glisser dans la peau du personnage et pas taper à côté. C'est hyper important, comme le ferait quelqu'un qui se renseignerait pour écrire un bouquin, pour creuser dans un domaine, un sujet particulier. Souvent, ça met un petit peu plus de temps d'écrire ces chansons-là, mais elles sont, enfin, je trouve ça intéressant aussi de pas être tout le temps sur sa petite personne et de regarder le monde, d'observer la société. Et puis effectivement, c'est aussi l'envie de donner la parole à ceux qui l'ont pas. Et là, cette chanson-là, c'était aussi le décor qui m'intéressait, cet endroit qu'on connaît tous où se jouent beaucoup de choses. Les grandes lois sont votées là-bas et où s'entrechoquent deux mondes très différents, à des horaires différents. Et voilà, je voulais faire parler celles qu'on n'entend jamais, quoi.
1: Et c'est pas la seule fois de l'album où tu te mets dans la peau d'une femme. On y reviendra tout à l'heure. Pour le moment, il faut qu'on parle évidemment de la chanson qui a cumulé 10 millions de vues et est-elle arrivée jusqu'à son destinataire? Tu vas nous le dire. C'est Monsieur le Président, où tu as écrit une petite lettre à Emmanuel Macron. Monsieur le Président, comme tu le dis dans la chanson, t'es pas le premier à écrire au Président. Qui t'a inspiré?
2: Non, c'est dans la tradition des déserteurs. Il y a eu Boris Vian et Renaud avant moi, comme je le dis dans le texte. Et c'est vrai que... Alors moi, c'est pas sur le thème de l'antimilitarisme comme l'avaient fait mes prédécesseurs, mais c'est un petit peu la suite logique des oubliés quelque part que j'avais écrite pendant le premier quinquennat, et là c'est un peu la version du deuxième quinquennat. Comme rien n'a vraiment changé, l'injustice sociale est toujours là, les fossés s'agrandissent, et puis c'était aussi l'accumulation des petites phrases un petit peu teintées de mépris, quand on arrive dans une gare, on croise les gens qui réussissent et les gens qui ne sont rien. Je trouvais que ces phrases-là, enfin moi, ça a été la goutte d'eau qui a fait déborder le vase.
1: T'as trouvé que c'était un discours un peu violent.
2: Voilà, et qu'on pouvait pas parler comme ça aux gens, qui parfois souffrent d'une société qui est pas facile tous les jours. Donc, j'avais envie de le dire en chanson. C'est un petit coup de colère très frontal pour le coup, cette chanson, mais il en faut de temps en temps.

0: J'espère qu'il va te répondre.
1: Bah ouais, ouais, je te tiendrai au courant. Je reviendrai pour te dire si jamais j'ai une réponse.
0: Tu fais la suite de la chanson.
1: Voilà.
0: Alors, Gauvin, l'album s'appelle Boulevard de l'enfance. On sait tous, de toute façon, et alors encore plus quand on devient parent, ce qui est ton cas, que voilà, on revient jamais vraiment de notre enfance.
1: Non,
0: et
1: ouais.
0: Que, voilà.
1: Ça, c'est vrai.
0: Donc, c'est sûr que c'est un thème hyper important. Là où, dans ton album, c'est terrible et ça déchire le cœur, c'est qu'en fait, enfance, selon l'endroit où t'es né et l'époque où t'es né, ça veut vraiment pas dire la même chose. Donc, on croise des souvenirs de cours d'école dans une chanson comme Les avions en papier. Ils voleront.

0: c'est tes souvenirs d'enfance,
1: oui.
0: À toi.
1: Ouais, ça c'est les miens, c'est cette espèce de nostalgie, de l'insouciance qu'on a avec les copains dans le préau, où finalement on a peu de soucis. Le seul souci qu'on a, c'est que l'avion papier vole le plus loin c'est possible et avoir des baskets qui courent vite. Et c'est vrai que c'est une belle période quand même de la vie.
0: C'est merveilleux quand le but de ta journée, ouais, c'est de faire rire tes potes.
1: Exactement.
0: Si t'as réussi ça, t'as réussi ta journée.
1: Ouais, c'est magnifique.
0: C'est très joliment raconté dans cette chanson. Ceci dit, et alors là pour le coup, c'est pas caractéristique de 2026, ça a malheureusement toujours été le cas. Il suffit d'être né ailleurs pour avoir une enfance bien différente. Et c'est ce que tu racontes en te mettant dans la peau d'un petit gars de 6 ans à, ouais, Kharkiv, en Ukraine. J'ai

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1: À Kharkiv, ville ukrainienne, donc régulièrement bombardée par la Russie. Hier, il y a encore eu deux morts. Enfin voilà, tous les jours, on reçoit évidemment de mauvaises nouvelles de cet endroit du monde. Là, pour le coup, alors c'est quoi? C'est une phrase qui t'arrive en premier, ou alors c'est tu regardes les infos et tu te dis faut que j'en parle?
2: C'est une image, justement, un enfant avec sa maman sur le quai de la gare, et en fait tu vois dans le regard, dans les yeux, voilà, que il y a une espèce d'incompréhension, on comprend pas ce qui se passe dans les yeux de l'enfant, oui. Et la mère avec cette espèce de peur dans le regard, et j'avais envie de parler de l'exil, en fait, cet exil forcé du jour au lendemain. Tu tournes la clé de ton appartement et tu changes de vie, et parce que il y a des dirigeants à des milliers de kilomètres qui décident pour toi le sort de ton existence, et c'est souvent les gamins qui en pâtissent de ces décisions là et voilà, je voulais raconter à hauteur d'enfant justement le début de la guerre, avec un vocabulaire plutôt enfantin aussi, avec cette naïveté que les enfants ont.
1: Oui, ils pensent que c'est des feux d'artifice,
2: voilà,
1: des bruits, des bombes,
2: et donc ça permet aussi de pouvoir raconter, de dire plein de choses qu'un adulte ne dirait pas, et voilà, et en même temps un enfant, on a l'impression qu'il ne comprend pas, et alors qu'en fait évidemment il saisit tout, et il va peut-être pendant des années subir ce traumatisme. Mais voilà, c'était dans l'idée aussi de raconter cet exil qui évidemment a lieu en ce moment en Ukraine, et dans malheureusement beaucoup de pays du globe. Voilà, c'est un conflit qui m'a beaucoup marqué ces 3-4 dernières années, que j'ai beaucoup suivi. J'ai entretenu aussi une relation épistolaire avec un professeur de français en Ukraine qui étudiait mes chansons. On est rentré en contact, et j'avais le besoin d'écrire sur ça, et sur cette enfance piétinée aux quatre coins du monde, et notamment en Ukraine.
1: En écoutant les chansons de cet album Boulevard de l'enfance, nouvel album de Gauvin Serre, que je vous recommande évidemment, en fait on se dit: mais merde, c'est vrai, l'enfance c'est sacré. Alors nous, évidemment, on est vieux, donc notre enfance elle est passée, on en a bien profité, enfin j'espère que vous en avez bien profité en tout cas, mais là, en ce moment même, au moment où on se parle, il y a des gosses pour qui il faudrait qu'on se batte pour que leur enfance aussi elle soit sacrée. Et t'es pas tout seul dans ce combat-là, puisque tu partages une chanson avec Francis.
2: Ouais, avec Francis, le Francis.
1: Le Francis, Cabrel de son nom de famille, mais enfin, est-ce nécessaire? Je ne sais pas. Lui aussi, ça c'est un thème qui lui a parlé.
2: Ouais, en tout cas, je lui ai envoyé ce texte-là. J'en avais envoyé deux, à vrai dire. Il a tout de suite dit qu'il voulait chanter sur celle-là.
1: Et, donc c'est la chanson titre de l'album, hein,
2: oui,
1: Boulevard de
2: l'enfance. Boulevard de l'enfance, qui est très importante pour moi, qui résume bien aussi, je pense, cet album, dans le sens où ça parle de mon enfance à moi, de cette espèce de privilège justement d'avoir eu cette innocence, cette insouciance, et de la cour d'école, et en même temps aussi de regarder le monde et de se dire que c'est pas le cas partout. Et de dresser des portraits aussi d'autres enfants sur ce globe, et de se dire aussi que finalement la naissance c'est peut-être la plus grande injustice sur cette planète, et j'avais envie de le raconter en chanson à travers des portraits et de le partager avec quelqu'un, parce que il y a aussi beaucoup question de transmission quand même dans cet album, et c'est quelque chose qui me touche beaucoup dans la vie en général, le fait de transmettre son savoir aux autres.
1: Et t'as transmis quelque chose,
2: et
1: Cabrel?
2: Francis m'a évidemment transmis beaucoup de choses, déjà depuis que je l'écoute, depuis tout gamin, à des périodes très différentes, quand t'es enfant, quand t'es ado et que t'es un peu perdu, puis quand tu commences à écrire des chansons, il te transmet beaucoup de choses aussi sans le savoir, et puis depuis que je l'ai connu, il m'a aussi transmis c'est tellement de choses, sans forcément rien dire, mais avec son humilité, son charisme, sa manière de travailler, sa manière de gérer sa carrière aussi, de pas être toujours sous le feu des projecteurs, d'être dans son lot natal à Stafford, et de travailler quelque part comme un artisan de la chanson.
1: Je trouve ça, entre deux disques.
2: Je trouve ça très classe et très élégant, et c'est quelqu'un qui m'inspire beaucoup.
0: Nous deux.

0: C'est hyper rare que Cabrel chante des mots écrits par quelqu'un d'autre.
1: Oui,
0: un peu comme
1: ouais.
0: toi. Toi non plus, tu chantes pas les mots des autres normalement.
1: C'est vrai, ça me touche d'autant plus. Honnêtement, j'avoue que quand j'ai envoyé le premier petit message, je m'attendais pas à ce qu'ils disent oui. Il fait très peu de duos et tout ça. Et non, ça m'a bouleversé vraiment. Enfin, c'est un cadeau exceptionnel. Quand j'ai entendu sa voix la première fois en studio, on se regardait comme ça, on avait tous les deux le casque et honnêtement, j'ai pris une claque émotionnelle, une décharge électrique en fait. En une seconde, quand il a ouvert quand il a dit la première phrase du deuxième couplet, et bon, j'étais déjà très heureux avant ce moment-là, mais à ce moment-là, je me suis rendu compte du cadeau que c'était de pouvoir partager avec un artiste comme lui.
0: Jeune papa depuis une petite année, forcément il y a une influence dans ton album, dans les textes aussi, mais peut-être même dans la façon dont il a été fabriqué. Est-ce que avec les nuits courtes, t'as été obligé de travailler différemment?
1: Bah ouais, un petit peu. En tout cas en studio, c'est vrai que la fin c'était un peu forcément un déchirement aussi de parfois partir à Bruxelles et de laisser le petit bonhomme tout seul à la maison. Et en même temps, c'était magnifique. J'ai pu l'amener en studio un petit peu. C'était des moments incroyables. Enfin voilà, qui resteront gravés pour moi. Mais c'est vrai que oui, ça a forcément influencé en tout cas ma manière d'écrire, d'appréhender les sujets.
0: Tu te trouves plus adulte?
1: J'en sais rien, faudrait demander à ma compagne. Mais peut-être un petit peu quand même. Je pense qu'il y a un petit pourcentage de moi qui a pris un petit peu en maturité. On essaye de faire un petit peu plus gaffe quand même. On est un petit peu plus responsable, j'espère.
0: Et t'as remarqué, tu seras plus jamais insouciant.
1: Ouais, non, c'est vrai qu'il y a ce truc de.
0: Tu te feras toujours un petit peu de soucis quelque part.
1: L'inquiétude comme ça qui plane un peu au-dessus de la tête, qui est permanent, c'est quelque chose que je connaissais pas. Effectivement, ça c'est c'est vraiment une nouveauté. Peut-être la plus importante, je trouve. En fait, se soucier pour quelqu'un d'autre que soi, parce qu'en fait pour soi on se soucie jamais, enfin on est complètement déconnecté de ça depuis qu'on est né. Donc ça fait tout bizarre, mais c'est magnifique dans la vie et c'est magnifique aussi dans les chansons. Donc
0: Alors il y a cette chanson Un peu de nous deux où tu t'imagines ce petit garçon. Donc je pense que tu as dû l'écrire avant qu'il naisse.
1: Ouais, après l'échographie des 5 mois en fait, quand on nous a annoncé que c'était un petit gars. Comme on voyait un petit peu le visage et tout, et c'est vrai que c'est une phrase qu'on nous dit beaucoup quand on va devenir parent, c'est à qui il va ressembler, quel trait de caractère il va avoir, est-ce qu'il va avoir le sale caractère de l'un des deux, est-ce qu'il va avoir tes yeux, est-ce qu'il va avoir et je trouvais qu'il y avait pas eu forcément une chanson qui parlait de ça, de cette espèce de mélange entre les deux parents, et du coup la chanson est arrivée très vite et ça a donné un peu de nous deux.
0: Un peu de nous deux, je pense qu'il va bien rigoler en l'écoutant quand il sera grand.
1: J'espère.

0: joli mélange. Un peu de nous deux. Gauvin, on l'a dit tout à l'heure, oui, tu as des chansons qui parlent de toi, tes expériences, etc. Mais on ne peut pas te reprocher d'être nombriliste, franchement. Enfin voilà,
1: j'espère.
0: Oh bah là, en quatre albums, non, c'est bon, tu as gagné ta médaille. Voilà, tu t'intéresses aux autres. Donc la parentalité, oui, la tienne, évidemment, est importante pour toi. Mais tu te mets à nouveau dans la peau d'une femme, dans une chanson qui s'appelle « Presque une maman ». Écoutez, et puis après on en parle.
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0: Elle est hyper touchante, cette chanson, et elle va, je suis sûre, faire chaud au cœur de celles et ceux, parce que souvent on est deux aussi dans cette histoire-là, qui ont du mal à avoir des enfants. Mais là, en écoutant ça, je me dis c'est fou, parce que oui, je sens bien qu'il a fait sa recherche. Parce que, par exemple, je pense qu'il n'y a pas beaucoup d'hommes en France qui savent que le test de grossesse positif, c'est 2 barres.
1: Ouais.
0: La plupart s'en foutent, en fait, ouais. Que c'est positif quand on leur dit. Et puis, ouais. mais c'est fou. Ça vient d'où, cette chanson et cette telle empathie pour ces femmes qui rêvent
1: C'est
0: en attendant.
1: Beaucoup de discussions, observations avec mon entourage proche. Et c'est vrai que de se dire que c'est arrivé à tellement de femmes, les pourcentages m'ont paru dingues, en fait, quand j'ai commencé à me renseigner sur
0: les
1: sujet.
0: Couches, voilà, oui. Et mais personne n'en parle.
1: Voilà. Et en fait, c'est ça qui m'a interpellé. J'avais l'impression aussi qu'on dédramatisait vachement ce truc-là, alors que j'ai l'impression que ça laisse des traces profondes chez les femmes. Et voilà, évidemment, c'est le genre de chanson où on avance à petits pas pour pas taper à côté, parce que c'est trop important comme sujet, et puis surtout quand on est un homme, de se mettre dans la peau d'une femme.
0: Oui.
1: En fait, je trouvais que c'était obligatoire, parce que ce que je voulais raconter, c'était aussi le ressenti dans le corps. Et si j'avais parlé à la place du père, évidemment, je pouvais pas parler de ça. Et c'était aussi pour essayer de mettre un espèce de pansement sur ce sujet tabou, en fait, beaucoup, et qui arrive à beaucoup de monde.
0: Même le mot fausse couche, ouais, alors que t'es réellement enceinte, en fait, avant de le perdre, ton bébé.
1: Exactement. Donc, puis j'avais l'impression aussi que beaucoup de femmes culpabilisaient de ça, alors que évidemment elles n'y sont pour rien. C'était une manière de leur dire, t'es pas toute seule, quoi.
0: Bah bravo, parce qu'avec délicatesse et précision, je trouve que ça tape vraiment là où ça doit. Presque une maman à écouter, donc sur le nouvel album de Gauvin Cerce. Et puis il y a une autre femme très importante. C'est ta maman.
1: Oui.
0: Et oui, 4 enfants plus loin.
1: Il y a beaucoup de femmes dans ce disque.
0: Plein de femmes. Alors quand même, là, ta maman, tu parles d'elle. Tu ne pas dans sa peau, parce que
1: non,
0: là,
1: non,
0: sinon on va chez le psy.
1: Non, là, je me mets.
0: Il faut pas. Mais n'empêche, tu parles pareil d'un sujet. Alors, je me souviens qu'il y avait eu un roman sur ce thème, mais évidemment le nom de l'auteur m'échappe, donc c'est complètement bête que je vous le dise. Enfin, il y a un roman.
1: Non, mais ok. Voilà. Mais
0: sur le syndrome du nid vide.
1: Oui.
0: C'est ça. C'est

Et voilà, j'avais écrit une chanson sur mon papa dans le premier album, dans la bagnole de mon père. Donc, ouais. Je voulais aussi rééquilibrer les choses. Et cette chanson est hyper importante pour moi. Et j'espère qu'elle fera du bien à ma maman et à toutes celles qui se sentent un petit peu seules parfois dans une grande maison qui a eu beaucoup d'insouciance justement quelques années auparavant. On passe.

0: quand elle a entendu cette chanson. Et tes frères d'ailleurs?
1: Tous mes frères ne l'ont pas entendu encore. Ouais. Je crois qu'il n'y a que mon plus grand frère qui l'a entendu. Parce que je voulais aussi garder un petit peu la surprise aussi de cette version arrangée que j'aime bien. Mais un jour, je l'ai joué quand même à ma maman dans cette maison-là. Et j'avoue, je flippais, j'avais les mains qui tremblaient, je me souviens, parce que je voulais pas... Je voulais pas faire une version ratée et c'était un moment. Enfin, je m'en souviens très bien de ce moment un peu suspendu et bon, je crois qu'elle avait les yeux qui piquaient un petit peu à la fin, ouais.
0: Je vous recommande, les amis, ce très beau quatrième album de Gauvin Cerf, Boulevard de l'Enfance. À la prochaine.
1: À la prochaine, Amine. Merci pour ton accueil généreux à chaque fois.
0: Merci.
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0: blues. Souad Massi, sa guitare, sa voix, sa plume aussi poétique que rock'n'roll, vous présente ce soir dans Décibel son nouvel album, Zagat. Bonsoir Souad Massi.
1: Bonsoir.
0: Bienvenue. Souad, les Françaises et les Français ont découvert votre voix sur une chanson de Marc Lavoine. Je crois que vous étiez arrivé en France pas très très longtemps avant, après avoir grandi en Algérie. Et la chanson, c'est Paris.
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0: à cette époque de votre arrivée en France, à Paris, avec nostalgie?
1: Beaucoup. Il y a 25 ans de ça déjà, c'était en 99, et cette chanson, à chaque fois que je l'écoute, ça me renvoie directement au 9 janvier 99. La date où je suis arrivée en France.
0: 9-01-99. Swad, six ans plus tard et des poussières, vous voilà aux Victoires de la musique pour votre troisième album, Mesquelil, album de musique du monde de l'année 2006 aux Victoires. C'est Swad Massy.

0: celles et ceux qui vous écoutent à ce moment-là pourraient vous qualifier votre musique. Alors là, voilà, il y a une petite guitare presque un peu andalouse.
1: Calvert aussi, ouais, un peu.
0: L'album dont on parle aujourd'hui, Zagat, il est très rock. Parce qu'en fait, au fond, vous êtes une rockeuse.

0: Ben, je l'ai été quand j'étais jeune et j'avoue qu'avec les nouvelles chansons et avec tout ce qui se passe en ce moment, je ne pouvais pas faire autre chose que le rock.
1: Ouais, alors vous l'avez été, et vous avez même, je crois, monté avec votre frère un des premiers groupes de rock en Algérie.
0: Alors, avec mon frère, j'ai beaucoup composé, j'ai travaillé avec lui, mais le groupe dans lequel j'ai fait partie en Algérie, c'était Atacor, il existait déjà.
1: D'accord.
0: Avant, et je l'ai intégré quelques années plus tard de sa création.
1: Et alors, c'était comment d'être une fille rockeuse en Algérie?
0: Non, déjà, c'était pour moi... heureusement que j'ai eu affaire... j'étais un peu sous l'aile du bassiste, qui était un ami aussi.
1: Ouais.
0: Et ils m'ont vraiment aidée, parce que c'était pas évident pour une jeune femme de sortir déjà dehors et de faire de la musique. Mais pour moi, c'était une belle revanche sur la vie. Pour moi, il y avait plus rien qui pouvait m'arrêter.
1: C'est ça. Et comment vous l'avez découvert, ce rock? Qu'est-ce qui vous a initié?
0: Alors, déjà, moi, j'ai eu la chance d'avoir grandi au sein d'une famille mélomane qui adore toutes les musiques, et un oncle aussi qui était musicien, deux frères qui sont musiciens. Et ça m'a vraiment ouvert la porte vraiment pour entrer dans ce domaine.
1: Ouais.
0: Après, au sein de Atacor, c'est là où j'ai découvert Led Zeppelin, AC/DC, Aerosmith, U2. Atacor faisait beaucoup de reprises de ces groupes-là, et c'est là où j'ai découvert toutes ces belles musiques.
1: Et alors, votre instrument, la guitare, vous vous y mettez à quel moment et pourquoi?
0: Alors, j'ai commencé un peu tard, mais vers 17 ans, à jouer à la guitare, parce que c'est grâce à mon frère Hassan qui m'a, pour mon anniversaire, m'inscrite pour apprendre à jouer la guitare. Lui, il faisait du piano depuis déjà un moment. Et voilà, c'était mon cadeau d'anniversaire. Mmh. Et ça me permettait, c'était mon refuge, la guitare. C'était ma meilleure amie. J'étais très introvertie et ça me permettait d'avoir une présence à qui parler.
1: Ouais. Et puis aussi un support pour composer.
0: Je composais beaucoup avec la guitare. J'aurais aimé jouer le piano, mais bon, quand mon frère jouait très très bien, ça m'a complexé. Du coup, je me suis concentrée sur la guitare.
1: Bon, alors merci aux frangins, parce que c'est très bien, ça m'arrange beaucoup que Souad Massi ait choisi la guitare. L'album Zagat, il est très très guitare. Vous allez l'entendre tout à l'heure. On va se balader dedans, mais avant, Souad, pour revenir donc à cette histoire de votre duo avec Marc Lavoine, j'avais envie de vous interroger sur votre rapport avec la variété française, puisqu'il n'y a pas que avec Marc Lavoine que vous avez chanté. Vous êtes sur l'album de duo de Florent Pagny. Savoir.

0: Ces chanteurs-là, vous les découvrez quand vous arrivez en France ou bien déjà en Algérie, vous les connaissiez?
1: Je les connaissais déjà d'Algérie parce que je regardais leurs clips et j'avais aussi, à l'époque, c'était des cassettes.
0: Ah oui.
1: Ça
0: nous rajeunit pas,
1: Swan. Ça nous rajeunit pas. Et j'avais la cassette de Cabrel, Florent Pagny aussi, ouais. Quelques chansons de lui, ouais, je les écoutais en Algérie.
0: C'est vrai qu'il faut dire, pour celles et ceux qui ne vous connaissent pas, Swad, vous ne faites pas des albums pour aller compter les pâquerettes dans les prés. C'est quand vous avez des choses à dire que vous allez en studio, que vous composez, que vous écrivez, que vous enregistrez des chansons. Et c'est vrai que l'album Zagat, donc déjà rien que son titre mérite qu'on s'arrête dessus. Zagat, donc c'est une petite expression qu'on peut, dire en français, ça se gâte. C'est une expression algérienne.
1: Algéroise.
0: Ouais, algéroise même, ouais, c'est à Alger qu'on dit ça. Ouais. Et on dit ça, alors on peut dire ça parfois quand c'est rigolo, quand des enfants ont fait une petite bêtise et qu'ils ont peur de se faire attraper par exemple.
1: Non, mais je pense que c'est quand ils font des grandes bêtises, hein, Zagat.
0: Zagat, c'est. Faut avoir cassé un vase, un truc comme ça dans la maison.
1: Ouais, on peut avoir plein d'imagination pour ça, mais c'est vrai que c'est quand il faut se cacher quelque part.
0: Ok. C'est-à-dire... Et donc là, c'est un peu votre réflexion sur le monde qui nous entoure, que ce soit la géopolitique ou même à des petits niveaux, même plus personnels. Zagat, ça se gâte, c'est une époque qui vous paraît morne, donc vous y répondez à coup de guitare.
1: Je pense que, la majorité des personnes qui nous écoutent sont d'accord avec moi que ça se gâte partout. C'est triste. On se sent, on est acculé, on se sent vulnérable. J'ai l'impression que j'ai les poings liés. J'avais envie de transformer cette colère et cette peur en autre chose, en musique. J'ai acheté pas mal de cahiers. J'écrivais tout ce qui me passait par la tête. Et j'en ai fait des chansons. Fait des chansons parce que j'avais envie de sensibiliser les gens, j'avais envie de partager aussi. J'aime bien avoir l'avis d'autres personnes sur ce qui se passe. Et je l'ai fait en chanson.
0: Alors justement, l'avis des autres, c'est vrai que c'est, on sent que c'est important pour vous. Vous êtes dans la communication, dans le partage, Swad Massi. L'album, depuis qu'il est sorti, on est nombreuses et nombreux à en parler. Quel est le retour du public? Qu'est-ce qu'ils disent?
1: Alors, c'est difficile de parler de soi, mais j'aime bien, la plupart des gens aiment bien ce son rock, ça leur parle, ça leur rappelle un peu la période où il y avait beaucoup d'artistes engagés qui se révoltaient, qui participaient, qui avaient des festivals où ils chantaient, ça leur évoque cette période-là. Et ils aiment bien la pochette d'album, là, cette couleur.
0: Rouge!
1: Le rouge, oui. La photo aussi, qui rappelle un peu les guerrières berbères.
0: Ouais.
1: Et c'est les échos que j'ai eus, elles sont très positives et ça me fait vraiment plaisir.
0: C'est super que vous parliez de ça, du côté ensemble. Je ne sais pas comment décrire mieux. Alors pourtant, ce n'est pas mais c'est ensemble. C'est-à-dire que on a vécu des périodes dans les années 80, dans les années 90, où on était rassemblés. Alors oui, derrière des artistes notamment, et on était tous ensemble et on chantait ensemble des chansons. Je me souviens par exemple de Salut à toi, des Berruriers Noirs, ou des choses comme ça. Il y avait un sentiment de communauté qu'on a peut-être perdu. On parle même maintenant d'archipélisation de notre société, ça veut dire on est chacun sur un petit bout d'île avec un téléphone qui nous envoie que les infos qu'on aime, que des gens qui sont d'accord avec nous et on communique plus. Donc vous pensez que des chansons, des concerts, ça peut rassembler les gens?
1: Je pense que la chanson a toujours rassemblé les gens. Elle a toujours, on a toujours construit des ponts avec les chansons, la musique, et ce qui nous permet aussi de créer des sas. C'est parfois de s'isoler aussi, de réécouter des chanteurs ou des chansons qu'on aime bien. Moi, je suis à l'ancienne. J'aime bien mettre un CD et écouter tout l'album. Ça me permet aussi de me poser, parce que on reçoit tellement d'informations qu'on sait plus quoi prendre, et voilà.
0: Donc se plonger dans un album. Alors plongeons, tiens, puisque c'est l'heure, dans Agathe, l'album de Souad Massi. Vous croiserez Tilly.

0: On parlait tout à l'heure des guitares électriques, elles arrivent, mais je voulais qu'on parle de ce moment-là aussi, de l'album. Alors, pour le coup, ceux qui vous ont découvert à vos débuts vont dire « Ah, on retrouve notre Swad qu'on aime !» Presque folkeuse, en fait. Qu'est-ce que ça dit, cette chanson?
1: En fait, cette chanson, elle paraît triste. Elle est triste.
0: Un peu mélancolique.
1: Mais,
0: hein,
1: elle est mélancolique, mais une forme d'amour aussi. Parce que je demande au soleil d'aller caresser la joue d'une autre personne qui est triste. Voilà, c'est une chanson aussi sur le partage.
0: Allez, on branche les guitares.

0: se souvient de Rachida qui chantait du rock en arabe. Là, vous faites ça sur Zagat, cette chanson géniale. Il y a beaucoup de rock en langue arabe?
1: En tout cas, que ce soit au Maghreb ou au Moyen-Orient, j'ai rencontré pas mal de jeunes qui faisaient du rock ou du rap ou du reggae. Vous avez parlé de Rachida, je voulais juste rebondir parce que Justin Adams avait réalisé pas mal d'albums de Rachida et c'est lui aussi qui a réalisé cet album.
0: Ouais.
1: Peut-être que c'est pour ça qu'on retrouve aussi quelques sonorités.
0: On sent quelque chose, bien sûr. Il y a une cousinade quelque part. Mais ce qui est super, c'est que, en fait, vous aviez vos compositions et Justin Adams, il arrive en fait après, une fois que vous êtes en studio et que vous voulez donner une couleur particulière, c'est ça?
1: Dès le départ, j'avais envie d'aller vers le rock et c'est vrai que Justin Adams, il est venu, il m'a encadré et il a réalisé, il a fait les arrangements et il a ramené sa couleur aussi, très rock.
0: Et il a même fait ressortir votre côté punk.

0: Moi, j'ai décidé, c'est mon nouvel hymne. 6 heures du matin, c'est l'hymne de la charge mentale. Swad, oh bravo.
1: À chaque fois que je suis dans le métro le matin, je pense à cette chanson. Je vois les gens fatigués. J'ai dit, on est tous pareils, on est tous fatigués. Ouais. Surtout les femmes.
0: Surtout les femmes. Ouais. Vous regardez beaucoup les gens vivre autour de vous pour vous inspirer.
1: C'est fou parce que moi, le matin, ou pas le matin, spécialement le matin, mais je ne regarde pas mon téléphone dans les transports parce que déjà je perds beaucoup d'affaires. Et je regarde les gens et c'est dur. Hein. Je ne voudrais pas critiquer, mais. Je fais partie des rares personnes qui regardent les autres ou qui lisent ou pensives, mais pas sur mon écran.
0: Ouais.
1: C'est pas que les ados, que les jeunes, même les personnes de mon âge ou sont tous sur leurs écrans et ouais. Ça me fait vraiment peur.
0: Oui, parce qu'on
1: se regarde plus.
0: On se regarde plus ouais. Et on ne rêvasse plus parce ouais. Qu'en fait, quand on est sur le téléphone, alors on a beau regarder des trucs débiles, ouais. N'empêche que le cerveau est occupé. Alors que c'est la divagation finalement qui fait la créativité.
1: Oui, parfois, je me dis si jamais il arrive quoi que ce soit, un vol ou quelqu'un qui fait un malaise, on ne sait même pas comment il était habillé, on ne sait pas ce qui se passe autour de nous. Et on est vraiment dans notre monde, dans notre écran et ça nous, je ne sais pas. Moi, ça, c'est quelque chose vraiment qui me fait vraiment peur.
0: Oui, c'est effrayant. En fait, on n'a pas conscience de notre environnement. Alors qu'on vit dans un monde où on devrait faire très attention à notre environnement.
1: Bien sûr, ah, voilà. Bien sûr.
0: Une des leçons de Zagat, l'album de Swad Massi. Allez.

0: bravo pour ce bel album, Zagat. C'est un album qui a été, vous diriez, plutôt facile à fabriquer, à imaginer, à inventer, ou ça s'est fait un peu dans la douleur?
1: Est-ce qu'il était facile à faire? Non, pas du tout. Moi, je prends beaucoup de temps pour écrire et je me prends la tête quand j'écris. J'essaie de choisir. Je fais très très attention quand je choisis mes mots et c'est vraiment à chaque fois c'est une période pour moi de recherche et de tension. Ça n'a jamais été facile.
0: Donc vous voulez à la fois être précise, incisive, quand on cherche le mot juste, c'est ça en fait qui se passe, c'est qu'on veut pas, on veut que tout le monde comprenne.
1: En fait, j'ai l'idée, j'écris bien sûr, après c'est vrai que j'écris en arabe à part les chansons que j'ai écrites en français,
0: ouais.
1: Mais c'est que je suis très très dure avec moi-même parce que je suis très exigeante, j'essaye tout, je me dis toujours que c'est pas assez, c'est pas bien, il faut que j'écrive mieux que ça, je suis très très dure avec moi-même.
0: Mais Swad, le monde entier vous aime, en France on vous adore, pour vos concerts, on vous attend en Allemagne, en Angleterre, en Hollande, est-ce que ça, alors même si j'entends et j'admire le fait que vous soyez si dure avec vous, mais est-ce que ça vous apporte quand même un peu de réconfort dans les moments de doute?
1: Le réconfort, je l'ai sincèrement quand je suis sur scène. Quand je suis sur scène, parce que je partage la musique avec mes musiciens, il y a une interaction avec le public, je vois comment ils réagissent. C'est ce que j'aime, c'est ça mon réconfort. Mais après, dans l'écriture, non, ça a toujours été douloureux pour moi.
0: Bon, bah merci de vous faire un peu mal pour
1: c'est
0: nous
1: comme
0: faire
1: une grossesse.
0: De bien après.
1: C'est comme ça. Une grossesse, oui.
0: Mais c'est un beau bébé,
1: merci.
0: Sachez-le.
1: C'est mon troisième bébé.
0: C'est ça, un bébé.
1: Non, j'en ai d'autres, mais bon, c'est. Non, je parle des albums. Hein,
0: oui.
1: J'ai pas 10 enfants. Hein.
0: Alors, c'est un bébé, du coup, quand il filons la métaphore, un bébé qui a été enregistré à moitié en Angleterre
1: France.
0: Et à moitié en France.
1: Oui, oui, j'avais envie d'avoir ce son british.
0: Ça marche, hein. Ouais.
1: J'allais vers le rock et j'avais vraiment envie de ne pas tricher. Et même avec Justin, avec les musiciens avec qui j'ai travaillé en partie en Angleterre, j'avais besoin de cette énergie anglaise, on va dire, pour certaines chansons.
0: Et puis, il y a des invités aussi sur le disque. Alors, un grand philosophe du XIIe siècle, andalou de langue arabe, il s'appelle Averroès, et vous le citez dans la chanson « L'équation numéro 2 ». Et si vous vous dites « Oh là là, mais moi, en cours de philo, j'ai pas révisé Averroès », croyez-moi, cette phrase-là, vous la connaissez sans savoir même que c'est de lui.
2: L'ignorance mène à la peur. Et la peur mène à la haine, et la haine mène à la violence. Voilà l'équation.
0: Ah, et c'est très puissant, hein, ces mots d'Averroès. Ça vous arrive souvent de citer des auteurs dans vos chansons ou c'est une première?
1: Alors, dans le passé, j'ai le plaisir de lire des poèmes avec des musiciens dans la formation Cœur de Cordou. Et je rendais hommage à certains poètes. Et ça m'a toujours inspirée pour écrire. C'est-à-dire que ça m'arrive de prendre au hasard un philosophe ou un écrivain et je lis une citation très connue et ça mûrit après dans ma tête et je peux composer à partir d'une citation, par exemple.
0: Voilà, Swad Massy, fit Averroès. C'est pas tout le monde.
1: Là, c'est la classe. C'est la classe.
0: Exactement. Il y a aussi Youssoupha. Youssoupha est sur l'album pour une chanson qui s'appelle Congo Connection. Alors oui, ça parle du Congo, mais ça peut parler de tout un tas d'autres pays d'Afrique.
1: Tout à fait. Où les enfants, où les gens sont exploités.
0: C'est
1: bien
0: ça.
1: Sûr.
0: C'est ça. Des pays qui devraient être les plus riches parce qu'ils ont les ressources énormes et pourtant les gens crèvent de faim.
1: Et dommage parce que il y a de la corruption. Et c'est toujours les pauvres qui payent. Et j'avais envie de soulever surtout le problème des enfants qui sont exploités dans les mines et pour fabriquer nos fameux téléphones, ordinateurs, avions, drones. Et voilà, tout est connecté. On le voit pas parfois, mais c'est des nouvelles drogues en fait.
0: Youssoupha et vous, c'est beau. Ouais.

0: Alors elle fait ça, Swad Massi, dans son album Zagat, elle partage avec vous sa vision du monde. Alors oui, il peut être très laid en ce moment, il peut faire très peur, mais ça ne veut pas dire qu'on ne peut rien en faire. C'est ça en fait un peu votre philosophie, on peut en faire quelque chose de tout ça.
1: De toute façon, on n'a pas le choix.
0: Oui,
1: moi j'estime que quand on est adulte, il faut qu'on se surpasse pour rassurer nos enfants, ceux qu'on aime, et autant qu'artiste... Je pense que notre rôle, c'est aussi de pouvoir avoir l'intelligence de faire jaillir la lumière de l'obscurité. Je pense que c'est notre rôle aussi, à nous les artistes.
0: Ouais, alors il y a, pour terminer, ma chère Swad Massi, un duo avec Gaël Faye. Ça s'appelle « D'ici, de là-bas ». C'est l'identité, là, qui est questionnée. C'est quelque chose qui vous tracasse ou pas ?
1: Alors, c'est une chanson que j'ai faite avec Gaël Faye, c'est pour dénoncer le racisme.
0: Ouais.
1: C'est l'identité, oui et non, parce que moi je sais d'où je viens et je sais où je suis. C'est un bagage qui m'a enrichi plus qu'autre chose. C'est surtout pour dénoncer les amalgames, parce que nos origines, à nous, on va pas les effacer pour faire plaisir à certains. C'est juste pour dire que pour nous, c'est une richesse, cette double culture, et qu'on est là pour rayonner et pour construire, et que c'est tout, que c'est possible.
0: Ouais, et c'est dit avec tellement de finesse, d'intelligence. Swad Massi, merci d'avoir rebranché les guitares électriques.
1: Ça vous va.
0: Merci de l'invitation.
1: Super bien.

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3: Me voilà devant le gymnase Honoré et Jean Fleury. Quartier Coubertin, quoi. Alors, il y a les gars de la ville, là, qui sont en train de nettoyer tout ça. Les rues. Bon, je vais aller les embêter un petit peu. Peut-être même essayer de conduire, aller savoir. Sur un malentendu. Bonjour, je voulais savoir si je peux monter avec vous pour voir comment ça marche, votre petite machine.
4: On n'a pas, on a vraiment, vraiment pas le droit.
3: On met juste un petit tour.
5: Si vous voulez.
4: Oui, ok, d'accord.
3: Merci. Le volant est à droite.
5: Oui. Quand on n'est pas habitué, ça fait drôle la première fois, en fait.
3: Eh ben, il faudrait aller conduire en Angleterre.
5: Oui.
3: Comment ça marche, cette affaire?
5: C'est un joystick, c'est-à-dire qu'on fait descendre le joystick, les balais descendent, la machine démarre, on passe la vitesse 1, et puis voilà.
3: Alors, bon, les balais nettoient, donc ça envoie de l'eau et tout.
5: Ça envoie de l'eau, puis après... et ça ramasse toute la merde, si on peut dire comme ça, oui.
3: Voilà. Et ça la met où, toute la merde?
5: Ça la met dans la... Il y a une cuve à l'intérieur, ça la met tout à l'intérieur. Et après, quand on fait de matinée, on va vider.
3: Vous la videz où?
5: On la vide au jardin Le Coq. Il y a une benne affrétée exprès pour...
3: Ah, d'accord.
5: Voilà.
3: Vous êtes en train de faire un gros bouchon.
5: Mais c'est le service public. Mais après, c'est les premiers à être contents quand c'est propre.
3: Je peux conduire?
5: Non.
3: Eh bien, il y a une autre petite voiturette. Tiens, on va aller le voir.
6: Bonjour.
3: Bonjour. Ah, c'est pas la même que celle de Jocelyn?
6: Non, parce que lui, c'est une balayeuse et nous, c'est une labeuse. Et il passe derrière nous.
3: Ah, ça y est, j'ai compris le truc. Je peux conduire?
6: Ah non, là, je peux pas, là.
3: Il y a un degré de conducteur. Il y a des conducteurs, ils conduisent les balayeuses et les autres, ils conduisent les laveuses.
6: Oui, parce que là, il faut passer un cassès. Parce que pour une balayeuse, il faut avoir le poids lourd et voilà.
3: Bon, Fabrice, il paraît que c'est vous le rigolo de la bande.
7: Peut-être. Vaut mieux rire au boulot que ça la gueule.
3: Moi, quand on a un Karcher comme ça dans les mains, on n'a pas envie parfois de donner un petit coup de Karcher de temps en temps, de faire des blagues, quoi.
7: On n'a pas trop le temps.
3: Bon, une petite blague vite fait sur un passant. Je peux essayer?
7: Non.
3: Oh, non. J'ai essayé de conduire, mais personne ne veut me prêter son matériel.
7: Non, c'est interdit.
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8: Bonjour Julie, bonjour tout le monde.
9: Il y a un débat, Lucie, sur l'origine de la Loire. Je ne sais pas si vous qui nous écoutez, vous êtes au courant, mais c'est ce que vous nous racontez en tout cas aujourd'hui.
8: Oui, alors je parle bien du fleuve. Le plus long fleuve qui s'écoule entièrement en France. 1020 km de long. Fleuve légendaire, royal, qui a vu naître ses fameux châteaux. Fleuve sauvage aussi, puisque c'est l'un de ses surnoms. Est-ce que vous savez où la Loire prend sa source, Julie?
9: Mais oui, carrément, je le sais, Lucie mieux sait qu'elle prend sa source au Mont Gerbier de Jonc.
8: Excellente réponse, bravo, c'est en Ardèche, dans le Massif central. Plus précisément, c'est une montagne, le Mont Gerbier de Jonc, très reconnaissable avec sa forme arrondie. C'est un ancien volcan qui semble avoir été posé là, comme ça, par un géant. La Loire prend apparemment sa source à environ 1400 mètres d'altitude. Et je dis environ parce que, encore une fois, il y a débat. Sur place, il y a trois sources différentes qui sont indiquées comme étant la source de la Loire. Il y a l'authentique source de la Loire, la géographique source de la Loire et la véritable source de la Loire. Les trois sont des filets d'eau ou au mieux des ruisseaux. Et là, c'est le moment de se souvenir de vos cours de primaire. Pour former un fleuve, il faut qu'il y ait une source, rejointe par d'autres sources affluentes, puis par des rivières affluentes, etc., etc., pour finalement que tout ça aille se jeter dans la mer. Mais alors, comment il peut y avoir une source géographique, une source véritable et une source authentique de la Loire? Eh bien, parce que les propriétaires des terrains sur lesquels sont situées ces sources se sont chamaillés pendant longtemps pour savoir lequel était le propriétaire de la source de la Loire. Question certainement d'argent et de tourisme.
9: Bien sûr, aujourd'hui, Lucie, c'est fini quand même, les chamailleries, tout le monde s'est mis d'accord.
8: Bien sûr que oui, tout ça c'est terminé. Aujourd'hui, on parle des sources de la Loire. En fait, la Loire prendrait sa source dans la nappe phréatique sous le mont Gerbier de Jonc. Nappe phréatique qui fait jaillir non pas trois sources, mais une trentaine au pied du mont. Alors, il n'y a pas de source officielle en fait. Et cerise sur le gâteau, certains bénévoles se sont mis à chercher quelle était la vraie source de la Loire. Et ils se sont rendus compte que le premier affluent du fleuve prenait sa source plus haut et plus loin que ces fameuses sources dont je vous parlais tout à l'heure. Même si on n'est pas sûr de sa source principale, on est sûr qu'elle se jette à Saint-Nazaire. Et là, il n'y a pas besoin d'investigation.
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10: Le vin, ça prend du temps. 18 mois en général en Bourgogne avant d'être mis en bouteille. En ce moment, le millésime 2024 finit son élevage en fût comme à Beaune chez Philippe Pacalet. C'est dans le calme de ses caves qu'il nous raconte les notes aromatiques de son Gevrey 2024.
11: Donc là, on a changé de cave. On est plutôt sur du 2024, c'est ça ?
12: On est sur des 2024 rouges.
11: Attendez, vous voulez que je prenne votre micro ? C'est peut-être plus pratique. Hop, voilà. Donc là, vous avez ouvert le tonneau. Vous plongez la
12: pipette. Et on se retrouve avec un millésime classique, c'est pour ça qu'on voit une belle robe rubis, Gevrey Village. C'est quatre parcelles différentes. Gevrey, c'est toujours beaucoup de fruits. Hein. Ça fait un vin assez gourmand et toujours beaucoup de structure. Il y a les deux. Si on prend 10 personnes, toujours 7 qui l'apprécient. On va les soutirer pour les mettre en bouteille l'année prochaine.
11: Quand vous dites préparer, ça veut dire que...
12: On a mis un bouchon.
11: Ça, enfin. Donc là, c'est le bouchon qui est à l'intérieur du...
12: Voilà, après on met le robinet.
11: D'accord.
12: Parce qu'on n'utilise pas de pompe, on fait par gravité. Ça évite d'aspirer le vin, c'est moins stressant.
11: C'est plus doux.
12: Voilà.
11: Ah, on peut stresser des vins.
12: Ouais, c'est de la matière vivante. Ouais. C'est comme nous, ça évolue. C'est un peu à l'image de l'homme, le vin. C'est un produit culturel. Il y a beaucoup de points communs.
11: Donc il faut lui apporter beaucoup de douceur. Ouais.
12: Même si la forme du vin, là, c'est le tonneau après la bouteille. Nous, on a un squelette, c'est différent. Mais c'est une construction différente.
11: Oui, mais nous, on se trimballe avec le même squelette toute la vie.
12: Voilà.
11: Eux, ils changent de squelette quand même.
12: Mais on grandit plus à partir de 21 ans, normalement.
11: Non.
12: Alors que les vins, dès qu'on les a mis en bouteille, ils grandissent, mais différemment, parce qu'ils sont aussi coincés dans cette bouteille.
11: C'est pour ça qu'on a cette forme de tonneau, finalement, parce qu'on aurait pu mettre ça dans des cubes, finalement. Enfin...
12: C'est un œuf coupé au deux bouts. L'œuf sous la terre, la gestation, enfin, il y a toujours une jolie philosophie avec tout ça, mais c'est... Il y a un sédiment qui se forme au fond du tonneau, qui s'appelle la lie, donc quand vous remuez le tonneau, ben, ça remélange, ça dynamise, quoi. C'est un peu comme un bébé avec son placenta, quoi. Il y a une naissance. Et ça protège le vin, donc ça dure un certain temps, c'est pour ça qu'on doit soutirer. J'ai un rôle protecteur et nourricier. C'est bien fait quand même.
10: Philippe Pacalet à Beaune est le papa de 50 000 bébés quand même, bouteilles par an. C'est pas rien et ça fait partie de la fierté de notre région.
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1: Vous êtes dans un club de quelque chose, vous? Genre, vous faites du foot le dimanche matin ou du tennis le mardi soir, à moins que vous attendiez impatiemment le mercredi après-midi pour aller vous éclater au club des cheveux d'argent. Cathy, elle, son club à Bois-Guillaume, il s'appelle Invigno Meritas. Bon, je vous le dis, Cathy, dans son club, on cultive du raisin. Par contre, j'ai du mal à la trouver.
2: Ah, si on se carre pas au même endroit aussi, hein?
1: Bah oui.
2: Comment tu vas?
3: Bien, et toi?
2: T'as vu le soleil?
3: Bah écoute, regarde, l'exposition, ouais, il est
2: magnifique, hein?
1: On est au pied du conservatoire de musique de Bois-Guillaume.
3: Oui!
1: Et ici, Cathy et ses copains ont planté des vignes pour faire du vin.
3: Bah oui, le vin de Invigno Meritas.
2: Tu me les montres de plus près, alors?
3: Allez, on y va.
1: Il y en a pas mal des vignes dans l'agglo rouennaise.
3: Il y en a à Bois-Guillaume, il y en a à Biorel, il y en a à Mont-Saint-Aignan.
1: Et les copains d'Invigno Meritas n'en ont pas qu'au conservatoire de Bois-Guillaume.
3: Deux arts sur le Mont-Fortin, avec 1431 pieds.
1: Ouais.
3: Et tu peux voir les vignes de Rouen. Quand tu es en bas de la rue Jeanne d'Arc, tu lèves le nez au-dessus de la gare, tu vois les vignes.
2: Alors qu'est-ce qui vous a pris de monter cette association-là de viticulteurs amateurs?
3: Une idée folle de Philippe Rivals, qui est d'une famille de vignerons dans le Tarn. Ouais. Et il habite à Bois-Guillaume, en face d'un terrain, et il disait ça serait bien de mettre des vignes sur ce terrain. Et avec le propriétaire du terrain, Monsieur Humann, il nous a mis à disposition gracieusement son terrain. Et puis, courageusement, les vignerons de Bois-Guillaume ont planté différents cépages. Ça fait 10 ans.
1: Et pas toute jeune, l'association.
3: Ça fait 10 ans que l'association existe. On apprend sur le tas.
2: Tu connaissais rien avant, toi?
3: Rien du tout.
1: Rien du tout.
3: Rien du tout.
2: Et là, t'es venu avec ton sécateur et tout.
3: Je peux te montrer comment on taille une vigne maintenant.
2: C'est la période, en fait.
3: Hein, on va le faire, là, ça y est, on commence.
2: Ouais.
3: On attend un petit peu parce qu'on voudrait pas se taper des petites gelées le mois prochain.
2: Quand t'étais gamine, tu gaulais les pommiers?
3: Oui, plutôt les pommiers que les
2: vignes. Aujourd'hui, tu tailles les vignes.
3: C'est ça.
2: Il a fallu prendre des cours ou quoi, alors? Comment vous avez appris?
3: On fait des cours ouverts à tout public. On a eu la semaine dernière une session de taille.
2: Ah, vous en donnez en plus?
3: Bois-Guillaume, les gens viennent.
1: Il y avait du monde à la dernière session de taille.
3: On était une quinzaine de personnes quand même.
2: C'était une session de taille.
3: Tu veux essayer?
2: Vas-y, mais il ne faut pas trop couper alors. Mars, c'est pas encore trop le moment.
3: On peut commencer là. Sur le dessus, tu vois, t'as des départs comme ça.
2: Ouais.
3: Et à partir de là, tu comptes 1, 2 bourgeons et tu coupes.
2: Tout simplement.
3: Voilà.
2: Tu mets tout par terre.
3: Tout ce qui est mort, hop, tu coupes.
2: Combien il y a de pieds en tout à...
1: Elle te l'a dit tout à l'heure.
3: 1431. Et tu sais pourquoi?
2: 1431.
3: Ça te rappelle pas une date?
2: C'est pas Waterloo.
3: Non.
2: C'est pas...
3: C'est chez nous quand même, hein. Rouen.
2: Ah, Jeanne d'Arc.
3: Eh ben oui.
1: C'est en 1431.
2: Quelle était... Est-ce que vous avez une cuvée Jeanne d'Arc au moins?
3: Pas encore.
1: Mais c'est une idée.
3: Bien vu, Fred.
1: Et il est comment ce vin?
3: Il est bon.
1: Il est bon.
3: Très très bon.
1: Il leur reste des bouteilles des premières cuvées.
3: Oui, plein.
1: Ouais. Il était pas aussi bon.
2: Il est gardé pour la postérité, quoi.
3: Exactement.
2: Pour la collection.
3: Pour les gens qu'on aime pas.
2: Ouais. Tiens.
1: Vous savez ce qu'ils font avec les feuilles de vigne?
3: On fait des feuilles de vigne farcies.
1: Rien ne se perd.
3: C'est très très bon.
1: Tapez une vigne au Meritas sur un moteur de recherche, vous aurez toutes les infos.

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1: Pour changer, je ne vais pas vous apprendre un mot, mais vous apprendre quelques subtilités pour écrire en breton. Et ensuite, place à un prénom pour changer aussi.
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1: Ouais, c'est la journée du changement. Alors, je vous apprends chaque jour des mots. La pratique orale, c'est bien, mais l'écrit, c'est important aussi. Alors, dans l'alphabet breton, il y a deux ou trois petites choses à savoir. En premier, vous verrez une lettre que vous connaissez, mais que vous ne prononcez pas bien. C'est le C'H qui sert à écrire le son RE, et donc pas CHE ni QUE, c'est RE. C'est un gros H aspiré. Pensez à un hangar, hein, voilà, comme ça, ça va vous aider. Ensuite, une autre chose à savoir, pas de bol, le Q n'existe pas en breton, on ne parle pas de Q, mais à la place, nous avons le K, qui sert à remplacer donc le Q, mais aussi le C, et ça sert à faire le son que. Un K, tout simplement. Donc avec ça, vous ne devriez plus confondre C'H, c'est le HE, le hangar, hein. Et si c'est un K, eh ben là, vous pourrez dire K. Ça paraît bête comme chou, mais c'est important à connaître pour pouvoir écrire, mais aussi lire et retrouver la bonne prononciation. À vous de répéter ou alors écrivez-le quelque part pour vous en souvenir.
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1: Et pour changer des noms de lieux de famille, un prénom aujourd'hui qui est sûrement parmi les plus répandus, ou du moins dans le top des prénoms bretons, c'est Maël, avec sa variante Maëlan. Alors Maël, c'est un très vieux prénom, commun à d'autres langues celtiques. Maël, ça vient du Moyen-Âge, de l'époque du vieux breton, et ce nom était celui des princes ou des chefs de clan, à l'époque où la Bretagne était clanique, évidemment. Mais ce joli prénom est resté. Maël, c'est un prénom masculin, féminisé depuis peu, mais Maël, c'est le chef de clan, et dans Maëlan, eh bien là, on a une contraction de Maël et Tan, qui donne Maël Dan. Et ensuite, Maëlan, c'est-à-dire le chef de feu, donc au caractère bien trempé. C'est glissé en Maëlan. Voilà. Il est temps pour moi de vous laisser, de vous dire à demain, même heure, Canevarchoise.
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3: Pierre Nus s'installe pour les astuces de sa mamama. Bonjour Pierre.
4: Guten Morgen, Yvern. Salut Bissam.
3: Info pour celles et ceux qui viennent de découvrir peut-être une rayure sur un de leurs meubles.
4: Hop là, je vais d'en passer. Oui, ça arrive, hein. Une dent de chien, une griffe de chat, un jouet de bébé. Les roues des camions en plastique, ça laisse des traces des fois. Bon, un petit choc, ça peut parfois abîmer vos meubles préférés, mais ma mamama m'a rassuré. Elle m'a dit d'acheter des noix. Alors c'est pas parce que je porte le même patronyme que j'en fais la promotion, mais le cerneau de noix est riche en huile et graisse naturelle. Mais c'est l'intérieur de la noix, car n'y allez pas avec la coquille pour frotter sur le meuble, ça va empirer les choses. Vous frottez le cerneau directement sur la rayure en allant dans le sens du grain du bois. Bon, vous faut un peu frotter, hein.
3: Vous frottez longtemps. Un petit peu quand même.
4: Voilà, faut que l'huile sorte. Et il faut laisser agir l'huile pendant environ 5 à 10 minutes pour qu'elle pénètre le bois. L'huile libérée va dans la rayure, ça aide à nourrir le bois sec qui est exposé par la rayure. Et surtout, les pigments naturels de la noix vont aider à teindre la rayure. Et ça va mieux correspondre à la couleur du bois qui l'environne, ça la rend beaucoup moins visible, cette rayure. Ensuite, vous laissez agir, vous essuyez l'excès d'huile avec un chiffon doux et propre, n'y allez pas avec le côté vert de l'éponge, Gal, et vous lustrez légèrement la zone. Alors ça fonctionne beaucoup mieux sur les rayures peu profondes et sur les bois dont la couleur est proche de celle du cerneau de noix, donc un brun assez clair. Les meubles verts ou rouges, vous oubliez.
3: Oui, bah,
4: merci ma maman.
3: Oui.
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0: Qui est en bas?
1: Alors non, c'était à l'étage.
2: Béatrice Guimino.
0: La chef pâtissière. La palette.
2: C'est un lieu social où on peut demander n'importe quoi, le moindre papier. Quand on a des problèmes, ils sont toujours là. Et au niveau animation, et tout.
3: Anna. Ici, on se rencontre, on se retrouve entre nous. Des fois, on s'est perdu de vue depuis longtemps. Et on se retrouve autour d'une expo ou simplement autour d'un papier qu'on a besoin de faire imprimer. Donc du coup, ouais, c'est un espace aussi de rencontre. C'est ouvert à tout le monde.
0: Hélène.
4: J'habitais dans le Palestel depuis 18 ans. Je suis une artiste ici. Je connais le palette bien. Et aussi, j'ai un petit souvenir d'une maison, une part de la palette avant. Avant, c'est deux bâtiments séparés. Et une, c'est le dentiste et une, c'est une petite maison. Je connais les deux propriétaires. Une, c'est un couple, s'appelle Les et Jill Davis. C'est une coupe anglaise. Et avant ça, c'est une dame, elle est française, c'est Madame Disbourey, Madeleine, gentille dame. Quand j'étais arrivée en France, elle est super gentille avec moi. Elle avait son maison dans l'après-midi, elle offert le biscuit, le poisson dans son cuisine. C'est une petite cuisine. C'est toujours existe le carrelage.
0: Ah oui, c'est vrai, il y a un magnifique carrelage dans la salle à côté de l'ancien cabinet de dentiste.
4: Oui, et ça, c'est le cuisine de Madeleine. Les deux familles, c'est vraiment adorable. Même bonnes énergies de son caractère qui toujours existe, je trouve, dans le bâtiment de la palette. C'est comme une deuxième maison pour moi. Aussi.
0: Dentiste, maison, puis lieu socioculturel, les bonnes ondes ont traversé le temps à la palette.
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6: Et adieu, mélodieu, couchiba. Très bien, Franck.
7: Très, très bien. J'ai une pêche aujourd'hui.
6: Bon, mais tant mieux. Bon, je ne sais pas, je n'ai pas bien dormi la nuit dernière. Il passe plat dormite, là, l'année passée. Vous savez pourquoi?
7: Ben non.
6: Ben à cause de mes voisins. Ah. Ils m'ont empêché de dormir. Alors, bête, à quoi arrive au paga et les grands gauches périéo? Alors, heureusement pour moi, grand gauches périéo, ça n'arrive pas souvent. Mais quand même, quel sagan que mes voisins ont fait la nuit dernière.
7: Quel sagan? Alors je connais pas, qu'est-ce que ça veut dire ça?
6: Le sagan, c'est le bruit. Le sagan, c'est le vacarme, le tapage. Vous voyez le genre de nuit que j'ai passé.
7: Oh là là, oui.
6: Alors faire du sagan, faire des sagans, c'est faire du bruit. Chez nous, en français régional, en francitan, vous pouvez entendre quel sagan et qu'une sagan. Un sagan du diable, une sagan del diable, en version originale. Le sagan, c'est aussi le tapage consécutif à une querelle. Quel sagan!
7: C'est marrant parce que Sagan, moi, ça me fait penser à Françoise Sagan.
6: Ah, c'est vrai, vous avez tout à fait raison. Mais oui, Françoise Sagan, effectivement, une femme de lettres française. Ben, Noscudo, en Corsia, Cazar, en 1935, née dans le Quercy et dans le Lot, à Cajar, en 1935, et décédée en 2004. Alors, une précisionnette, elle passe au nom officiel. En réalité, Sagan n'était pas son véritable nom. Elle s'appelait Françoise Quarez. Fifinalo, la question que nous pouvons poser à France. On peut se poser cette question. Pourquoi avait-elle choisi ce pseudonyme Sagan? Ben, peut-être espérait-elle que son nom fasse du bruit.
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8: Wikizef, petit guide à l'usage des étrangers du sud du péage d'Arras en vacances dans notre belle région.
9: Nous sommes de retour dans la famille. En ce moment, il fait beau, il fait froid. Ben, on est dans le nord, hein. Il y avait un indice. Hein. Et en plus, il y a un vent de voleur. C'est une situation que j'aime peu parce qu'en général, quand on dit « oh, il fait froid », on nous répond « ben non, il fait pas froid, c'est le vent qui est froid ». Je pourrais la taper, la personne qui me dit ça. Parce que la conséquence directe du vent froid, c'est qu'il fait froid. Du coup, avance et ferme votre gif. Donc, je résume. Il fait froid, mais il fait beau. Il y a quelqu'un qui a allumé la lumière et d'un coup, vous voyez votre cousine enlever son manteau, tirer sur son col et pousser un soupir. Je sais pas ce que j'ai étouffe d'un coup. Et son mari de répondre. Qu'est-ce que t'as tes vapeurs de belle-mère? Ne paniquez pas. Wikizef est là pour vous aider.
10: Je vous comprends, ça surprend. Bon, ce n'est pas très 21e siècle comme expression. Mais c'est celle qu'utilisait ma grand-mère quand elle avait une bouffée de chaleur. Ou quand elle remarquait que quelqu'un avait anormalement chaud. Cocteau, tête rouge, t'as des vapeurs de belle-mère ou quoi?
11: Définition.
10: Les vapeurs de belle-mère sont originellement les bouffées de chaleur dont souffre la majorité de la gente féminine lors du dérèglement

0: hormonal conséquent de l'arrivée de la ménopause. Quand je parle des filles et de leurs soucis, en général, je préfère partir dans le médical par les temps qui courent, c'est plus sûr. Et puis c'est imagé, parce que dans l'esprit de ma grand-mère, que je rappelle est enterrée au cimetière de l'Est depuis les années 80, je replace dans le contexte. Hein. La ménopause atteignait essentiellement les belles-mères. Ou si vous préférez, si t'es belle-mère, t'es forcément ménopausée. Et je tiens à préciser qu'elle disait ça aussi aux hommes. Mais quand est-ce que ça peut vous arriver d'avoir des vapeurs de belle-mère, par exemple ?
1: Exemple.
0: En écoutant le discours de Vladimir Poutine, en s'apercevant que son match Tinder, ben, c'est sa sœur, avec leur nouvelle mode de pas mettre la photo en plus. Et alternative à vapeur de belle-mère, il y a j'ai chaud, je crois que j'ai un buée.

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1: Moi, c'est Sabine,
2: routie,
1: sage-femme à la maternité.
2: C'est ça.
3: Vous venez d'arriver, vous sortez, vous arrivez.
2: J'arrive.
1: Juste pour vous. Ouais. J'étais diplômée en 96. J'ai toujours voulu faire ça. Je me suis décidée en troisième, mais j'ai pas changé mon fusil d'épaule.
3: Alors, on va où?
1: Eh ben, on va monter en salle de préparation à la naissance.
3: Ah, c'est où?
1: Deux étages.
3: Okay, avec les petits coussins d'allaitement. La petite tape pour le bébé.
1: Je pense qu'on apporte des informations, on les accompagne. C'est vraiment de l'échange avec les patientes.
3: C'est ça qui a changé le
1: oui.
3: plus.
1: Avant, on disait qu'on apprenait à pousser aussi. Oui. C'est des choses qu'on fait plus, en fait.
3: Ah, c'est fini?
1: On parlait pas de préparation à la naissance et à la parentalité, en fait. Déjà, le terme a changé au moment des années 2000, à peu près, où on a vraiment inclus le conjoint, et puis où on s'est axé aussi, pas que sur l'accouchement justement, mais sur l'après-naissance, et puis de plus en plus on fait attention vraiment aux suites, parce qu'on s'est rendu compte que il y avait beaucoup de mamans qui faisaient de dépression du postpartum, et donc c'est ça aussi l'intérêt de la préparation à la naissance, c'est de les préparer, de les accompagner à la naissance, mais à l'après-naissance en fait, et à tout ce changement qui va arriver avec l'arrivée du bébé. Parce que ça bouscule un petit peu quand même.
2: Oui. Donc vous faites aussi des accouchements, hein?
1: Alors j'en fais plus depuis longtemps, parce que je fais de la préparation à la naissance, j'accompagne les femmes aussi en grossesse pathologique, et puis dans les déclenchements. C'est le démarrage, c'est avant qu'elles descendent en salle de naissance.
2: D'accord. Vous n'en faites plus, ça vous manque pas?
1: Non, ça me manque pas.
2: Non, non. C'est un choix, j'imagine.
1: C'est un choix complètement. Hein, ah oui, tout à fait. Non, je suis très contente et vraiment, je me plais en préparation à la naissance, dans l'accompagnement de ces futurs parents.
2: Bon, il y a des larmes ici, des larmes de joie, des larmes de tristesse.
1: Ouais, aussi, des larmes de fatigue. voilà, tout à fait. Des larmes d'où, oh là là, ça fait un an que j'ai accouché, je reviens là, ça me fait plein d'effets. Ouais. Il y a.
2: Ah oui, déjà presque un an après encore.
1: Ouais, les dames qui reviennent ici, ça leur fait souvent quelque chose. Ouais.
2: Alors qu'est-ce qu'on dit aujourd'hui à l'allaitement? Allez-y à volonté, cadrez l'allaitement.
1: Alors je pense qu'il faut que ce soit déjà un choix de la femme, un choix personnel. Il faut qu'elle ait du soutien. On va pas allaiter pour faire plaisir à quelqu'un. On va allaiter parce qu'on en a envie, parce que c'est un choix qu'on va faire. Et puis après, c'est surtout allaiter sans vous poser de questions, en suivant le rythme de l'enfant, parce qu'au démarrage, c'est ça qui est important. C'est finalement de ne pas se poser de questions et faire équipe avec son enfant.
2: C'est impossible de pas se poser de questions quand on est jeune parent.
1: Oui, mais en fait, ne pas se poser de questions. L'allaitement, culturellement, on l'a un peu perdu, nous, avec l'émancipation de la femme, la pilule, etc. dans les années 70. Et donc, quand l'allaitement est revenu, on l'a calqué un peu sur le biberon. Mmh. Et le biberon, c'était toutes les 3 heures. Et puis surtout, on le donnait pas avant. En fait, pour mettre en place la lactation, c'est écouter le rythme de cet enfant, parce que lui, il sait pas ce que c'est que de se nourrir. Déjà, in utero, il est, j'ai envie de dire, nourri, logé, blanchi gratuitement. Et il va falloir qu'il découvre certaines choses. Et donc, il faut qu'il apprenne. Pour lui, c'est tout un apprentissage. Et donc, il faut qu'il apprenne quand il est disponible, ce bébé. Donc, lui, il ne va pas être disponible toutes les 3 heures à heure fixe.
2: D'accord, mais comment vous avez découvert ce métier?
1: Eh bien, avec un forum des métiers.
2: Oui.
1: Où j'ai croisé une sage-femme passionnée. J'avais très envie de m'occuper du bébé. J'avais besoin de contact aussi avec les gens. Et cette sage-femme m'a été, mon point d'ancrage. Et puis après, j'ai rencontré une autre sage-femme quand j'étais encore au lycée, où j'ai pu du coup voir un accouchement, voir une césarienne. Et donc tout ça, je me suis dit, mais c'est ça que j'ai envie de faire.
2: Ouais, ça a été la révélation.
1: Ah ouais, complètement.
3: Faut que je vous fasse une petite photo.
1: D'accord.
2: Oh super, vous avez mis votre blouse, votre basse.
1: Voilà.
2: Ah, j'ai cru que c'était un sifflet, non?
1: Non.
2: On se met où? On se met là? Vous aimez?
1: Oui, ça me va.
2: C'est bien, c'est bon. Hein. Mais quel sourire vous avez?
1: Merci.
2: C'est les yeux qui brillent. C'est naturel.
1: Je crois, je fais rien de particulier.
2: Ça rend très joyeux, non, comme métier. Parce que
1: c'est un beau métier. Ouais. Enfin, moi, je changerai pas de métier.
3: Bah oui,
1: voilà, ça reste vraiment un métier que j'aime.
2: Mm-hmm. Vous repartez? Vous êtes venue exprès?
1: Oui, exprès parce que c'était pas sur une garde, c'était pas pratique. Ma collègue avait des consultations d'allaitement, donc je suis revenue. Je suis repartie.
2: C'est bien ça. On repart ensemble.
1: Et on repart.
2: À moins que vous ayez quelque chose à faire, je ne sais pas, mais vous faisiez une brioche à la maison?
1: Oui.
2: Donc là, on est à nouveau dans le hall de la maternité. Il y a un chiffre à l'entrée de la maternité, là.
1: C'était le nombre de bébés nés à la maternité, donc en 90 ans.
2: 312 557.
1: Voilà.
2: Ah oui, depuis, on a fait un peu de chemin, quoi.
1: Premier bébé en 1929.
2: Ouais,
1: voilà. Et puis ça, c'était en 2019.
2: Ah oui, donc depuis, il faudrait actualiser le chiffre.
1: Après, on est à peu près à 2800 accouchements par an.
2: Bon, bah, c'est vrai qu'à chaque fois qu'on rencontre une sage-femme, ça nous remonte plein de souvenirs.
1: C'est sûr. Merci beaucoup.
4: Merci beaucoup.
1: Bonne fin de journée.
2: À bientôt.
1: Au revoir.
2: À bientôt.
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5: On raconte, on vous rappelle aussi les mille raisons d'aimer la Côte d'Azur. Tout ne se passe pas que sur le plancher des vaches. Salut Tom Aubry.
6: Salut Quentin, bonjour à tous.
5: C'est un bon moyen justement d'ouvrir la page du jour.
6: Allez, c'est parti.
5: Allez hop.
6: Raison numéro 5, journée spéciale. Aujourd'hui, ce 28 novembre, on célèbre une vieille dame. Une vieille dame que l'on connaît tous. C'est la mère de centaines de millions de personnes, car elle borde notre littoral. Je parle bien sûr de la Méditerranée. Méditerranéum, la mer au milieu des terres en latin. Ou Mare Nostrum, notre mer. Et il faut bien dire, ici dans les Alpes-Maritimes, on est tous méditerranéens.
5: Alors, ça veut dire que la Méditerranée fait aussi partie de notre patrimoine.
6: Bien évidemment, un patrimoine que l'on partage avec des millions de personnes. C'est un carrefour de culture, un pont entre trois continents. La Méditerranée a vu naître des civilisations, des philosophes, des poètes et les plus anciennes routes commerciales. Et aujourd'hui encore, elle abrite l'une des plus fortes biodiversités du monde. Des herbiers, des coraux, des tortues, des mérous. Un patrimoine naturel incroyable, juste sous nos yeux.
5: Alors, qu'il y ait une journée mondiale de la Méditerranée, pourquoi pas? Mais pourquoi le 28 novembre? Pourquoi aujourd'hui précisément?
6: Car il y a 30 ans, jour pour jour, une décision historique a été prise. À Barcelone, le 28 novembre 1995, l'Union européenne et 12 autres pays bordant la Méditerranée se sont réunis pour signer un accord fondateur. C'est le lancement du processus de Barcelone, dont l'un des piliers stipule qu'il faut renforcer les échanges entre les peuples, promouvoir l'éducation, la culture, les droits humains et développer une identité méditerranéenne partagée. En bref, il faut faire de cette mer un lieu de dialogue plutôt qu'un lieu de fracture. Alors aujourd'hui, que l'on vive à Nice, à Menton, à Barcelone, à Tunis ou à Alexandrie, on partage tous un bout de cette mer, de cette histoire et de cette culture commune.
5: Mais on le sait, Tom, hein, la Méditerranée est aussi en danger.
6: Le changement climatique détruit cet écosystème hors norme. Des cachalots aux phoques moines, en passant par le corail rouge et le mérou brun. Car oui, il y a du monde qui vit sous la surface. 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
6: En plein dans le mille.
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7: Je rêvais d'avoir une maison à la campagne. Cette maison, c'est comme si j'y étais née. C'est ma maison de famille.
8: Ma maison s'appelle l'Hostao de la Mar.
9: C'est une maison un peu envoûtante.
10: Eh bien, vous voyez, des livres et trois fenêtres qui me donnent le paysage du pays, comme si c'était trois tableaux.
11: Ils ont vécu ici.
0: Thibaut Gaudry.
12: 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La chansonnette.
11: Yves Montand est un enfant de Marseille. Débarqué d'Italie avec sa famille pour fuir le fascisme quand il a 2 ans, il va y grandir et y faire ses premiers pas au Music Hall. Puis il la quitte pour Paris où sa carrière commence à décoller, notamment auprès d'Edith Piaf. Et où il noue des amitiés, comme avec Jacques Prévert, qui va lui faire découvrir en 1948 un charmant village qui va changer sa vie.
13: Je chantais dans la région et puis il y avait Jacques Prévert qui habitait la maison là au coin. J'étais arrivé ici et j'étais monté parce que mon ami le guitariste Henri Crollat, si on est dire bonjour à Jacques, il dit oui, oui. Alors on est monté ici, j'ai vu Jacques, j'ai vu l'endroit et puis je suis tombé amoureux de l'endroit et puis je suis revenu dès que je pouvais, tous les ans. C'était très discret, c'était à peine connu.
11: Et il ne va pas tomber amoureux que de Saint-Paul. Le 19 août 1949, Il est à la Colombe d'Or, une auberge avec quelques chambres, qui est un repère d'artistes. Et Prévert, encore lui, va servir d'entremetteur entre un homme et une femme qui vont devenir un couple mythique.
4: Ça s'est passé à Saint-Paul-de-Lens, au mois d'août, en 1949. Simone était là, et puis moi j'étais dans le tournée. Et puis elle a déjeuné là. Et puis il y avait du soleil, puis il y avait Jacques Prévert, et puis il y avait des copains. Et puis voilà, quoi, on ne sait pas comment ces genres de choses-là commencent, mais elles ont commencé et c'était une belle histoire. Quoi.
11: Une belle histoire qui durera toute une vie. Ils ont 28 ans. En 4 jours, Simone, mariée, plaque tout pour le Marseillais. Et désormais, ils vont construire une partie de leur vie ici, restant fidèles à la Colombe d'Or, où ils se marient même 2 ans plus tard. Prévert est encore là, il est le témoin de Simone, tandis que Marcel Pagnol est celui de Montand.
4: Puis encore en 9, j'ai rencontré Simone ici, qui elle avait acheté par contre une petite maison dans le village, après son premier film. Puis elle a servi cette maison pendant très longtemps. Puis on descendait au bar de la Colombe pour boire l'apéritif, pour voir Jacques et les amis, et puis il y avait toujours quelqu'un, et puis on restait là, et puis on mangeait là, et puis on montait pas à la maison. Alors un beau jour, on a mis la clé sous la porte, on donnait ça aux enfants, ou à des amis qui descendaient dans le midi, et nous on descendait toujours ici.
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11: La Colombe d'Or et Saint-Paul, où l'on se retrouve pour les vacances avec les copains, beaucoup d'artistes, dans ce village qui attire notamment les plus grands peintres, Picasso, Chagall, Matisse et d'autres.
4: C'est pourquoi je viens souvent ici à la Colombe d'Or, à Saint-Paul-de-Vence, et d'abord pour la famille Roux, qui sont des gens tellement merveilleux. Puis au mois de juin, ou au mois de mai, c'est agréable, il n'y a pas trop de monde, et c'est encore bien. Mais c'était une époque assez formidable, avec Picasso, Braque, Prévert, qui était là aussi, et Giacometti, quand il a débarqué.
14: J'ai dit, bon, attends de jouer, parce que je pars.
11: Mais les copains, ce sont aussi les habitants du village, avec qui Montand joue aux cartes au Café de la Place, ou à la pétanque.
4: Et j'aime bien jouer ici au boule, parce que c'est quand même un sport qui délasse bien, qui est très fatigant. Si on veut bien y jouer, c'est très très difficile. Ça ne paraît pas, surtout si on joue à la Provençale.
11: C'est à Saint-Paul-de-Vence également qu'il rencontrera la dernière femme de sa vie, Carole Amiel, et qu'il achètera en 1984 un petit restaurant qu'il transforme en maison, juste en face de la Colombe d'Or.

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1: Grégory Amen est le coordinateur de l'association Pas Assez qui gère le café associatif La Chaouée à Metz. Bonjour Grégory.
2: Bonjour.
1: La Chaouée n'est pas un café comme les autres. Comment définiriez-vous ce lieu à quelqu'un qui n'y est jamais allé ?
2: On évite de parler de café, mais moi j'aime bien l'appeler la maison citoyenne et culturelle, la MCC, la Chaouée, parce qu'il y a ce côté maison accueillante, se sent chez soi, pour rappeler le côté citoyen, culturel et solidaire, bien sûr.
1: Pourquoi ces espaces alternatifs, associatifs et culturels sont si importants dans une ville comme Metz ?
2: Ils sont très importants pour moi un peu partout. Hein. Il en faudrait dans les villages un peu partout pour conserver le lien entre tout le monde, parce que on voit bien qu'on a besoin d'être ensemble, de se parler, confronter nos idées, puis de rompre avec la solitude. Hein. Ça c'est un mal contre lequel il faut absolument lutter.
1: Vous sentez qu'il y a de plus en plus de gens qui sont seuls et qui ont besoin justement de ce lieu sociétal ?
2: Nous, on le sent à la Chaouée, on accueille quand même pas mal de gens qui cherchent des contacts quand quelqu'un vient d'arriver à Metz, quand il demande un peu autour de lui, un jeune ou moins jeune, je dis, on lui dit, va faire un tour à la Chaouée, tu vas vite rencontrer des gens, et c'est vrai, ça fonctionne bien. Pour ça, c'est réussi. Après 16 ans d'ouverture, 2010, cet aspect-là fonctionne très bien.
1: La fermeture administrative de la Chaouée a été un coup dur. Comment vous avez vécu cette période ?
2: Bon, c'était une période un peu de remise en question, hein, où ça permet de faire le bilan sur des façons de fonctionner, sur les activités qu'on met en place, etc. Puis de se projeter, voilà, d'imaginer, se renouveler, puisqu'on est obligé de faire évoluer nos activités. Hein. Malheureusement, on ne peut plus utiliser les locaux comme on les utilisait avant. On faisait beaucoup de concerts, voilà, donc il y aura encore de la musique. On va accentuer les rendez-vous citoyens, justement pour être ensemble, se parler, confronter nos idées, présenter les associations qui nous tiennent à cœur, qui ont besoin d'aide aussi.
1: Vous êtes père d'une petite fille, Grégory. Vous avez envie de lui transmettre ces valeurs de solidarité. De quelle manière vous lui transmettez ?
2: Alors ma fille est grande, et puis j'ai une autre fille, voilà, qui est un peu plus petite. Alors ces valeurs, c'est des temps qu'on passe ensemble, mais c'est vrai que pour moi les enfants, c'est ce qu'il y a le plus important. C'est mon métier à la base, animateur, formateur, BAFA. C'est mon truc de transmettre, parce que ce sont les générations futures qui feront le monde de demain. Donc c'est en assistant des événements culturels, c'est en allant voir des concerts,
1: des expos,
2: des expos, en faisant des ateliers, en allant voir le monde, en se confrontant aux autres. Pour moi, on s'épanouit et on s'ouvre aux autres.
1: Merci beaucoup, Grégory Amen. On espère que vous allez retrouver un mode de fonctionnement à l'équilibre dans les prochaines semaines.
2: Merci, au revoir.
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3: Circuit court aujourd'hui à Mours-Saint-Eusèbe, dans la Drôme des Collines, avec Emma Boissieu.
4: On a une boutique à Mours-Saint-Eusèbe et on a notre exploitation agricole qui est au Balme, à Romans. Ça fait 5 générations qu'on est trufficulteur, donc producteur de truffes noires en Drôme des Collines. Et j'appartiens moi-même à la 5e génération. La truffe, c'est vraiment le point central et on a développé plusieurs activités autour. Aujourd'hui, on a 3 branches d'activité. Donc, une première branche qui est autour de la production de truffes. On fait également de l'agrotourisme, c'est-à-dire qu'on reçoit tous les week-ends des particuliers sur notre exploitation. On leur fait découvrir notre univers et à l'issue de cette phase de découverte, on propose un repas truffé de l'entrée au dessert dans notre ferme auberge. Et la troisième branche d'activité, c'est un petit peu original. On a créé une gamme de produits cosmétiques à base de truffes. Et ça nous permet finalement de valoriser le produit autrement et d'avoir des produits à vendre toute l'année, puisqu'il faut savoir que la truffe noire d'hiver est un produit qu'on récolte de mi-novembre à mi-mars.
3: Et c'est donc la truffe d'été qui prendra ensuite le relais. Mais l'idée ici, dans la maison Boissieu, c'est aussi de nous faire profiter toute l'année de la truffe noire de la Drôme des Collines grâce à une très belle gamme de produits dérivés.
4: Par exemple, des fromages truffés, beurre truffé. On fait également du pâté de porc à la truffe. On a de la truffe en semi-conserve. On a également des quenelles de volaille truffées, boudin blanc à la truffe, une gamme de croque-monsieur truffé, le rhum à la truffe. Et en partie sucré, on propose des fondants à la châtaigne truffée. On avait à cœur de travailler uniquement avec des producteurs locaux, puisque c'est une démarche qui est importante pour nous. Et on a la chance en local d'avoir de super acteurs. Donc on essaie d'unir nos forces pour proposer des produits 100% locaux.
3: Et c'est aussi le cas pour les truffes, puisque la maison Boissieu travaille avec un certain nombre de producteurs de la Drôme des Collines.
4: Oui, tout à fait, on y tient. D'ici quelques années, on sera la plus grosse zone trufficole de France. Sur le Nord-Drôme, il y a 500 producteurs référencés. Donc, on a la chance ici d'avoir des terrains qui sont très sableux, ce qui nous permet d'avoir des truffes qui sont jolies visuellement, qui sont rondes et qui ne sont pas gênées par des obstacles au moment du développement. Donc, on a de très jolis produits autant visuellement qu'au niveau gustatif. Et l'idée, c'était de permettre aux particuliers ou même aux professionnels qui souhaitent se procurer de la truffe une vraie boutique physique, parce que c'est vrai qu'aujourd'hui, c'est compliqué si on ne connaît pas un petit producteur de pouvoir trouver de la truffe et de s'en procurer.
3: Et donc, autre particularité de cette maison Boissieu, c'est sa gamme de cosmétiques à la truffe. Des tubers mélanosporum, issus des truffières du domaine familial, qui a reçu en 2011 la certification agriculture biologique. Des cosmétruffes, mis au point après plusieurs années d'études.
4: C'est un projet qui s'est étalé sur 3 ans. Il y a eu une première phase de recherche pour étudier les potentiels bienfaits de la truffe pour la peau. Et il se trouve qu'à l'issue de cette phase de recherche, on a eu des résultats positifs, puisqu'il faut savoir que la truffe a des propriétés intéressantes dans le domaine de l'anti-âge, qu'il y a des acides aminés qui stimulent la production de collagène. Donc le collagène permet de régénérer les cellules de la peau et c'est également efficace pour prévenir et protéger de tout ce qui est taches pigmentaires. Donc en partant de là, on a travaillé avec des laboratoires cosmétiques sur la formulation des produits, puisque c'était quand même un vrai défi d'inclure la truffe dans des produits cosmétiques et d'arriver à la conserver notamment. Et donc aujourd'hui, ça nous amène à avoir une gamme de 3 produits. On a un soin jour, un soin nuit et un soin pour hommes.
3: Et pour les découvrir, rendez-vous avec Emma, sa mère, son père et son frère à Mours-Saint-Eusèbe. La maison Boissieu est ouverte du lundi au samedi de 9h à midi et de 14h à 19h et le dimanche matin de 9h à midi. Des infos à retrouver comme d'habitude sur ici.fr Drôme Ardèche, rubrique circuit court.
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5: Oui, j'adore. Ouais.
6: Pourquoi est-ce qu'on chante? Et qu'est-ce que ça peut apporter le fait de chanter?
5: De donner de l'ambiance. Ouais.
7: De s'amuser.
6: Prenons le problème à l'envers et on va arriver à l'homme. Pourquoi les oiseaux chantent?
7: Pour appeler les autres oiseaux.
5: Pour qu'ils donnent à manger. J'ai faim.
8: J'ai faim.
9: On peut se tutoyer?
8: Ouais.
9: Sympa. T'es lourd.
8: Mais j'ai quand même faim.
5: Ils appellent les oiseaux, ils disent j'ai faim. Vous pouvez me donner à manger? Est-ce que vous êtes partis pour aller partir prendre à manger?
6: Donc tu penses que les oiseaux chantent pour demander à manger?
7: Oui. Pour nous réveiller peut-être. Bah aussi des fois ils chantent le midi pour dire s'il y a un danger ou pas.
6: Et donc nous, pourquoi est-ce qu'on chante? Vous aimez chanter?
5: Oui, j'adore. Ouais.
6: D'accord. Et à part ça, tu chantes quoi quand tu chantes?
5: Je sais pas, Pierre Garnier. Chaque seconde est

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2: ODEM avec Amoureux.
3: Je me sens amoureux de ce silence, je me sens amoureux de cette musique du soir qui s'avance.
2: Il a été révélé dans l'émission The Voice.
3: Je me sens